0: découvrir que finalement Dieu est tout-puissant, qu'il est partout et surtout qu'il est fidèle. Et que s'il est fidèle et tout-puissant, il ne peut pas abandonner, comme dit le psaume, son ami à la mort. Mmh. Et au contraire, moi je trouve ça très beau de voir que la foi du peuple d'Israël s'est désenveloppée, et en particulier lorsqu'il a été même menacé d'élimination. Mmh.
1: Évidemment, la Bible ne fait pas de philosophie, donc le terme éternité n'existe pas. Ce qui existe, c'est l'éternel. Dieu est l'éternel, donc Olam, mais pas dans le sens qu'il vit pour toujours, mais que, comme vous dites bien, il est fidèle à sa promesse. Donc ça renvoie à Exode 3, « Je suis celui qui sera avec vous ». Mm-hmm. Hein, que pareil, après la Septante va traduire comme « Je suis celui qui est » en termes métaphysiques, mais ce n'est pas ce que le texte est en train de dire. Le texte est en train de dire que Dieu est éternel, parce qu'il est fidèle à ses promesses jusqu'au bout, même dans l'infidélité du peuple.
2: Dans ce que vous dites, je retiens quelque chose qui va être très important avec, enfin, pour nous. La vie éternelle, ce n'est pas simplement ma petite vie qui se poursuit, c'est le rapport avec Dieu.
1: Voilà, nous avons parfois une conception spatiale et temporelle de l'éternité, comme en espace d'abord, en lieu, et d'autre part comme en temps sans fin. Mais précisément, d'un point de vue théologique, l'éternité, c'est Dieu. C'est partager la vie de celui qui est, lui, l'éternel. Mmh. Et donc, c'est plutôt entrer dans le mystère que Dieu est en tant qu'il est éternel. Et donc, disons que ce n'est plus espace-temps, mais plutôt de l'ordre d'une relation dans laquelle on entre.
2: Est-ce que vous êtes d'accord?
0: Ah, moi, je suis tout à fait d'accord.
2: Vous n'allez pas dire le contraire.
0: Si je traverse les ravins de la mort, je ne crains aucun mal, car ta main est avec moi, ton bâton me guide et me rassure. En fait, c'est la vie éternelle, c'est une relation fondamentalement. Mais comme l'enfer, c'est le refus de la relation.
2: Et donc, on va essayer après de réintroduire un peu de temps, un peu d'espace, ou de voir comment est-ce qu'on peut penser avec. Mais cette question de la relation, vous la percevez comment? Enfin, ou peut-être comment est-ce que les gens vous la renvoient lorsque vous les rencontrez?
0: Mais en fait, d'abord la question qu'on se pose, c'est où?
2: Oui.
0: Où est ma grand-mère?
2: C'est ça.
0: Et donc, on voudrait trouver à tout prix un espace, un lieu. Et en fait, justement, tout ce que nous apprend la révélation, et en particulier le mystère pascal du Christ, c'est pas le « où », c'est « avec qui ». Mmh. Et c'est la parole du Christ au bon larron, « aujourd'hui, tu seras avec moi au paradis ». Ou quand saint Paul dit « je désire m'en aller pour être avec le Christ ». Donc, toute la question, et c'est la liturgie des funérailles, d'ailleurs, chrétienne, elle va dans ce sens-là, c'est « Seigneur, accueille-le auprès de toi ».
2: On va passer de l'Ancien au Nouveau Testament et je vais vous proposer d'écouter un texte qui justement va peut-être un peu dans notre sens là qu'on est en train de ce qu'on est en train de construire, c'est-à-dire de peut-être de se décentrer des questions du où et du quand. On va quand même y revenir, mais je vous propose qu'on écoute le 17e chapitre de l'Évangile de Jean, ce sont les versets 1 à 8.
3: Ainsi parla Jésus. Puis il leva les yeux au ciel et dit « Père, l'heure est venue. Glorifie ton Fils afin que le Fils te glorifie. Ainsi, comme tu lui as donné pouvoir sur tout être de chair, il donnera la vie éternelle à tous ceux que tu lui as donnés. Or, la vie éternelle, c'est qu'ils te connaissent, toi, le seul vrai Dieu, et celui que tu as envoyé, Jésus-Christ. Moi, je t'ai glorifié sur la terre en accomplissant l'œuvre que tu m'avais donnée à faire. Et maintenant, glorifie-moi auprès de toi, Père, de la gloire que j'avais auprès de toi avant que le monde existe. J'ai manifesté ton nom aux hommes que tu as pris dans le monde pour me les donner. Ils étaient à toi, tu me les as donnés, et ils ont gardé ta parole. Maintenant, ils ont reconnu que tout ce que tu m'as donné vient de toi, car je leur ai donné les paroles que tu m'avais données. Ils les ont reçues, ils ont vraiment reconnu que je suis sorti de toi, et ils ont cru que tu m'as envoyé.
2: Voilà, vous êtes toujours sur KTO, la foi prise au mot. Nous parlons de la vie éternelle en compagnie de Dom Paul Denisot, recteur du sanctuaire de Montlignon, et de Paulo Rodriguez, professeur de théologie à l'Université catholique de Lille. Alors, Paulo Rodriguez, J'ai voulu lancer assez vite ce texte parce qu'il y a quelque chose d'assez curieux. Justement, vous disiez, il n'y a pas de temps. On a l'impression dans le texte, la fameuse définition, la vie éternelle, c'est qu'ils te connaissent, toi, le seul vrai Dieu et celui que tu as envoyé, Jésus-Christ. Bah, ça va, je le connais. J'ai écouté, j'ai lu l'évangile. Ça y est, j'ai ma vie éternelle.
1: Bon, d'abord, il faut situer le texte.
2: Oui.
1: Donc, c'est Saint Jean, déjà à la fin du 1er siècle, et que dans le Nouveau Testament, il y a plusieurs conceptions de la vie éternelle. Si on prend par exemple Saint Matthieu, c'est décalé à la fin des temps.
2: Oui.
1: Donc il a une forme de jugement, etc. Saint Jean le situe dans le présent. Ça veut dire que la vie éternelle n'est pas quelque chose à venir, mais elle est déjà là où j'ai rencontré le Christ et j'ai adhéré à lui. Donc, la vie, c'est lui, puisqu'il l'a reçu aussi du Père. Et donc, il donne de ce qu'il a reçu. Donc, nous sommes devant une autre conception de la vie éternelle comme étant déjà réalisée là où j'ai retrouvé le Seigneur et j'ai adhéré à lui. C'est pourquoi elle va dire, c'est l'épisode de Marthe et de la résurrection de Lazare, hein. Marthe est une très bonne juive, dit « Je sais qu'il ressuscitera le dernier jour ». Et le Seigneur dit « Moi, je suis la résurrection », ça veut dire « C'est là et maintenant ». Et c'est pourquoi elle pose ce geste de faire revenir à cette vie-ci Lazare pour dire « Je peux le faire ». Donc c'est déjà là où j'ai trouvé le Seigneur, la vie éternelle est déjà commencée, mais pas tout à fait totalement accomplie. Ça veut dire qu'il a quelque chose à faire. Encore dans cette histoire qui est la nôtre, et après aussi.
2: Oui, mais en même temps, Paulo Rodriguez, je l'ai dit, vous êtes aussi professeur d'éthique biomédicale. Et la fin de vie, vous connaissez bien, je vous ai reçu là-dessus, c'est douloureux. Cette vie-là, elle est nulle. Enfin, je veux dire, c'est ça la vie éternelle, ce monde-là, avec ces gens qui souffrent. Comment est-ce qu'on peut tenir ça ?
1: Bon, là, on est encore dans ce monde-ci. Qui est le nôtre,
2: n'est-ce
1: pas ? Évidemment que c'est une question qui surgit beaucoup en fin de vie. Qu'est-ce qui va se passer ? Comment ? Je pense que, d'un point de vue de la foi chrétienne, il faut dire qu'il y a un non-savoir si on veut décrire l'au-delà. Par ailleurs, nous ne trouvons pas de mots pour le dire. Mais ce qui reste, c'est cette confiance fondamentale dans le Seigneur que, par ailleurs, Jésus a déjà démontré sur la croix. Dans tes mains, je rends mon esprit. Ça veut dire, même s'il se descend à la profondeur de la mort, je te fais confiance. Et je pense que cette parole qu'il faut apporter aux personnes qui sont dans ce passage, que par ailleurs le christianisme a classé comme agonie, ça veut dire comme lutte, il y a quelque chose qui est à laisser. Hein. Dans la mort, on laisse quelque chose.
2: Mais vous maintiendriez l'idée que dès cette vie-là, cette vie si compliquée, si difficile, où c'est tellement, enfin oui, la vie est complexe, hein, enfin puis elle est souvent tragique. Il y a
1: évidemment
2: quelque chose.
1: Mais je pense que dire que la vie éternelle commence déjà ici, c'est dire que le Seigneur nous accompagne à travers nos souffrances, nos adversités. Je suis celui qui sera avec vous. Là où j'ai rencontré Dieu, même si je dois passer à travers des épreuves, des difficultés, je sais que je ne suis pas seul dans cette traversée.
0: La vie éternelle, c'est aussi l'Esprit Saint. C'est lui qui est Seigneur et qui donne la vie et qui sanctifie le monde. Et par la grâce que le Seigneur me donne au baptême, par la grâce qu'il nous donne, la vie éternelle, elle est déjà commencée. Elle n'empêche pas les épreuves, elle n'empêche pas les difficultés, mais nous avons les arts de la vie éternelle et nous attendons son accomplissement. C'est ça aussi que cette vie éternelle, elle est déjà reçue, elle est vécue aujourd'hui, mais nous attendons sa pleine manifestation. Mmh. Et Saint Jean nous dit dans sa première épître, nous lui serons semblables, car nous le verrons tel qu'il est.
2: Mmh. Donc on est dans un entre-deux, c'est ça que vous
0: c'est
2: diriez
0: un déjà, c'est un concept très fort en théologie,
2: oui.
0: C'est déjà là. Et pas encore. Comme dans le royaume de Dieu, Saint Matthieu utilise le royaume de Dieu, lui, comme catégorie. Le royaume de Dieu, il est déjà là et pas encore. Il est déjà là parce que Jésus est là, c'est lui le royaume de Dieu, mais on attend son accomplissement définitif.
2: Dans le texte de Jean, il y a quelque chose, il y a une sorte de condition. Hein. La vie éternelle, c'est qu'ils te connaissent. C'est-à-dire qu'il y a besoin, il y a quelque chose qui est de l'ordre du savoir ou de la connaissance. Comment est-ce que vous le...
1: Oui.
2: Je vous poserai la même question.
1: Ce n'est pas une forme de gnose, évidemment.
2: Oui, c'est pas...
1: Je dirais que c'est entrer dans le mystère de Dieu dans lequel le Père engendre le Fils dans l'Esprit. Ça veut dire que l'éternité, plutôt qu'un cadre figé que je contemplerai comme étant tout donné, que je saisisserai qui est Dieu, c'est entrer dans ce mystère toujours plus grand. Je dirais que l'éternité, c'est avancer dans cette connaissance et amour de Dieu sans jamais parvenir au bout de cette connaissance.
2: Mais
1: donc c'est une
2: même...
1: progression, c'est Grégoire de Nice qui va parler des pectas, ça veut dire qu'il y a une progression dans cette connaissance, vision et amour de Dieu, que ce n'est pas statique.
2: Et c'est ça que je trouve intéressant, c'est qu'il y a une idée, oui, il y a une idée, y compris dans ce monde, par la prière, par l'étude, etc., on progresse dans la vie éternelle, d'une certaine
1: voilà,
2: façon.
1: Voilà, on progresse déjà à chaque fois que je lis la Bible, à chaque fois que je prie, que je fréquente les sacrements, j'entre dans une relation plus profonde avec Dieu, mais que la mort ne termine pas, tout au contraire, elle ouvre à d'autres possibilités de progression, je dirais, épectase, dirait Grégoire de Nice.
2: Mmh. Paul Deniso.
0: Alors, connaître aussi, c'est au sens de la relation, c'est d'aimer. Mmh. Et donc, que la vie éternelle, c'est qu'ils te connaissent, toi Dieu, le Père et celui que tu as envoyé, Jésus-Christ, c'est d'être en communion avec le Seigneur. Et en fait, là-dessus, quand on parle de vie éternelle à nos concitoyens, aux gens, on voit bien que vie éternelle, c'est quelque chose qu'on ne souhaite pas vraiment, parce que vous l'avez dit tout à l'heure, ça fait interminable, et personne ne veut d'une existence interminable, c'est horrible.
2: Oui, c'est ça.
0: L'autre objection, c'est de dire, la vie éternelle, ça m'intéresse pas, moi, ce qui m'intéresse, c'est la vie dans le présent. Et pourtant, il y a quelque chose d'un désir dans le cœur de l'homme de vivre la vie pleine, la vie vraie. Et si on regarde, on fait les expériences de temps en temps d'une vie pleine où on se dit, tiens là, il y a quelque chose de la vie éternelle, enfin il y a quelque chose de la vie pleine. Et c'est dans des expériences très, très basiques, hein. Quand l'équipe de France écrase l'équipe d'Angleterre à Twickenham au rugby et qu'on entend la Marseillaise, on sent quelque chose de la communion. Quand vous avez un concert avec un chanteur qui chante avec tous ses fans, ils veulent surtout pas que ça s'arrête ce moment. Il faudrait que le concert dure des heures et des heures encore, ou qu'un jeune regarde un film qu'il trouve trop court et non ça s'arrête, c'est trop. Et en fait, il y a quelque chose de la vie éternelle, c'est cette communion, et on en fait l'expérience. De manière plus sérieuse, la naissance d'un enfant, je pense. Ouais. Quand une mère porte sur son sein l'enfant à qui elle a donné naissance, il y a une espèce de communion qui est incommunicable, en fait. Voilà, je pense que la vie éternelle, quand le Seigneur nous dit « La vie éternelle, c'est qu'ils te connaissent, toi Dieu, le Père et Jésus », c'est d'entrer dans cette communion, parce que nous sommes faits pour la communion.
1: Mm-hmm. Je dirais que, alors, pour rejoindre, qu'il faut sortir de cette idée que du repos éternel. Je pense que l'éternité n'a rien dans le repos, tout au contraire. Oui. Je pense Dieu comme un attracteur vers lequel nous allons de plus en plus vite. L'image que je donne quand je fais cours, c'est une chute libre, sans parachute, mais sans fond, où on accélère toujours. Ça veut dire qu'on va de plus en plus, plus vite, vers celui qui nous attire, sans jamais pouvoir saisir le fond. Ça veut dire ce que Dieu est en lui-même, dans son essence, est inconnaissable. Mmh. Nous verrons sa gloire, hein, le Fils que le Père prononce depuis toute éternité. Mais je tiens que cette question de la vision de Dieu est difficile. On utilise les sens, voir, mais pourquoi pas entendre. Mmh. Nous entendons la parole de Dieu, qui est le Verbe. Nous goûtons peut-être, nous sentons. Donc on décrit la vie éternelle en termes de sens, dont la vision. Hein, mais est-ce qu'on peut voir la lumière? On est plutôt aveuglé par la lumière.
0: Sur le repos, je pense qu'il y a une dimension de repos, mais effectivement, c'est pas la dimension du repos des morts ou repos de la sieste forcée en maternelle. C'est le repos de « je me repose dans la relation avec l'être aimé ». Je sais que ça ne me sera pas enlevé. C'est stable. Il n'y a plus de recherche de bonheur, il n'y a plus de perte, de peur de perdre le bonheur, il n'y a plus de... Je goûte à cette joie, et cette joie, elle est définitive, même si je n'ai jamais fini de l'approfondir, de la découvrir et de me laisser surprendre par elle.
1: Pour vous rejoindre, oui, le concept de paix, dans le sens de coïncidence aussi avec soi-même, ça veut dire qu'il n'y a plus de tension. Je suis ce que je dois être, au moment présent dans cette relation. Ça veut dire l'éternité aussi comme l'accomplissement de la personnalisation de la personne. Je deviendrai vraiment ce que je suis appelé à être, sans tension entre ce que je suis et ce que je devrais être. C'est la coïncidence avec mon être authentique qui était dans le dessein de Dieu.
0: C'est saint Paul qui dit « je connaîtrai comme je suis connu
2: voilà. ». Oui, et avec cette idée, effectivement, qu'il y a une sorte d'évolution. Enfin, c'est très important actuellement de se dire, nous sommes dans un moment entre deux. Il y a le vieil homme, je pense à Paul, hein, le vieil homme et l'homme nouveau. Pour l'instant, on est déjà là, pas encore. C'est ça le...
1: Oui, je pense, il est sorti de cette vision qui nous donne toute la peinture dans le grand musée européen, de la contemplation d'un tableau figé.
2: C'est ça.
1: Mmh. Et on se dit, toute l'éternité comme ça, ça va être difficile.
2: Oui, ça va être long.
0: Surtout à la fin. Du...
1: comment ça. Représenter de manière visuelle la relation? C'est ça la question, du point de vue de l'art chrétien. C'est donc ça. On a figé cela d'une manière, voilà.
0: Frangelico, de temps en temps, essaie de le représenter comme une danse. Parce que vous avez une danse des bienheureux, alors effectivement c'est figé, oui. Mais c'est la représentation d'une activité, mais d'une activité douce et d'un repos dans cette activité.
2: Et vous passeriez toute votre éternité à danser?
0: Alors moi c'est pas mon truc.
2: Moi non plus.
0: Mais c'est, c'était une manière pour lui de dépeindre l'agilité des corps glorieux, c'est-à-dire de dire quelque chose du corps ressuscité.
2: Alors. Pardon, vous voulez
1: oui,
2: quelque chose?
1: Pour rejoindre, si on danse pas, ma question toujours est, bon, je serai là, mais tout ce qu'on a construit comme vie du sens, de l'art, de la spiritualité, de la littérature,
2: oui.
1: Qu'est-ce qui demeure aussi du cosmos hein, oui. Dans l'éternité hein, est-ce qu'on va, la musique de Bach pourra être encore entendue, ou elle reste ici comme une œuvre humaine qui n'aurait pas de d'éternité aussi. Donc c'est la question non seulement de mon salut, de qu'est-ce que je deviens, mais tout ce qui est la construction humaine, spirituelle, intellectuelle, qu'est-ce qu'elle devient aussi?
2: C'est ça, la vie pleine, en fait.
1: La vie pleine.
2: Oui, pas la vie.
0: Je crois que Gaudium et Spes ouvre cette porte pour dire tout ce qu'il y a de beau, tout ce qu'il y a de grand dans l'humanité, eh bien, traversera la mort.
2: Après, il va savoir ce qu'on va mettre sur le jukebox.
0: Exactement.
2: Hein. C'est ça. Qu'est-ce qu'il y aura dans la
0: qu'est-ce
2: playlist
0: que ça veut dire? Qu'est-ce que ça veut dire? C'est vrai que c'est.
2: Ce qui est intéressant, c'est que j'ai l'impression que vous êtes en train de nous dire qu'il faut un peu se décentrer de nos représentations, parce que les textes, la manière dont la théologie a construit aussi cette doctrine, et sont très très très prudents. Est-ce qu'on est d'accord avec ça? Parce que je vais quand même essayer de vous reparler de choses qu'on a tous dans la tête, mais est-ce qu'on peut dire ça quand même? Est-ce que, pour que les téléspectateurs soient très au clair, en fait, on n'en sait pas grand-chose. Est-ce qu'on peut le dire comme ça?
1: Je pense qu'on sait quelque chose. Il a une incertitude quant aux détails. Ça veut dire qu'on ne peut pas décrire la réalité divine avec notre langage qui a été constitué pour décrire notre monde. Ce à quoi je tiens, je ne connais pas les détails, hein, la représentation. Je pense que si on veut avancer dans cette compréhension de l'éternité, il faut sortir de la représentation, surtout de la représentation visuelle, et donc de mettre l'accent sur la relation à Dieu. Et de ça, j'ai une idée déjà ici, hein, à partir d'abord des relations humaines et après de ma relation à Dieu lui-même. Quoi qu'il en soit des expériences spirituelles de chacun.
2: Mmh. Est-ce que vous êtes d'accord avec cette idée?
0: Oui, et en fait, régulièrement, l'Église a remis, a mis en garde contre des représentations. Parce que les représentations, elles nous aident à dire quelque chose, mais surtout, il faut savoir qu'on ne sait pas ce que c'est. C'est d'abord une non-connaissance, la vie éternelle. Encore que, comme vous le disiez, il y a quelque chose dans nos relations humaines, dans la relation d'amour en particulier, qui nous fait pressentir ce que peut être la vie éternelle. C'est-à-dire que quand on aime quelqu'un, on veut l'aimer pour toujours. Et on se dit, c'est pas possible d'aimer que pour un moment. Vous voyez, une des... Par exemple, dans les écoles, quand on parle de la mort avec les enfants, on nous demande d'intervenir parfois avec délicatesse, hein, parce que c'est... Mais les enfants de 7 ans ou de 8 ans se posent beaucoup de questions, mais pas la question de leur propre mort. La grande peur qu'ils ont, c'est de perdre les êtres aimés. Et là, il y a quelque chose aussi qui vient nous dire, mais c'est pas possible que ce soit terminé. Quand j'ai aimé, c'est pas possible que ça se termine avec l'être aimé. Et il y a quelque chose dans le cœur de l'homme qui lutte, qui crie contre la mort. Notamment, vous savez, on l'a dans le Cantique des Cantiques, l'amour est fort comme la mort. Eh bien, le Christ, par sa résurrection, va nous dire non, l'amour est plus fort que la mort. Et l'amour que tu expérimentes aujourd'hui, il peut être porté par un plus grand amour qui lui donne une éternité.
2: Alors on va dans la deuxième partie de l'émission essayer de quand même de vous faire dire des choses. Non mais je vais vous poser des tas de questions, vous allez voir je vous propose qu'on fasse une petite pause et qu'on écoute un magnifique texte très central dans cette réflexion sur la vie éternelle. C'est le texte d'Irénée de Lyon contre les hérésies, c'est le fameux livre 4 chapitre 20.
3: Car s'il est impossible de vivre sans la vie, et si la vie n'existe que par la participation à Dieu, et si cette participation à Dieu consiste à voir Dieu et à jouir de sa bonté, les hommes verront Dieu pour vivre, devenus immortels par cette vision et parvenant jusqu'à Dieu, ce que, comme nous l'avons déjà dit, les prophètes signifiaient sous des figures, à savoir que Dieu serait vu des hommes qui portent son esprit et attendent sans cesse son avènement. Car la gloire de Dieu, c'est l'homme vivant, et la vie de l'homme, c'est la vision de Dieu. Si déjà, en effet, la manifestation de Dieu par la création procure la vie à tous les êtres qui vivent sur la terre, combien plus la manifestation du Père par le Verbe procure-t-elle la vie à ceux qui voient Dieu ?
2: Voilà, donc on est bien sur KTO, nous parlons de la vie éternelle en compagnie de Dom Paul Denisot, recteur du sanctuaire de Montlignon, et de Paulo Rodriguez, professeur de théologie à l'Université catholique de Lille. Le texte est magnifique, hein. C'est un texte extraordinaire avec ce beau balancé, gloire de Dieu, homme vivant, vie de l'homme, etc. Qu'est-ce qu'il faut retenir de ce texte ?
1: Surtout ce concept chez Saint-Irénée de progression. Hein. Oui. L'homme est créé image de Dieu, il doit acquérir sa ressemblance. Donc quand Irénée écrit ce texte, il n'a pas encore question du péché originel qui sera plutôt développé par Saint-Augustin. Et donc il a une vision extrêmement positive de la personne humaine et de sa progression. Donc l'homme a déjà l'image de Dieu, mais il doit acquérir sa ressemblance par le don de l'Esprit en lui, qui est la vie. Donc l'homme, chez Saint-Irénée, est spirituel parce qu'il a reçu le don de l'Esprit qui lui permettre de progresser jusqu'à atteindre finalement la communion avec Dieu. Donc ce qu'il appelle la participation à la vie divine.
2: Est-ce qu'on peut aller jusqu'à dire justement que la vie éternelle, c'est la divinisation ?
1: Voilà, que ce soit les pères grecs, que ce soit les pères latins, on parlait de la divinisation de l'homme. Au fond, c'est le plus profond désir de la personne humaine, c'est d'être Dieu. Le récit, espérons. C'est peut-être très optimiste.
2: Oui. Il y aurait des choses que j'aurais un peu.
1: Voilà, de ressembler à Dieu, c'est déjà la Genèse. Hein. Mm. Vous serez comme des dieux, ça exprime un désir, mais pas par nos propres moyens, évidemment. Donc c'est là qu'il y a ce concept de participation. Ça veut dire qu'il nous sera donné de participer de sa vie, de sa joie d'être Dieu.
0: Oui, moi je rajouterais peut-être deux choses. C'est la vie éternelle, effectivement, c'est un don. C'est pas quelque chose qu'on essaye de conquérir comme le péché originel ou comme la puissance, le pouvoir. En fait, avec le Seigneur, c'est d'accepter, c'est d'accueillir le don qu'il nous fait de sa vie. Il y a aussi quelque chose de fort, je trouve, dans ce que dit Saint-Irénée. La gloire de Dieu, c'est la vision. La gloire de l'homme, c'est la vision de Dieu. Ça nous rappelle aussi un concept qu'on retrouve chez saint Augustin et puis ensuite qui a été beaucoup travaillé chez saint Thomas. Et puis, en fait, c'est que l'homme recherche le bonheur partout et que le seul qui peut donner le bonheur au cœur de l'homme, c'est Dieu, parce que l'homme a une soif de bonheur infini et il n'y a qu'un un amour infini qui peut combler ce désir de bonheur. On peut le chercher dans l'argent, dans le pouvoir, dans la gloire, dans la santé, dans les biens matériels, même dans l'amitié. On se rend compte que l'homme est toujours un éternel insatisfait. Ça, c'est une voie aussi vers la foi en la vie éternelle. Il n'y a que Dieu qui peut combler ce cœur de l'homme. « Mon cœur est sans repos, dit saint Augustin, tant qu'il ne demeure en toi. »
2: Alors, on est bien d'accord qu'on ne sait pas grand-chose, mais j'ai quand même envie de vous poser quelques questions. La résurrection, c'est quoi ? Est-ce que c'est simplement l'immortalité de l'âme ? Ou est-ce que c'est autre chose ?
1: Voilà, je pense que c'est une très bonne question parce que, de fait, les chrétiens ne sont pas les premiers à parler de la vie éternelle ou d'une forme d'immortalité de l'âme. Ça existait déjà dans notre religion, surtout dans la philosophie. Mais voilà, il s'agit dans la philosophie, l'immortalité de l'âme, d'une entité qui demeure au-delà de ce monde sensible. Mais déjà, chez Platon, avec cette idée de la contemplation du bien, du beau, du vrai, donc de la participation à une vie divine ou des dieux. De fait, ce que je pense que c'est important et qui change avec le christianisme, c'est que je ne peux pas être dans cette éternité tout seul. Ce n'est pas simplement l'immortalité de l'âme, une propriété qui lui revient, mais que cette vie éternelle fait partie de la relation, la communion avec Dieu et avec les autres. Mm-hmm. Ça veut dire, dans l'éternité, je serai à mon centre le plus profond qui est Dieu, avec les autres dans une forme de communion. Et donc ça, c'est très différent d'une simple immortalité de l'âme. Voilà, une existence sans fin, où je serai tout seul, ou sans relation.
2: C'est pour ça que j'ai besoin du corps ?
0: Oui, et alors le corps est aussi médiateur de la relation.
2: Oui.
0: C'est vrai que notre espérance, elle va jusqu'à espérer saisir à nouveau ceux que nous avons aimés dans nos bras. Il y a ces représentations dans les jugements derniers de Fra Angelico. Encore une fois, c'est naïf, mais ça dit quelque chose que la relation continue, et même à travers le corps. Et puis, c'est tout l'homme qui ressuscite. Dieu sauve tout l'homme. Je ne suis pas juste une âme, je ne suis pas une espèce d'esprit prisonnier dans un corps. En tout cas, ce n'est pas la conception chrétienne. Je suis âme et corps. Et l'amour que je vis aujourd'hui, je l'exprime à travers le corps. Enfin, je suis les deux, et la résurrection de la chair, c'est que tout l'homme ressuscite, tout l'homme est appelé à être divinisé. Et nous en avons une image, et peut-être que les orientaux le fêtent davantage que nous, mais dans la transfiguration. Parce que là, la transfiguration du Christ, c'est aussi l'avenir c'est notre avenir.
2: Et ça se fait dans un corps.
0: Il
2: est transfiguré dans son corps, tout à fait. Autre question, le problème de l'identité. La question, enfin, on est un peu en train de, mais très souvent, on entend des sortes de, peut-être pas des concurrents du christianisme, mais des pensées un peu différentes en disant, mais finalement, c'est pas important. Ce qui est important, c'est une sorte de communion dans le grand tout, où finalement, voilà, je me dissous un peu. Est-ce qu'il faut maintenir l'identité?
1: Évidemment, face à d'autres propositions, le christianisme tient à la personne. À l'individu, au sujet. Et donc, dans la notion de vie éternelle, est comprise cette idée que je reste moi-même, tout entier. Ça veut dire corps-esprit, quoi qu'on ne sache pas bien décrire, c'est que c'est encore ressuscité. Ce qu'on peut dire, c'est qu'à notre esprit, à notre âme, convient une certaine corporéité. C'est pourquoi Saint Paul va parler de corps spirituel aussi. Mais ça veut dire, quand je pense corps, je dis l'intégrité de la personne, non seulement avec tout ce qu'elle est, mais avec tout ce qu'elle a été, mon histoire. Pour moi, le passage le plus impressionnant dans le récit de la résurrection de Jésus, c'est qu'il montre ses plaies. Ça veut dire, c'est sa traversée. Le ressuscité est le crucifié. Ça veut dire, la résurrection n'a pas anéanti ce qu'il a traversé. Je dirais que la mort reste là dans la résurrection, ça veut dire le crucifié reste là dans le ressuscité. Et donc, mon espoir, c'est que je reste moi-même. La vie éternelle, ce n'est pas mettre les compteurs à zéro, et tout recommence. C'est moi-même, avec mon histoire de grâce et de péché, mais déjà, voilà, dans une forme de complétude, mais je serai moi-même avec ce que mon esprit a pu, disons, intégrer de cette histoire qui est la mienne et de mes relations.
2: Et donc, si je comprends bien, donc Paul, quand on se retrouvera, enfin j'espère que nous serons tous les deux en paradis, on se reconnaîtra.
0: Oui.
2: Je saurai que vous êtes vous.
0: Je pense que mais ce sera une intuition de l'amour. Alors ça, c'est très personnel, mais je pense qu'effectivement, on reconnaîtra ceux que nous avons aimés, parce que c'est ce que dit Lumen Gentium 49, Concile Vatican II, l'union de ceux qui se sont endormis dans la paix du Christ avec ceux qui sont encore ici-bas, ne connaît pas d'intermittence avec la mort. Au contraire, selon la foi constante de l'Église, cette union se renforce par l'échange de biens spirituels. En gros, ça veut dire que ce lien d'amour, il continue. Et non seulement, je pense que dans la résurrection, effectivement, avec quel corps, alors ça, mais on le voit déjà dans les évangiles, c'est Jésus, mais c'est pas, mais on n'arrive pas à le saisir. Donc c'est vraiment un mystère, le corps ressuscité.
2: Oui. Donc vous conseillez de pas trop se poser des questions. Enfin, et Paul, d'ailleurs,
0: ben, oui,
2: Paul dit exactement ça.
0: On le voit qu'après la résurrection, il y a un rapport avec le Christ qui, il est insaisissable.
2: C'est ça.
0: Marie le reconnaît parce qu'il l'appelle par son nom. Les disciples d'Emmaüs à la fraction du pain, alors qui sentait quelque chose, mais on sent que c'est lui, c'est toujours lui, et c'est différemment. Et je pense que à la résurrection, enfin, je pense aussi que ce sera nous, pleinement nous, mais libérés de tout esclavage du péché, et surtout avec les relations que nous avons tissées ici-bas. Le Christ n'apparaît pas dans un autre pays, il apparaît à ses disciples, à ses amis. Donc les relations qu'il a tissées, elles restent, elles traversent la mort.
2: Alors, maintenant, question un peu compliquée. S'il y a une identité personnelle, est-ce qu'elle est conservée là maintenant ? Je veux dire par là, et ça c'est une question pour vous, parce que je pense que c'est une question qu'on doit vous poser tout le temps à Montlignon. Mais les gens que j'ai aimés, qui sont décédés, est-ce qu'ils existent quelque part avec leur identité ?
0: Je pense qu'ils existent. Enfin, moi, je crois. Enfin, l'Église nous dit qu'après la mort, il y a un jugement et qu'à ce jugement, ben, soit les bien, soit les ceux qui refusent l'amour du Seigneur, c'est un jugement d'amour. Mais ceux qui refusent s'enferment sur eux-mêmes. C'est un état. C'est l'enfer. C'est pas d'abord un lieu. C'est un état. Je m'enferme sur moi-même. C'est l'enfer. Soit je m'ouvre à l'amour. Et je goûte à soit à la communion pleine avec le Seigneur, soit à un temps qu'on appelle le purgatoire, qui est l'ouverture, enfin la préparation à cette communion. Mais oui, alors on peut pas, encore une fois, là on parle de l'âme. La mort marque la séparation de l'âme et du corps. L'âme, on peut pas la représenter. C'est une réalité immatérielle. C'est pas quelque chose qui flotte. Mais en tout cas, je pense qu'on peut comprendre. Cet état dans ce que vous disiez tout à l'heure, la relation. Et pour ce que nous souhaitons pour nos défunts, pour ceux qui sont toujours vivants, d'ailleurs Jésus le dit, hein, tous sont vivants pour lui. Tous sont vivants pour le Père. Eh bien, ce que nous souhaitons, c'est que ces vivants soient pleinement vivants auprès du Seigneur.
2: Est-ce que vous êtes d'accord?
1: Oui, je pense que je suis d'accord. Ce sont des mondes parallèles qui se intersectent, qui peut-être que la frontière entre ce monde visible qu'est le nôtre et le monde de l'esprit est plutôt perméable, je dis. Hein, et je pense que ces personnes qui sont déjà en Dieu nous continuent à accompagner d'une certaine manière, tant que leur est possible. Mais je pense qu'il n'y a pas une fermeture entre ces deux mondes, qu'ils se communiquent de plusieurs manières, et donc qu'il y a une communion entre cette Église qui est encore en route et celle qui est déjà dans la plénitude.
0: La communion des saints, voilà, l'Église du ciel, l'Église qui est encore en purification, dont, ceux qui ont achevé leur pèlerinage terrestre, dit le Concile, et qui sont encore en purification, et l'Église de la Terre. Et tout ça, les trois états de la communion des saints, avec des interactions d'amour, en fait. Et la communion, là où elle se réalise en particulier, c'est dans le mystère de l'Eucharistie.
1: C'est d'ailleurs tout le sens de la prière d'intercession. Hein. On demande au saint, à la Vierge, à ceux qui sont morts, d'intercéder pour nous. Ça veut dire qu'il y a une communication du bien.
2: Mais alors, est-ce qu'il faut se représenter ça sous forme de lieu? Et la question, c'est, est-ce qu'on peut échapper à ça? Enfin, vous avez fait suffisamment de philosophie pour savoir que le temps et l'espace, on ne peut pas sortir de ça quand on veut penser.
1: Voilà, donc, c'est notre condition incarnée, c'est que, et quand on va le dire, ce sont des formes a priori, ça veut dire je ne peux connaître que par le temps et l'espace.
2: Voilà.
1: Donc, comme des lunettes que j'ai pour voir. Hein. Et donc, il nous est très difficile de parler des réalités qui ne sont pas spatio-temporelles avec ces catégories-là. Mais il faut faire l'effort parce que Jésus a parlé de toutes ces réalités en termes très simples. Hein. C'est le brebis, c'est le pasteur, c'est un langage dit métaphorique, analogique, qui nous amène à comprendre d'une autre manière. Mais je pense que s'il y a un chemin à faire dans cette réflexion, c'est aller vers la non-représentation. Pareil, c'est tout le chemin de la théologie dite apophatique, ça veut dire finalement, je ne sais pas dire... je reste dans le silence. C'est l'expérience des mystiques dans les états les plus élevés. Ils ne voient plus rien. Ils disent c'est plutôt la nuit. Ou plutôt, c'est feu. C'est la lumière. Donc, quand la lumière se donne un excès, il n'a plus de vision.
2: Mais en même temps...
0: Ce qui est intéressant, d'ailleurs, mais c'est vrai, et dans toutes les cultures, on a essayé de représenter quelque chose de cela. Là, je vois, par exemple, dans les cultures ancestrales africaines ou asiatiques, en Asie, par exemple, on brûle des billets de banque pour les envoyer au ciel, pour que le défunt s'achète une maison et qu'il loue sa maison à d'autres défunts. Mais en fait, parce qu'on est, prisonnier de nos images. Et je vous rejoins tout à fait, c'est saint Paul qui le dit... Ce que l'œil de l'homme n'a pas vu, ce que l'oreille de l'homme n'a pas entendu, ce qui n'est pas monté dans le cœur de l'homme, voilà ce que Dieu a préparé pour ceux qu'il aime. Donc c'est effectivement, on ne peut pas le représenter. Et en même temps, on a toujours besoin, je vois nos contemporains qui ne croient pas en Dieu, par exemple, et qui viennent, avec qui je discute, et qui me disent, mon grand-père est une étoile. Alors, ça fait sourire, on dit, non, une étoile c'est un corps gazeux, mais ça dit quelque chose d'une espèce de représentation, de dire, il y a quelque chose, c'est au-dessus de moi. Et en même temps, la relation ne peut pas être terminée. Mais bon, c'est tellement pauvre.
2: Non, c'est pour ça qu'il ne faut pas fermer Montlijon. Dans le sens où il faut un lieu où on puisse aussi réfléchir à ça, aux liens qu'on entretient avec ces. Enfin, il faut être aussi un peu. Je veux dire, il faut être un peu patient envers soi-même, dans le sens où...
0: Oui, parce que ce qu'on dit dit quelque chose, et en même temps, je suis tout à fait d'accord avec vous, toute la question, c'est d'accompagner et de dire, en fait, on ne peut pas l'inscrire dans une case, on ne peut pas mettre la main dessus. Même le concept de vie éternelle, c'est une analogie qui nous échappe à chaque fois qu'on a l'impression de l'avoir commencé à le travailler, il nous dépasse. Et c'est une vraie question. Comment garder à la fois l'intuition de l'homme qui veut dire quelque chose d'un état de plénitude, d'un état d'amour, d'un état de relation qui continue, et en même temps dire, maintenant, en fait, c'est pas dans un lieu, c'est pas...
2: Ce que je voulais dire aussi, oui, c'est pardon. Que c'est pas... Enfin, je veux dire, si je mets ma bougie pour mon grand-père ou pour en espérant qu'il est au purgatoire, et bon, ça fait quand même quelque chose.
0: Enfin, oui. je veux dire, c'est l'amour.
2: C'est ça.
0: Parce que ce lien...
2: C'est pas parce qu'il n'est pas dans l'espace et dans le temps, parce que on a bien compris, oui. c'est nos limites humaines. Oui. Ça veut pas dire qu'il faut renoncer à
0: non,
2: ça.
0: Non, et ça veut surtout pas dire que la relation avec lui est terminée. Vous voyez, on a cette intuition-là, quand mon grand-père est une étoile, ça veut dire, je le vois encore, en fait, il brille encore. Mm. Et ça, c'est une conviction fondamentale de la communion des saints, c'est-à-dire, on est toujours en communion d'amour. Mais c'est dans le même ordre que la foi. On ne peut pas le Seigneur, on peut pas, il n'est pas dans un lieu, on ne peut pas le toucher, on ne peut pas le... mais ça se vit dans l'amour. Mm.
1: C'est un peu le concept du deuil. Faire son deuil, c'est faire en sorte que celui qui était vivant appartienne maintenant au monde des morts et que ma relation avec lui se configure autrement.
2: C'est ça.
1: Je ne peux plus le saisir de la même manière.
2: Elle disparaît pas.
1: La personne ne disparaît pas. Oui. Mais mon rapport à la personne va changer.
0: Oui. Et celui
1: parce
0: qui
1: qu'elle
0: fait
1: n'est
0: le
1: plus
0: pont...
1: là comme elle était avant.
0: Et celui qui fait le pont, c'est celui qui est l'amour et qui nous fait traverser la mort.
2: Je vais vous faire préciser quelque chose parce que j'ai entendu beaucoup de bêtises il n'y a pas longtemps dans une émission, je dirais pas sur quel média. On est bien d'accord que du purgatoire, on sort toujours pas vers le haut.
0: Bah oui. Le purgatoire, c'est l'infirmerie. Pardon, c'était pas une émission sur le purgatoire, mais.
2: Non.
0: C'est l'infirmerie du bon Dieu.
2: J'aimerais qu'on le redise.
0: Ah, mais non. Et il y a plein de choses à. Le purgatoire, il faut vraiment le purifier de toutes les mauvaises. Lui aussi, il a fait l'objet de très mauvaises représentations. Mais en fait, c'est un lieu de lumière, c'est-à-dire que c'est. Je pense. Enfin, quand je dis lieu, encore une fois, c'est un lieu théologique. Oui. C'est ce temps où les yeux de l'âme s'habitue à la lumière de Dieu. Et comme quand vous êtes dans une pièce un peu obscure, vous entrez dans la lumière, il vous faut un temps de réadaptation. Donc c'est vraiment c'est l'antichambre du ciel.
2: C'est ça. Et on en sort toujours vers le haut.
0: C'est la porte du ciel.
2: Ouais, la porte du ciel. Qu'est-ce qu'on fait de cette double justement jugement particulier, résurrection générale? On sent qu'il y a deux traditions qui en fait vont ensemble dans le Nouveau Testament. Hein. Les deux ont de solides fondements scripturaires. Comment est-ce qu'il faut se situer? Comment est-ce que vous le voyez?
1: Je pense qu'il est possible de tenir ensemble les deux choses. Une part, dans la mort de la personne, il a cette rencontre avec Dieu.
2: Oui.
1: Où elle finalement découvre son identité profonde. Je tiens que cette rencontre, on dit jugement, mais je dirais plutôt la vision de la personne en vérité, qui est Jésus. Et je verrai en moi ce qui existe de fils. Comment est-ce que je suis fils, comme lui est fils? Je pense que c'est une vision qui nous donne à voir en quoi nous sommes semblables, d'une certaine manière, quelle est la ressemblance que j'ai acquise. Et ça, c'est un niveau particulier. Après, il y a le jugement qu'on dit final, à la fin des temps. On dit à la fin des temps, est-ce que c'est un moment historique dans le temps, ou hors le temps? Mais je pense que c'est plutôt que nous comprenons finalement qu'est-ce que c'est joué dans cette histoire du monde et de l'univers. Et je dirais davantage... la vision finale de ce que le Christ est devenu en Dieu. Ça veut dire, comment un homme peut-il être Dieu? C'est voir comment Jésus est-il à la droite du Père. C'est finalement comprendre tout ce qui s'est joué depuis la création jusqu'à l'accomplissement. Donc je vais voir plutôt cela comme une forme de récapitulation de tout ce qui a été l'histoire, et donc nous puissions comprendre qu'est-ce qui s'est joué pour le mieux, pour le pire dans cette histoire qui est la nôtre. Donc, je dirais, jugement particulier au sens que là, c'est moi devant Dieu, jugement universel au final, pour voir, le terme de l'histoire.
2: Vous parlez comme l'Épître aux Hébreux. Enfin, c'est très important de dire
1: bien
2: ça.
1: Bien sûr, rassurez.
2: C'est bien. Non, mais je vous donne la. Je tiens au fait que le jugement dernier se fait sans plus aucun rapport avec le péché, puisqu'il a déjà été détruit. C'est pas une sorte. On rejoue pas tout. On rejoue pas le jugement. Je suis tout à fait d'accord.
1: On va de l'autre du décor, hein. L'envers du décor.
2: Voilà ce que vous semblez.
1: Qu'est-ce qui s'est joué?
2: Ce que vous semblez dire paraître un peu. Mais non, c'est vous avez un fondement scripturaire très clair. Je suis d'accord avec vous.
0: C'est la manifestation de la justice. Quand je parle de justice, alors, je suis d'accord avec vous, c'est d'abord la lumière que Dieu fait sur ma vie. Celui qui fait la vérité vient à la lumière. Et en même temps, je tiens quand même à cette question de justice, parce que c'est Benoît XVI qui disait que la justice, le désir de justice, était un chemin vers la vie éternelle, parce qu'il y a une soif en nous de justice. Et on voit que ce monde est malheureusement... Enfin, il y a de l'injustice dans ce monde, et une injustice qui semble a priori avoir le dernier mot s'il y a rien, et de se dire que au terme de l'histoire, alors comment le dire, eh bien l'injustice n'aura pas le dernier mot, la souffrance sera, il y aura une révocation de la souffrance, il y aura et ben ça aussi c'est un motif d'espérance. Alors ça me demande aussi de moi personnellement de me laisser d'entrer dans la lumière. Mmh. Et c'est pas facile, parce qu'il y a plein de zones de ma vie, j'ai pas tellement envie qu'elles entrent dans la lumière. Mmh. Mais il y a aussi cette bonne nouvelle d'une... Quand on dit une justice, c'est pas un jugement... Enfin, c'est... Oui. Comment dire, c'est... Le jugement, c'est une bonne nouvelle. C'est un motif d'espérance. Mmh. Le mal n'a pas le dernier mot. Mmh. La souffrance n'a pas le dernier mot.
1: Si je me permets, ça renvoie évidemment à cette phrase de l'Apocalypse. Il n'y aura plus de larmes ni de souffrances. Oui, oui. Le monde ancien est passé. Merci. Et après, cette phrase finale qui est pour moi la révélation finale. Hein. Il sera pour moi un fils. Hein. Je serai pour lui un père. Mm. C'est ça l'identité finale à laquelle on parvient. Mm. Nous sommes devenus enfants de Dieu en Jésus-Christ. Mm. Donc aussi cette idée dans l'Apocalypse, à chacun lui sera donné une pierre où est gravé son nom. Mm-hmm. Qu'est-ce que seul de lui connu, qu'est-ce que cela sinon ce que je suis finalement pour Dieu, hein. Moi je suis théologien, ma question fondamentale c'est finalement Dieu est Dieu évidemment, on en parle dans la théologie, mais qu'est-ce que je suis en lui? Finalement qu'est-ce que je compte pour lui?
2: Que
1: j'y sois ou pas, est-ce que ça fait une différence?
2: Ouais.
1: Et je pense que cette question, elle doit être répondue. Qu'est-ce que je suis pour toi? Et je le vois bien dans cette pierre blanche où est gravé le nom que Dieu nous donne.
2: Et donc finalement, c'est cette fameuse vision béatifique, ça serait, pour vous, ça serait ça? Ça serait de réaliser ce que vous êtes?
1: En Dieu, évidemment. En Dieu. Je pense que la vision, c'est encore en termes analogiques.
2: Oui.
1: Si Dieu est lumière, est-ce que je peux voir la lumière? La lumière, c'est plutôt ce qui donne à voir.
2: Oui.
1: Elle se projette sur les objets. Je pense que nous serons aveuglés par la lumière. Nous verrons, je tiens plutôt au rayonnement.
2: Hein. Oui.
1: C'est comme le soleil, il rayonne. Nous verrons la gloire de Dieu en Jésus-Christ. Mmh. Quand on dit voir Dieu, ça me semble très haut. Ça veut dire, est-ce que je peux saisir ce que Dieu est en lui-même, son essence? Je tiens que le Père reste invisible, parce qu'il n'est pas de l'ordre de la visibilité. Mmh. Nous verrons... C'est un homme Dieu qui est Jésus dans la plénitude de l'esprit, mais ce que Dieu est en lui-même en tant qu'origine et fondement, son essence, ça je peux jamais connaître. Seul le Fils peut le contempler parce que seul le Logos, le Verbe, la Parole, est le vis-à-vis du Père. Mm. Ça c'est le prologue de Saint Jean. Mm. Donc je tiens beaucoup à cette invisibilité du Père et d'une certaine manière de Dieu, je dirais.
0: Mm. Qu'on trouve chez certains pères de l'Église. Au contraire, alors saint Augustin, lui, croit à la vision immédiate de l'essence divine, comme saint Thomas. Alors, qu'est-ce que ça veut dire, cette vision? Évidemment, on n'a jamais fini de l'épuiser, ce n'est pas une compréhension. Ça ne veut pas dire je l'ai... Mais de voir Dieu face à face, nous le verrons parce que nous lui serons semblables, nous le verrons tel qu'il est. Moi, je crois au contraire qu'il y a une vision de Dieu, mais encore une fois, vision est un mot très pauvre, mais une contemplation face à face du Seigneur. Et dans la ligne de saint Augustin, saint Thomas d'Aquin, mais j'entends que les orientaux parlent plutôt de la des énergies divines.
1: Je pense que s'il faut sortir, c'est une forme d'extériorité. Je verrais quelque chose qui est à l'extérieur de moi. Job dirait, et dans ma chair, je verrai Dieu.
0: C'est ça.
1: Ça veut dire, nous serons divinisés, nous serons en lui. Hein. Donc il faut sortir peut-être encore de nos concepts d'extériorité, antériorité, Dieu à l'extérieur que je regarde avec mon regard. Je serai en Dieu.
0: Peut-être que le mot divinisation que vous employez, c'est peut-être celui qui permet justement de s'accorder parce que, quoi qu'il en soit, une vision immédiate ou immédiate, elle me divinise, elle me rend semblable à lui.
1: Je dirais, nous serons dans la lumière, en étant la lumière aussi.
2: On arrive à la toute fin de l'émission. J'ai envie de vous poser la question du jeune homme. Je veux la vie éternelle, qu'est-ce que je dois faire ?
0: Bah, tu connais les commandements.
2: Tu connais les commandements. Oui, Jésus.
0: c'est une vraie question. Et Jésus dira, vous savez, le jeune homme riche, vend tout ce que tu as. Une seule chose te manque encore. Mm-hmm. Va, vends tout ce que tu as et suis-moi. Et le jeune homme s'en alla tout. Vends tout ce que tu as. Une seule chose te manque encore. Mm-hmm. Va, vends tout ce que tu as et suis-moi. Et le jeune homme s'en alla tout triste. Et

0: faire de se relier à Jésus. Viens et suis-moi, c'est ce qu'il dit. Mmh, fais pas telle chose, mais viens, suis-moi. Donc, se lier à Jésus, se laisser habiter par son esprit. Nous n'avons pas une loi, nous sommes habités par l'esprit de Dieu. Et celui qui naît de l'esprit ne sait pas d'où il vient, où il va. Donc, je pense que c'est une question d'être là, dans cette perspective, de se laisser habiter par Dieu. Et il reste suivra. Au fond, nous sommes appelés à devenir enfants de Dieu en Jésus-Christ par le don de son esprit. C'est devenir enfant pour entrer dans le royaume, précisément. Devenir en fils pour Dieu.
1: J'ajouterais peut-être juste une chose.
2: Allez-y.
1: La place du pauvre dans ma vie. C'est le Matthieu 25. Ce que vous avez fait à l'un de ces petits, c'est à moi que vous l'avez fait. Venir les bénis de mon Père dans le royaume préparé pour vous depuis la fondation du monde. C'est un état de relation, mais qui me presse, en fait.
2: Merci beaucoup à tous les deux, parce que c'était vraiment une émission assez complexe, difficile, et vous l'avez rendue extrêmement simple. Vraiment, merci de tout cœur. Don Paul Denisot, vous êtes arrivé avec un petit livre. Vous nous avez dit que c'était pas une émission sur le purgatoire, mais vous venez d'écrire Le purgatoire dans tous ses états aux éditions des Béatitudes. Qu'est-ce que vous avez voulu dire dans ce livre?
1: J'ai voulu dépoussiérer un peu la vision qu'on peut avoir du purgatoire qui a été très abîmée au 19e siècle. Mmh. On a fait un lieu de souffrance,
2: un peu tiède, à mi-chemin entre le paradis et le...
1: Mais voilà. Même un enfer light. Hein.
2: Oui, un enfer light, oui.
1: Et justement, de montrer que c'est une bonne nouvelle. Et que c'est une question de relation, en fait. Mmh.
2: Voilà. Le purgatoire dans tous ses états, aux éditions des Béatitudes. Merci beaucoup à tous les deux. Merci de nous avoir suivis. 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On se retrouve la semaine prochaine.

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Lorsque les deux fils de Latone, couverts du bélier et de la balance, se font ensemble de l'horizon une ceinture, autant qu'en équilibre le zénith les tient de temps, jusqu'à ce que l'un et l'autre changeant d'hémisphère hors de cette ceinture se déséquilibre, autant, avec un visage riant, Béatrice se tut, le regard fixé sur le point qui m'avait vaincu. Puis elle commença. Je dis, et ne demande pas ce que tu veux ouïr, parce que je le vois dans le point où aboutit tout ubi et tout quando. Non pour qu'il acquière quelque bien, ce qui ne peut être, mais pour que, resplendissant, sa splendeur puisse dire « Je suis dans son éternité, hors du temps, hors de tout ce qu'un autre peut comprendre, comme il lui plut, en neuf amours s'épanouit l'éternel amour. » Et point ne gît-il auparavant comme engourdi, car ne précéda ni ne suivit le courir de Dieu sur ses eaux. La forme et la matière, unies et pures, sortirent par un acte infaillible, comme trois flèches d'un arc à trois cordes. Et comme dans le verre, dans l'ambre ou dans le cristal, un rayon resplendit de telle manière qu'entre le venir et l'être entier il n'est point d'intervalle, ainsi de son auteur le triforme effet resplendit à la fois en tout son être sans distinction dans le commencer. Un ordre, créé en même temps qu'elle, fut établi entre les substances et celles-là furent la cime du monde en qui fut produit l'acte pur. La pure puissance occupa la partie la plus basse. Au milieu, unit la puissance et l'acte un lien tel que jamais il ne se délie. Jérôme vous dit dans ses écrits que les anges furent créés de longs siècles avant que l'autre monde fût fait. Mais ce vrai est écrit en beaucoup d'endroits par les écrivains qu'inspira l'Esprit-Saint. Et tu le verras si bien tu regardes. Le voit aussi un peu la raison, qui ne concéderait point que si longtemps aient été les moteurs sans leur perfection. Maintenant, tu sais où et quand ces amours furent créés, et comment, de sorte qu'en ton désir déjà sont éteintes trois ardeurs. Mais, en comptant, tu n'arriverais pas à 20 sitôt qu'une partie des anges troubla le sujet de vos éléments. L'autre demeura, et avec tant de plaisir commença cet art que tu discernes, que jamais elle ne cesse de tourner. La cause de la chute fut l'orgueil maudit de celui que tu as vu étreint sous tous les poids du monde. Ceux que tu vois ici se reconnurent humblement l'œuvre de la bonté qui les avait fait aptes à tout connaître. Ce pourquoi si haut leurs vues ont été élevées par la grâce illuminante et par leur mérite, qu'ils ont une pleine et ferme volonté. Et je ne veux pas que tu doutes, mais que tu sois certain que recevoir la grâce est méritoire, selon qu'à elle s'ouvre l'affection. Maintenant, si mes paroles ont été recueillies, tu peux, sans autre secours, découvrir beaucoup d'autres choses touchant ce consistoire. Mais parce que la terre, dans vos écoles, on enseigne que l'angélique nature est telle qu'elle entend et se souvient et veut, je dirais encore pour que tu vois la vérité pure, qu'en enseignant ainsi, on s'embrouille dans des équivoques. Ces substances, dès qu'elles jouirent de la face de Dieu, ne détournèrent plus leur regard d'elle, à qui rien n'est caché. Ainsi, leur voir n'est pas interrompu par un nouvel objet, et ainsi, elles n'ont pas besoin de se ressouvenir par concepts divisés. De sorte que parmi vous, non dormant, on rêve, croyant et ne croyant pas cet enseignement vrai. Mais dans l'un est plus de faute et plus de honte. Vous, en bas, vous ne suivez point le même chemin en philosophant, tant vous emporte l'amour et la pensée de l'apparence. Et encore ici haut, ceci se souffre avec moins de colère que de mépriser la divine écriture ou de la tordre. On ne pense pas là combien il a coûté de sang pour la semer dans le monde et combien plaît celui qui humblement s'approche d'elle. Chacun, pour paraître, s'ingénie et s'abandonne à ses inventions et sur celles-ci s'étendent les prédicateurs et on se tait de l'Évangile. L'un dit que la lune rétrograda lors de la passion du Christ et s'interposa de sorte qu'en bas, point ne s'épandit la lumière du soleil,
un autre que la lumière se cacha de soi-même, qu'ainsi pour les Espagnols et pour les Indiens comme pour les Juifs eut lieu cette éclipse. N'a point Florence autant de Lapi et de Bindi que chaque année de pareilles fables, d'ici et de là en chair on publie. En sorte que les brebis, qui point ne savent, reviennent de la pâture repue de vent et ne les excusent point de ne pas voir leur dommage. Le Christ ne dit point à ses disciples « Allez et prêchez des sornettes », mais il leur donna un vrai fondement. Et dans leur bouche, celui-ci tant résonna qu'en combattant pour allumer la foi, ils firent de l'Évangile des lances et des boucliers. Maintenant, avec des arguties et des bouffonneries, on s'en va prêcher, et pourvu seulement que bien on rit, se gonfle le capuce et on ne demande rien de plus. Mais dans le capuchon se niche un oiseau, tel que si le vulgaire le voyait, il ne prendrait point les indulgences auxquelles on se confie. Par quoi tant accrue la sottise sur la terre, que sans la preuve d'aucun témoignage, à toute promesse on se tournerait. De cela s'engraisse le port de Saint-Antoine et beaucoup d'autres pires que des ports, payant en monnaie falsifiée. Mais nous nous sommes écartés beaucoup. Remenons à cette heure les yeux sur le droit chemin, de manière que la route avec le temps s'abrège. De degré en degré, cette nature s'élève tellement en nombre que jamais ne fut langue ni conception mortelle qui aille si loin. Et si tu regardes ce qui est révélé par Daniel, tu verras que sous ces mille se cache un nombre déterminé. La première lumière qui l'illumine toute, d'autant de manière en elle est reçue qu'il y a de splendeur auquel elle apparaît. D'où, puisque l'affection suit l'acte qui reçoit, l'amour en elle diversement bout et tiédit. Vois maintenant la hauteur et la largeur de l'éternelle vertu. Puisqu'elle s'est fait tant de miroirs où elle se brise, demeurant une en soi comme auparavant.

Chant 30e. À 6000 miles, peut-être loin de nous bouillonne la sixième heure. Et déjà ce monde abaisse son ombre presque au lit plane, lorsque le milieu du ciel, pour nous le plus élevé, commence à devenir tel que quelques étoiles cessent d'apparaître en cette basse région, et à mesure que s'avance la brillante servante du soleil, le ciel se ferme d'étoile en étoile jusqu'à la plus belle. Ainsi le triomphe, qui toujours se joue autour du point qui me vainquit, et paraît renfermé dans ce qu'il renferme, peu à peu à ma vue s'éteignit. C'est pourquoi de tourner les yeux vers Béatrice, le rien voir et l'amour me forcèrent. Si tout ce qui a été dit d'elle jusqu'ici en une seule louange était rassemblé, peu serait-ce près de ce qu'il faudrait cette fois. La beauté que je vis non seulement surpasse notre portée, mais je crois fermement que son seul auteur jouit d'elle tout entière. Ici, je m'avoue vaincu, plus que jamais ne le fut en aucun point de son sujet, un poète comique ou tragique. Comme le soleil, l'œil le plus débile, ainsi le souvenir du doux riz prive mon esprit d'une partie de lui-même. Du premier jour où je vis son visage en cette vie, jusqu'à cette vision sans s'interrompre se suit mon chant. Mais il faut maintenant que, comme un artiste après son dernier effort, je renonce à suivre davantage sa beauté en poétisant. Telle que je la laisse, à célébrer à une plus éclatante trompette que la mienne, qui conduit au terme son sujet ardu, avec la voix et le geste d'un guide diligent, elle recommença. Nous sommes sortis du plus grand corps et entrés dans le ciel de la pure lumière, lumière intellectuelle pleine d'amour, amour du vrai, bien plein de joie, joie qui surpasse toute suavité. Ici, tu verras l'une et l'autre milice du paradis, et l'une sous la forme où tu la verras au jour de la dernière justice. Comme un subit éclair qui dissipe les esprits visuels, tellement que l'œil ne perçoit plus les plus fortes impressions des objets, ainsi autour de moi brilla une vive lumière qui m'enveloppa d'un voile de splendeur tel que rien ne m'apparaissait. Toujours l'amour dont se rassasit ce ciel accueille en soi avec cette lueur salutaire afin de disposer la chandelle à sa flamme. Ne furent pas plutôt venues au-dedans de moi ces brèves paroles que je me sentis élevé au-dessus de ma vertu et en moi se ralluma nouvelle vue telle qu'il n'est point de lumière si pure que mes yeux ne l'eussent supportée. Et je vis une lumière en forme de fleuve, éclatante de splendeur, entre deux rives peintes d'un merveilleux printemps. De ce fleuve sortaient de vives étincelles, et elles venaient se poser dans les fleurs, semblables à des rubis enchâssés dans de l'or. Puis, comme enivrées de parfum, elles se replongeaient dans le brillant gouffre, et quand l'une y entrait, une autre en sortait. L'ardent désir qui maintenant t'enflamme et te presse de connaître ce que tu vois me plaît d'autant plus que plus il s'ouvre. Mais de cette eau, il convient que tu boives avant qu'une si grande soif en toi se désaltère. Ainsi me dit le soleil de mes yeux. Il ajouta encore, le fleuve et les topazes qui entrent et qui sortent et le riz de l'herbe sont des ombres transparentes de leur être véritable. Non que de soi ces choses soient acerbes, mais le défaut vient de toi, qui n'as pas encore une vue assez superbe. Point né d'enfant qui, s'éveillant beaucoup plus tard que d'ordinaire, se précipite le visage tourné vers le lait aussi vite que je fis, pour de mes yeux faire encore de meilleurs miroirs, m'inclinant vers l'onde qui coule afin qu'on s'y améliore. Et lorsque j'en mouillais le bord de mes paupières, de longue qu'elle était, elle me sembla devenue ronde. Puis, comme une personne sous un masque paraît autre qu'auparavant, si elle dépouille le visage emprunté qui le cachait, ainsi pour moi se changèrent en de plus grandes fêtes les fleurs et les étincelles, de sorte que je vis clairement les deux cours du ciel. Ô splendeur de Dieu, par qui je vis le haut triomphe du royaume véritable,
donne-moi la puissance de dire comment je le vis. Une lumière est là-haut, qui rend visible le Créateur, à cette créature qui, dans sa vue seule, trouve sa paix. Elle s'étend en forme de cercle, autant qu'il faudrait pour que du soleil elle fût une trop large ceinture. Elle tire tout son éclat d'un rayon réfléchi au sommet du premier mobile qui reçoit de là sa vie et sa vertu. Et ainsi qu'un coteau se mire dans l'eau qui baigne son pied, comme pour se voir orné de toutes les richesses des herbes et des fleurs, ainsi, au-dessus de la lumière, tout autour, je vis sur plus de 1000 gradins, se mirer tous ceux de nous qui là-haut sont retournés. Et si le dernier gradin recueille en soi tant de lumière, quelle doit être la largeur de cette rose dans ses extrêmes feuilles? Ma vue ne se perdait ni dans l'ampleur ni dans la largeur, mais elle embrassait, selon tout ce qu'elle est, cette allégresse. Le près et le loin ne donnent ni note, parce qu'où Dieu gouverne sans milieu, de la loi naturelle rien ne relève. Dans le jaune de la rose éternelle qui se dilate en gradins et exhale un parfum de louange au soleil qui engendre un éternel printemps, tel que celui qui se tait et voudrait parler, Béatrice me tira et dit « Regarde comme est grand le couvent des robes blanches. » Vois notre cité, quel en est le circuit, vois nos sièges si remplis, que peu désormais y manque. Sur ce grand siège où tu tiens les yeux, à cause de la couronne déjà posée dessus, avant que tu ne t'asseilles au festin de ces noces, siégera l'âme qui en bas sera auguste, du grand Henri qui, pour redresser l'Italie, viendra avant qu'elle y soit disposée. L'aveugle cupidité qui vous fascine, vous a fait semblable au petit enfant qui meurt de faim et chasse la nourrice, et sera préfète alors, dans le tribunal divin, tel qui, à découvert ou en secret, ne marchera point avec lui par le même chemin. Mais peu de temps sera-t-il, après souffert de Dieu dans le Saint-Office, il sera plongé là où, pour son mérite, est Simon le magicien, et plus bas, il fera descendre celui d'Alania. »

0: Chant 31e. En la forme donc d'une rose blanche, se montra à moi la sainte milice que dans son sang le Christ épousa. Mais l'autre, qui volant voit et chante la gloire de celui qui l'enamoure, et la bonté qui la créa si excellente, comme un essaim d'abeilles qui tantôt se plonge dans les fleurs, tantôt retourne là où son travail prend de la saveur, descendait dans la grande fleur qui s'orne de tant de feuilles et de là remontait où son amour toujours séjourne. Leurs faces étaient de flammes vives, leurs ailes d'or et le reste d'une telle blancheur qu'il n'est point de neige qui l'égale. Lorsque dans la fleur de siège en siège ils descendaient, ils y versaient de la paix et de l'ardeur qu'ils produisent en eux en agitant leurs ailes. Le vol d'une si grande multitude interposée entre la fleur et ce qui est au-dessus ne voilait ni la vue ni la splendeur, car la lumière divine pénètre dans l'univers autant qu'il en est digne, tellement que rien ne lui fait obstacle. Plein de sécurité et de joie, ce royaume qu'habite un peuple ancien et un peuple nouveau tenait sa vue et son amour tout entier fixé sur un point. Ô trine lumière, qui à leurs yeux scintillant en une seule étoile les abreuve de tant de paix, regarde ici-bas notre tempête. Si les barbares, venant des régions que couvre chaque jour Élise tournant avec le fils dont elle était prise, en voyant Rome et ses hautes structures demeuraient stupéfaits alors que la transe s'élevait au-dessus des choses mortelles, moi, qui de l'humain au divin, du temps à l'éternité et de Florence à un peuple juste et saint, de quelle stupeur dus-je être rempli? Certes, entre elle et la joie, m'était doux le non-ouïr et le demeurer muet. Et comme un pèlerin qui se repose dans le temple où l'a conduit un vœu, regardant, espère en décrire un jour la structure, ainsi, à travers la vive lumière, je promenais mes yeux sur les gradins en haut, en bas et tout autour. Et je voyais des visages inspirant la charité, frangés de la lumière des autres et de la leur, reluisant dans tous leurs traits d'une dignité pudique. La forme générale du paradis avait jusqu'alors occupé tous mes regards, sur aucune partie non encore fixée fermement. Et je me tournais avec un désir réenflammé pour interroger Madame sur des choses qui tenaient mon esprit en suspens. Je m'adressais à l'un et un autre me répondit. Je croyais voir Béatrice et je vis un vieillard vêtu comme la troupe glorieuse. Dans ses yeux, sur ses joues, dans sa contenance pieuse, était répandue une bénigne joie, telle qu'elle convient à un père tendre. « Et où est-elle ? » subitement dis-je. « D'où lui ? » ?»« Pour accomplir ton désir, Béatrice m'a mû de mon lieu. Et si tu regardes dans le troisième rang du plus haut gradin, tu la reverras sur le trône qui est le prix de ses mérites. » Sans répondre, je levai les yeux, et je la vis qui se faisait une couronne, en réfléchissant les rayons éternels. De cette région qui le plus haut tonne, nul œil mortel, lorsqu'il plonge dans la plus profonde mer, n'est aussi distant que les miens ne l'étaient de Béatrice. Mais cela, rien ne me faisait, parce que son image, en descendant à moi, ne se mêlait avec aucun milieu. Ô dame, en qui fleurit mon esprit, et qui, pour mon salut, ne craignit point de laisser en enfer tes vestiges. Des grandes choses que j'ai vues, la grâce et la force de les voir, je reconnais tenir de ta puissance et de ta bonté. Tu m'as de la servitude conduite à la liberté, par toutes les voies, de toutes les manières que tu avais le pouvoir de le faire. Garde envers moi ta munificence, afin que mon âme que tu as guérie, digne de te plaire, se délie du corps. Ainsi priai-je, et elle, si loin qu'elle parut être, sourit et me regarda. Puis elle se tourna vers l'éternelle fontaine, et le saint vieillard, afin que se consomme parfaitement ton voyage, ce pourquoi une prière et un amour saint m'ont envoyé, avec les yeux, vole par ce jardin, car le voir aiguisera ton regard pour monter plus haut vers le rayon divin. la reine du ciel, pour qui je brûle d'amour, nous accordera toute grâce, car je suis son fidèle Bernard. Tel que celui qui de la Croatie peut-être vient pour voir notre sainte Véronique, et à cause de l'antique renommée point ne se rassasie, médite en son pensée pendant qu'on la montre, « Mon Seigneur Jésus-Christ, vrai Dieu, ainsi était donc votre visage, tel étais-je regardant la vive charité de celui qui, dans ce monde, en contemplant, goûta cette paix. Fils de la grâce, commença-t-il, cet être joyeux ne te sera point connu en tenant seulement tes yeux abaissés là au fond. Mais regarde les cercles jusqu'au plus éloigné, si haut que tu vois siéger la reine à qui ce royaume est soumis et dévoué. » Je levai les yeux, et de même qu'au matin l'horizon oriental surpasse en éclat celui où le ciel décline, ainsi comme en montant d'une vallée, mes yeux virent dans le cercle le plus élevé une partie vaincre de splendeur tout le reste. Et comme là où s'attend le timon, que mal guida Phaéton puis s'enflamme le ciel, et d'ici et de là la lumière s'affaiblit, ainsi dans le milieu s'avivait cette oriflamme pacifique, et de chaque côté d'une égale manière s'alanguissait la flamme. Et en ce milieu je vis, les ailes étendues, plus de 1000 anges célébrer leur fête, divers chacun et d'éclat et d'art. Là je vis à leur jeu et à leur chant sourire une beauté qui était la joie de tous les autres saints. Et fussé-je aussi riche en dire qu'en imaginer, je n'oserais tenter de peindre la moindre de ces délices. Voyant sur sa vive flamme mes yeux attentivement fixés, Bernard avec tant d'affection tourna les siens vers elle que les miens à regarder devinrent plus ardents.
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1: Venez à moi, vous tous qui peinez, qui souffrez, et moi, je referai vos forces. Unissons-nous avec confiance à la Vierge Marie pour prier le chapelet.

0: Au nom du Père, du Fils et du Saint-Esprit. Amen. Je crois en Dieu, le Père Tout-Puissant, Créateur du ciel et de la terre, et en Jésus-Christ, son Fils unique, notre Seigneur, qui a été conçu du Saint-Esprit, est né de la Vierge Marie, a souffert sous Ponce Pilate, a été crucifié, est mort et a été enseveli, est descendu aux enfers, le troisième jour est ressuscité des morts, est monté aux cieux, est assis à la droite de Dieu, le Père Tout-Puissant, d'où il viendra juger les vivants et les morts.
1: Je crois en l'Esprit Saint, à la Sainte Église catholique, à la communion des saints, à la rémission des péchés, à la résurrection de la chair, à la vie éternelle. Amen.
2: Notre Père qui es aux cieux, que ton nom soit sanctifié, que ton règne vienne, que ta volonté soit faite sur la terre comme au ciel. Donne-nous aujourd'hui notre pain de ce jour. Pardonne-nous nos offenses, comme nous pardonnons aussi à ceux qui nous ont offensés. Et ne nous laisse pas entrer en tentation, mais délivre-nous du mal. Amen.
0: Réjouis-toi, Marie, pleine de grâce. Le Seigneur est avec toi. Tu es bénie entre toutes les femmes. Et Jésus, le fruit de ton sein, est béni.
3: Sainte Marie, Mère de Dieu, prie pour nous pauvres pécheurs, maintenant et à l'heure de notre mort. Amen.
0: Réjouis-toi, Marie, pleine de grâce, le Seigneur est avec toi. Tu es bénie entre toutes les femmes, et Jésus, le fruit de ton sein, est béni.
3: Sainte Marie, Mère de Dieu, prie pour nous pauvres pécheurs, maintenant et à l'heure de notre mort.
0: Réjouis-toi, Marie, pleine de grâce, le Seigneur est avec toi. Tu es bénie entre toutes les femmes, et Jésus, le fruit de ton sein, est béni.
3: Sainte Marie, Mère de Dieu, prie pour nous pauvres pécheurs, maintenant et à l'heure de notre mort. Amen.
0: Gloire au Père, au Fils et au Saint-Esprit, comme il était au commencement, maintenant et toujours, et dans les siècles des siècles. Amen.
4: Premier mystère douloureux, l'agonie de notre Seigneur. Fruit de ce mystère, le regret de nos fautes. Nous méditerons ce chapelet avec des textes de saint Jean de la Croix. L'âme qui, au milieu des sécheresses et des délaissements, conserve toujours son attention et sa sollicitude pour servir Dieu, offrira à Dieu un sacrifice de très agréable odeur.
5: Notre Père, qui es aux cieux, que ton nom soit sanctifié, que ton règne vienne, que ta volonté soit faite sur la terre comme au ciel. Donne-nous aujourd'hui notre pain de ce jour. Pardonne-nous nos offenses, comme nous pardonnons aussi à ceux qui nous ont offensés. Et ne nous laisse pas entrer en tentation, mais délivre-nous du mal. Amen.
3: Réjouis-toi, Marie, pleine de grâce.

Priez pour nous pauvres pécheurs, maintenant et à l'heure de notre mort. Amen. Réjouis-toi, Marie pleine de grâce, le Seigneur est avec toi. Tu es bénie entre toutes les femmes, et Jésus, le fruit de ton sein, est béni. Sainte Marie, Mère de Dieu, priez pour nous pauvres pécheurs, maintenant et à l'heure de notre mort. Amen.

mort. Amen. Réjouis-toi, Marie, pleine de grâce. Le Seigneur est avec toi. Tu es bénie entre toutes les femmes. Et Jésus, le fruit de ton sein, est béni. Sainte Marie, Mère de Dieu, prie pour nous pauvres pécheurs, maintenant.

priez pour nos pauvres pécheurs, maintenant et à l'heure de notre mort. Amen. Réjouis-toi, Marie, pleine de grâce, le Seigneur est avec toi. Tu es bénie entre toutes les femmes, et Jésus, le fruit de ton sein, est béni. Sainte Marie, Mère de Dieu, priez pour nos pauvres pécheurs, maintenant et à l'heure de notre mort. Amen.

0: mort. Amen. Réjouis-toi, Marie, pleine de grâce. Le Seigneur est avec toi. Tu es bénie entre toutes les femmes. Et Jésus, le fruit de ton sein, est béni.
1: Sainte Marie, Mère de Dieu, prie pour nous pauvres pécheurs, maintenant et à l'heure de notre mort. Amen.
0: Gloire au Père,
2: au Fils et au Saint-Esprit,
1: comme il était au commencement, maintenant et toujours, et dans les siècles des siècles. Amen.
3: Deuxième mystère douloureux, la flagellation. Fruit de ce mystère, la purification des sens. À l'heure de la tribulation, recourez aussitôt à Dieu avec confiance et vous trouverez à leur force, lumière et sagesse.
4: Notre Père qui es aux cieux, que ton nom soit sanctifié, que ton règne vienne, que ta volonté soit faite sur la terre comme au ciel. Donne-nous aujourd'hui notre pain de ce jour. Pardonne-nous nos offenses, comme nous pardonnons aussi à ceux qui nous ont offensés. Et ne nous laisse pas entrer en tentation, mais délivre-nous du mal. Amen.
5: Réjouis-toi, Marie, pleine de grâce. Le Seigneur est avec toi. Tu es bénie entre toutes les femmes, et Jésus, le fruit de ton sein, est béni.
1: Sainte Marie, Mère de Dieu, prie pour nous pauvres pécheurs, maintenant et à l'heure de notre mort. Amen.
5: Réjouis-toi, Marie, pleine de grâce, le Seigneur est avec toi. Tu es bénie entre toutes les femmes, et Jésus, le fruit de ton sein, est béni.
1: Sainte Marie, Mère de Dieu, prie pour nous pauvres pécheurs, maintenant et à l'heure de notre mort. Amen.
5: Réjouis-toi, Marie, pleine de grâce, le Seigneur est avec toi. Tu es bénie entre toutes les femmes, et Jésus, le fruit de ton sein, est béni.
1: Sainte Marie, Mère de Dieu, prie pour nous pauvres pécheurs, maintenant et à l'heure de notre mort. Amen.
5: Réjouis-toi, Marie, pleine de grâce, le Seigneur est avec toi. Tu es bénie entre toutes les femmes, et Jésus, le fruit de ton sein, est béni.
1: Sainte Marie, Mère de Dieu, prie pour nous pauvres pécheurs, maintenant et à l'heure de notre mort. Amen.
5: Réjouis-toi, Marie, pleine de grâce, le Seigneur est avec toi. Tu es bénie entre toutes les femmes, et Jésus, le fruit de ton sein, est béni.
1: Sainte Marie, Mère de Dieu, prie pour nous pauvres pécheurs, maintenant et à l'heure de notre mort. Amen.
5: Réjouis-toi, Marie, pleine de grâce, le Seigneur est avec toi. Tu es bénie entre toutes les femmes, et Jésus, le fruit de ton sein, est béni.
1: Sainte Marie, Mère de Dieu, prie pour nous pauvres pécheurs, maintenant et à l'heure de notre mort. Amen.
5: Réjouis-toi, Marie, pleine de grâce, le Seigneur est avec toi. Tu es bénie entre toutes les femmes, et Jésus, le fruit de ton sein, est béni.
1: Sainte Marie, Mère de Dieu, prie pour nous pauvres pécheurs, maintenant et à l'heure de notre mort. Amen.
5: Réjouis-toi, Marie, pleine de grâce, le Seigneur est avec toi. Tu es bénie entre toutes les femmes, et Jésus, le fruit de ton sein, est béni.
1: Sainte Marie, Mère de Dieu, prie pour nous pauvres pécheurs, maintenant et à l'heure de notre mort. Amen.
5: Réjouis-toi, Marie, pleine de grâce, le Seigneur est avec toi. Tu es bénie entre toutes les femmes, et Jésus, le fruit de ton sein, est béni.
1: Sainte Marie, Mère de Dieu, prie pour nous pauvres pécheurs, maintenant et à l'heure de notre mort. Amen.
5: Réjouis-toi, Marie, pleine de grâce, le Seigneur est avec toi. Tu es bénie entre toutes les femmes, et Jésus, le fruit de ton sein, est béni.
1: Sainte Marie, Mère de Dieu, prie pour nous pauvres pécheurs, maintenant et à l'heure de notre mort. Amen.
5: Gloire au Père, au Fils et au Saint-Esprit,
6: comme il était au commencement, maintenant et toujours, et dans les siècles des siècles. Amen.
3: Troisième mystère douloureux, le couronnement d'épines. Fruit de ce mystère, l'humilité de l'esprit. N'arrêtez pas vos regards sur les défauts des autres. Observez le silence. Entretenez-vous sans cesse avec Dieu. Vous déracinerez alors de grandes imperfections et rendrez l'âme maîtresse de hautes vertus.
7: Notre Père, qui es aux cieux, que ton nom soit sanctifié, que ton règne vienne, que ta volonté soit faite sur la terre comme au ciel. Donne-nous aujourd'hui notre pain de ce jour. Pardonne-nous nos offenses, comme nous pardonnons aussi à ceux qui nous ont offensés. Et ne nous laisse pas entrer en tentation, mais délivre-nous du mal. Amen.
0: Réjouis-toi, Marie, pleine de grâce. Le Seigneur est avec toi. Tu es bénie entre toutes les femmes, et Jésus, le fruit de ton sein, est béni. Sainte Marie, Mère de Dieu, prie pour nous pauvres pécheurs, maintenant et à l'heure de notre mort. Amen. Réjouis-toi, Marie, pleine de grâce. Le Seigneur est avec toi. Tu es bénie entre toutes les femmes, et Jésus, le fruit de ton sein, est béni. Sainte Marie, Mère de Dieu, prie pour nous pauvres pécheurs, maintenant et à l'heure de notre mort. Amen. Réjouis-toi, Marie, pleine de grâce. Le Seigneur est avec toi. Tu es bénie entre toutes les femmes, et Jésus, le fruit de ton sein, est béni. Sainte Marie, Mère de Dieu, prie pour nous pauvres pécheurs, maintenant et à l'heure de notre mort. Amen. Réjouis-toi, Marie, pleine de grâce. Le Seigneur est avec toi. Tu es bénie entre toutes les femmes, et Jésus, le fruit de ton sein, est béni. Sainte Marie, Mère de Dieu, prie pour nous pauvres pécheurs, maintenant et à l'heure de notre mort. Amen. Réjouis-toi, Marie, pleine de grâce. Le Seigneur est avec toi. Tu es bénie entre toutes les femmes, et Jésus, le fruit de ton sein, est béni. Sainte Marie, Mère de Dieu, prie pour nous pauvres pécheurs, maintenant et à l'heure de notre mort. Amen. Réjouis-toi, Marie, pleine de grâce. Le Seigneur est avec toi. Tu es bénie entre toutes les femmes, et Jésus, le fruit de ton sein, est béni. Sainte Marie, Mère de Dieu, prie pour nous pauvres pécheurs, maintenant et à l'heure de notre mort. Amen. Réjouis-toi, Marie, pleine de grâce. Le Seigneur est avec toi. Tu es bénie entre toutes les femmes, et Jésus, le fruit de ton sein, est béni. Sainte Marie, Mère de Dieu, prie pour nous pauvres pécheurs, maintenant et à l'heure de notre mort. Amen. Réjouis-toi, Marie, pleine de grâce. Le Seigneur est avec toi. Tu es bénie entre toutes les femmes, et Jésus, le fruit de ton sein, est béni. Sainte Marie, Mère de Dieu, prie pour nous pauvres pécheurs, maintenant et à l'heure de notre mort. Amen. Réjouis-toi, Marie, pleine de grâce. Le Seigneur est avec toi. Tu es bénie entre toutes les femmes, et Jésus, le fruit de ton sein, est béni. Sainte Marie, Mère de Dieu, prie pour nous pauvres pécheurs, maintenant et à l'heure de notre mort. Amen. Réjouis-toi, Marie, pleine de grâce. Le Seigneur est avec toi. Tu es bénie entre toutes les femmes, et Jésus, le fruit de ton sein, est béni. Sainte Marie, Mère de Dieu, prie pour nous pauvres pécheurs, maintenant et à l'heure de notre mort. Amen. Gloire au Père, au Fils et au Saint-Esprit, comme il était au commencement, maintenant et toujours, et dans les siècles des siècles. Amen.
3: Quatrième mystère douloureux, le portement de croix. Fruit de ce mystère, la patience dans les épreuves et la compassion. Réjouissez-vous sans cesse en Dieu votre salut et considérez combien est précieuse toute souffrance qu'on endure pour celui qui est véritablement bon.
4: Notre Père qui es aux cieux, que ton nom soit sanctifié, que ton règne vienne, que ta volonté soit faite sur la terre comme au ciel. Donne-nous aujourd'hui notre pain de ce jour. Pardonne-nous nos offenses, comme nous pardonnons aussi à ceux qui nous ont offensés. Et ne nous laisse pas entrer en tentation, mais délivre-nous du mal. Amen.
2: Réjouis-toi, Marie, pleine de grâce. Le Seigneur est avec toi. Tu es bénie entre toutes les femmes, et Jésus, le fruit de ton sein, est béni.
8: Sainte Marie, Mère de Dieu, prie pour nous pauvres pécheurs, maintenant et à l'heure de notre mort. Amen.
2: Réjouis-toi, Marie, pleine de grâce. Le Seigneur est avec toi. Tu es bénie entre toutes les femmes, et Jésus, le fruit de ton sein, est béni.
8: Sainte Marie, Mère de Dieu, prie pour nous pauvres pécheurs, maintenant et à l'heure de notre mort. Amen.
2: Réjouis-toi, Marie, pleine de grâce. Le Seigneur est avec toi. Tu es bénie entre toutes les femmes, et Jésus, le fruit de ton sein, est béni.
8: Sainte Marie, Mère de Dieu, prie pour nous pauvres pécheurs, maintenant et à l'heure de notre mort. Amen.
2: Réjouis-toi, Marie, pleine de grâce. Le Seigneur est avec toi. Tu es bénie entre toutes les femmes, et Jésus, le fruit de ton sein, est béni.
8: Sainte Marie, Mère de Dieu, prie pour nous pauvres pécheurs, maintenant et à l'heure de notre mort. Amen.
2: Réjouis-toi, Marie, pleine de grâce. Le Seigneur est avec toi. Tu es bénie entre toutes les femmes, et Jésus, le fruit de ton sein, est béni.
8: Sainte Marie, Mère de Dieu, prie pour nous pauvres pécheurs, maintenant et à l'heure de notre mort. Amen.
2: Réjouis-toi, Marie, pleine de grâce. Le Seigneur est avec toi. Tu es bénie entre toutes les femmes, et Jésus, le fruit de ton sein, est béni.
8: Sainte Marie, Mère de Dieu, prie pour nous pauvres pécheurs, maintenant et à l'heure de notre mort. Amen.
2: Réjouis-toi, Marie, pleine de grâce. Le Seigneur est avec toi. Tu es bénie entre toutes les femmes, et Jésus, le fruit de ton sein, est béni.
8: Sainte Marie, Mère de Dieu, prie pour nous pauvres pécheurs, maintenant et à l'heure de notre mort. Amen.
2: Réjouis-toi, Marie, pleine de grâce. Le Seigneur est avec toi. Tu es bénie entre toutes les femmes, et Jésus, le fruit de ton sein, est béni.
8: Sainte Marie, Mère de Dieu, prie pour nous pauvres pécheurs, maintenant et à l'heure de notre mort. Amen.
2: Réjouis-toi, Marie, pleine de grâce. Le Seigneur est avec toi. Tu es bénie entre toutes les femmes, et Jésus, le fruit de ton sein, est béni.
8: Sainte Marie, Mère de Dieu, prie pour nous pauvres pécheurs, maintenant et à l'heure de notre mort. Sainte Marie, Mère de Dieu, prie pour nous pauvres pécheurs, maintenant et à l'heure de notre mort. Amen.
2: Réjouis-toi, Marie.

0: Cinquième mystère douloureux, le crucifixion de notre Seigneur. Fruit de ce mystère, l'amour de Jésus et l'horreur du péché. Au milieu de la joie ou de l'adversité, ne manquez jamais de reposer votre cœur dans les entrailles de l'amour, afin de souffrir tout ce qui pourra se présenter.
1: Notre Père qui es aux cieux, que ton nom soit sanctifié, que ton règne vienne. Que ta volonté soit faite sur la terre comme au ciel. Donne-nous aujourd'hui notre pain de ce jour. Pardonne-nous nos offenses, comme nous pardonnons aussi à ceux qui nous ont offensés. Et ne nous laisse pas entrer en tentation, mais délivre-nous du mal. Amen.
2: Réjouis-toi, Marie, pleine de grâce. Le Seigneur est avec toi. Tu es bénie entre toutes les femmes. Et Jésus, le fruit de ton sein, est béni.
3: Sainte Marie, Mère de Dieu, prie pour nous pauvres pécheurs, maintenant et à l'heure de notre mort. Amen.
2: Réjouis-toi, Marie, pleine de grâce. Le Seigneur est avec toi. Tu es bénie entre toutes les femmes. Et Jésus, le fruit de ton sein, est béni.
3: Sainte Marie, Mère de Dieu, prie pour nous pauvres pécheurs, maintenant et à l'heure de notre mort. Amen.
2: Réjouis-toi, Marie, pleine de grâce. Le Seigneur est avec toi. Tu es bénie entre toutes les femmes. Et Jésus, le fruit de ton sein, est béni.
3: Sainte Marie, Mère de Dieu, prie pour nous pauvres pécheurs, maintenant et à l'heure de notre mort. Amen.
2: Réjouis-toi, Marie, pleine de grâce. Le Seigneur est avec toi. Tu es bénie entre toutes les femmes, et Jésus, le fruit de ton sein, est béni.
3: Sainte Marie, Mère de Dieu, prie pour nous pauvres pécheurs, maintenant et à l'heure de notre mort. Amen.
2: Réjouis-toi, Marie, pleine de grâce. Le Seigneur est avec toi. Tu es bénie entre toutes les femmes, et Jésus, le fruit de ton sein, est béni.
3: Sainte Marie, Mère de Dieu, prie pour nous pauvres pécheurs, maintenant et à l'heure de notre mort. Amen.
2: Réjouis-toi, Marie, pleine de grâce. Le Seigneur est avec toi. Tu es bénie entre toutes les femmes. Et Jésus, le fruit de ton sein, est béni.
3: Sainte Marie, Mère de Dieu, prie pour nous pauvres pécheurs, maintenant et à l'heure de notre mort. Amen.
2: Réjouis-toi, Marie, pleine de grâce. Le Seigneur est avec toi. Tu es bénie entre toutes les femmes. Et Jésus, le fruit de ton sein, est béni.
3: Sainte Marie, Mère de Dieu, prie pour nous pauvres pécheurs, maintenant et à l'heure de notre mort. Amen.
2: Réjouis-toi, Marie, pleine de grâce. Le Seigneur est avec toi. Tu es bénie entre toutes les femmes. Et Jésus, le fruit de ton sein, est béni.
3: Sainte Marie, Mère de Dieu, prie pour nous pauvres pécheurs, maintenant et à l'heure de notre mort. Amen.
2: Réjouis-toi, Marie, pleine de grâce. Le Seigneur est avec toi. Tu es bénie entre toutes les femmes. Et Jésus, le fruit de ton sein, est béni.
3: Sainte Marie, Mère de Dieu, prie pour nous pauvres pécheurs, maintenant et à l'heure de notre mort. Amen.
2: Réjouis-toi, Marie, pleine de grâce. Le Seigneur est avec toi. Tu es bénie entre toutes les femmes. Et Jésus, le fruit de ton sein, est béni.
3: Sainte Marie, Mère de Dieu, prie pour nous pauvres pécheurs, maintenant et à l'heure de notre mort. Amen.
2: Gloire au Père, au Fils et au Saint-Esprit.
3: Comme il était au commencement, maintenant et toujours, et dans les siècles des siècles. Amen.
4: Ô Marie conçue sans péché,
5: prie pour nous qui avons recours à toi.
4: Ô Marie conçue sans péché,
5: prie pour nous qui avons recours à toi.
4: Ô Marie conçue sans péché,
5: prie pour nous qui avons recours à toi.

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2: Mes chers amis, dans cet entretien, nous allons parler de la béatitude de ceux qui ont faim et soif de la justice, qui répond au don de force. La faim et la soif de la justice du royaume. L'acte du don de force, c'est de faire des œuvres difficiles pour le royaume de Dieu. Celui qui est naturellement fort a faim et soif. Il a grand appétit de déployer son dynamisme. La joie de l'âme est dans l'action, aimait à dire le maréchal Lyautey. Les trois premières béatitudes, celles de la pauvreté, de la douceur et des pleurs, nous ont éloignés du péché. La béatitude de la faim et de la soif de la justice nous fait entrer dans les œuvres du royaume. Par notre action transformée par l'Esprit de Jésus, cette quatrième béatitude fait descendre la sage volonté de Dieu sur la terre comme elle règne dans les cieux. La faim naturelle, nous l'expérimentons, c'est un besoin vital, impérieux, sans cesse renaissant. Elle a quelque chose d'âpre, de dominateur et d'insatiable. La faim spirituelle, quant à elle, creuse en nous le désir. Elle accroît cette capacité d'infini qui est en quelque sorte le lieu de Dieu en nous. Dans cette béatitude, comme dans les autres, nous devons d'abord voir des actes du Christ. Citation de Sainte Catherine de Sienne. C'est avec le désir de l'âme que l'on expie. C'est par la vraie contrition, c'est par le regret du péché que l'on satisfait à la faute et à la peine. Une souffrance finie est impuissante, il faut le désir infini. Ceux-là seuls ont un désir infini qui sont unis à moi par affection d'amour. Le désir, poursuit Sainte Catherine, comme d'ailleurs toute vertu, n'a de valeur, n'a en soi de vie que par le Christ crucifié, mon Fils unique, pour autant que l'âme a puisé en lui l'amour et modèle sa vertu sur la sienne en suivant ses traces. Dans la vie du Verbe incarné, une note dominante résonne. C'est un appel constant à la sagesse du plan de la Providence voulu par le Père. Chapitre 18 de Saint Jean, « Le calice que mon Père m'a donné, ne le boirai-je pas ?» Chapitre 14 de Saint Marc, « Pas ma volonté, mais la vôtre. » Chapitre 4 de Saint Jean, « Ma nourriture est de faire la volonté de celui qui m'a envoyé. » Chapitre 19 de Saint Jean, « Toutes choses sont parfaitement accomplies. » Chacun des chrétiens, mes chers amis, selon sa grâce propre, participe comme baptisé et confirmé à cette fin du Christ. À chacun de nous, dit saint Paul dans l'Épître aux Éphésiens, la grâce a été donnée selon la mesure du don du Christ. Le pain quotidien que nous demandons dans le Notre Père, c'est aussi cette volonté de Dieu pleine de sagesse qui nous fait croître jusqu'à l'état d'homme fait, à la mesure de la stature parfaite du Christ en nous, dont parle saint Paul dans l'Épître aux Éphésiens. Ici-bas, nous ne pourrons jamais réaliser une justice parfaite, mais notre désir de justice peut toujours croître. Jésus ne dit pas « bienheureux les justes », mais « bienheureux ceux qui ont faim et soif de la justice du royaume ». Avant lui, parmi les païens qui cherchaient la sagesse, Pythagore ne voulait pas être appelé sage, mais seulement amoureux de la sagesse, philosophe. Cette justice dont nous ne devons jamais être rassasiés, c'est la justice du discours sur la montagne. Cette sainteté, c'est celle de la loi nouvelle dont nous avons parlé en méditant la Pentecôte. Elle descend du Père et elle va au-delà de la justice de la loi, car elle entre plus profond dans l'intériorité de notre cœur et elle va plus loin dans l'universalité de son extension envers tous les hommes. Cette justice-là qui est une efflorescence de la charité, c'est la résonance en nous à l'harmonie du cœur de Jésus, des droits de Dieu et des droits des autres. Voilà donc la règle d'or magnifiquement exprimée au chapitre 7 de saint Matthieu. Tout ce que nous voulons que les hommes nous fassent, que nous leur fassions aussi nous-mêmes, car c'est cela la loi et les prophètes. La source en quête de l'assoiffé. Søren Kierkegaard, écrit le père Beller, a énoncé cette parole profonde. Dieu n'est pas seulement la source qui se laisse trouver par l'assoiffé. Il est la source qui cherche elle-même l'assoiffé et l'égaré. Comme la faim rassasiée nous donne un contentement corporel, la quatrième béatitude nous offre le fruit du rassasiement spirituel. C'est un sentiment infus et pénétrant de plénitude. Nous sommes frappés par ce fait, avant ou en dehors du christianisme. Des penseurs ont eu cette intuition que l'homme ne cherche pas d'abord une jouissance superficielle, mais selon l'expression de Saint-Exupéry, il va d'abord vers sa propre densité. Cette cohérence, cette plénitude est opposée au divertissement qui est constamment proposé par le monde pécheur, dans un flux indéfini d'images et de plaisirs qui font oublier l'être et engendrent la nausée. Cependant, si nous prétendons à cette plénitude comme à une conquête solitaire qui nous mettra à part de la masse, elle devient un orgueil stoïcien ou une misanthropie aristocratique. La vraie cohérence est gracieusement offerte à tous ceux qui vivent le mystère de leur configuration au Christ par les merveilleux sacrements du baptême et de la confirmation. Quel beau cadeau, mes chers amis, dans ces mystères de l'initiation chrétienne. Quelle richesse, quelle variété en cette nourriture spirituelle qui rassasie notre faim de sainteté. C'est l'inépuisable doctrine catholique. C'est le merveilleux septenaire des sacrements. C'est l'obéissance droite au supérieur légitime. C'est la sollicitude attentive à nos devoirs envers nos égaux et nos inférieurs. C'est la docilité aimante devant les circonstances imprévues. Autant de points de contact de notre âme avec l'esprit de force. Cet esprit que la séquence de la messe de la Pentecôte appelle le doigt de la main droite de Dieu nous modèle à l'image du Fils. Voilà bien, mes chers amis, les bouchées de ce pain qui, selon le texte grec du Notre Père, est supersubstantiel. Elles nourrissent quotidiennement notre âme et toujours, elles nous donnent faim de plus de justice. Voilà la source d'eau qui jaillit en vie éternelle dont parle Jésus au chapitre 4 de saint Jean. Voilà les fleuves d'eau vive dont il parle au chapitre 7e. Qui coule du sein de Jésus et toujours nous donne soif de plus de sainteté. Remarquons ici que c'est le Sauveur qui a l'initiative pour éveiller en nous cette soif avant de l'étancher. Il vient vers nous comme il est venu vers la Samaritaine. Le Seigneur assoiffé, écrit le père Beller, est venu à la source et a demandé à boire. Maintenant, nous assistons à la phase opposée. La source des eaux vives vient vers la femme assoiffée de vie éternelle. Et de nouveau, quel paradoxe. Lui, la source, vient vers l'assoiffée parce qu'il a soif de la foi et du salut de cette femme. Lui qui désirait boire, dit saint Augustin, avait soif de la foi de cette pécheresse.
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Elle s'intitule « Magnifique humanité ». L'encyclique de Léon XIV aurait pu s'appeler « Des choses nouvelles », comme celle de son prédécesseur Léon XIII en 1891. Dans les deux cas, il s'agit d'évaluer les nouveautés contemporaines de la société pour les réorienter. Dans les deux cas, la doctrine sociale de l'Église prend en charge l'histoire de l'humanité qui évolue de génération en génération. Le 15 mai 1891, Léon XIII juge la révolution industrielle et le 15 mai 2026, et oui, encore le 15 mai, Léon XIV juge l'intelligence artificielle, plus communément nommée par ses initiales IA, l'incarnation christique. En effet, elle n'est pas qu'intemporelle, elle s'historialise au cours des siècles. La presse s'en est fait l'écho, peut-être plus d'ailleurs que les paroisses, et les médias semblent avoir principalement retrouvé l'appel du pape à désarmer l'intelligence artificielle. C'est ce qu'elle a essentiellement retenu. Au sens littéral, cet appel concerne une peur collective face au contexte géopolitique actuel. Les vraies guerres, oui, existent vraiment. Compte tenu de l'armement contemporain, on voit bien que les missiles et les drones laissent très peu de temps pour une parade ou pour une réplique dissuasive. Dès lors, les hommes savent désormais rendre les armes autonomes, c'est-à-dire sans intervention humaine, pour aller plus vite, au plus urgent. Du coup, le pire peut arriver que par erreur, l'intelligence artificielle sème la mort. Léon XIV souhaite un accord international qui puisse engager toutes les nations à s'obliger à ce qu'une décision humaine intervienne nécessairement en cas de tir létal. Le pape n'en reste pas d'ailleurs qu'à l'application de l'IA à la guerre. Il faut, écrit-il, la soustraire, cette intelligence artificielle, la soustraire à la logique de la compétition armée qui n'est plus aujourd'hui seulement militaire, mais aussi économique et cognitive. Eh oui, et empêcher, ajoute-t-il, la technologie de dominer l'humain. Donc, attention de ne pas nous soumettre sans contrôle humain à la décision des algorithmes cachés de l'intelligence artificielle dans tous les domaines, y compris ceux de l'économie de l'État ou des entreprises. L'IA n'est pas en soi négative. Tout dépend de l'utilisation qu'on en fait et de notre lucidité à son égard. Elle peut aider aux bonnes conclusions en économie, en météorologie, en médecine. Cependant, la dérive est de considérer l'IA comme une machine efficace décidée vite et bien à la place de l'homme. Je ne pense plus moi-même, je suis pensé par l'intelligence artificielle, démission, déshumanisation, ne serait-ce pas le rêve devenu réalité du transhumanisme qui souhaite créer une surhumanité au-delà de l'humanité.

L'IA invente une autre réalité que la réalité, invente sa réalité, ce qui favorise les élucubrations du complotisme, un détournement aussi des mineurs et une désinformation. En effet, l'intelligence artificielle régurgite ce qu'elle avale. Des milliards de données accumulées dans les data centers, source d'une nouvelle réalité sélectionnée par les algorithmes injectés des colossales entreprises américaines de la Silicon Valley. Ces algorithmes, qui structurent les données en vrac, sont donc ajoutés à la volonté de ces énormes plateformes privées orientées vers la surconsommation des utilisateurs et aussi ciblées sur les divers goûts de chacun de nous. Il n'est plus question ici de bien commun, regrette Léon XIV. Il n'est question que de profit pour quelques-uns seulement et de fuite en avant de la consommation pour les masses. Qui se préoccupe de respect de la dignité de la personne réduite à l'état d'objet manipulé? Nous savons tous que l'IA est un merveilleux outil qui, par d'autres algorithmes, pourrait s'orienter vers d'autres logiques que l'exploitation des données. Ces données résultent par milliards d'un pillage d'informations volées à chacun de nous chaque fois qu'on utilise son ordinateur, qu'on utilise son smartphone ou sa carte bancaire ou son GPS, etc. Nous avons beaucoup de mal à protéger et à faire protéger nos vies privées, voire nos vies intimes. De plus, comme l'explique le pape, ces données par milliards sont stockées et triées par l'intelligence artificielle dans d'immenses data centers qui sont avides d'énergie, au point que la Silicon Valley, toujours la même, emblématique du progrès, construit, c'est un comble ça, des centrales au charbon pour alimenter ces data centers. Et le pape de dénoncer aussi la dilapidation des ressources utiles à ces monstres numériques. Il s'agit en particulier des terres rares issues des mines parfois très, très artisanales. Et le pape attire l'attention sur des enfants et des adolescents dans certains pays qui travaillent dans de très mauvaises conditions à trier ces terres rares pour en extraire les métaux rares. Nouvelle forme d'esclavage pour développer l'ultra-moderne intelligence artificielle. Quel paradoxe! Cette dénonciation incite Léon XIV à demander pardon pour tout l'esclavage de l'histoire contemporaine. Contemporaine, des 18e, 17e, 18e, 19e, où l'Église fut à cet égard quasiment muette. Dans cette encyclique, Léon XIV a une parole ferme, rappelant Léon XIII d'une part et François d'autre part. Courage, par exemple, d'affirmer qu'il n'y a pas de guerre juste. Courage pour en répondre devant Donald Trump. Mais courage aussi pour contredire Saint Augustin, à l'origine au 5e siècle, de ce concept ecclésial de guerre juste. Courage, car Saint Augustin est par ailleurs le philosophe et théologien préféré de Léon XIV.

0: Le christianisme, dans cette encyclique, doit pénétrer la sphère publique pour s'opposer à cette notion de guerre juste, car tous les belligérants croient mener une guerre juste au point de s'accaparer Dieu. « Dieu est avec nous », disent toutes les armées. On le voit, Magnifica Humanitas ne parle pas que de l'intelligence artificielle, même si celle-ci reste le thème principal. Pour retrouver les bienfaits de l'intelligence artificielle, nous ne devons pas la laisser aux mains des GAFAM, ces super transnationales privées. Il faut que les États et leurs politiques publiques reprennent la main sur l'avenir de l'intelligence artificielle pour tendre vers le bien commun, les initiatives régionales et les besoins sociaux et médicaux. Puisse Léon XIV être entendu. À bon escient, le peuple s'en est tenu aux externalités négatives de l'intelligence artificielle. J'ajoute ici pour mémoire les risques de tromperie intrinsèque de l'intelligence artificielle. Aucun malade ne peut croire à une intelligence artificielle qui va exprimer son empathie à son égard et vouloir le réconforter. Il ne peut pas y croire, car il sait, ce malade, que l'intelligence artificielle n'éprouve rien. Elle peut imiter quelqu'un qui exprime de l'empathie, mais elle ne l'éprouve pas, pas plus qu'un moteur peine à monter une côte. Aucune pièce mécanique n'est en souffrance, n'éprouve une souffrance. L'intelligence artificielle est comme une horloge qui indique le temps qui passe sans que cette horloge comprenne le temps. C'est l'homme qui pense le temps indiqué par les aiguilles. Eh bien, il en est de même pour l'intelligence artificielle qui signale des concepts, des raisonnements, des mots, des sentiments, mais sans aucun ressenti de sens et de sensation. C'est du faux-semblant. Va-t-on s'habituer à prendre du faux-semblant pour la réalité? Le danger est d'autant plus grand que les découvertes, inventions, innovations de l'intelligence artificielle ne proviennent pas d'un raisonnement comme chez l'homme, mais essentiellement de probabilités à partir de données qui matchent entre elles, comme on dit aujourd'hui, ou proviennent de structuration par algorithmes plus ou moins secrets qui agissent comme des pochoirs pour dessiner des contours modèles. Je conclue cette chronique par là où commence l'encyclique Magnifica Humanitas, c'est-à-dire la comparaison de deux épisodes de la Bible, la construction de la tour de Babel, dans le livre de la Genèse, et la reconstruction des murs de Jérusalem dans le livre de Néhémie. D'un côté, l'élévation d'un projet humain en quête d'un salut sans Dieu et par la puissance, c'est Babel. De l'autre, la construction d'une ville en fonction du bien commun, sous le regard de Dieu, créateur de sens et de dignité, c'est Néhémie.
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0: Éric Picard, le génie du christianisme. Le génie du christianisme vous propose aujourd'hui John Ford, professeur d'humanité. Et derrière un nom qui normalement évoque chez vous, chers auditeurs, des westerns, donc vous vous demandez bien ce que l'on peut en dire dans le cadre d'une émission sur le génie du christianisme, nous avons la chance d'avoir avec nous Laurent Dandrieux. Bonjour monsieur Dandrieux.
1: Bonjour Emeline.
0: Alors vous êtes journaliste, essayiste, critique d'art et surtout critique cinématographique. Voilà, vous aimez beaucoup le cinéma, vous connaissez le cinéma dans toutes ces productions, et à ma grande surprise, en lisant vos articles, que je me suis rendu compte qu'un western pouvait être catholique, et que finalement, il ne suffisait pas simplement de regarder un Vermeer ou un François-Xavier de Boissoudy, peintre que nous avons évoqué ensemble, pour accéder à une dimension chrétienne. Donc, John Ford, réalisateur américain, théologique ?
1: Oui, c'est quelqu'un qui... c'est un réalisateur américain, mais qui était irlandais, qui était très fier de ses origines irlandaises.
0: Donc catholique, irlandais c'est catholique.
1: Voilà, pas tous, mais
0: pas
1: en
0: tous,
1: tout cas lui l'était,
0: et
1: fier de l'être. Et effectivement, ça imprègne son œuvre de manière très très très forte, et y compris les westerns. Et d'ailleurs, de manière plus générale, le western est vraiment un genre injustement décrié. Je le dis d'autant plus volontiers que moi-même, pendant longtemps, j'ai cru que c'était juste des gens qui se cachaient derrière des rochers pour se tirer dessus en faisant pampan, et que ça n'avait pas beaucoup plus d'intérêt que ça.
0: Oui, avec deux, trois Indiens décoratifs.
1: Avec deux Indiens qui se battent en duel. Mais c'est tout à fait autre chose. Et en fait, il y a énormément de conflits moraux, d'enjeux moraux, notamment sur le mimétisme de la violence, de la vengeance, le cycle de la vengeance. Voilà, les westerns disent souvent énormément de choses très importantes, et notamment ceux de John Ford, qui sont parmi les plus beaux du genre.
0: Alors, vous le disiez, je plaisantais sur les Irlandais tous catholiques. En tout cas, il a une foi affirmé. Est-ce que dans sa cinématographie, sa foi est au cœur de ses choix, de son écriture de film, de sa réalisation? Est-ce qu'on a des textes de lui qui nous permettent peut-être de faire le commentaire? Comment est-ce que tout ça finalement entre en résonance avec ce que l'on connaît des westerns de John Ford?
1: Alors, c'est pas un grand bavard, John Ford. c'est pas un auteur au sens propre du terme. C'est-à-dire que, bizarrement, il est pas crédité comme scénariste de ses films. Mais en même temps, il y a une unité profonde de tous ses films. Et donc, ça se manifeste de manière très très naturelle, tout simplement dans le corps du récit. Je dirais que c'est un moraliste avant tout, John Ford, et ce qui l'intéresse, c'est effectivement le rapport entre l'individu et la communauté. Comment est-ce que la liberté de l'individu se combine avec l'appartenance à la communauté, parce que pour lui la liberté n'a de sens que si elle permet d'être utile à ses frères humains. Et donc il y a cette idée de fraternité qui est très forte chez lui. Et en même temps, il a ce souci aussi que la communauté, eh bien, il a conscience que la communauté peut devenir un peu étouffante, que la morale de la communauté peut devenir un moralisme. Et donc il se méfie beaucoup de tout ça. C'est avant tout un anti-puritain. Et donc ce que je trouve très beau chez lui, c'est qu'il y a une attention... Il y a une attention aux humbles, il y a une attention aux faillis, il y a une attention aux gens qui sont considérés généralement par la société comme des pauvres types, dont il va, dans ses récits, révéler les vertus cachées. Et il va nous apprendre à regarder notre prochain de manière positive, en ne s'arrêtant pas aux clichés. Et donc il y a toute une morale, oui, autour de ça. Je pense à une très belle scène d'un film qui n'est pas très connu, qui s'appelle Vers sa destinée, qui est la jeunesse de Lincoln. Et à un moment, Lincoln, qui ne sait pas encore très bien ce qu'il va faire de sa vie, mais bon, il pense vaguement à devenir avocat, et donc il va tout le film va tourner autour de sa première affaire, et donc il doit innocenter deux jeunes gens qui ont été accusés injustement d'un meurtre qu'il a d'ailleurs avant le procès sauvé d'un lynchage, et puis donc il va y avoir ce procès et il doit contribuer à la constitution du jury. Et donc il y a un certain nombre de jurés qui sont proposés qu'on va ou non récuser. Et donc il leur fait passer des entretiens d'embauche en gros.
0: Et oui, là, c'est le système américain voilà. qu'on voit dans les films.
1: Et justement. L'un des jurés, qui est joué d'ailleurs par le frère de John Ford, Francis Ford, est un vieil alcoolique. Et alors Lincoln lui dit « Est-ce que tu bois ?» Il dit « Ah oui, alors ça oui, je bois. Pour boire, je bois. Est-ce qu'il t'arrive de mentir ?»« Ah oui, je mens très souvent. » Et alors, il égrène comme ça trois ou quatre autres vices.
0: Tous les péchés possibles, imaginables.
1: Que le type reconnaît très, très volontiers. Ah. Et du coup, il dit « Ah, c'est très bien. Alors du coup, je te prends comme juré. » Parce que, en fait, le fait qu'il ait avoué ses vices avec autant de facilité, eh bien, ça prouve qu'un courage, ça prouve une vertu bien supérieure à la simple respectabilité bourgeoise.
0: On a presque l'impression d'avoir la parabole du pharisien et du publicain.
1: Mais c'est exactement ça. C'est exactement ça. Et il y a beaucoup de scènes comme cela dans le cinéma de John Ford. Je pense à un film qui doit s'appeler Sauf erreur de ma part. Le soleil se lève pour tout le monde, je crois, dont le personnage principal est le judge Priest, et qui est lui aussi un notable de la ville, mais qui déteste l'esprit notable et qui déteste l'esprit respectable. Et alors, à un moment, il y a les obsèques d'une personne peu respectable auxquelles seules se rendent les prostituées, et lui va ostensiblement se joindre au cortège des prostituées pour bien montrer que c'est ce qu'il faut faire. Du coup, les autres lui emboîtent le pas parce que c'est comme c'est le principal de la notable de la ville. Et puis ensuite, il y a un service religieux où il fait ostensiblement asseoir les dites prostituées au premier rang de l'église, au scandale de tout le monde, alors que c'est un jour d'élection et qu'il est là, il attend les suffrages de ses concitoyens, donc il n'aurait pas vraiment intérêt à faire ça. Mais donc, très claire allusion à la parabole évangélique, comme quoi effectivement les prostituées nous précéderont au royaume de Dieu. Donc il y a cet anti-puritanisme qui est très très très fort, ce regard porté sur les vertus cachées des gens qui sont considérés un peu comme des marginaux ou des rebuts de la société, qui est très très très chrétien.
0: Donc le soleil brille pour tout le monde, Dieu est là pour tout le monde, prostituée comprise d'une certaine manière. Et c'est un message qui est totalement
1: c'est
0: catholique.
1: Exactement ça.
0: Alors dans Les raisins de la colère, il y a une formule qui est attribuée à un des personnages, tout ce qui vit est saint. Ce qui revient aussi à cette description, alors par l'image, d'une réalité américaine où finalement Dieu est aussi dans les paysages et aussi dans le quotidien d'un saloon.
1: Et dans le quotidien d'un saloon et dans l'esprit de tous les personnages, il y a dans les westerns de John Ford en particulier, mais dans beaucoup de westerns aussi, ces personnages qui citent la Bible à tout bout de champ sans avoir besoin de l'ouvrir parce qu'ils la connaissent absolument par cœur. Il y a un film extraordinaire dont j'oublie le titre.
0: On va faire un petit jeu. Alors parce que il n'a pas fait que des westerns, il a aussi logiques irlandaises.
1: Mais là c'est un western où effectivement trois bandits qui sont en fuite dans le désert tombent sur une femme qui vient d'accoucher et qui malheureusement ne survivra pas à l'accouchement, mais donc leur laisse en héritage ce bébé et ce film est une métaphore évidente des rois mages. C'est très surprenant.
0: C'est ce que j'allais vous dire, les trois cowboys. On imagine.
1: Bon, ils sont moins vertueux que les mages peut-être, mais en tout cas la métaphore est évidente. Enfin voilà, il y a beaucoup de choses comme ça. Et Dieu est dans la conscience. Et donc ça, la responsabilité morale aussi, c'est quelque chose de très important dans les films de John Ford. Je pense à une autre scène vers sa destinée, donc la jeunesse de Lincoln, où il empêche un lâchage parce qu'il s'interpose entre une foule hostile et de condamner injustement que les gens veulent pendre. Et comment s'y prend-il pour stopper à lui seul cette foule? Il réussit à personnaliser les membres de la foule. Et il le fait en s'adressant à l'un d'eux, en disant, voilà, je suis sûr que parmi vous, il y a plein de gens très bien, comme toi, un tel. Je sais très bien que quand tu vas rentrer chez toi ce soir, tu vas prendre un livre, et le livre que tu vas prendre sera très vraisemblablement la Bible, et tu vas y trouver... tu vas trouver telle phrase, et voilà, il le désarme, et du coup il désarme aussi les autres parce qu'il a transformé la foule, la meute en une somme d'individus et de personnes responsables qu'il a appelées à leur responsabilité. C'est une scène absolument magnifique et qui est très révélatrice, je pense, de l'attention qu'a John Ford à la personne humaine.

0: Nous avons le bonheur d'écouter Laurent Dandrieux qui nous éclaire sur John Ford et qui nous éclaire sur un art qui est parfois qualifié de mineur, le cinéma, dont on découvre grâce à vous qu'il a pleinement sa place dans le cadre du génie du christianisme. Alors, pour vous aider au-delà de cette émission, vous pouvez ouvrir deux ouvrages, Dictionnaire passionné du cinéma, édition Homme Nouveau, Dictionnaire passionné, vous êtes passionné, Laurent Dandrieux, donc je suis certaine que l'on va découvrir beaucoup de choses sur cet ouvrage, et surtout une cinémathèque idéale aux éditions Critérion qui permet peut-être, face à la multitude des films, de choisir... Bon, John Ford, on a compris qu'il faut regarder les westerns, et on va continuer à en parler, mais voilà. Qu'il y a peut-être aussi d'autres films à regarder en famille.
1: Il y a un choix, effectivement, dans ce livre de 700 films qui sont classés par genre et par suggestion d'âge pour savoir quel film regarder avec vos enfants et vos adolescents.
0: Voilà, parce qu'effectivement, ces westerns qui peuvent plaire à des adolescents, les histoires de cow-boys et d'indiens, sont en fait porteurs d'un sens moral,
1: oui.
0: Qui avec John Ford est infiniment chrétien, infiniment catholique. Alors effectivement, pour des très très jeunes, les histoires de prostituées peuvent peut-être choquer. Pour nos adolescents, c'est quand même intéressant. Et vous voyez, j'ai découvert grâce à vous que John Ford, que je croyais américain, républicain, voilà, avec tout ce que ça peut constitué comme caricature est en fait beaucoup plus intéressant avec un film qui est peut-être un peu décalé sur les westerns qui s'appelle Le Sergent Noir en 1960 qui montre finalement une attention aussi au noir et une forme d'antiracisme qui peut paraître surprenant aux yeux d'un français qui voit le western de manière caricaturale.
1: Mais qui était effectivement très forte chez John Ford et d'autant plus surprenante effectivement qu'il était très particulier ils ont du parti républicain, donc politiquement très à droite, mais pour autant de tous les réalisateurs hollywoodiens de cette époque, c'est probablement l'un de ceux où la condamnation du racisme est la plus forte. Alors notamment la condamnation du racisme vis-à-vis des Indiens, c'est un des premiers auteurs de western qui ait pris position très clairement pour les Indiens en dénonçant l'injustice qui leur avait été faite lors de la conquête de l'Ouest, mais aussi en dénonçant le regard méprisant qui était souvent porté par eux, sur eux par les Américains, et notamment dans beaucoup de westerns.
0: Oui, parce que très souvent, on nous dit que c'est Kevin Costner dans Danse avec les loups qui a totalement modifié, et en fait, non, pas du tout.
1: Il y a une rupture vraiment très nette qui se produit à Hollywood, je crois c'est en 1954, avec un film qui s'appelle La Flèche brisée, mais John Ford était assez en avance, parce que dès la fin des années 40, il commence à dénoncer le mauvais traitement des Indiens dans ses westerns, donc c'est vraiment un pionnier là-dessus. Et puis effectivement, il y a ce film Le Sergent Noir, qui est un des premiers westerns dont le personnage principal est un noir. Et à un moment, il y a un procès qui est intenté à ce personnage. Et quelqu'un, un autre personnage dit, si jamais la couleur de la peau de cette personne devait influer votre jugement, ce n'est pas ce personnage qu'il faudrait juger, c'est la justice elle-même.
0: C'est extraordinaire.
1: C'est une phrase tout à fait étonnante, comme on en trouve beaucoup, beaucoup, beaucoup dans les films de John Ford. Mais au-delà du côté strictement religieux, moi, si j'avais écrit donc dans Valeurs Actuelles un article sur lui que j'avais appelé professeur d'humanité, parce que effectivement, je pense qu'il y a une dimension morale très forte qui est très éducative, pour revenir
0: à la cinémathèque
1: idéale et aux films qu'on peut montrer à ses enfants ou à ses adolescents. Et je pense notamment au rapport entre les hommes et les femmes qui sont d'une délicatesse incroyable dans les films de John Ford, et notamment ce film magnifique qui s'appelle La Poursuite Infernale, My Darling Clementine en anglais, où donc le héros, qui est le célèbre justicier Wyatt Earp, qui est joué par cet acteur extraordinaire qui est Henry Fonda, est très amoureux de la belle institutrice qui s'appelle Clémentine, mais alors il ose à peine l'approcher. Il est d'une délicatesse, il est d'une pudeur, il est d'un respect qui sont absolument incroyables et qui sont très beaux à voir et qui, je pense, peuvent impressionner beaucoup des jeunes gens qui sont à l'âge de découvrir ce que sont les rapports entre les deux sexes. étant donné que ça tranche tellement avec ce qu'on voit à l'écran aujourd'hui, je pense que c'est une bonne, une bonne éducation affective de voir ça.
0: Oublions TikTok et les réseaux sociaux. Regardons des westerns, en famille. Et même s'ils sont en noir et blanc, mais ça peut être aussi un élément de réalité et de réalisme qui est très très éducatif d'une certaine manière. À vous lire et à regarder certains westerns, on a quand même l'impression que John Ford nous fait pénétrer avec des films différents dans un monde qui reste presque toujours le même. On compare parfois à Charles Dickens dans un autre genre, si vous voulez, mais d'une certaine manière, y compris dans les acteurs et les actrices, je veux pas dire, c'est un peu toujours les mêmes. Oui. Une sorte de famille qui porte aussi l'œuvre de John Ford.
1: C'est un peu un monde clos, effectivement, comme peut l'être l'œuvre de Dickens. D'abord par la forme, parce qu'effectivement, il y a le style qui est extraordinairement classique, qui est toujours un peu le même. Il y a cette famille d'acteurs qui revient toujours. Il y a effectivement John Wayne, mais il y a aussi Henry Fonda. Et puis tout un tas de second rôles qui reviennent de film en film. Et puis il y a une cohérence qui est tout simplement l'humanisme de Ford et son regard chrétien sur les choses. Et cette idée aussi que tout peut être, on disait tout à l'heure, tout ce qui est vivant est sain, mais même toutes les réalités de la vie quotidienne peuvent être bonnes. Et rien n'est à négliger. Il y a quelque chose que j'aime beaucoup dans ces films, c'est que dans les westerns, notamment la salle de justice et le bar se tiennent dans la même pièce.
0: Ah oui, exact.
1: Et c'est très intéressant. Et en fait, il faut que la justice soit très efficace, mais pas seulement pour qu'elle soit bien rendue, mais pour qu'on puisse rouvrir le bar le plus rapidement possible.
0: Il faut que ce soit expéditif.
1: Si on procède à la justice, si on fait des procès, si on fait la guerre même, et ben c'est pour pouvoir recommencer à faire des balles derrière. Il y a un côté éloge de la vie calme et tranquille, qui est très irlandais aussi, de la vie communautaire effectivement du côté extraordinairement sain et bon de toute chose, y compris les balles, y compris faire la fête, y compris de temps en temps, pourquoi pas une bonne grosse bagarre dans le village, tout à fait sympathique et sans
0: et bon enfant d'une certaine manière.
1: Voilà, toujours il y a des bagarres dans le village tout à fait sympathique et sans
0: et bon enfant d'une certaine manière.
1: Voilà, toujours il y a des bagarres très bon enfant

0: sur une tombe avec un défunt et va, je dis dialoguer parce que il se passe quelque chose. C'est pas uniquement le personnage qui vient vider son sac.
1: Oui, c'est pas un monologue
0: sur une pierre tombale. Ouais. Et notamment, il y a dans toujours vers sa destinée le jeune Lincoln qui sait pas très bien ce qu'il va faire de sa vie, et il va sur la tombe d'une jeune femme dont il a été très amoureux et qui est morte prématurément. Et il lui dit, c'est une scène absolument magnifique, il lui dit, bah, en fait, je vais te confier le choix de ma destinée, et donc j'ai un bâton que je vais lâcher, puis tu décideras de quel côté il tombe, et il tombe du côté avocat. Mais on sent que c'est la jeune fille, donc défunte, qui l'a poussée. Et donc effectivement, le cimetière aussi, c'est l'endroit où les gens font des choix moraux, prennent des décisions importantes, je dirais presque à l'écoute de leurs défunts et de la relation qu'ils avaient avec eux. C'est vraiment des scènes toujours absolument bouleversantes chez Ford.
1: Donc on a les scénarios, on a les acteurs, on a le propos, les dialogues. Est-ce que cette attention à la création se retrouve aussi dans la manière dont John Ford filme? Parce que on parle d'images animées, mais on parle d'images quand on évoque le cinéma.
0: Oui, effectivement, il y a notamment une attention au paysage américain, à l'immensité américaine qui est très frappante. On peut considérer que John Ford est une sorte de poète de l'Ouest américain. Truffaut disait de lui qu'il faisait partie de ces artistes qui n'employaient jamais le mot art et de ces poètes qui ne parlent jamais de poésie.
1: Ce sont généralement les meilleurs, d'une certaine manière.
0: Et je pense que ce sont les plus grands, effectivement. Il y a une poésie chez Ford, mais qui est une poésie très discrète et absolument pas démonstrative. Mais qui est réel. Mais je pense qu'il y a surtout, avant tout, une poésie des rapports humains qui sont toujours extraordinairement touchants chez lui.
1: Comment il a été reçu aux États-Unis?
0: Comme un géant. Il a été considéré très rapidement comme l'un des incontournables monuments d'Hollywood. Il y a un propos que je trouve assez frappant, puisqu'il vient d'Orson Welles, qui est un cinéaste totalement baroque, qui était vraiment à l'opposé du classicisme de Ford. Et un jour, on demandait à Orson Welles vers quel cinéaste il aimait se tourner. Et il disait, moi je reviens toujours vers les grands classiques, c'était John Ford.
1: Ce qui résume effectivement très très bien les choses. Alors heureusement, grâce à votre dictionnaire passionné du cinéma, on se rend compte qu'il y a aussi autre chose que John Ford, même si on a bien compris que c'est un géant qu'on doit absolument regarder. Une cinématique idéale chez Criterion, le précédent c'est aux éditions de L'Homme Nouveau, pour aider les parents face à cette multitude de films, parce que grâce à vous, un bon western le samedi soir vaut parfois toute une grande leçon de morale et éducation pour nos enfants. Merci infiniment, Laurent Dandrieu.
0: Merci à vous.
1: Merci à notre technicien et à la semaine prochaine.

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1: Évangile de Jésus-Christ selon saint Matthieu. En ce temps-là, Jésus disait à ses disciples, « Vous êtes le sel de la terre, mais si le sel devient fade, comment lui rendre de la saveur ? Il ne vaut plus rien. On le jette dehors et il est piétiné par les gens. Vous êtes la lumière du monde. Une ville située sur une montagne ne peut être cachée. Et l'on n'allume pas une lampe pour la mettre sous le boisseau. On la met sur le lampadaire et elle brille pour tous ceux qui sont dans la maison. De même que votre lumière brille devant les hommes. Alors, voyant ce que vous faites de bien, ils rendront gloire à votre Père qui est aux cieux. » Ce matin, le Christ vient confirmer la vocation de ses disciples. Ils sont la lumière du monde et le sel de la terre. Peut-être est-ce aussi notre propre identité, à condition, comme il nous le dira demain, de bien conformer nos vies aux commandements que la Bible nous prescrit. La responsabilité des disciples, tout d'abord, est bien d'apporter cette clarté nécessaire à cet univers trop mondain, et aussi le goût indispensable à ce quotidien trop fade. De fait, le sel ne se contente pas de donner du goût, mais aussi de le révéler lorsqu'il passe inaperçu. N'est-ce pas aussi notre propre vocation que d'être la lumière du monde et le sel de la terre ? Sommes-nous de simples croyants passifs et soumis à des habitudes, ou bien voulons-nous réellement agir au service de tous à la suite du Christ ? Regardons autour de nous pour voir à qui apporter un peu de lumière et à qui offrir du goût de ça à sa vie. Prenons conscience que nous sommes responsables des autres et ne faisons pas de notre foi une simple habitude privée. Souvenons-nous de ce qu'écrivait Léon Armel, industriel chrétien du XIXe siècle. Nous portons partout notre caractère de chrétien. Et nous nous reconnaissons partout soumis aux lois de Dieu et de l'Église. Dans le soin de nos familles, dans nos affaires, nos achats et nos ventes, dans nos relations avec nos ouvriers, dans notre vie politique et civique. C'est dans ces rues-là, trop sombres, pour qu'on y voie les pauvres, qui attendent pourtant. C'est dans ces foyers qui manquent de goût, parce que ceux qui y habitent n'ont plus rien à se dire, qu'il s'agit de suivre le Christ. Les paroles de Jésus inscrites dans le moment précis de l'histoire ne peuvent cependant pas être plus modernes, et lorsque tous nous les recevons aujourd'hui, elles n'ont rien perdu de leur force et de leur actualité. Alors, comment nous sentons-nous responsables de nos contemporains et comment pouvons-nous les servir ? Tout d'abord, nous devrions apprendre à être attentifs et à regarder autour de nous. Nous apprendrons aussi à désirer ardemment offrir cette lumière et ce goût. C'est cela, servir l'autre. Nous discernerons alors un léger sourire sur les visages de ceux qui nous repèrent et nous comprendrons que leur regard sera devenu lumineux et qu'ils reprendront goût à la vie. Mais nous devrons aussi recevoir d'eux ce goût et cette clarté, car nous devons apprendre à recevoir autant qu'à donner. Bonne journée.

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1: Première lecture. Livre de l'Exode, chapitre 19, versets 2 à 6. En ces jours-là, les fils d'Israël arrivèrent dans le désert du Sinaï et ils y établirent leur camp juste en face de la montagne. Moïse monta vers Dieu. Le Seigneur l'appela du haut de la montagne. Tu diras à la maison de Jacob et tu annonceras aux fils d'Israël, « Vous avez vu ce que j'ai fait à l'Égypte, comment je vous ai porté comme sur les ailes d'un aigle et vous ai amené jusqu'à moi. » Maintenant donc, si vous écoutez ma voix et gardez mon alliance, vous serez mon domaine particulier parmi tous les peuples, car toute la terre m'appartient. Mais vous, vous serez pour moi un royaume de prêtres et une nation sainte. Parole du Seigneur. Ce passage important de l'Écriture, chers auditeurs, est lu chez les Juifs au commencement de chaque année nouvelle, lors de la fête de Rosh Hashanah, afin de se repositionner vis-à-vis du Créateur dans l'Alliance. Nous allons expliquer l'expression « un royaume de prêtres, une nation sainte ». Dans l'Ancien Testament, Samuel a donné l'onction à Saül, puis à David. Au temps de l'exil, un oracle de Jérémie annonce la fin du règne de la dynastie de David après Jéconias. Jérémie chapitre 22. Mais un autre oracle de Jérémie annonce « Jamais David ne manquera d'un descendant qui prenne place sur le trône de la maison d'Israël. » Jérémie chapitre 33. Cela semble contradictoire. Mais de fait, Jésus, qui est fils de David, dit à Pilate « Mon règne n'est pas de ce monde. » Jean 18, verset 36. Son règne ne vient pas de ce monde, des soldats, mais il est pour le monde et s'accomplira lorsqu'il reviendra dans la gloire. Et Jésus dit aussi à Pilate, « Tu le dis, je suis roi, je suis né et je suis venu dans le monde pour rendre témoignage à la vérité. Quiconque est de la vérité écoute ma voix. » Jean 18, verset 37. L'expression de l'Ancien Testament « royaume de prêtres, royauté sacerdotale » Exode 19, verset 4, se retrouve dans l'Apocalypse. « Il a fait de nous une royauté de prêtres, pour son Dieu et Père. » Apocalypse 1, verset 6. L'Exode et l'Alliance établie près du mont Sinaï n'était qu'une étape du dessein bienveillant du Père. L'étape suivante est la constitution de l'Église. Jésus appela 12 disciples qui devinrent ses apôtres. Par le chiffre 12, Jésus a voulu se référer aux tribus d'Israël, qui remontent aux 12 fils de Jacob. En plaçant les 12 au centre de sa nouvelle communauté, dit Benoît XVI, Jésus fait comprendre qu'il est venu mener à bien le dessein du Père Céleste, même si ce n'est qu'à la Pentecôte qu'apparaîtra le nouveau visage de l'Église, lorsque les 12, remplis d'Esprit Saint, proclameront l'Évangile en parlant toutes les langues. Actes des Apôtres chapitre 2. Le pacte du Sinaï est accompagné par des signes cosmiques qui abattent les Israélites. Les débuts de l'Église en Galilée sont privés de ces manifestations. Ils reflètent la douceur et la compassion du cœur du Christ, mais annoncent une autre lutte, un autre bouleversement, qui est celui suscité par les puissances du mal. Aux 12, il donna le pouvoir d'expulser les esprits mauvais et de guérir toute maladie et toute infirmité. Matthieu 10, verset 1. Les 12 devront coopérer avec Jésus pour instaurer le royaume de Dieu, c'est-à-dire sa seigneurie bénéfique, porteuse de vie, et de vie en abondance pour l'humanité tout entière. Tel est donc le dessein de Dieu. répandre sur l'humanité et sur l'univers tout entier son amour qui engendre la vie. Ce n'est pas un processus spectaculaire, c'est un processus humble qui porte cependant avec soi la vraie force de l'avenir de l'Église, de l'avenir du monde et de l'histoire. C'est donc un projet que le Seigneur veut réaliser dans le respect de notre liberté, car l'amour ne peut pas être imposé. C'était Benoît XVI. La lecture nous dit « Vous avez vu ce que j'ai fait à l'Égypte, comment je vous ai porté comme sur les ailes d'un aigle et vous ai amené jusqu'à moi. Maintenant donc, si vous écoutez ma voix et gardez mon alliance, vous serez mon domaine particulier parmi tous les peuples. » Chers auditeurs, la sainteté et le caractère missionnaire de l'Église constituent deux revers de la même médaille, nous dit encore Benoît XVI. Dieu l'a choisi et sanctifié comme sa propriété. Notre premier devoir est donc, justement pour assainir le monde, celui d'être saint, conforme à Dieu. De cette manière, une force sanctifiante et transformante vient de nous, qui agit également sur les autres, sur l'histoire. Chers auditeurs, l'expression « un royaume de prêtres, une nation sainte » nous invite aussi à réfléchir au rapport entre l'Église et la vie d'une nation. Plutôt qu'un discours abstrait, je vous raconte quelques pages d'histoire. Dans le christianisme, le premier sacre est celui de Pépin le Bref, dans un rite emprunté à celui des rois de l'Ancien Testament. Le roi accède au domaine du sacré, ce qui se traduit parfois par son pouvoir thaumaturgique et des guérisons, mais inversement, l'onction subordonne le roi à l'Église qui a le pouvoir d'administrer l'onction. L'harmonie de la société naît donc de l'étroite solidarité entre le pouvoir temporel et le pouvoir spirituel, qui ne se confondent pas. Jésus enseigne « Rendez donc à César ce qui est à César, et à Dieu ce qui est à Dieu. » Matthieu 22, verset 21. Ce qui implique une légitime autonomie du temporel, ce qui est à César, mais aussi un culte public. César doit rendre à Dieu ce qui lui appartient. Il s'agit d'une ligne de crête. L'histoire penche tantôt dans un sens, tantôt dans l'autre. L'histoire penche dans un sens quand Charlemagne voulait faire des papes les simples exécutants de ses volontés. Elle penche dans l'autre sens quand son fils Louis le Pieux, par un acte de l'an 817, s'engage pour lui-même et ses successeurs à respecter et à faire respecter l'autorité pontificale. Le Saint-Empire germanique se voulait une entité supranationale à laquelle les souverains d'Europe devraient prêter allégeance. Mais en France, Robert le Pieux, fils d'Hugues Capet, y résiste. Le christianisme ne peut pas se confondre avec une loi imposée par un pouvoir temporel, parce qu'il est aussi une lumière, une aide, une grâce, un viatique pour accomplir l'exode vers la vie éternelle. Pourtant, pour un chrétien, gouverner consiste à conduire un peuple vers sa fin, son but. Idéalement, le roi organise un pays dans la paix et l'unité. Et il conduit un peuple à vivre selon la vertu, jusqu'à un certain point. En effet, dit saint Thomas d'Aquin, puisque l'homme n'atteint pas sa fin qui est la fruition de Dieu, non par une vertu humaine, mais par une vertu divine, conduire à cette fin n'appartiendra pas à un gouvernement humain, mais à un gouvernement divin, c'est-à-dire celui du Christ et celui du sacerdoce chrétien. Saint Thomas d'Aigneau, livre 1, paragraphe 7. Il ne s'agit pas d'être nostalgique d'un passé rêvé. Tout ce qui a été vécu, aussi bien dans l'Ancien Testament que dans la chrétienté, n'est qu'une pâle préparation de ce qui nous attend au moment du retour du Christ dans la gloire, à travers le jugement eschatologique, celui de l'Antichrist et de la bête. Ce jugement, sans lequel le règne de Dieu ne pourra s'accomplir sur la terre comme au ciel, n'appartient qu'au Christ. Amen, et que le Seigneur vous bénisse.
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1: Bonjour à tous et à toutes. Dans notre chronique cette semaine, nous invitons tous à nous détacher de notre smartphone parce que nous avons, et c'est ce que nous avons développé dans nos chroniques précédentes, retrouvé le goût de la liberté à l'égard de nos smartphones. Nous avons revisité des motivations profondes qui nous font reprendre en main le destin de notre vie et qui nous font rechoisir très clairement comment utiliser notre smartphone en nous ayant donné une bonne règle d'utilisation. Redisons-le, la règle, c'est toujours un moyen très concret au service d'un bien. Et ce bien, nous l'avons revisité. Quel est le bien qui me fait du bien aujourd'hui et quel est le mal que me fait le smartphone en m'empêchant ce bien? Vous voyez, nous sommes responsables de donner une bonne réponse à l'appel de la vie, même si la vie est parfois très difficile, c'est vrai. Nous pouvons toujours avancer à pas de fourmi. Quel est le rythme de notre marche et dans quelle direction? Avec nos faiblesses, mais nos faiblesses personnelles à l'égard de notre smartphone ou à l'égard de la vie, ne sont pas une fatalité. Alors, libérer du smartphone pour protéger son corps, pour protéger son psychisme, protéger son corps, par exemple, en prenant soin de ce que l'on regarde, de ses yeux. Les yeux, c'est la lampe du corps et la lampe de l'âme, nous dit l'Évangile. Se protéger de son psychisme, c'est se protéger de l'anxiété permanente qu'induit l'utilisation, je dirais non réfléchie, elle peut être réfléchie bien sûr, du smartphone, de l'anxiété. Pas de smartphone, pas d'anxiété. Donc pas de smartphone le matin avant le petit déjeuner pour avoir un petit déjeuner et pas de smartphone pendant le dîner et après le dîner, pour avoir au moins une matinée, un début de matinée, et puis une soirée agréable, une soirée libre. Alors, détaché de nos smartphones, on en profite. On en profite pour faire autre chose que d'être sur son divan, et non pas dans une vie divine, sur son divan, c'est un jeu de mots du pape François, lorsqu'il s'adresse aux jeunes qui sont sur le divan avec leur smartphone, et ils empêchent leur vie d'être divinisée. Alors j'en profite pour sortir de mon logement, aller voir une belle exposition, aller à un concert, pourquoi pas à l'opéra, pour rêver à ce que j'aimerais tant faire, que je n'ai jamais réussi à entreprendre. Pratiquer du sport, marcher une demi-heure avec un enfant, avec mon conjoint, gratuitement, sans but précis. Je connais un couple qui met ça, et pour s'empêcher du smartphone, d'être avachi le soir, on va marcher, au moins une demi-heure. Au début, ils se parlent pas, et après, tout le monde finit par bien se parler, et c'est très constructif. Prendre des nouvelles des familles, des personnes que je côtoie, et à cette occasion, leur demander comment allez-vous, est-ce que je peux vous aider ? Prêter des affaires à des personnes moins aisées, être attentif à la présence des plus pauvres autour de nous. Rien de plus libérant que de prendre soin de ceux qui en ont besoin. Donc dans cette étape, je me détache de mon smartphone. J'ai pris conscience que je veux être libre. J'ai pris conscience que pour être libre, il faut être détaché concrètement de mon smartphone. Alors, je m'en détache, car je suis rempli de la vraie vie. Oui. Le détachement n'est pas volontariste, il n'est pas moraliste, il n'est pas légaliste, il faut faire. C'est pas une nouvelle induction que l'on fait à notre psychisme. C'est le prolongement d'un désir de vivre. Et je me détache pour m'attacher à la vie, à la promesse de la vie. Alors, je donne à mon smartphone sa juste place, pour être bien à ma place, en moi-même, avec Dieu, avec les autres. Alors j'utilise mon smartphone comme un bon outil, pas moins et pas plus. C'est un bon assistant personnel, c'est une bonne boîte à outils, et on va faire des bons travaux avec ça. On va travailler notre vie dans le sens de la croissance de la vie. Une petite pause avant d'approfondir le sens positif du détachement de son smartphone.

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1: Pour se détacher positivement de notre smartphone, faisons de la résistance cognitive, mentale, cette fois-ci positive. Résistance cognitive selon un terme utilisé par Olivier Houdet. Je me détache sereinement alors de mon smartphone grâce à une connexion humanisante. Avec le smartphone, on est connecté, voire hyper connecté. Mais à quoi sommes-nous connectés? On a envie d'être en relation, on a envie de se connecter, on a envie d'être relié. C'est une aspiration qui est liée à notre condition de vie, à notre nature humaine. Mais est-ce que cette connexion est humanisante? L'écran agite l'esprit. Redisons-le, cette spirale de perte de contrôle, c'est je suis séduit par mon smartphone, mon esprit est agité, je suis séduit par le flux des images, des vidéos, des informations, mon esprit est agité, perte de concentration, d'attention, d'intention, divertissement, je deviens dépendant au plaisir immédiat, à la dopamine, aux addictions, et ensuite je vis des relations superficielles, relations à basse fidélité, contact, recherche de rapidité. Et la boucle recommence. Séduction, esprit agité, dépendance, relation superficielle. Alors, en reprenant le contrôle de mon destin de vie, et non pas de mon destin numérique, je retrouve le calme. L'hyperconnexion au smartphone s'oppose souvent à ce calme intérieur. Si nous prenons l'image du fleuve, l'homme cherche à arroser avec son eau, l'eau du fleuve, ses plantations. Jamais pour en être inondé. Les digues ne doivent pas se briser net à cause du haut débit du torrent. Inondation, ça détruit des maisons, ça détruit des vies. Non, ne nous laissons pas être détruits. Ne nous laissons jamais être inondés par le débit numérique. Les digues ne doivent pas se briser donc net à cause même du haut débit, du torrent numérique. C'est comme pour les smartphones. Les digues de notre bonne volonté pourront-elles toujours tenir avec le très haut débit numérique annoncé et l'étape de l'IA, oui, troisième révolution numérique en moins de 50 ans après Internet dans les années 90, la génération du smartphone dans les années 2010, et puis maintenant l'IA depuis les années 2023, il n'y a pas si longtemps que ça. Le très haut débit numérique, il est fascinant, mais il est très très dangereux. Il va falloir que nous apprenions à nous positionner. L'avenir du monde dépend de notre positionnement par rapport aux écrans. Bien se positionner, c'est comme un bateau, il faut une bonne quille. Si on veut aller en haute mer, il faut avoir un bon cap et une bonne quille. Voilà. Oui, c'est possible si l'homme est toujours calme, si l'on a trouvé cette quille de la sérénité en nous qui va nous aider à discerner notre cap et prendre des bonnes décisions. Oui, l'homme peut être toujours calme et pas agité. Tout l'enjeu sous-jacent, c'est l'unité entre notre corps, notre âme, notre esprit et nos relations. Tout cela constitue cette bonne digue intérieure devant l'hyperconnexion technologique. Unifié, alors l'outil numérique, le smartphone, peut être un bon outil pour une bonne fin. On n'a pas retombé à l'âge de pierre. On n'a pas à être... J'ai rien contre les Amish, mais on n'a pas à être des Amish de la technologie, c'est-à-dire de se couper de tous ces bons outils, mais sachons bien nous positionner, sachons bien nous détacher. À demain pour une nouvelle chronique, pour apprendre à être détaché de son smartphone, pour redevenir vraiment libre. C'est possible en construisant notre quille intérieure, pour que le bateau puisse aller en haute mer dans le haut débit numérique. À bientôt, au revoir.

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2: Dans notre premier rendez-vous, nous avons posé les questions. Faut-il que les nouveaux baptisés aillent dans les paroisses, s'inscrivent dans les paroisses, prennent leur place et y soient à l'aise pour devenir, à leur tour, membres de ces paroisses, membres de l'Église et être, bien sûr, missionnaires. La question est sans doute moins évidente qu'elle n'y paraît, car il peut y avoir un décalage important entre des nouveaux baptisés qui découvrent la foi, qui manquent encore sans doute beaucoup de base et en tout cas d'expérience. Comment vont-ils pouvoir s'insérer dans un milieu, j'allais dire, qui parfois tourne tout seul, qui ronronne, qui a ses habitudes, ses traditions, ses coutumes, où il n'est impossible de changer quoi que ce soit. Alors avant de nous demander ce que les paroisses pourraient faire, en tout cas en s'interrogeant au moins sur ce qu'elles pourraient faire, nous allons revenir à la base. Qu'est-ce qu'une paroisse? Et pourquoi il semble important pour un chrétien catholique de fréquenter une paroisse? Nous pensons à quoi quand nous parlons de paroisse? Eh bien, souvent nous pensons à deux choses à la fois. Nous pensons à une église, c'est-à-dire un bâtiment, lieu de culte, où se déroulent les offices religieux, les messes, les cérémonies, les mariages, les obsèques, etc. Et cette église, elle est comme le cœur de la paroisse. Encore que nous savons qu'aujourd'hui, certaines paroisses, beaucoup même, possèdent plusieurs églises, plusieurs lieux de culte différents. Et puis, nous pensons aussi à cette entité humaine qui anime cette communauté chrétienne locale sous la direction d'un curé. Et ici, la différence est importante entre ce que l'on peut rencontrer dans certaines églises évangéliques. La paroisse de tel endroit n'est pas l'église de cet endroit, et encore moins l'église du père un tel. En tout cas, elle est l'église du diocèse. Et le diocèse est l'église du Christ qui réside dans un département particulier. C'est-à-dire que la paroisse a un lien vital, nécessaire, avec le diocèse. De la même manière que le curé de la paroisse n'est pas le maître de la paroisse, il ne va pas mener sa paroisse selon ses options, ses préférences, ses idéologies, mais il est envoyé par l'évêque pour un temps déterminé, afin d'être celui qui va diriger le peuple chrétien qui réside en ce lieu. Il est important de saisir cela. Un diocèse, ça n'est pas une espèce de puzzle composé d'églises locales autonomes. Mais un diocèse est un tout, c'est une communauté de communautés. Alors qu'est-ce qu'un diocèse? Eh bien, aujourd'hui, on peut dire que pratiquement, les diocèses correspondent au découpage des départements. C'est tout de même plus facile. Il y a des exceptions. Je pense par exemple que le département des Bouches-du-Rhône contient deux diocèses, celui de Marseille et celui d'Aix-en-Provence. Pourquoi? Eh bien parce que Marseille est déjà une ville tellement importante par sa population qu'elle se suffit à elle-même, si j'ose dire, pour être un diocèse. À la tête de chaque diocèse, nous trouvons donc un évêque. L'évêque, c'est un prêtre qui a été choisi par le Vatican, par le Saint-Siège, pour être à la tête de ce diocèse en être en quelque sorte le pasteur. Nous voyons d'ailleurs que cette signification est très présente, par exemple dans la crosse de l'évêque. La crosse de l'évêque, elle n'est pas faite pour taper sur la tête de ceux qui se comporteraient mal, elle rappelle la houlette du berger qui dirige son troupeau. Et avec ce rappel, nous comprenons fort bien que le curé d'une paroisse n'est pas un petit évêque qui règne sur son territoire, encore moins un petit pape, mais qu'il est un collaborateur de l'évêque, qu'il assume ses responsabilités au nom même de l'évêque par délégation et qu'il doit rendre compte régulièrement à l'évêque de ce qui se vit dans sa communauté locale. Je pense qu'il était nécessaire de rappeler ces notions très basiques en soulignant encore que l'évêque est entouré d'un conseil pour prendre les décisions importantes qu'on appelle conseil épiscopal, qu'il a lui-même nommé et qui comprend des prêtres, parfois des diacres, parfois des religieuses, parfois des laïcs. Et de la même manière, le curé de la paroisse est entouré de plusieurs organes de laïcs, comme le conseil de pastoral ou le conseil économique.

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1: Si vous suivez régulièrement mes émissions, vous devez commencer à me connaître et à savoir que j'ai quelques dadas, dont l'un est l'étymologie. Parce que souvent, l'étymologie est très riche et nous donne des pistes de compréhension sur la nature même de l'objet ou de la pensée que nous voulons étudier. Alors, d'où vient le mot paroisse ? L'étymologie est un peu compliquée car il y a deux sources différentes qui vont un beau jour se rencontrer et certaines fois prendre le pas l'une sur l'autre. Au point de départ, la première source vient du grec ancien paroikia. Paroikia est composé lui-même de deux mots. Oikia, qui désigne un lieu, la maison où la famille se rassemble. Oikia a donné écologie, économie, œcuménisme, etc. Premier mot, donc, dans paroikia, le lieu, la maison. Et kappa, qui veut dire auprès d'eux, à côté d'eux. Eh bien, voilà déjà des données qui nous semblent très importantes. Ça veut dire que, originellement, le terme paroisse est lié à un territoire, un lieu. Ça n'est pas une notion abstraite. Ce lieu semble être comparable à la maison où la famille se rassemble. Ici, nous sommes tout à fait aux origines de l'Église, qui était désignée comme l'assemblée, le rassemblement, qui a donné le mot ecclésia. Donc, la paroisse, c'est le lieu où se rassemble l'ecclésia, l'Église, c'est-à-dire l'ensemble des croyants. Mais vous voyez que nous avons déjà des termes qui sont familiers, j'allais dire, la maison, où se rassemble la famille. De fait, nous savons que dans les premiers temps de l'Église, il n'y avait pas de lieu spécifique où les chrétiens pouvaient se rassembler. Déjà parce qu'ils n'en avaient pas forcément les moyens, mais aussi parce qu'il y avait les persécutions. Donc on se rassemblait dans la maison de l'un ou de l'autre et on rassemblait la famille des chrétiens. L'Église était donc perçue d'emblée comme une grande famille, ce qui signifie profondément que les membres de cette famille sont frères et sœurs. Et nous allons glaner bien d'autres données intéressantes en poursuivant notre étude étymologique dans notre prochain rendez-vous.

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1: C'est un deuxième entretien de la série des clés pour vivre. Hier, nous avons vu combien la connaissance de soi influence nos relations. Et aujourd'hui, je vous propose d'ouvrir un autre volet, une continuité. On va parler de communication, mais de vraiment apprendre à communiquer, d'apprendre à écouter, d'apprendre aussi à parler, et puis en écoutant, apprendre aussi à se comprendre. Mes intervenants de la semaine sont Isabelle et Benoît Dacre-Vraït, engagés dans l'accompagnement de l'humain et du relationnel à travers la structure Révélance Co. Je rappelle que vous accompagnez des familles, des couples, des adolescents, des professionnels. Vous êtes au cœur de ce métier de la communication et puis de l'écoute. Et je vous salue à tous les deux. Bonjour Isabelle.
2: Bonjour Nathalie.
1: Et bonjour Benoît.
3: Bonjour Nathalie.
1: Donc bienvenue dans ces 10 minutes d'émission aujourd'hui. Et puis on vous retrouve demain, après-demain et toute la semaine. Mmh. Donc merci. Pourquoi est-il parfois si difficile, je dis bien si difficile et compliqué, de communiquer réellement? Voilà, on peut communiquer, mais comment communiquer en vérité et réussir cette communication?
3: Alors pour communiquer... bien sûr, il faut exprimer et il faut écouter. Il n'y a pas de communication sans écoute. On dit que on a deux oreilles et une bouche, c'est pour écouter deux fois plus qu'on ne parle. Alors, on reviendra sur le fait de savoir aussi s'affirmer, s'exprimer. Mais la première chose, c'est d'être écouté. Et dans l'écoute, on a des mauvais réflexes quelquefois. Savoir écouter en vérité, c'est-à-dire savoir écouter l'autre pour comprendre vraiment ce que l'autre a à me dire et être vraiment centré sur l'autre, c'est pas un exercice facile. Et on a tendance à avoir des mauvais réflexes parce qu'on est centré sur soi ou parce que l'autre, ce que dit l'autre, vient toucher une partie. On parlait de la double écoute la dernière fois, vient toucher une partie de ce qui est en moi et vient résonner par rapport à mon histoire, par rapport à mes besoins, par rapport à mon contexte du moment. Et quelquefois, on va renvoyer vers l'autre en interprétant, en disant « Ah oui, mais attends, c'est exactement ce qui m'arrive en ce moment. Mais en fait, l'autre ne se sent plus écouté. Il est en train de parler de lui, il ne m'écoute plus. Ou encore, non mais attends, je comprends bien ce que tu dis. Déjà, le « je comprends bien » peut être intrusif. Je comprends bien ce que tu dis, mais tu sais, là, vraiment, tu devrais plutôt faire ça. Ou, t'as bien raison de faire comme ça. Une personne qui arrive et qui dit, j'ai échangé avec mon hiérarchique, etc. T'as bien eu raison, il fallait, je te félicite d'avoir... Oui, non, mais la personne n'est plus capable de dire que ça s'est mal passé, parce que elle est tellement félicitée d'avoir fait ce que son conjoint attendait depuis des semaines. Oui, mais comment dire que en fait, ça s'est pas passé comme je voulais, etc. Donc, même le jugement positif peut quelquefois enfermer la personne et l'empêcher finalement d'être en vérité et de dire en vérité. Donc, voilà, il y a plein de petites attitudes comme ça, de jugement, d'interprétation, de soutien aussi. T'inquiète pas, ça va aller. Oui, non, mais moi ça va pas. J'ai besoin de dire que ça va pas. Qui viennent parasiter et qui viennent finalement retourner le message à l'autre que il a pas été entendu, il a pas été écouté. Et généralement, quelque chose qui est pas écouté, ça va se répéter, ça va revenir en boucle, ça va revenir même de plus en plus fort. Et la personne ne comprend pas pourquoi elle n'est pas écoutée, et l'autre ne comprend pas pourquoi la personne rabâche toujours la même chose. Mais c'est juste qu'elle n'a pas été entendue. Quelquefois, il faut simplement lui redire, lui reformuler, pour accuser réception, et permettre à l'autre de continuer. Donc il y a tout un art de l'écoute qui s'appuie sur cette capacité du dialogue.
2: En fait, peut-être assez simplement, l'écoute, c'est Carl Rogers qui nous dit ça, c'est se pencher vers la personne, se pencher pour l'écouter au plus proche, vraiment, et avec de la bienveillance. Et quand on a à la fois de la bienveillance et un désir de comprendre ce que vit la personne, on est dans l'écoute. On pourra faire peut-être des petites fautes de technique, on s'en fiche. Mais est-ce que mon cœur se penche sur cette personne? Est-ce que j'ai envie de comprendre ce qu'elle vit? et après on est dans l'écoute là. Hein. Et alors ça va, bien sûr, et ce qui va freiner, c'est quand, par exemple, la situation me touche. Si j'écoute un enfant, un de mes enfants, je crois que j'ai déjà dit ça, mais quand on écoute un de ses enfants, on est une maman. Et on a notre cœur qui est blessé, qui souffre avec ce que nous confie l'autre. Donc forcément, ça va faire mal. Hein. On sera plus libre d'écouter des gens qu'on connaît moins, ou dont on aura moins d'enjeux, moins d'affect. Mais on peut être une très bonne écoutante aussi, d'écouter ses enfants en faisant un petit peu ce yo-yo. Ça me fait mal, mais je fais quand même l'effort. Voilà. Donc c'est... L'écoute, c'est quelque chose, à la fois une technique et en même temps, c'est le cœur qui parle, le cœur qui se rapproche de l'autre.
1: Est-ce qu'on peut dire que dans l'écoute, hein, qui est un véritable art, hein, vous avez parlé de l'art de l'écoute, un exercice au quotidien, se joue quelque chose de la relation, mais de l'amour. Je donne du temps, une gratuité, je me donne quelque part.
2: Oui, je pense qu'en effet, il y a quelque chose de ça, c'est-à-dire c'est aimer l'autre que de lui accorder du temps. Dans cette écoute, c'est clairement quel plus beau cadeau que d'être écouté. Est-ce que vous avez fait l'expérience d'être écouté? Mais
1: Benoît.
3: Et on va être d'autant plus touché que la relation a un enjeu, a du prix pour nous. Et c'est normal d'avoir d'être plus blessé par la parole de notre conjoint que la parole d'un inconnu dans la rue. Parce que la parole d'un inconnu dans la rue, ben, on y est indifférent. Alors bien sûr, ça peut générer une colère si cette parole ne nous respecte pas, etc. Mais on va être beaucoup plus touché par la parole qui vient de l'intime, qui vient d'une personne pour qui ça a de l'importance, qui a de l'importance pour nous. Et donc, le fait d'être blessé, le fait d'avoir une émotion forte qui se manifeste lorsqu'on entend l'autre, lorsqu'on écoute l'autre, et qui vient parasiter cette écoute, n'est pas le signe qu'il y a un conflit ou incompréhension, c'est le signe que ça a de l'importance, que ça a du prix. Et donc, ne pas tout de suite se dire que ça dégénère, mais comprendre d'où ça vient. Pourquoi ça me touche autant? Pourquoi ça a cet enjeu? Et dans ce mouvement d'écouter l'émotion qui est en moi, rendre à chacun la responsabilité de son émotion. Si je suis touché comme ça, si ça me génère une colère, c'est à 90% pour moi, en raison de ce qu'il y a en moi. Et seulement 10% en raison de ce que dit l'autre. Ça peut être très dur de l'entendre, parce que quelquefois on se sent vraiment blessé par ce qu'a dit l'autre. Mais si on était indifférent, on ne serait pas aussi blessé. Donc, qu'est-ce que ça dit de moi et qu'est-ce que je dois comprendre de ce mouvement d'émotion, de cette blessure que je ressens, pour comprendre mieux pourquoi je suis touché par ce que dit l'autre. Et après, je peux me pencher sur ce que dit l'autre et l'émotion qu'il ressent. Ben, ne pas se sentir coupable que l'autre ressente une émotion, mais essayer de comprendre quel est le besoin qui se cache derrière cette émotion. Et donc, comprendre l'autre de son point de vue, avec son émotion, et en lui rendant cette responsabilité, si elle est en

0: On y met, on donne son temps. C'est une manière aussi de se déposséder pour se, au fond, se donner. Et aujourd'hui, est-ce qu'on est capable finalement de vouloir prendre du temps gratuit, gracieusement, pour écouter l'autre? C'est aussi toute la question dans un monde aussi hyper connecté.
1: Oui.
0: Où tout va vite, où on remplit parfois beaucoup de temps, ouais. Beaucoup de place.
1: C'est un peu l'enjeu peut-être qu'on peut voir dans les nouvelles générations, de trouver ce temps d'une communication vraie. Nous, aux équipes de temps même, on appelle ça le devoir de s'asseoir. C'est un peu vieillot, mais c'est vraiment l'idée de s'asseoir et de se dire « Comment vas-tu en ce moment ?» Et j'ai envie d'écouter comment tu vas. Et ça veut dire qu'il faut mettre dans son agenda au moins une fois par semaine, une heure, on va se dire où est-ce qu'on en est tous les deux, où est-ce qu'il en est notre amour tous les deux, comment tu vas, comment je vais. Et c'est pas passe-moi le sel ou les enfants vont à l'école, machin, etc. C'est vraiment un temps de dialogue profond. Régulier.
0: Et au fond, c'est le choix de protéger la relation.
1: Mais de faire grandir son couple.
0: De prendre soin.
1: De prendre soin de son couple. Et de soi.
0: L'autre. Alors, on prend soin de son couple, on prend soin de soi, on prend soin de ses enfants, on prend soin de son entourage, au fond.
1: En prenant soin de son couple, on prend soin de ses enfants. C'est vrai.
0: Alors, je vous propose de prendre soin de nos auditeurs qui vous écoutent, qui vous écoutent attentivement. Et je vous propose de vous retrouver dès demain dans cette série consacrée à la relation, consacrée au fond à la communication, et puis à cet art, j'ai bien aimé l'art de l'écoute. Et demain, on va, et vous allez nous donner quelques clés pour apprendre peut-être à traverser les crises sans détruire les relations ou la relation. À demain, même lieu, même heure. Merci à tous les deux.
1: À demain. À demain.

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1: Bonjour à tous, nous poursuivons encore aujourd'hui notre petit panorama sur l'Espagne. Les relations entre l'Église espagnole et l'État peuvent également sembler pleines de contradictions. S'il reste des partenaires importants sur certains sujets, comme dans la culture ou l'accueil des migrants, de nombreux points de discorde continuent de rythmer leur opposition. L'État espagnol s'est doté ces dernières années de nombreuses lois sociétales progressistes, entre guillemets, malgré les protestations du clergé. Légalisation de l'euthanasie en 2021, création d'une possibilité de changer de genre à l'état civil sur simple déclaration à partir de 16 ans depuis 2023, ou encore le projet de constitutionnalisation de l'avortement qui a été approuvé en Conseil des ministres en avril 2026. Malgré ce contexte de sécularité, on assiste en

Espagne, il y a un net rebond du nombre de baptêmes d'adultes depuis quelques années. Une étude publiée en 2026 par une fondation proche de l'Église indiquait que 45% des jeunes de 15 à 29 ans se déclaraient catholiques aujourd'hui, alors qu'ils n'étaient que 31,6% en 2020. Des chiffres encourageants pour l'Église, certes, ils ne compensent pas la baisse structurelle du nombre de catholiques dans le pays, mais ils suggèrent que la sécularisation espagnole pourrait être entrée dans une nouvelle phase. Le président du gouvernement espagnol, Pedro Sanchez, a été reçu par le pape Léon XIV le 27 mai au Vatican. Pedro Sanchez assistera à Barcelone le 10 juin à la messe célébrée par le pape à la Sagrada Familia. Il s'agira de sa toute première participation à une célébration catholique en 8 ans de mandat. Tenant d'une laïcité ferme, le chef du gouvernement espagnol se trouve en conflit avec l'Église sur plusieurs dossiers sensibles, l'euthanasie, le droit à l'avortement, la promotion de l'école laïque ou encore la loi de mémoire historique visant à effacer les traces du franquisme de l'espace public, y compris des symboles catholiques. En revanche, le gouvernement travaille en bonne intelligence avec l'épiscopat sur la question de l'assistance aux migrants et sur les sujets de coopération internationale. Peu avant sa rencontre avec le pape, le leader espagnol s'est exprimé sur les réseaux sociaux, saluant l'encyclique Magnifica Humanitas comme une défense de la paix, de la dignité humaine et du multilatéralisme. Il a assuré que ses principes rejoignent ceux de la diplomatie espagnole. Rappelons que l'Espagne, marquée par le catholicisme, a été visitée à 5 reprises par Jean-Paul II et 3 fois par Benoît XVI. Paul VI ne s'étant jamais rendu en Espagne, le premier voyage d'un pape dans le pays est celui donc de Jean-Paul II, du 31 octobre au 9 novembre 1982, un voyage marqué par plusieurs thèmes majeurs, la défense des racines chrétiennes de l'Europe, l'unité de l'Église espagnole et la réconciliation nationale. La foule immense qui l'accompagne tout au long du séjour montre l'influence encore considérable du catholicisme dans l'Espagne des années 1980. Il y a eu ensuite, en 1984, une étape vers l'Amérique latine et quelques heures en Espagne. En 89, les Journées mondiales de la jeunesse à Compostelle et en 93, Séville et Huelva. En 2003, les canonisations à Madrid. En 2006, la rencontre mondiale des familles à Valence avec Benoît XVI. En 2010, Compostelle et Barcelone. Et en 2011, les JMJ de Madrid. Pour sa part, le pape François, bien qu'argentin et donc hispanophone, n'est jamais venu en Espagne malgré plusieurs projets. Nous nous retrouvons demain. À bientôt.

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1: Bonjour à tous. L'essentiel de l'actualité, plusieurs centaines de personnes rassemblées hier soir partout en France en hommage à Liana. Des associations et des collectifs dénoncent l'inaction de la justice sur les violences faites aux enfants. Le meurtrier présumé de Liana a été visé par plusieurs plaintes. Aujourd'hui, Sébastien Lecornu réunit ses ministres pour parler de la protection de l'enfance. Les accompagnants d'élèves en situation de handicap appelés à la grève. Aujourd'hui, ils réclament un statut de fonctionnaire et une hausse des salaires. Les syndicats dénoncent la précarité de ces personnels, souvent employés à temps partiel et sous-payés, alors que près de 145 000 AESH travaillent aujourd'hui dans des écoles françaises. Volodymyr Zelensky participera bien au sommet du G7 du 15 au 17 juin. Une invitation officielle lui a été adressée. Une session spéciale sera consacrée à l'Ukraine pour réaffirmer le soutien des grandes puissances occidentales face à la Russie. Et puis du football, les Bleus terminent bien leur préparation pour le Mondial. Ils se sont imposés 3-1 face à l'Irlande du Nord hier soir pour leur deuxième et dernier match de prépa. 3 buts signés Michael Olise. Les Bleus s'envoleront demain pour les États-Unis. La Coupe du Monde démarrera jeudi. Premier match des Bleus, ce sera mardi prochain.
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0: La parole de Dieu dans la première épître aux Thessaloniciens. Frères, puisque vous n'êtes pas dans les ténèbres, le jour du Seigneur ne vous surprendra pas comme un voleur. En effet, vous êtes tous des fils de la lumière, des fils du jour. Nous n'appartenons pas à la nuit et aux ténèbres.
1: Tournons nos cœurs vers le Dieu d'amour et de paix.
2: Délivre-nous, Seigneur,
1: de nos préjugés, de tout anathème et de tout fanatisme.
2: Délivre-nous, Seigneur,
1: de toute rivalité destructrice et de toute avidité égoïste.
2: Délivre-nous, Seigneur.
1: Dieu de miséricorde, fais que la course aux armements cède le pas à la lutte contre la faim.

Dieu créateur des mondes, loué sois-tu pour la variété infinie des splendeurs de ton œuvre.

0: Notre Père, qui es aux cieux, que ton nom soit sanctifié, que ton règne vienne, que ta volonté soit faite sur la terre comme au ciel. Donne-nous aujourd'hui notre pain de ce jour. Pardonne-nous nos offenses, comme nous pardonnons aussi à ceux qui nous ont offensés. Et ne nous laisse pas entrer en tentation, mais délivre-nous du mal. Amen.
1: Seigneur, tu ouvres à ceux qui t'aiment les richesses de ton Esprit Saint, et tu fais grandir en eux ta propre vie en leur donnant part au corps de ton Fils. Aide-les à se comporter dans le monde en enfants de Dieu appelés à la liberté. Qu'ils répondent par la sainteté de leur vie à la mission prophétique de l'Église. Par Jésus le Christ, notre Seigneur. Amen.

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1: Bonjour, cette semaine nous parlons de la façon dont est envisagée la conversion dans la dévotion à la Divine Miséricorde telle qu'elle a été révélée par Jésus à Sainte Faustine dans les années 1930. Cette dévotion nous suggère sans cesse, et par différents moyens, comment nous tourner résolument vers le Christ en nous détachant de nous-mêmes, en nous dessaisissant de nous-mêmes pour dire « Seigneur, non pas ce que je veux, mais ce que toi tu veux ». Hier, nous avons parlé de l'inscription qui se trouve sur le tableau de Jésus miséricordieux. Et aujourd'hui, nous parlerons de la conversion constante. Voici ce que sainte Faustine écrit dans son petit journal à la demande et à l'intention de son père spirituel, le père Michel Sopotchko, en mai 1938, quelques mois avant la mort de sœur Faustine. C'est au passage 1706. Aujourd'hui, pendant les vêpres, le Seigneur m'a fait comprendre combien un cœur pur et libre lui plaît. J'ai senti que c'est un délice pour Dieu de regarder un cœur pareil. Mais ces cœurs sont des cœurs de chevaliers, leur vie est un combat continuel. Ce combat, nous le livrons quand nous désirons sans cesse la pureté du cœur et que nous comprenons que nous restons toujours en deçà de ce que nous pourrions être. Nos combats spirituels ne s'achèvent pas parce que nous sommes bien trop faibles et que nous rendons les armes par démission et par paresse en nous laissant déborder par nous-mêmes. Nous avons surtout l'impression que c'est contre nous-mêmes que nous combattons, par nos efforts contre nos démons intérieurs, par nos petites victoires pied à pied, par de grands sauts en avant, et malgré nos petites reculades, par les résolutions que nous prenons et les promesses que nous adressons au Seigneur. Insensiblement, ou bien par grands à-coups, notre moi intérieur se renouvelle, nous sommes remodelés par une conversion progressive, par nos engagements qui nous refaçonnent de lieu en lieu, de carême en carême, voilà, de ces combats spirituels qui sont sans aucun doute positifs pour notre âme. Le cœur pur et libre, comme dit sainte Faustine, est celui qui accepte de laisser de côté son intempérance, son inquiétude, pour se réfugier sur le cœur de Jésus où tout est réparé, où tout vient s'apaiser, où la confiance prend le dessus sur tout. Oui, c'est parfois au prix d'un long combat que nous parvenons pour quelques instants à ce cœur à cœur avec Jésus et une fois cette expérience vécue, nous sommes si intimement touchés que nous désirons toujours y revenir. Mais nous ne devons pas oublier que la conversion est avant tout fondée sur un appel de Dieu qui vient nous saisir et que ce combat intérieur est un don de Dieu et que c'est Dieu qui nous donne les moyens de nous tourner vers lui. Et même beaucoup plus de moyens que nous n'en acceptons. Reconsidérons donc les attachements matériels qui entravent l'élan de notre conversion qui plaît tant à Dieu et pensons aux empêchements et aux prétextes de notre vie au quotidien que nous cultivons consciemment à la mesure de la semaine, du mois, de l'année et qui nous retiennent d'être vraiment fidèles à l'appel de Dieu, à la rencontre avec le Christ, interrogeons-nous en particulier sur notre fréquentation plus ou moins régulière de la messe, sur notre démission de la prière commune que propose notre paroisse dans la semaine, sur notre manque d'assiduité à la prière personnelle, par laquelle nous pouvons entrer en communion avec les priants du monde entier. Voyons quelles sont nos excuses pour passer à côté de la lecture régulière des Écritures et d'ouvrages spirituels. Nos excuses pour repousser notre engagement caritatif. Nos excuses pour ignorer le jeûne personnel secret, qui est pourtant au profit du salut des âmes. Nos arguments pour croire que l'entretien spirituel édifiant avec un prêtre, ce n'est pas pour nous. Et tout particulièrement, lorsque nous repoussons de moi en moi la sainte confession en ne cherchant même plus de prétexte, considérons enfin avec sincérité que nous nous empêchons de communier avec dignité au corps sacré du Seigneur. Même si les autres ne nous jugent pas, est-il possible de tromper Dieu ? Oui, un cœur pur et libre plaît au Seigneur, dit sœur Faustine, un cœur libre, libre de toutes ces entraves qui nous retiennent de nous attacher à Dieu. Dans un passage du petit journal qui précède, le passage 1701, sœur Faustine dit à son père spirituel qu'elle a demandé au Seigneur de bien vouloir l'instruire de la vie intérieure pour pouvoir progresser davantage parce que, pense-t-elle, elle ne peut, écrit-elle, rien comprendre ni penser de parfait. On le voit, le niveau d'exigence est élevé et pourrait nous sembler à nous très lointain. Mais Jésus la renvoie sur le terrain de la vie quotidienne où elle doit s'exercer à se dessaisir d'elle-même au quotidien pour tout remettre dans la confiance à la miséricorde de Jésus. Cela nous concerne tous. Voici ce que Jésus lui a répondu pour son édification, pour celle de son père spirituel et surtout pour le nôtre aujourd'hui, sur ce que c'est que s'ajuster à l'humilité du Christ et au temps et au délai de Dieu qui ne sont pas notre temps et nos délais. J'ai été ton maître, je le suis et je le serai. Tâche de rendre ton cœur semblable au mien, humble et doux. Ne revendique jamais tes droits. Supporte avec beaucoup de sérénité et de patience tout ce qui t'arrive. Ne te défends pas si on te couvre d'opprobre alors que tu es innocente, laisse-les triompher. Ne cesse pas d'être bonne quand tu t'apercevras qu'on abuse de ta bonté. Je revendiquerai moi-même tes droits quand ce sera nécessaire. Sois reconnaissante pour la moindre de mes grâces, car ta reconnaissance me contraint à en accorder de nouvelles. Notre modèle est bien le roi de miséricorde, lui qui rend sans cesse grâce au Père, qui accorde sans cesse de nouvelles grâces. Pour notre conversion constante, nous devons considérer cela et ce qui suit. Il ne livre pas combat au jour de sa passion. Il se laisse entraîner à l'abattoir comme un agneau. Et dans sa passion, il n'a pas à rendre les armes à l'ennemi, puisqu'il le domine dans sa passion même. Nous le dominons nous aussi quand nous nous rendons semblables au Christ, lorsque nous mourons à nous-mêmes pour nous laisser saisir par Dieu. quand nous acceptons sa volonté sur nous. Tâche, dit Jésus, de rendre ton cœur semblable à mon cœur humble et doux. Il est heureux que notre combat spirituel ressemble donc plutôt à un jeu de qui perd gagne qu'à un tournoi de chevalerie. J'ai senti que c'est un délice pour Dieu de regarder un cœur pareil, écrit sainte Faustine dans notre passage 1706. Si nous nous ajustons dès aujourd'hui à Dieu, si nous vivons au quotidien dans la ligne de ses exigences de vie, il nous sera donné la grâce d'être regardés avec délice par Dieu et de voir nos prochains selon Dieu avec miséricorde. Et tel est ce cœur libre, un cœur qui se libère de tous les liens qui le retiennent, de s'approcher du cœur très miséricordieux de Jésus.

Bonjour à tous. Pascal et Elisabeth sont heureux, comme toujours, de vous retrouver pour ce temps de prière et de méditation dans votre émission du chemin ignatien foi chemin de liberté. Dimanche prochain, le 14 juin, l'évangile du jour nous éclairera sur le sens de la mission confiée à chaque disciple du Christ. Que ton Esprit Saint, Seigneur, nous donne d'entendre et d'accueillir de façon toujours nouvelle ta parole. Permets que nous mettions, jour après jour, nos pas dans les tiens pour avancer vers ceux et celles qui sont et seront sur nos chemins. Et pour garder cet élan, pour entrer plutôt dans cet élan missionnaire, nous pouvons entendre le chant « Me voici, envoie-moi ».

0: La lecture de ce jour est donc tirée de l'évangile de Matthieu, chapitre 9.
1: En ce temps-là, voyant les foules, Jésus fut saisi de compassion envers elles, parce qu'elles étaient désemparées et abattues, comme des brebis sans berger. Il dit alors à ses disciples, « La moisson est abondante, mais les ouvriers sont peu nombreux. Priez donc le maître de la moisson d'envoyer des ouvriers pour sa moisson. » Alors Jésus appela ses 12 disciples et leur donna le pouvoir d'expulser les esprits impurs et de guérir toute maladie et toute infirmité. Voici les noms des 12 apôtres. Le premier, Simon, nommé Pierre, André, son frère, Jacques, fils de Zébédée et Jean, son frère, Philippe et Barthélemy, Thomas et Matthieu, le publicain, Jacques, fils d'Alphée et Thaddée, Simon le Zélote et Judas l'Iscariote, celui-là même qui le livra. Ces 12, Jésus les envoya en mission avec les instructions suivantes. Ne prenez pas le chemin qui mène vers les nations païennes et n'entrez dans aucune ville des Samaritains. Allez plutôt vers les brebis perdues de la maison d'Israël. Suivez votre route, proclamez que le royaume des cieux est tout proche, guérissez les malades, ressuscitez les morts, purifiez les lépreux, expulsez les démons. Vous avez reçu gratuitement, donnez gratuitement.

La parole de Jésus s'enracine dans la compassion qu'il éprouve devant cette foule sans berger. Oui, la moisson est prometteuse, oui, le bon grain se lève, mais les moissonneurs ne sont pas nombreux. Alors que faire ? Eh bien, se tourner vers le Père et prier. Ce qui est à moissonner, à récolter, c'est ce qui est à guérir, sauver, restaurer, protéger. Comment est-ce que je reçois cet appel du Seigneur ?

Jésus appelle Pierre, qui le reniera trois fois. Matthieu, le collecteur d'impôts détesté. Simon le zélote, ultranationaliste. Thomas, qui doutera. Judas, qui trahira. Si j'examine ma propre vie, puis-je repérer ce qui, peut-être, pourrait faire obstacle à ma foi en Christ ressuscité? Ou ce qui, parfois, dans mes paroles, mes actes, semble en contradiction avec sa parole à lui? J'en parle au Seigneur.

Le jésuite Jean-Luc Fabre reprend les quatre mots de Jésus qui annoncent le royaume. Je le cite « Guérir, c'est-à-dire restaurer en chacun ce qui est faussé, rectifier, remettre en ordre. Purifier, donc faire du neuf, réinsérer. Expulser, c'est-à-dire refuser résolument tout chemin de mort. Ressusciter, et donc entrer dans une relation renouvelée avec tous, avec Dieu, avec moi-même souvent aussi. » Parmi ces mots, guérir, purifier, expulser, ressusciter, y en a-t-il un qui résonne davantage aujourd'hui? Pour ma propre croissance, pour celle de mes frères, je médite cela.

0: Je peux maintenant écouter une fois encore cette page d'évangile et me laisser interpeller par les mots du Christ comme si c'était à moi qu'il s'adressait.
1: En ce temps-là, voyant les foules, Jésus fut saisi de compassion envers elles parce qu'elles étaient désemparées et abattues comme des brebis sans berger. Il dit alors à ses disciples « La moisson est abondante, mais les ouvriers sont peu nombreux. Priez donc le maître de la moisson d'envoyer des ouvriers pour sa moisson. » Alors Jésus appela ses 12 disciples et leur donna le pouvoir d'expulser les esprits impurs et de guérir toute maladie et toute infirmité. Voici les noms des 12 apôtres. Le premier, Simon, nommé Pierre, André, son frère, Jacques, fils de Zébédée, et Jean, son frère, Philippe et Barthélemy, Thomas et Matthieu, le publicain, Jacques, fils d'Alphée et Thaddée, Simon le Zélote et Judas l'Iscariote, celui-là même qui le livra. Ces 12, Jésus les envoya en mission avec les instructions suivantes. Ne prenez pas le chemin qui mène vers les nations païennes et n'entrez dans aucune ville des Samaritains. Allez plutôt vers les brebis perdues de la maison d'Israël. Sur votre route, proclamez que le royaume des cieux est tout proche. Guérissez les malades, ressuscitez les morts, purifiez les lépreux, expulsez les démons. Vous avez reçu gratuitement, donnez gratuitement. »

Je peux maintenant, en confiance, parler à mon père, lui dire mes joies, mes doutes, mes craintes, lui confier aussi tous ces ouvriers qui, au fil des siècles, aujourd'hui encore, moissonnent inlassablement, image d'espérance s'il en est.

0: Et nous pouvons rassembler tout ce temps dans une prière d'église, le Notre Père.
1: Notre Père, qui es aux cieux, que ton nom soit sanctifié, que ton règne vienne, que ta volonté soit faite sur la terre comme au ciel. Donne-nous aujourd'hui notre pain de ce jour. Pardonne-nous nos offenses, comme nous pardonnons aussi à ceux qui nous ont offensés. Et ne nous laisse pas entrer en tentation, mais délivre-nous du mal. Amen.

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2: Bonjour à tous, Maud, nous sommes très heureux de pouvoir continuer cette série, longue série d'émissions concernant le mariage missionnaire, la spiritualité conjugale, la sanctification du couple. Et là, nous allons démarrer aujourd'hui une série de 9 émissions ou podcasts sur les enjeux et les particularités du combat spirituel du couple. Voilà, c'est un thème qui n'est pas souvent abordé, et donc c'est pour ça qu'il nous a semblé vraiment important de pouvoir prendre le temps pour défricher ce thème qui est un peu nouveau. Donc, nous avons abordé récemment donc plusieurs émissions sur la prière de couple. Nous avons pu approfondir combien les époux sont invités à grandir ensemble dans l'amour et la foi au travers d'un apprentissage de la vie dans l'esprit. Ainsi, ils peuvent davantage le connaître et se familiariser avec lui, savoir reconnaître sa présence, son action, ses lumières, etc. Cette vie dans l'esprit permet également de mieux identifier les pièges de la vie spirituelle, et notamment là où l'adversaire, désigné également comme le malin, le démon, l'accusateur, le diviseur ou le tentateur, là où l'adversaire donc veut nous fourvoyer, se déguiser en ange de lumière, jusqu'à nous faire croire parfois que l'Esprit Saint nous guide, alors que c'est lui qui veut nous égarer et nous perdre. Le but de la vie chrétienne est l'acquisition du Saint-Esprit, affirmait le moine et starets russe orthodoxe Saint Séraphine de Sarov lors de ses fameux entretiens avec Motovilov, un jeune adulte d'une trentaine d'années venu s'instruire auprès de ce grand maître spirituel de l'époque. Séraphim avait un immense rayonnement dans toute la Russie du début du XIXe siècle et il est, depuis sa mort, vénéré et prié partout dans le monde, y compris chez les catholiques. Pour un baptisé, et tout autant pour un couple, cette acquisition du Saint-Esprit est le levier central pour vivre en disciple du Christ et plus particulièrement pour mener à bien le combat incontournable de toute vie, c'est-à-dire le combat entre le bien et le mal, entre la lumière et les ténèbres, entre la mort et la vie. Le combat spirituel n'est jamais gagné. La victoire ou la défaite ne sont jamais totales. Ils se mènent toujours sur une fine ligne de crête. Et malheureux, celui qui baisse un jour les armes, qui oserait croire l'avoir désormais gagné, car la chute fatale serait sans doute toute proche.
3: Une des difficultés majeures de la vie spirituelle est de discerner avec pertinence ce que nous vivons, nos chemins de conversion, les choix majeurs de notre existence, décrypter tout autant les épreuves que les grandes joies que nous traversons, afin d'identifier ce qui provient de l'Esprit-Saint, de l'adversaire ou de ses démons qui se comptent en légion, comme le dit Marc dans le chapitre 5 au verset 9. Lorsque nous sommes mariés, cette problématique se complexifie, car le combat spirituel, s'il concerne chacun, interagit entre les deux époux et le couple lui-même, dans ce une seule chair qu'il constitue. Il ne s'agit pas pour nous de déchiffrer en détail et de manière exhaustive la complexité de cette si vaste question, mais d'apporter quelques repères clés pour aider les couples et leurs accompagnateurs spirituels à y voir un peu plus clair dans ce qui s'y joue, à identifier quelques leviers pertinents pour que ce combat porte des fruits de bénédiction pour eux. Jésus a bien précisé à ses disciples que l'Esprit-Saint leur serait envoyé pour continuer son œuvre en agissant à travers l'Église et ses membres, les conduisant à connaître et aimer la vérité, les entraînant à la sainteté, leur rappelant les enseignements du Christ, leur donnant la force de vivre comme ses témoins, comme confesseur et prédicateur de l'Évangile. Si l'Esprit Saint est envoyé sur les disciples, il leur incombe de l'accueillir. C'est ce qui se produit par exemple lors des sacrements, comme le baptême, la confirmation, le sacrement de mariage pour un couple, mais également lors de louanges, de temps d'oraison, de divers offices liturgiques ou de temps de méditation de la parole de Dieu.
2: L'Esprit Saint agit en nous pour faire fructifier notre foi et les dons du salut reçu à notre baptême, puis tout au long de notre cheminement comme disciples. C'est ce qu'on appelle l'action sanctifiante du Saint-Esprit dont parle saint Paul en Romains 8. Il clarifie dans cet épître ce en quoi consiste la libération du Christ, ce qu'entraîne une vie sous l'emprise du Saint-Esprit, dit-il dans le verset 9, contrairement à l'asservissement d'une vie sous l'emprise de la chair, qu'il dénonce dans le verset 8. L'Esprit-Saint conduit à une intimité et à une relation d'amour avec le Seigneur. L'amour de Dieu a été répandu dans nos cœurs par l'Esprit qui nous est donné, dit Paul en Romains chapitre 5, verset 5. L'Esprit nous communique l'amour divin et nous rend Dieu plus proche, telle une présence vivante, intime, familière et pleine d'amour. Goûtez comme le Seigneur est bon, dit le psaume 33. L'Esprit est agissant, il est Dieu actif en nous, disait le pape François. Il transforme, il guérit, il donne la force. L'Esprit Saint vient au secours de notre faiblesse, dit encore Paul, toujours dans l'Épître aux Romains, chapitre 8. Il nous renouvelle, il nous sanctifie, il conduit à la conversion. Je mettrai en vous un esprit neuf, je vous donnerai un cœur nouveau, dit le prophète Ézéchiel dans le chapitre 36.
3: La sanctification de nos vies est un processus à la fois désordonné et graduel. Elle passe par la conversion intérieure de nos êtres sous l'action du Saint-Esprit, ce qui est guérissant et de la sorte sanctifiant. Rappelons que la sainteté n'est en rien la perfection, sans quoi elle serait à jamais inaccessible. Même si nous devons y tendre, comme dit Jésus en Matthieu 5, « Soyez parfaits comme mon Père est parfait », seul Dieu est parfait. Tout homme est et reste pécheur, car aucun homme sur terre n'est assez juste pour faire le bien sans jamais pécher, dit l'Ecclésiaste au chapitre 7, verset 20. L'apôtre lui-même reconnaît être bien imparfait lorsqu'il aspire de tout son cœur à se conformer au Christ. « Je n'ai pas atteint la perfection, mais je cours, car moi aussi j'ai été saisi par Jésus-Christ. J'oublie ce qui est en arrière, je suis porté vers ce qui est en avant. Je cours vers le but en vue du prix auquel Dieu nous appelle là-haut dans le Christ Jésus », dit l'apôtre Paul en Philippiens 3. La grande dignité des saints n'est pas leur perfection, mais celle de s'être laissé sauver, d'être lucide sur leur pauvreté, de se savoir pécheur pardonné, infiniment reconnaissant à Dieu pour son amour et sa miséricorde. Là est la première œuvre de l'Esprit-Saint. Il nous guide, il nous inspire, il nous conduit sur un chemin de conversion et en cela de sanctification, afin de mieux aimer et Dieu et les hommes, et afin de mieux nous donner par amour et dans l'amour.
2: Après la sanctification que nous venons de voir, la seconde œuvre majeure du Saint-Esprit chez un disciple est l'envoi en mission. Après la sanctification que nous venons de voir, la seconde œuvre majeure du Saint-Esprit chez un disciple est l'envoi en mission. Il éveille, nourrit,

0: principale de l'évangélisation. C'est pourquoi l'événement de la Pentecôte, l'effusion du Saint-Esprit sur les disciples, sont la source, l'inspiration, la lumière et le feu de l'évangélisateur. L'Esprit-Saint rend contagieux de Dieu, disait le pape François. Il conduit à la conversion, il éclaire, il fait goûter l'amour du Père et le salut du Christ. Il rejoint intimement celui qui est évangélisé et qui ne connaissait pas jusque-là l'amour du Seigneur. De nombreux témoignages de catéchumènes aujourd'hui décrivent cette découverte progressive et émerveillée de l'amour de Dieu qu'ils expérimentent par étapes au fil du chemin que leur propose leur catéchiste.
1: Cette mission évangélisatrice de l'Esprit-Saint s'accomplit également au travers de ce que l'Église appelle les œuvres messianiques, qui accompagnent l'évangélisation des non-croyants depuis les tout premiers temps apostoliques. Pour Jésus lui-même, les signes ont pour but principal d'authentifier la parole, d'illustrer que le royaume de Dieu est proche, que l'évangile du salut est vrai. À la question de Saint Jean-Baptiste, voulant s'assurer du fond de sa prison que Jésus est bien le Messie, Jésus répond de manière explicite. « Allez annoncer à Jean ce que vous avez vu et entendu. Les aveugles retrouvent la vue, les boiteux marchent, les lépreux sont purifiés, les sourds entendent, les morts ressuscitent, les pauvres reçoivent la bonne nouvelle. » C'est en Luc chapitre 7, verset 22. Les œuvres messianiques s'opèrent au travers des charismes, ces dons charismatiques qui sont accordés aux baptisés et répandus par l'Esprit-Saint en vue de l'évangélisation, dont les actes des apôtres et les différentes épîtres témoignent de bien des manières. Aujourd'hui encore, et notamment en France, un grand nombre de groupes engagés dans l'évangélisation auprès des non-croyants font l'expérience, en Église, de ces charismes et de leurs fruits abondants. Les charismes sont énumérés par saint Paul dans 1 Corinthiens 12. Il s'agit du don de prédication et d'exhortation, des œuvres de miséricorde, de l'accueil et la charité, mais aussi des charismes plus surprenants comme les miracles, la guérison, le discernement, la prophétie, la parole de connaissance ou encore leur interprétation. L'exercice des charismes des évangélisateurs conduit au déploiement des œuvres messianiques qu'énumère Jésus, faits tangibles de guérison intérieure ou extérieure qui manifestent la véracité de l'évangile du salut. Ces événements factuels attestent que Jésus sauve vraiment, que l'évangile que les disciples annoncent en son nom est vrai. « Allez proclamer l'évangile, dit Jésus, et voici les signes qui accompagneront ceux qui ont cru. » En Marc 16. Ces œuvres messianiques, au nom du Christ, sont également des manifestations de l'Esprit, comme l'affirme saint Paul. Voici ce qu'il dit en 1 Corinthiens 2, verset 4. « Ma parole et ma prédication ne reposaient pas sur les discours persuasifs de la sagesse, mais sur une démonstration d'esprit et de puissance. »
0: Comprendre la distinction et l'articulation des deux grandes missions du Saint-Esprit, celle en vue de la sanctification des disciples et celle en vue de l'évangélisation, est d'une grande importance lorsque nous abordons la vie dans l'Esprit et par conséquence les combats qui lui sont associés. Nous constatons encore trop souvent soit de la confusion entre ces deux missions, soit l'omission de l'une ou de l'autre, ce qui conduit à une forme de déséquilibre jusqu'au risque d'aveuglement dans la vie spirituelle et apostolique. Cela peut avoir des conséquences fâcheuses. Nous pouvons rencontrer des baptisés qui se concentrent avant tout sur leur propre perfection et leur dévotion, glissant peu à peu vers une forme de pharisaïsme ou d'élitisme, négligeant l'incontournable décentrement du disciple de lui-même grâce à l'exercice de la charité, de l'humilité et de la mission. Ou à contrario, des baptisés qui se focalisent avant tout sur la mission, l'exercice des charismes surtout extraordinaires, les œuvres missionnaires, l'engagement sous toutes ses formes, et négligeant l'indispensable travail de conversion intérieure pour sanctifier leur vie.
1: Une telle approche a conduit par exemple un certain nombre de fondateurs d'œuvres chrétiennes ou de personnalités charismatiques à hypertrophier cet aspect, recherchant plus encore que la mission elle-même, l'obtention de succès missionnaires, la réputation liée à leurs dons

0: extraordinaire et la recherche constante du merveilleux pour conforter leur aura personnelle. Derrière cela s'exprime une forme de toute-puissance, sans doute résultant d'une forte prétention de soi-même, nourrie par un orgueil devenu démesuré, entraînant tôt ou tard des abus de toutes sortes, cause de scandales qui ont tristement marqué l'histoire récente de l'Église et desservi sa réputation et son rayonnement missionnaire. Tout ceci nous amène à mettre en évidence la nécessité pour chacun de nous, mais aussi pour nos couples, de développer une vie dans l'esprit bien équilibrée entre ces deux volets, pour marcher sous la conduite de l'esprit, bien camper sur ses deux jambes, pourrait-on dire. Prenons l'image d'un arbre. Il est constitué d'une part d'un vaste système racinaire souterrain avec un foisonnement de radicelles et d'autre part d'une ramure aérienne formée d'un tronc, de charpentières et de nombreuses branches et brindilles sur lesquelles poussent les feuilles. Si la ramure aérienne se développe en disproportion du système racinaire, elle risque tôt ou tard de casser et l'arbre pourrait même se déraciner sous l'effet d'un vent tempétueux. Il en va de même pour la vie dans l'esprit. Plus sa partie visible se développe, mission, œuvre, charisme, engagement, responsabilité, reconnaissance, plus sa partie invisible, profonde, secrète ou tout au moins discrète, la conversion, la prière, l'unité de vie, la probité, l'humilité, doit se déployer en profondeur afin d'irriguer la vie missionnaire.
1: Cette introduction au combat spirituel du couple a pour but de mettre en évidence l'importance pour chacun de nous d'envisager la vie dans l'esprit, dans son ensemble, de marcher dans l'esprit sur deux jambes, et la sanctification et la mission. Certes, cela ne supprime pas les épreuves, les combats, les attaques, les déserts intérieurs ou apostoliques, mais l'histoire et la sagesse de l'Église en matière de vie spirituelle nous apprennent que ces deux jambes sont une assise saine et sûre pour affronter les combats qu'il nous faudra vivre et vaincre avec le Christ. Dans le monde, vous avez à souffrir, mais courage, moi, je suis le vainqueur du monde, dit Jésus dans l'évangile de Jean au chapitre 16.
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4: Bonjour à tous. À la une de l'actualité, à Marseille, à Auch ou encore à La Rochelle, plusieurs centaines de personnes se sont rassemblées hier soir dans plus de 160 villes en France en hommage à Liana. Des associations et des collectifs dénoncent l'inaction de la justice concernant les violences faites aux enfants. Le meurtrier présumé de Liana, Jérôme Barella, est visé par plusieurs plaintes. Sébastien Lecornu réunit ses ministres aujourd'hui pour parler de la protection de l'enfance. Et le frère de Jérôme Barella a été placé en garde à vue hier à Auch pour des faits présumés de viol sur mineurs de plus de 15 ans, viol par conjoint, séquestration et menaces de mort réitérées. Selon le parquet, les faits auraient été commis entre 2007 et 2017. Les AESH en grève aujourd'hui en France. Vous savez, ce sont ces accompagnants d'élèves en situation de handicap. Les syndicats appellent à la mobilisation contre la précarité de leur métier. Ils réclament des meilleurs salaires et plus de moyens.
5: Nous revendiquons un statut de fonctionnaire pour les AESH. Les pistes de travail qui sont proposées par le gouvernement actuellement ne nous satisfont pas. Le gouvernement a parlé d'éventuellement fonctionnariser jusqu'à 20% des AESH avec beaucoup d'inconnus. Donc pour nous, ça ne suffit pas. Les AESH sont des personnels indispensables à l'école. Donc ce sont des personnels qui doivent rentrer dans la fonction publique, qui doivent avoir un temps de travail complet et un meilleur salaire.
4: Des propos recueillis par Mylène Debac et le ministère de l'Éducation nationale assurent que 98% des AESH travaillent à temps incomplet pour un salaire moyen d'environ 1 030 € net par mois. À l'étranger, l'Iran suspend son opération militaire après plusieurs tirs de missiles contre Israël ces dernières heures. Une trentaine de projectiles ont été lancés en réponse à des frappes israéliennes menées dans la banlieue sud de Beyrouth, au Liban, bastion du Hezbollah pro-iranien. Elles ont fait au moins 14 morts et une vingtaine de blessés. Volodymyr Zelensky va bien participer au sommet du G7 la semaine prochaine. Une invitation officielle lui a été adressée. Une session spéciale sera consacrée à l'Ukraine pour réaffirmer le soutien des grandes puissances occidentales face à la Russie. On termine par du sport et du football et les Bleus terminent leur préparation avant le Mondial par une victoire. Ils ont battu hier soir à Lille l'Irlande du Nord sur le score de 3-1. Michael Olisée a marqué un triplé et la Coupe du Monde, elle, commence dans 2 jours et l'équipe de France, de son côté, jouera son premier match de groupe dans 1 semaine. Ça sera face au Sénégal. Voilà pour l'essentiel de l'actualité. Bonne journée à tous.
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0: Bonjour chères auditrices et chers auditeurs et bienvenue dans l'émission Ensemble pour découvrir les associations de Dreux et de sa région. Aujourd'hui, nous recevons l'association amicale numismatique du Rocas en présence de Philippe Luer qui est le président de l'association. C'est une association située à Dreux qui couvre l'ensemble des participants aussi bien de Dreux que de la région. Et nous allons découvrir un petit peu à travers l'histoire, à travers le fonctionnement de cette association, l'importance de l'activité numismatique. Je vous passe la parole pour qu'on puisse vous présenter d'ailleurs, vis-à-vis de nos auditeurs, nos auditrices, et puis également commencer par l'histoire, votre histoire d'association, et puis qu'est-ce qui vous a poussé à faire cette démarche.
1: Très bien, mais je vous remercie de votre invitation. Donc, je suis donc le président de l'association depuis sa création, depuis 1997, février 1997. Cette association est née de mon isolement à l'époque où je collectionnais des monnaies depuis pas mal d'années déjà, mais je ne connaissais pas d'autres collectionneurs et j'avais le sentiment que fallait qu'on puisse se regrouper à plusieurs pour avancer dans la connaissance de la numismatique. Mais je ne connaissais personne qui soit intéressé par le sujet. Mais il se trouve que nous avions la chance à l'époque d'avoir un magasin situé rue d'Orfeuil qui s'appelait le Grenier du Rocas, que les plus anciens auront peut-être reconnu, qui était tenu par un couple, monsieur et madame Renaudot d'Arc, et qui... C'est une espèce de caverne d'Ali Baba, mais dans laquelle on trouvait évidemment des monnaies anciennes, des jetons, des médailles, des billets, des vieux papiers, des timbres, des livres, etc. Et donc j'allais de temps en temps dans ce magasin pour regarder leur plateau et puis de temps en temps acheter quelques monnaies. Et je lui ai fait part de mon souhait de rencontrer des gens avec qui on pourrait créer cette association. Et c'est par cette entremise que j'ai été mis en contact avec quatre autres collectionneurs de Dreux ou des alentours proches, avec qui on s'est mis d'accord donc pour créer cet embryon d'association. Donc on a démarré à cinq, et bon, petit à petit, d'autres collectionneurs nous ont rejoints, puisque la oreille a fonctionné. Aujourd'hui, nous sommes une vingtaine, avec un effectif stable au fil des années. Et nous sommes aujourd'hui en mesure de dire que on a progressé ensemble, on apprend ensemble. Chacun vient avec son propre bagage. Il y a des débutants totaux. Il y a des gens plus expérimentés. Chacun vient avec sa propre connaissance, avec ses propres domaines. On n'a pas tous les mêmes domaines de collection. Puisque la numismatique, on peut la décliner en bien des thèmes, que ce soit de la monnaie antique, de la monnaie moderne, de la monnaie royale ou autre, mais de la médaille, du jeton, du billet. Donc voilà. Donc chacun vient avec son propre bagage, et puis on progresse ensemble.
0: Alors pour faire le pont, effectivement, avec ce que vous dites, en quoi consiste le numismatique? Est-ce que c'est une seule activité ou différentes activités très liées à l'histoire des pays, en fin de compte?
1: Alors, la numismatique, à la base, c'est l'étude, c'est une branche de l'archéologie. Et c'est l'étude des monnaies, de façon large. Et on peut considérer que c'est l'étude de tous les objets de type monétiforme, donc pas uniquement les pièces de monnaie, mais, comme je disais tout à l'heure, les jetons, les médailles, etc. Donc au départ, c'est une science, c'est toujours une science d'ailleurs, et par extension, on appelle numismat les collectionneurs de monnaies, de médailles, de billets, etc.
0: Et alors la monnaie est nationale, elle est internationale. Comment vous appréciez ces différentes monnaies? Parce que la monnaie, c'est pas une médaille.
1: La monnaie n'est pas une médaille, ça n'a pas du tout la même fonction. La monnaie, c'est un outil d'échange pour acheter, pour vendre, très basiquement. Alors que la médaille, même si elle peut parfois ressembler à une monnaie, elle n'a pas du tout cette fonction d'échange. Elle n'a qu'une fonction commémorative, qui est importante aussi, mais c'est tout à fait différent. Et d'ailleurs, les quantités qui sont fabriquées en monnaie ou en médaille sont totalement différentes, puisque une monnaie, dans le monde moderne où on est, peut être frappée à des dizaines de millions d'exemplaires. Des médailles, en règle générale, elles sont frappées à quelques dizaines, voire quelques centaines, au maximum quelques milliers d'exemplaires. Donc en termes de rareté, on n'est pas du tout dans les mêmes échelles.
0: Alors quand on parle monnaie, on parle pièces, mais on parle aussi billets. On pourrait parler aussi de monnaie virtuelle.
1: On peut parler de monnaie virtuelle, mais bon, le problème de la monnaie virtuelle, c'est que par définition, ça se collectionne pas. Donc, on ne peut vraiment collectionner que quelque chose qui a une existence physique. Donc, on sait que ça existe, mais ça sort un petit peu du champ de la numismatique, puisque là, on n'est plus sur un objet archéologique. Donc, par contre, ça va concerner les jetons, qui sont un peu l'intermédiaire entre la monnaie et la médaille. Même si le jeton n'a pas, a priori, de vocation à faire des échanges et des achats de marchandises, mais selon leur utilisation, parfois, peut se rapprocher de la monnaie, ou plutôt de la médaille, selon son format et selon la façon dont on l'a créée et la raison pour laquelle on l'a créée.
0: On pourrait donner un exemple sur le jeton, parce que c'est un objet un peu moins connu que la médaille et...
1: Alors, il est quand même relativement connu, hein, parce qu'on connaît les jetons de caddie aujourd'hui.
0: Oui,
1: on a connu les jetons de téléphone jusque dans les années 50-60. Mm-hmm. Donc ça a un peu disparu. Quand je dis que ça peut éventuellement se rapprocher d'une monnaie, c'est pas tout à fait vrai, parce que ça ne sert pas à faire des achats. Par contre, ça a été, dès le début, notamment au Moyen-Âge, ça a servi à faire des opérations comptables, à tenir des comptes, à une époque où on n'avait pas encore inventé le système décimal et où la monnaie qui était en vigueur dans le Royaume de France, mais ailleurs aussi, et c'était le cas aussi en Grande-Bretagne, était basée sur la livre qui était divisée en 20 sous, et chaque sou était divisé en 12 deniers. On voit que ça apporte une certaine complexité quand on veut s'amuser à faire des additions. Et donc, on utilisait à cette époque-là ce qu'on appelle un échiquier, tout simplement. Une table avec des cases, comme un échiquier. Et dans chaque case, on mettait, au fur et à mesure qu'on comptait son argent, on mettait des jetons sur les cases. Et puis, quand on avait atteint un certain nombre de jetons, chacun représentant une somme, alors on déplaçait les jetons d'une case à l'autre et on faisait des additions séparées entre les sous, les deniers et les livres. Et à la fin, on avait une somme totale. Donc, c'était un peu une gymnastique un peu complexe, qui peut paraître complexe aujourd'hui, mais enfin qui a duré quand même un bon millier d'années, donc ça devait quand même fonctionner.
0: Là, on est vraiment dans l'histoire, l'histoire de la monnaie. Alors on voit que l'histoire de la monnaie, c'est pas uniquement un pays qui frappe de la monnaie, c'est aussi à l'intérieur d'un espace politique, c'est aussi une monnaie, ça représente aussi le pouvoir. Donc, ce qui fait que même en France, le roi émettait sa monnaie, mais peut-être que d'autres provinces qui avaient un pouvoir élevé pouvaient aussi frapper sa monnaie.
1: Bien sûr. La monnaie, c'est un instrument de pouvoir. C'est un instrument de communication aussi. Celui qui frappe la monnaie, bon, déjà, il en tire un pouvoir parce que ça lui rapporte de l'argent. En principe, ce qui n'a pas toujours été le cas, mais le principe, c'est ça. Mais c'est en même temps une façon de diffuser son image et donc d'asseoir son pouvoir sur une population par la diffusion d'un message, que ne serait-ce que au travers de la diffusion du portrait du monarque. à une époque où il n'y a pas la télévision, où la presse c'est quand même n'a pas toujours existé d'ailleurs, et quand elle a existé, elle était quand même assez limitée. Donc c'est indéniablement un instrument de pouvoir. Ça l'est toujours aujourd'hui. On sait bien que ceux qui produisent le dollar sont plus forts que ceux qui produisent des monnaies beaucoup plus faibles, beaucoup plus confidentielles.
0: Alors là, on parle de monnaie, on a toujours l'idée d'une pièce de monnaie, mais il existe aussi des billets.
1: Alors, il existe aussi des billets. Alors les billets ont une longue histoire, pas tant en Europe, mais en Chine, par exemple. En Chine, on a inventé le billet depuis très très longtemps, plusieurs milliers d'années. En Europe, c'est beaucoup plus récent. Pour ce qui est de la France, les premiers vrais billets de banque remontent à la création de la Banque de France en 1804, je me souviens plus exactement, que sous Bonaparte. Auparavant, les quelques tentatives qui avaient eu lieu en France de diffuser de la monnaie sous forme papier ont été assez chaotiques et se sont généralement mal terminées. La dernière en date, c'était les assignats. Donc qui ont été produits en très très grande quantité et malheureusement ça a eu un effet inflationniste, donc ça s'est très mal terminé d'un point de vue économique, au point qu'à la fin ils ont été non seulement interdits, mais on a détruit, brûlé en place publique les machines à imprimer les assignats, donc on était assez mal parti pour adopter le billet de banque. C'est la création de la Banque de France par Bonaparte qui a lancé vraiment le billet de banque sur le marché français. Ça a commencé par des très grosses coupures. Et puis, au fil des années, des décennies, bien le billet s'est un plus démocratisé et on a eu des coupures comme aujourd'hui de relativement faible valeur.
0: Alors la monnaie et les billets, moins les médailles, mais ça en fait partie, c'est quand même un objet d'art.
1: C'est un objet d'art, tout à fait. C'est même l'objet d'art le plus diffusé entre les mains du public. Après, on peut apprécier ou pas le côté artistique de l'objet en question. Mais oui, ce sont de toute façon des artistes qui produisent les sujets qui sont frappés sur les monnaies ou imprimés sur les billets. Oui, ce sont évidemment des objets d'art.
0: Alors, si on revient un petit peu à votre association et à son fonctionnement, là, on a vu un peu l'histoire de la monnaie et puis des médailles. Comment vous fonctionnez? Est-ce que vous avez un président, vous avez sûrement un secrétaire, vous avez parmi vos adhérents, vous êtes une vingtaine. Comment oui. ça s'articule?
1: Alors nous sommes organisés avec un bureau, donc le bureau qui est constitué du président, de son secrétaire et d'un trésorier. De temps en temps, il peut y avoir un vice-président ou un trésorier adjoint, mais ça n'est pas une obligation statutaire. Et nous organisons des réunions une fois par mois au Centre Saint-Jean, donc tous les troisièmes samedis du mois, le matin entre 9h et midi. La prochaine réunion ayant lieu le 16 mai, si je ne dis pas de bêtises. Et donc ce jour-là, il n'y a pas d'ordre du jour particulier, puisque les adhérents viennent, et puis viennent généralement avec leur propre monnaie, en tout cas celle qu'ils veulent montrer, ou celle qu'ils veulent échanger. Et puis la porte est ouverte à toutes les personnes qui veulent rentrer, soit par simple intérêt, soit parce qu'ils ont eux-mêmes des choses à montrer, ou à vendre, ou à échanger, ou à simplement faire identifier. Donc ça, c'est notre activité principale qui est récurrente. En dehors de ça, nous participons tous les ans à la journée des associations, qui cette année aura lieu le début septembre, le 5 ou le 6 septembre. Et puis nous organisons un salon numismatique, ça sera la 29e édition, le 26 septembre prochain, Maison Godot. Voilà. Donc au cours de ce salon, nous faisons venir des exposants d'un peu toute la France. Il y a entre 15 et 20 exposants qui viennent, et qui viennent avec leurs collections. Alors, eux, ils viennent pour vendre, mais aussi pour acheter. Donc ils s'achètent beaucoup entre eux, mais ils achètent éventuellement à des visiteurs qui ont des choses à leur proposer. Et donc ça dure toute la journée, dès 9h jusqu'à aux alentours de 17h. Et donc là, on a sur place un choix très vaste, très varié, de monnaies, de billets, de jetons, de médailles, couvrant toutes les époques depuis l'Antiquité jusqu'à l'époque contemporaine.
0: Et il y a des échanges, des conseils, des expertises qui se font au
1: tout
0: cours
1: à fait
0: de cette journée.
1: Absolument.
0: C'est pas uniquement des marchands.
1: Ce sont des marchands. Il y a quelques amateurs, mais ce sont des gens qui sont tout à fait disponibles et ils le font régulièrement pour d'abord examiner les monnaies qu'on veut bien leur apporter, donner un avis sur leur identification, sur leur valeur éventuelle, et puis éventuellement proposer de les acheter si la personne qu'ils amènent est vendeuse, bien entendu. Donc ça fait partie de leur activité normale.
0: Oui, parce qu'on voit bien depuis qu'on démarre cette émission que ça n'est pas uniquement un objet, c'est aussi... Il faut connaître d'où vient l'objet, il faut connaître ce qu'est la monnaie, l'histoire, etc. Donc c'est tout un espace dont le temps est à la fois très passé, présent et à venir.
1: Quoi. Tout à fait.
0: Donc c'est toute une activité intellectuelle et pratique, en fin de compte, à travers...
1: Absolument. C'est une façon d'appréhender l'histoire. Il faut aussi aimer l'histoire. Bon, si on se cantonne à collectionner les euros, bon, là, c'est relativement simple, puisque là, on est dans l'histoire contemporaine. Mais si on s'intéresse à des monnaies plus anciennes, même du XXe siècle ou du XIXe siècle, eh bien, il y a toujours un contexte historique qui explique l'existence de cette monnaie, pourquoi elle a été frappée, quels sont les symboles qui sont représentés. Donc, c'est des choses qu'on apprend avec le temps. Pour ça, il faut lire. Il faut échanger des informations aussi. Hein. Il faut discuter avec des gens qui sont plus expérimentés, puisqu'il faut arriver à comprendre ce qu'il y a sur une monnaie. Et souvent, les gens regardent les monnaies de façon un peu superficielle et ne voient pas certains détails qui sont pourtant très importants. Un exemple très simple, sur une pièce de monnaie, vous avez deux petits symboles qui sont très très discrets, qu'on appelle les différents. Et donc il y a le différent qui indique l'atelier de fabrication. En France, c'est la monnaie de Paris. Et puis le différent qui indique le nom du graveur général. Bon, qui s'appelle plus graveur général maintenant parce qu'il a, cette fonction-là n'existe plus, mais en tout cas qui indique que l'auteur de la gravure qui est sur la pièce de monnaie. Donc ça fait partie des choses qu'on apprend avec le temps et ce sont des éléments qui vont déterminer éventuellement la rareté d'une monnaie par rapport à une autre, au-delà même de l'année qui est portée dessus.
0: Alors justement, un peu avant, vous nous avez parlé que c'était une branche de l'archéologie.
1: Oui.
0: Ça veut dire que quand il y a des fouilles,
1: oui,
0: vous êtes interpellé pour participer à ces activités.
1: Alors ça pourrait, en général, quand il y a des fouilles, c'est organisé par la DRAC. Ils ont leur propre numismate, donc ils n'ont pas forcément besoin de nous pour faire ce genre d'identification. Mais effectivement, la monnaie, quand on trouve des monnaies sur un site archéologique, c'est aussi un outil pour dater le site. Éventuellement, trouver faire des conclusions sur l'utilisation des bâtiments ou des ruines qu'on peut y trouver, mais en même temps, ça sert à dater. Imaginez qu'on trouve même un corps, un squelette dans la terre. Un squelette, c'est pas forcément parlant pour identifier son ancienneté. Maintenant, si le squelette est accompagné d'une bourse avec de la monnaie, tout de suite on sait identifier à quelle époque il vivait. Bon, après, il y a des analyses ADN, bien entendu, mais bon, la monnaie, c'est un moyen quand même très pratique pour dater un site ou un objet quand on peut associer les deux.
0: Alors sur les monnaies, même récentes en fin de compte, on voit souvent des effigies d'hommes politiques.
1: Oui.
0: Ou d'autres figures qui sont symboliques. Ça peut être une Marianne ou d'autres.
1: Bien sûr.
0: Donc la monnaie est aussi un moyen de véhiculer une façon de rassembler l'ensemble d'une population.
1: La monnaie, dans la mesure où elle va passer de main en main, elle est utilisée, elle a toujours été utilisée par les émetteurs de monnaie comme un moyen de communication. Donc ce moyen de communication, il va porter sur un message politique, un message religieux, un message philosophique ou culturel. Ça va servir aussi à diffuser le portrait du monarque, en particulier à une époque où la télévision n'existe pas, où évidemment Internet n'existe pas. Donc c'est le moyen idéal pour les monarques au cours des siècles passés de diffuser leur portrait et donc d'humaniser un petit peu la relation qu'ils pouvaient avoir avec les populations. On dit d'ailleurs, je ne sais pas si c'est vrai, mais on dit que Louis XVI a été reconnu quand il a cherché à partir en direction des armées autrichiennes, quand il a été reconnu à Varennes, il aurait été reconnu par son portrait diffusé sur les monnaies qui circulaient encore à l'époque. Je ne sais pas si l'anecdote est juste, mais en tout cas elle est plausible.
0: Tout à fait. Alors, bon, l'émission avance. Une de vos activités, c'est la lecture. Et là, vous êtes venu avec un livre un livre de poche, hein, qui concerne plus particulièrement le franc.
1: Oui.
0: Donc le franc, c'est quand même toute une histoire du pays.
1: Alors c'est une histoire, c'est l'histoire de France pendant les deux derniers siècles, c'est-à-dire de 1795 à 2001. C'est une histoire qui est liée aussi à l'invention du système métrique. Puisqu'avant le système métrique, il y avait des unités de mesure, mais qui n'étaient pas reliées entre elles, qui étaient sans cohérence entre elles. Donc ça posait un certain nombre de problèmes. Je ne vais pas rentrer dans les détails, mais dans les cahiers de doléances qui ont été rédigés en 1789, juste avant les États généraux et en prévision des États généraux. Une des demandes récurrentes, quelle que soit la zone géographique, c'était d'avoir un système de mesure qui soit commun et unique pour l'ensemble des Français et la totalité du royaume. Parce que la disparité, la grande variété des unités de mesure faisait que, d'abord, c'était très compliqué de faire des échanges. Quand un boisseau ne valait pas la même chose à Paris qu'à Avignon, c'était compliqué. Et puis, c'était aussi une cause de malversation, de fraude, etc. Donc, parmi ces, il y avait donc cette demande d'harmonisation. Et donc, je vais pas rentrer dans les détails, mais il y a des livres très érudits sur le sujet. Le gouvernement de la Convention a lancé une mission scientifique pour inventer ce système. Et donc, c'est de là qu'est né, en 1795, le système métrique. Et donc le franc, la création du franc, découle directement de l'invention du système métrique. La pièce de 1 franc, à l'époque, a été définie comme étant une pièce en argent de 5 grammes. Donc, qui dit gramme dit système métrique, puisque c'est une des unités de mesure du système métrique. Et donc toutes les subdivisions du franc et les multiples du franc découlent de ce principe-là.
0: Alors, pour nos auditeurs et auditrices, on pourrait noter un petit peu ce livre, hein, le franc. Donc, c'est paru chez...
1: aux éditions des Chevaux Légers.
0: Voilà, les Chevaux Légers, 2017. Donc, on vous conseille de, si vous vous intéressez à cette activité, c'est très détaillé, monnaie par monnaie. C'est quand même une base historique aussi de notre pays.
1: Tout à fait.
0: Malgré que d'autres pays limitrophes utilisent aussi le franc.
1: Absolument.
0: Il est dedans, non, c'est,
1: non, non, non, non, les, les francs suisses, les francs belges, même les francs monégasques n'y sont pas. Donc c'est vraiment le franc français de 1795 à 2001.
0: Donc c'est
1: inclus. Et uniquement les pièces de monnaie, les billets ne sont pas inclus dedans.
0: Alors, on n'a pas beaucoup parlé de billets, il nous reste quelques minutes là. Effectivement, le billet a une autre fonction, peut-être pas très éloignée de la monnaie, mais il permet aussi de représenter plus largement des œuvres d'art à travers la présentation des effigies.
1: Oui, alors c'est certain que le billet de banque, de par ses dimensions, permet de montrer des choses un peu plus complexes. Et ce sont des petits tableaux en fait, hein, contrairement à une pièce de monnaie qui est quand même dans un format relativement réduit. Donc effectivement, ça permet d'illustrer de façon beaucoup plus à la fois complexe et plus coloré un thème qui soit culturel ou qui soit historique. C'est beaucoup moins vrai pour les billets en euros, mais j'espère que les choses s'amélioreront de ce point de vue-là. Mais en tout cas, c'est vrai dans la plupart des pays, et c'était vrai jusqu'en 2002 pour ce qui était des billets en francs, où on voyait des personnages historiques comme Richelieu, comme Bonaparte, Victor Hugo, Berlioz, et j'en passe, et des meilleurs.
0: Oui, même dans certains pays, si on prend le billet vert, ce qu'on appelle le billet vert, qui ne bouge pas beaucoup hein, depuis sa création, oui. Mais effectivement, à l'intérieur de ce billet, quand on regarde, même avec une loupe, on voit qu'il y a des symboles, on voit qu'il y a toute une démarche politique qui apparaît sur le billet, qu'on ne voit beaucoup moins sur les pièces.
1: Bien sûr. Il y a forcément un message politique, même quand il est culturel, il est aussi politique. Après, il ne faut pas se tromper, il y a la complexité de ce qui est représenté sur un billet, au-delà de son aspect esthétique et du message qu'on veut faire passer, ça sert aussi à rendre plus compliqué la reproduction. C'est un des moyens de lutte contre la contrefaçon, parce que plus le dessin va être complexe, et plus ça va être complexe justement de reproduire le billet en question et de fabriquer de la fausse monnaie.
0: Oui, surtout que maintenant il existe des matières anticorruption apparaissent sur le billet.
1: En plus, il y a des aspects techniques propre au billet et à sa composition, donc qui viennent se rajouter à ça. Mais bon, on pourrait imaginer avoir un billet avec simplement un fond blanc et juste une valeur. Ça marcherait de la même façon, mais pour un faussaire, ça serait beaucoup plus facile de le reproduire.
0: Eh bien, je vous remercie d'être venu nous présenter cette activité peu connue, ou tout au moins connue d'une façon large, mais là, on est rentré dans le détail. Donc, c'est intéressant pour nos auditrices et auditeurs. Et on vous souhaite eh bien bonne chance pour la suite de vos activités. En particulier, on va redire que le 26 septembre, eh bien, à la Maison Godot, 2 places d'Evesheim, de 9h à 17h, vous pouvez venir voir dans ce salon différents exposants. Merci d'être venu.
1: Merci à vous de m'avoir reçu.

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1: 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Bonjour et bienvenue dans Appel d'air. Si vous m'écoutez aujourd'hui, c'est que vos deux oreilles fonctionnent, ou au moins une d'entre elles. Ce n'est pas le cas de tout le monde, et on n'y pense pas toujours au quotidien tant qu'on n'est pas concerné. Comment vit-on quand on entend d'une seule oreille ? Comment vit-on une perte d'audition inattendue ? Et comment vit-on aussi lorsque l'on côtoie des sourds au quotidien ? Des réponses à ces questions, nous allons en trouver quelques-unes aujourd'hui, avec les deux livres et le film que je vais vous présenter. Mais on commence tout de suite l'émission avec un morceau du groupe français The Liminianas qui s'intitule El Sordo.

Sound of Metal, c'est le titre du film de Darius Marder. Le titre et l'affiche de ce film, avec un batteur qui joue de son instrument de toutes ses forces, ne doivent pas vous induire en erreur. Ce film n'est pas réservé aux fans de groupes de métal. Le personnage principal, Ruben, fait certes partie d'un groupe, mais le film nous raconte le parcours de ce musicien obligé d'arrêter la musique suite à une surdité soudaine. Ruben vit avec Lou, sa copine, tous les deux forment un groupe de métal, ils partent en tournée à travers les États-Unis dans leur immense camping-car. Ils ont trouvé leur équilibre, mais tout bascule le jour où Ruben est sujet à d'intenses acouphènes suivis d'une perte d'audition. Après un rendez-vous chez un spécialiste, on lui confirme qu'il lui reste moins de 25% d'audition et qu'il doit arrêter la musique pour préserver ce qui lui reste. La seule solution pour continuer d'entendre, ce serait une opération pour se faire équiper d'implants, mais cela coûterait entre 50 000 et 80 000 dollars. Ruben est d'abord dans le déni et pense pouvoir continuer sa vie malgré tout, mais Lou est inquiète, car Ruben est un ancien toxicomane qui n'a pas consommé de drogue depuis 4 ans. Elle a peur qu'il replonge. Grâce à un de leurs amis, ils vont prendre contact avec un foyer pour toxicomanes un peu particulier, un groupe où tous les résidents sont sourds. Ruben va rencontrer Joe, celui qui gère ce foyer. Joe est sourd, mais il n'est pas muet. C'est un vétéran du Vietnam qui a perdu l'audition après qu'une bombe ait explosé à côté de lui. Ruben est le bienvenu au foyer, dit-il, à condition qu'il accepte de couper tout contact avec l'extérieur. Pas de téléphone, pas de mail. Ruben devra apprendre à communiquer par la langue des signes. Pour ce faire, il va intégrer une classe un peu particulière, celle d'une école élémentaire d'enfants sourds. Il finira par trouver sa place, petit à petit, aussi bien avec les enfants qu'avec les adultes, mais n'arrive pas à renoncer totalement à sa vie d'avant. En cachette de Joe, il envoie des mails à Lou. Ruben finira-t-il par accepter sa différence ? Sound of Metal, c'est le premier film de Darius Marder, auparavant scénariste. Ici, il a également écrit le scénario. C'est un projet auquel il tenait beaucoup. Il a travaillé dessus pendant plus de 10 ans. Ce film a nécessité un investissement fort et physique pour le comédien principal Riz Ahmed, qui incarne le personnage de Ruben. Riz Ahmed a appris la batterie pour que les premières scènes du film soient crédibles, mais il a aussi surtout appris la langue des signes, une langue qui engage tout le corps, et il portait aussi des implants qui produisaient un bruit blanc qui l'aidait à simuler la perte auditive. L'engagement physique, le spectateur le ressent aussi sous une autre forme, puisqu'à plusieurs reprises, le son du film nous positionne à la place de Ruben. Dans des scènes très courtes, parfois juste 30 secondes, qui s'intègrent parfaitement avec le reste du film, nous sommes en quelque sorte dans ses oreilles. On entend par exemple les acouphènes et les sons étouffés au début du film. On entend ensuite le silence, si on peut dire, enfin pas tout à fait, parce qu'on peut entendre par exemple les battements de son cœur. Ce travail sur le son assez remarquable a d'ailleurs valu à ce film l'Oscar du meilleur son en 2021. Sound of Metal, c'est un film marquant donc, ne serait-ce que par cette expérience sensorielle qu'il nous propose, mais c'est un film bouleversant, en grande partie grâce au comédien Riz Ahmed, qui incarne à la perfection son personnage. Le choix des plans met en valeur l'intensité de son jeu et de ses regards. C'est un film de 2 heures qu'on ne voit pas passer. Sound of Metal est un film sorti en 2020.

Nous venons d'écouter Suzanne Vega avec le titre « Blood Makes Noise » dans lequel elle expliquait entendre un sifflement dans ses oreilles. Et ensuite, c'était Buck Rains avec le titre « Tinnitus » qui signifie « acouphène » en anglais. « L'oreille d'or », c'est un livre d'Elisabeth Barillet publié aux éditions Grasset. Elisabeth Barillet est écrivain et également journaliste. Dans ce récit de 125 pages, elle se confie sur sa différence. Elle est sourde d'une oreille. C'est la première fois qu'elle écrit à ce sujet. Elle a perdu l'audition de l'oreille gauche suite à une maladie virale contractée à l'âge de 6 ans. C'est le traitement pour la soigner à l'époque qui aurait entraîné cette surdité partielle. Le diagnostic n'a été posé que tardivement et seulement confirmé par un examen quand elle était en CM2. Avant cela, on la croyait un peu dans son monde, un peu à part. À l'époque, rien n'a été ensuite entrepris pour compenser cette perte d'audition. On n'a jamais cherché à l'appareiller, par exemple. On l'a laissée tranquille, telle qu'elle est, et elle remercie ses parents pour ça, pour ce qu'elle considère comme une chance. « Je n'aurais pas rencontré ma solitude, dit-elle, si elle avait été parfaitement entendante. Pour elle, être sourde d'une oreille lui a permis un rapport au monde différent et lui a permis d'être la femme qu'elle est devenue, et notamment un écrivain. » Entendre d'une seule oreille n'a pour autant pas toujours été facile à vivre. Elle le cachait à l'école et ses parents n'ont jamais prévenu les enseignants. Elle s'asseyait toujours au premier rang. Adulte, bien que devenue journaliste, elle continue de le cacher également et s'arrange toujours pour se présenter du côté de sa bonne oreille. Entendre, c'est un effort pour elle. Écouter l'autre, c'est, je cite, « une violence que je m'impose ». Entendre devient une bataille. Elle confie aussi les difficultés parfois que cela peut générer dans une relation amoureuse. Heureusement, elle a des proches qui la comprennent bien. Elle nous raconte ainsi sa rencontre avec un ami, lui aussi sourd d'une oreille, et devenu malgré tout pianiste. Quand on pense aux musiciens malentendants, justement, on pense à Beethoven, bien sûr, qui est d'ailleurs évoqué dans ce livre. Au fil de son récit, Elisabeth Barillet fait en effet référence à de nombreuses autres personnalités sourdes ou malentendantes. On découvre ainsi que Frank Sinatra souffrait de troubles de l'audition. Il avait un tympan perforé et supportait difficilement les ambiances trop bruyantes. L'inventeur du phonogramme, Thomas Edison, lui aussi, était malentendant suite à une scarlatine contractée à l'âge de 13 ans. L'autrice évoque également le compositeur Gabriel Fauré, ou bien encore le réalisateur François Truffaut, qui suite à des manœuvres d'artillerie pendant son service militaire, avait perdu une partie de son audition. Avec l'oreille d'or, Elisabeth Barillet nous livre un témoignage écrit avec finesse. Lors d'un salon littéraire, une femme qui vient de feuilleter son livre lui déclare « J'aime votre style, tout est précis, rien ne pèse. » Une description parfaite à mon sens, du style d'Elisabeth Barillet, « L'oreille d'or » est un livre publié aux éditions Grasset.

Nous venons d'écouter le groupe français Cheval Fou avec le titre « L'oreille d'un sourd ». Les mots qu'on ne me dit pas, c'est un récit de Véronique Poulain, publié aux éditions Stock. Véronique Poulain, le monde des sourds, elle le connaît bien, elle y a grandi, même si elle est entendante. Ses deux parents sont sourds. Son père suite à une maladie contractée dans la petite enfance et sa mère, elle, est sourde de naissance. Véronique Poulain débute ce livre ainsi. « Je suis bilingue, deux cultures m'habitent. Le jour, le mot, la parole, la musique, le bruit. Le soir, le signe, la communication non verbale, l'expression corporelle, le regard, un certain silence. » Pour faciliter ce va-et-vient constant entre ces deux mondes, elle aura pu compter toujours sur la présence bienveillante de ses grands-parents qui habitaient l'appartement du dessus. Véronique Poulain raconte comment elle a grandi en devant affronter le regard des autres sur la différence de ses parents, en devant affronter les jugements et les moqueries, que ce soit dans le métro ou à la boulangerie. J'oscille entre fierté, honte et colère, à longueur de temps, nous confie-t-elle. Vivre dans un monde de sourds, on le découvre dans ce livre, ce n'est pas vivre dans un silence total, puisqu'en fait les sourds peuvent être très bruyants. Les portes qui claquent, les bruits de la vaisselle qui s'entrechoquent, les bruits du corps aussi dont ils n'ont pas conscience. Impossible de faire des grasses matinées à l'adolescence. À l'adolescence justement, elle aurait voulu avoir de grandes discussions sur des sujets de société ou de philosophie avec ses parents, mais cela n'était pas possible. Comme elle l'explique dans la langue de ses parents, il n'y a, je cite, « pas de jeu de mots, pas d'implicite, pas de sous-entendu ». Déjà qu'ils n'entendent pas, comment voulez-vous qu'ils sous-entendent ? Mais à l'adolescence, elle saura aussi trouver certains avantages à la situation, à l'image de ses cousins et cousines, puisque son oncle également est sourd, tous ont en commun d'avoir un peu profité de la situation, en invitant par exemple bien plus facilement des copains tard le soir en cachette des parents. Raconter l'univers de ses parents, c'est aussi nous raconter la façon dont ils communiquent, avec cette langue des signes qui est très physique, qui engage tout le corps. Discuter avec un sourd, c'est très prenant, on ne peut rien faire d'autre en même temps, nous explique-t-elle, il faut toujours se regarder. Et cela peut devenir très compliqué quand on a une mère sourde très bavarde qui veut discuter alors qu'on est au volant. La langue des signes, à partir de la fin des années 70, ses parents, mais aussi son oncle, vont justement s'impliquer beaucoup pour la développer, pour la faire connaître. Ils vont l'enseigner notamment. Son père a contribué aussi à la rédaction d'un dictionnaire. De manière générale, ils ont contribué à la reconnaissance de la communauté sourde. Un parcours que l'autrice nous dévoile à la fin du livre avec fierté. Avec les mots qu'on ne me dit pas, Véronique Poulain nous confie sans tabou tout ce qu'elle a ressenti envers ses parents, aussi bien à l'enfance qu'à l'adolescence. C'est un témoignage joyeux et tendre, publié aux éditions Stock. L'émission touche à sa fin, nous allons nous quitter avec une dernière chanson du groupe irlandais Just Mustard, avec un titre qui s'intitule « Deaf », qui signifie « sourd » en anglais. Merci d'avoir écouté l'émission et à bientôt dans Appel d'air.

0: Bonjour chers auditeurs, Claire Tiercelin pour l'émission Loin des yeux, près du cœur, où je reçois des hommes et des femmes de chez nous qui œuvrent dans des associations humanitaires ou caritatives dans des pays lointains. Aujourd'hui, je reçois Alexandre Régnier de l'association Terre Verte qui développe ses actions au Burkina Faso. Bonjour Alexandre.
1: Bonjour Claire.
0: Alors Alexandre, le mois dernier, nous avons déjà consacré une émission à la mission que s'est donnée l'association Terre Verte pour essayer de remédier aux problèmes agricoles dans cette région du Sahel, touchée par des épisodes de sécheresse de plus en plus fréquents. Vous nous avez parlé des aïs, ces cuvettes de 30 cm de diamètre, espacées d'eau tant et amendées de fumier ou de compost recouverts de terre. Ce travail, pratiqué avant la saison des pluies, permet ensuite d'arroser la terre pour permettre aux plantes de germer et de se développer. Vous nous aviez aussi parlé de la plantation de haies autour des arbres qui protègent du vent desséchant, qui limitent le ruissellement, augmentent l'infiltration, font remonter les éléments minéraux vers la surface et enrichissent la fumure de végétaux. Alors Alexandre, j'ai lu dans un livre écrit sur cette association que dans les champs en culture traditionnelle, les rendements céréaliers étaient de 350 quintaux à l'hectare.
1: C'était des kilos.
0: 350 kilos à l'hectare. Et dans les champs cultivés où avait été pratiqué le zaï, les rendements étaient de 1000 kilos et même 3000 kilos l'hectare dans les champs expérimentaux. Alors évidemment, on est loin des rendements de la Beauce, mais cette progression est un signe de progrès pour ces agriculteurs et leurs familles. Alors Alexandre, dites-nous quelles sont les raisons qui ont permis d'obtenir de tels rendements.
1: Oui, alors après de nombreuses années de tâtonnements et d'implications de plus en plus grandes des populations des villages, les premières intuitions ont pu être vérifiées. Ainsi, l'humus s'est reconstitué peu à peu. Le fumier, la culture en zaï accompagnée du brisement par sous-solage motorisé par tracteur de la croûte du vieux sol compacté, a facilité l'enracinement profond et l'infiltration de l'eau. Au sujet de l'eau d'ailleurs, celle-ci est maintenue sur place par le zaï, mais cette étape est dépassée ensuite par les aménagements des périmètres bocagers. Donc ce sont les haies associées à des diguettes formant le périmètre du champ et avec une mare au point bas pour le bétail ou les besoins en eau. Donc ces principes sont mis en action dans des fermes pilotes où s'acquiert et se transmet le savoir-faire. Donc dans les fermes pilotes se trouvent aussi les pépinières de plants qui sont essentielles pour toutes les haies et les arbres à planter à venir. C'est des dizaines de milliers de plants qui sont nécessaires. Une ferme pilote appartient à une association intervillage et qui est formée de villages voisins les uns des autres. Et donc une association intervillage peut aménager des périmètres bocagers de plusieurs centaines d'hectares. Et ceci afin de faire des économies d'échelle, par exemple pour les clôtures, 400 mètres pour un carré d'un hectare, et on a 4000 mètres de clôture pour un carré de 100 hectares, soit 40 mètres par hectare, ce qui est quand même beaucoup mieux. Et donc en fait, le module de base va être un lot de 4 parcelles de 160 mètres par 40 mètres, donc environ 0,64 hectares. Et donc, en général, une famille peut cultiver sa subsistance sur ces 4 parcelles, soit sur un ensemble de 2,5 hectares. Donc s'ajoute à cela, dans les villages, les jardins familiaux, autour des habitations et les élevages. Donc, un périmètre bocager comprend aussi des communs, des routes et des chemins, des portails, des puits, des bassins d'eau de pluie drainant l'eau des chemins et des routes, donc pour abreuver le bétail, entre autres usages.
0: Alors après la première ferme expérimentale à Guié, d'autres sites sont concernés. Alors comment ça se passe?
1: Alors, bien sûr, pour le paysan sahélien, la priorité des priorités est de se nourrir convenablement toute l'année. Alors en voyant les résultats très satisfaisants obtenus, la régularité des rendements, même en année difficile, en voyant aussi que la lutte contre les fameux fléaux vus précédemment, les feux de brousse, les brûlis, le surpâturage, la perte de l'eau, etc., ben les paysans se rendent compte des bienfaits du bocage, alors les mentalités commencent doucement à changer. Alors ce sont donc les villages qui, alors après réflexion, avec des représentants et des représentantes, qui choisissent de former une association intervillage et une ferme pilote. Donc cela demande du temps, des rencontres avec toutes les réalités des villages, les chefs, les religieux, etc. Alors les femmes aussi ont leurs représentantes, car elles travaillent autant dans les travaux d'aménagement, il y a beaucoup de terrassement manuel, que dans les champs. Alors à ce moment-là, intervient la démarche volontaire des paysans. Donc ceux-ci, après en avoir discuté entre eux, peuvent s'adresser à Terre Verte, qui les aide pour justement la constitution de la ferme pilote, qui va accompagner les paysans pour créer le périmètre bocager. Alors les paysans des villages concernés forment un groupement foncier. Tous et toutes participent à l'aménagement et les parcelles sont distribuées et chacun devient propriétaire exploitant de sa parcelle.
0: Eh bien Alexandre, cette expérience de développement est passionnante et montre qu'avec la volonté de l'entente entre différentes parties et avec l'aide de fonds provenant d'autres associations, on peut faire évoluer des situations et sauver des vies. On n'a peut-être pas le temps d'aborder longuement ce que Marthe Burkinabé, l'épouse d'Henri Girard, a réalisé. Pouvez-vous nous résumer en quelques mots ce qu'elle a entrepris dans son pays ?
1: Oui, alors c'est là aussi un merveilleux parcours, je dirais. Henri et Marthe se sont mariés en 1992. Alors l'association, elle, a été créée en 1989. Voilà. Marthe avait fait auparavant des études d'assistante sociale et d'économie agricole à Paris. Alors, dès leur installation, après leur mariage, leur foyer avec Marthe, donc dans le village de Guillet, leur foyer donc est devenu tout de suite en fait un lieu de rencontre, notamment pour les femmes et les enfants du village et des villages alentours, parce que en fait rapidement, il a fallu soulager, soigner, nourrir et lutter contre la malnutrition. Et tout cela en urgence à ce moment-là. Puis, peu à peu, se mettre à l'accueil des femmes et des enfants en détresse, ou seuls. C'est ainsi que, par étapes croissantes, Marthe s'est investie dans un centre de récupération et d'éducation nutritionnelle. S'est investie aussi dans une pouponnière, qui est devenue ensuite un centre d'accueil de l'enfance en détresse. Et enfin, s'est investi dans une école de formation des auxiliaires de la prime enfance, car en fait il fallait absolument participer à une bonne formation du personnel qui travaillait dans les pouponnières. Et à cela s'est associée aussi la formation des femmes et de s'occuper en fait des enfants. Alors l'association Intervillage de Guillet avec la ferme expérimentale et Terre Verte avait un but essentiellement agricole. Mais cela était inséparable des trois volets que sont le social, l'éducation et la santé. Donc là, Marthe et Henri se sont retrouvés sur le concept d'autosuffisance alimentaire. C'est ce qui se développe aujourd'hui. Cela a demandé beaucoup d'efforts car il fallait aussi construire les structures d'accueil de chaque centre ou d'école. Dans ces domaines d'activité, les fruits aussi sont venus et ils sont durables. Alors en conclusion, je vais citer une partie du discours de Marthe le 8 mars 2010. Donc Marthe disait « Au Burkina Faso, les femmes constituent une part importante des forces actives. Malheureusement, on enregistre chez elles le plus faible taux d'alphabétisation, 16%, pour 36% chez les hommes. » Ça, ce sont des chiffres de 2006. L'analphabétisme est l'un des grands fléaux de ce monde, non sans conséquences néfastes qui empêchent l'épanouissement des femmes. Nous lançons un appel à toutes nos consoeurs à saisir l'opportunité qui nous a été donnée avec détermination, engagement et persévérance afin de nous affirmer pour un monde plus juste et meilleur.
0: Oui, intéressant cette description de tout ce qu'a fait Marthe, qui est elle-même burkinabé, qui connaissait bien les problèmes de son pays, et de voir tout ce qu'elle a fait pour essayer de développer le travail là-bas et s'occuper des femmes et des enfants. Alors notre émission se termine. Un grand merci Alexandre d'être venu nous dire comment cette association Terre Verte a réussi à transformer le paysage du Sahel pour développer une agriculture vivrière qui permette de nourrir les agriculteurs et leurs familles. Je recevais Alexandre Régnier, adhérent de Terre Verte. Au revoir, chers auditeurs. Je reviendrai le mois prochain avec un nouvel invité pour cette émission « Loin des yeux, près du cœur ».

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2: Un bain de foule dans le plus célèbre stade de foot de Madrid hier soir pour le pape à Santiago Bernabéu. Léon XIV a rencontré la communauté diocésaine madrilène au cours d'un événement festif et coloré. Le pape qui a rappelé la joie de l'évangile et encouragé à demeurer ouvert et à s'écouter sans crainte. Le compte-rendu de cette soirée juste après ces titres. Témoignage également à suivre d'un prêtre espagnol qui a participé à cette soirée, très touché par l'invitation de Léon à reconstruire l'église. Également, nous entendrons une religieuse fortifiée dans sa vocation par les paroles du souverain pontife. Le pape qui, après Madrid, s'envolera en fin de matinée pour Barcelone, deuxième étape de ce voyage apostolique en Espagne. Nous prendrons la température avec notre envoyé spécial dans la capitale catalane. Et puis dans le reste de l'actualité, la conviction de Donald Trump qu'un accord de paix avec l'Iran est imminent. Le président américain qui n'a pas caché son agacement ces derniers jours envers les opérations militaires de son allié israélien.
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2: Bonjour, une journée très dense pour le pape hier à Madrid, commencée au Cortés, le Parlement espagnol, et achevée au stade Santiago Bernabéu. C'est dans ce stade entre du Real Madrid qu'hier soir, devant 80 000 personnes, Léon XIV a rencontré la communauté diocésaine pour sa dernière soirée dans la capitale espagnole. Le souverain pontife, pendant un peu plus d'une heure, s'est mis à l'écoute des conseillers pastoraux, des laïcs, d'un prêtre, d'un catéchumène et d'une famille de migrants venus du Pérou. Un compte-rendu de notre envoyé spécial à Madrid, Alexandra Siergo.
4: Hoy la Iglesia de Madrid ha hecho un golazo para siempre.
5: Aujourd'hui, l'église de Madrid a marqué un but incroyable pour toujours. C'est avec cette métaphore sportive que le pape Léon XIV a débuté son discours adressé à la communauté diocésaine de la capitale espagnole. 80 000 fidèles survoltés l'ont accueilli dans ce stade mythique avec la même ferveur que des supporters de foot. Une ferveur qui s'est exprimée en chansons. Et justement, Léon XIV a souligné dans son discours le besoin de chanter dans la vie en communauté, car chanter est l'expression de la joie, une joie contagieuse que le pape exhorte à partager avec tous.
4: Nada os turbe, nada os espante. Juntos, como iglesia diocesana, podéis ofrecer.
5: Que rien ne vous trouble, que rien ne vous effraie, ensemble, en tant qu'église diocésaine, vous pouvez offrir le témoignage évangélique qui libère les meilleures forces d'une humanité bombardée d'images et de mots, les affamés de justice et assoiffés de vérité. Léon XIV a enfin encouragé la communauté madrilène à prendre soin de sa ville, de ses espaces paroissiaux et diocésains, où la culture se transforme en vie et les liens en fraternité.
2: Voilà, soirée particulièrement chaleureuse. Reportage de notre envoyé spécial à Madrid, Alexandra Siergan. Parmi cette foule, hier soir, Andrés Díaz, un prêtre du diocèse de Madrid, qui a participé à cette rencontre dans le stade Bernabéu. Il a confié son émotion d'écouter les exhortations du souverain pontife. On l'écoute.
6: Este momento ha sido un momento en el que el espíritu.
7: Cette rencontre a été un moment dans lequel l'Esprit s'est manifesté. Nous étions en union avec toute l'Église de Madrid, d'Alcalá et de Getafe. Nous nous sommes unis avec le pape d'une telle façon que j'ai explosé de joie, de bonheur. J'ai pleuré, j'ai ri, j'ai crié, j'ai prié. Je n'ai fait que prier. Prier pour tous ceux qui étaient là, pour toute l'Église de Madrid. J'ai particulièrement aimé dans son discours sa référence à l'encyclique et le passage sur le livre de Néhémie, dans lequel il est dit que Néhémie a réuni l'ensemble de la population pour construire les murs de Jérusalem. Et c'est un discours qui nous parle, car nous, à Madrid, nous devons être unis. Nous devons être unis pour reconstruire l'Église, pour ramasser ce qui est tombé et le relever. Et cela m'a beaucoup plu.
6: Hacer una reconstrucción de la iglesia de lo que está caído para levantarlo.
2: Andrés Díaz, prêtre du diocèse de Madrid, également présente à cette soirée de nombreuses religieuses comme sœur Natalia, croisée devant le stade de Madrid, venue avec une vingtaine de ses sœurs de la communauté des sœurs réparatrices de la Vierge des Douleurs. Sœur Natalia qui nous a dit ce qui l'avait touché dans les mots de Léon XIV.
8: Todo, pero sobre todo el tema de la vocación, ¿no?
9: Tout.
8: Mais ce qui m'a le plus touché, c'est ce qu'il a dit sur la vocation, à se donner davantage aux autres avec plus de ferveur, en gardant sa liberté, mais rassembler nos forces au quotidien. Notre communauté, par exemple, dans notre mission de prendre soin des anciens, des plus pauvres, des vulnérables, de ceux qui sont isolés. Sur ce message, il est dans la continuité avec le pape François, et c'est notre joie, notre engagement. Je ne crois pas que la foi soit morte. Non, nous sommes bien vivants. Comme vous pouvez voir, les jeunes qui chantent ici, c'est impressionnant.
2: Voilà quelques-uns des témoignages recueillis hier soir dans ce stade de football de Madrid. Autre moment important de l'après-midi du pape dans la capitale espagnole, avant la prière et l'hommage à la Vierge de l'Almudena dans la cathédrale Sainte-Marie. Il s'est entretenu à la Nonciature apostolique de Madrid avec 6 victimes d'abus commis par des membres du clergé de l'Église en Espagne. Une conversation de près d'une heure au cours de laquelle chacune de ces victimes a pu s'arrêter sur son propre vécu douloureux et présenter au pape des propositions qui visent à rendre plus efficace la réponse de l'Église face à des cas aussi dramatiques. C'est ce qu'a souligné le Saint-Siège dans un communiqué suite à cette rencontre. En rencontrant les évêques espagnols un peu plus tôt à la conférence épiscopale, Léon XIV avait évoqué le drame des abus. Face à ce fléau, la communauté ecclésiale est appelée à répondre par l'écoute, la vérité, la justice, la réparation et un engagement toujours plus déterminé en faveur de la prévention et d'une culture de la bienveillance, a-t-il dit. Des mots précieux pour le cardinal José Cobo Cano, l'archevêque de Madrid.
7: Je crois que le pape a pris en compte la situation de l'Église et son rôle d'être samaritaine. Il s'agit là d'un appel et d'une vocation que l'Église a toujours eue. Vous savez, l'Église est née au pied d'une croix, au pied d'une victime. Et je crois que l'Église doit toujours être identifiée comme celle qui se tient aux côtés des victimes, des personnes vulnérables, de ceux qui sont en train d'être crucifiés. Je crois que le pape a mis l'accent sur chaque réalité en parlant des personnes vulnérables, en parlant des victimes. De tant de situations. Et avec les paroles qu'il nous a adressées, le pape nous a rappelé une fois de plus que la position de l'Église est une position d'accompagnement, de soutien, et que nous ne devons jamais l'oublier.
2: Le cardinal archevêque de Madrid, José Cobo Cano, interrogé par Patricia Inestrosa, notre consoeur de la rédaction espagnole de Radio Vatican. Ce matin, Léon XIV achèvera son étape madrilène avec une rencontre à partir de 10h20 avec des volontaires engagés dans l'organisation de salons internationaux avant de se rendre à l'aéroport pour la deuxième étape de ce voyage apostolique. Barcelone, la capitale catalane, où le Saint-Père va passer 2 jours et où l'on retrouve en direct notre envoyé spécial, Augustine Asta. Bonjour Augustine.
9: Bonjour Olivier.
2: Alors comment Barcelone vit cette arrivée imminente de Léon XIV ?
9: Olivier, depuis plusieurs jours, des banderoles bleu ciel ornées du mot catalan « Benvingut », « Bienvenue, flotte dans le de la ville ». D'autres mots aux porteurs d'espérance, toujours en catalan, mais aussi en espagnol, accompagnent ce message d'accueil, paix, espérance, humanité, respect, dignité, hospitalité ou encore...
2: Augustine Asta.
9: Les mots dessinent ensemble la silhouette... Oui, Olivier.
2: Allez-y, on a des tout petits soucis de ligne.
9: Je vous reçois.
2: Je vous en prie. Vous reveniez sur cette ambiance et les drapeaux.
9: Exactement. Ces drapeaux catalans qui flottent, donc je le disais, il y a peu le long des grandes avenues de la ville. Et d'autres mots, porteurs d'espérance, toujours en catalan, aussi en espagnol, accompagnent donc ce message d'accueil. Paix, espérance, humanité, diversité, respect, dignité, hospitalité ou encore solidarité. Ces mots dessinent ensemble la silhouette d'une colombe portant un rameau d'olivier, symbole d'amour, de paix, de fraternité. Ville ouverte sur la Méditerranée, carrefour des cultures, des artistes et des étudiants du monde entier. Barcelone offre donc un décor unique quelques heures avant l'arrivée du pape Léon 14 pour la deuxième étape de sa visite apostolique en Catalogne. Plusieurs personnes que j'ai pu rencontrer dans les rues de la cité catalane m'ont d'ailleurs confié que le pape vient au nom du Seigneur pour les reconforter dans la foi. Il faut signaler aussi que depuis plusieurs semaines, les diocèses, les paroisses et les communautés se prépare activement à cet événement dans les paroisses. Justement, des temps de prière, des chapelets et des veillées ont été organisées. Même sur les réseaux sociaux, les fidèles partageaient des prières en préparation de cette visite. Des centaines de bénévoles ont aussi été recrutés et formés pour assurer l'accueil, l'orientation des pèlerins et la coordination des différents événements. Sur le plan sécuritaire, un dispositif exceptionnel a été mis en place pour la venue du souverain pontife. Des milieux et des bossos d'escuadra sont mobilisés donc, et plusieurs secteurs de la ville bouclés. La capitale catalane est donc sous haute sécurité, Olivier.
2: Merci beaucoup, Augustine Asta, en direct de Barcelone. Venez nous excuser pour ces petits problèmes techniques. Ce voyage apostolique en Espagne est toujours bien évidemment à suivre en direct sur Vatican News et sur nos réseaux sociaux. Dans l'actualité internationale, Donald Trump assure que la diplomatie américaine est dans les derniers efforts en vue de la conclusion d'un accord avec l'Iran pour mettre fin au conflit dans la région. La journée d'hier a pourtant été marquée par une nouvelle escalade entre Téhéran et Israël, avec des frappes de l'État hébreu et des tirs de missiles iraniens en direction d'Israël où les écoles étaient fermées hier. Cette escalade n'aura duré qu'une quinzaine d'heures entre le lancement des premiers missiles et l'annonce de l'arrêt des frappes, mais l'épisode est la dernière illustration date des tensions de plus en plus présente entre Washington et Tel Aviv et Donald Trump et Benjamin Netanyahou sur la marche à suivre dans cette guerre contre l'Iran. Les explications à New York de Sarah Laurent.
10: Israël et l'Iran ont annoncé lundi soir qu'ils mettaient fin à leurs opérations offensives commencées ce week-end, rétablissant une paix fragile au Moyen-Orient, manifestement à la demande du président Donald Trump. Dès les premiers missiles lancés, le président américain s'était précipité pour mettre fin aux hostilités. Israël n'avait pas demandé l'aval de Washington pour lancer son offensive, un signe de plus de la relation de plus en plus tendue entre les deux pays autour de la question de la guerre avec l'Iran. Dans un post sur son réseau social Truth Social, écrit dans la nuit de dimanche à lundi, le président américain a insisté qu'Israël et l'Iran devaient immédiatement arrêter de tirer. Donald Trump a aussi affirmé qu'il continuait de négocier avec Téhéran et qu'un accord de paix durable devrait bientôt être annoncé. Une promesse qui a été faite à maintes reprises ces dernières semaines, sans jamais aboutir à un accord concret et signé. Lors d'une interview donnée dimanche soir au journal Economics Financial Times, il a déclaré que si les États-Unis arrivaient à un accord avec l'Iran, Israël n'aurait, je cite, « pas d'autre choix que de l'accepter ». Sarah Laurent à New York pour Radio Vatican.
2: Et les Israéliens et les États-Unis qui ont de nombreux intérêts communs, mais il existe aussi des situations où nos intérêts divergent, a confié hier soir de son côté le vice-président américain J.D. Vance dans un entretien à la chaîne Fox News. Les députés hongrois acceptent de réduire de 40% leur salaire pour contribuer à soulager les finances publiques. La mesure a été adoptée hier à l'unanimité des 189 députés présents dans l'hémicycle à Budapest. Il s'agit d'un geste d'humilité, avait confié le nouveau premier ministre hongrois Peter Magyar. C'est un projet de défense européen qui tombe à l'eau. Il n'y aura pas d'avion du futur commun entre la France et l'Allemagne. Hier, Berlin a en effet annoncé la fin de ce projet commun connu sous le nom de SCAF. C'est un gros coup dur pour la coopération franco-allemande au moment où les Européens ne cessent de dire qu'ils doivent davantage travailler ensemble. Les précisions à Berlin de Delphine Herbollier.
11: Le SCAF est un projet symbolique. Il a été lancé en 2017 par le président français Emmanuel Macron et par la chancelière de l'époque Angela Merkel, rejoint en 2019 par l'Espagne. L'idée est de construire d'ici 2040 un avion de combat commun, mais aussi tout un système de communication, un cloud et des drones. Mais voilà, depuis un an, le projet est à l'arrêt. L'avionneur français Dassault, qui est le maître d'œuvre, exige davantage d'autonomie et de prérogatives dans ce dossier. Airbus, le partenaire européen, y est réticent, il estime être lésé. Et à ce stade, aucune médiation des gouvernements respectifs n'a abouti à un compromis. Au point que depuis quelques semaines en Allemagne, on évoque une alternative à ce projet commun. Par exemple, en abandonnant l'avion en lui-même, mais en poursuivant la production de systèmes de communication, du cloud et du radar. Ce mardi, le chancelier Friedrich Merz a pour la première fois évoqué cette idée. « Si aucune solution n'est trouvée, nous ne pourrons pas maintenir le projet », a-t-il déclaré. Du côté français, Emmanuel Macron dit rester engagé sur ce projet pour trouver un accord d'ici la fin du mois. Mais une chose est sûre, un abandon du SCAF serait un revers pour le couple franco-allemand qui ne cesse d'appeler les Européens à travailler davantage ensemble pour gagner en indépendance. Berlin, Delphine Herbollier pour Radio Vatican.
2: Et puis une dernière nouvelle du Honduras pour finir ce journal. Le Honduras qui alourdit la peine de prison pour féminicide. Désormais, les criminels encourent jusqu'à 60 années de prison. Le Parlement hondurien a réformé hier le code pénal. Ainsi s'achève ce journal. Merci pour votre fidélité. Prochain rendez-vous de l'information, ce sera évidemment à 13h en direct de Rome. Nous poursuivrons notre couverture du voyage apostolique du pape Léon XIV en Espagne, la fin de cette étape à Madrid et son arrivée à Barcelone. Excellente journée à tous.
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Et voilà notre Beethoven encore amoureux. Il s'agit de la femme du bibliothécaire du prince Razumovski, qui s'appelle Marie Kine, c'est une Alsacienne. Alsacienne originaire de Colmar, et surtout, c'est une pianiste remarquable. En été 1808, Beethoven, amoureux, lui propose alors de venir, et il lui dit « goûter l'allégresse jouissance de la joyeuse et belle nature ». Il aimait beaucoup se promener. Mais le mari apprend la chose et il se fâche. Alors, notre musicien lui envoie un mot d'excuse. « Je vous ai dit moi-même que je suis parfois très mal élevée. Jamais, jamais, vous ne trouverez un défaut de noblesse de mes sentiments. Dès mon enfance, j'ai appris à aimer la vertu et tout ce qui est beau est bon. » Le mari... Bon, il est content du mot d'excuse, mais il se dit, il vaut mieux que je m'en aille. Si bien que le mari emmène sa femme à Paris, et là, à Paris, elle acquiert une grande réputation de pianiste. Fin de l'histoire. Alors, que deviennent les relations de Beethoven avec Thérèse? Je ne sais pas si vous vous souvenez de Thérèse de Brunswick. Romain Roland, le biographe le mieux informé, nous dit qu'elle passe 2 saisons à Carlsbad. Elle souffre d'une déviation de la colonne vertébrale. Les indications que l'on possède à ce jour sont pas très complètes. Et puis c'est un petit peu confus. On sait tout de même, par un de ses amis, qu'elle joue les sonates de Beethoven d'une façon qui tourne la tête au maître. Non seulement au maître, mais à ses disciples aussi. Janvier 1809, Beethoven passe au service de Jérôme, roi de Westphalie, comme directeur de la musique de cour. Vous savez que Jérôme, c'est l'un des frères de Napoléon. Ou à Cassel. Cassel, ça se trouve au nord de Dunkerque. Il a été invité. Donc, voilà les Donc, il est invité à... Alors, seulement voilà, les événements décident autrement. Napoléon est devenu le protecteur d'un empire. Alors, c'est lui qui se dit protecteur, hein, en réalité le souverain. D'un empire semblable par ses dimensions à celui qu'avait Charlemagne. La paix règne un temps, mais une paix chargée de menaces, il y a des intrigues, des trahisons. Dès 1806, la guerre se rallume. Napoléon écrase la Prusse à Auerstädt et à Iéna, écrase les Russes à Friedland. C'est alors que Napoléon donne à Jérôme le royaume de Westphalie, et pense prendre à l'Autriche son plus grand musicien, Beethoven bien sûr. Au printemps 1809, les Autrichiens donc se ruent sur tous les fronts de la guerre à la fois. L'Autrichien à l'époque, c'est vraiment l'ennemi de la France. Et l'on pense que l'édifice qui est construit par Napoléon va s'effondrer. Et bien la réponse de Napoléon, elle est absolument foudroyante. En 5 jours, 5 victoires. Tengen, Abenberg, Landshut, Eckmühl, Ratisbonne. Le 6 juillet, victoire de Wagram. Alors il s'ensuit bien sûr un traité, le traité de Vienne. Napoléon récupère 4 provinces. Mais le prestige de l'empereur commence à décliner. Pourquoi ? Eh bien parce que les troupes n'ont plus la même discipline. En attendant, les Français qui ont gagné alors occupent Vienne. Un officier de Napoléon vient même rendre visite à Hind, qui est toujours en vie, et que Beethoven admire beaucoup. Assis au piano, il chante un air de la création. Alors, Hind est absolument ému qu'un Français fasse ça, il l'embrasse. Il embrasse l'ennemi de son pays. Seulement, Hind est déjà très très vieux, et il meurt le 31 mai. Beethoven continue de composer. C'est le concerto de l'empereur, qui n'est pas dédié à Napoléon, mais à l'archiduc Rodolphe. Il lui dit aussi la sonate « Les adieux », la sonate « L'absence » et « Le retour ». Sur l'état d'esprit de Beethoven en cette année 1809, nous avons des témoignages d'un baron, le baron de Trémont. Maintenant, il déteste, je parle de Beethoven, il déteste la France et les Français. Il est devenu extrêmement sauvage. Il loge sur le rempart. Trémont lui rend visite. Qu'est-ce qu'il dit du logement ? Il dit que c'est un logement de 2 pièces, mal propre.
en désordre. Des morceaux de musique s'entassent sur un vieux piano à queue, poussiéreux. Les chaises de paille supportent les restes d'un repas mêlé à du linge. Trémont, eh bien, il plaît à Beethoven. Alors il se revoit, parle de philosophie, de religion, de politique, de lettres et de Shakespeare. Beethoven parle en mauvais français et puis Trémont en mauvais allemand, mais ils arrivent à se comprendre quand même, hein. Je vous ai dit que Beethoven répudie la France. Et cependant, il y viendrait volontiers. Et pourquoi donc? Pour entendre au Conservatoire de Paris les symphonies de Mozart. Malgré toutes ces réserves, l'image de Napoléon continue de l'éblouir. Trémont écrit qu'il admire cette élévation d'un point de départ si inférieur. Il admire aussi ses idées démocratiques. Un jour, il dit à Frémont, « Si je vais à Paris, est-ce que je serai obligé d'aller saluer votre empereur ?» Alors Trémont lui répond que non, à moins d'être, évidemment, demandé. « Et pensez-vous qu'il me demandera ?» dit Beethoven. On n'en sait rien. On n'en sait rien parce que Beethoven ne va pas à Paris. En 1810, le rédacteur d'une revue artistique française classe le compositeur premier, Haydn, pardon, deuxième Mozart, troisième Beethoven. Et il ajoute que la plupart des ouvrages de Beethoven ont un cachet grandiose, original, qui émeut vivement. Eh bien, c'est ce que recherchait Beethoven, justement, c'est-à-dire émouvoir. Nous allons faire une première pause musicale.

Nous sommes sur Radio Grand Ciel, je vous raconte la vie de Beethoven. Nous sommes dans les années 1810, où Beethoven continue à composer, après par exemple avoir écrit le fameux concerto pour l'empereur, l'empereur Rodolphe, hein, pas Napoléon. D'après la tradition, c'est en mai 1810 que le maître rompt son projet d'union avec la fameuse Thérèse de Brunswick. Alors ça coupe pas ses relations quand même avec la famille qui l'a toujours aidé, hein. Même avec Thérèse d'ailleurs, parce qu'elle continue à jouer ses sonates, et même elle lui envoie un dessin qui le représente sous la forme d'un aigle qui fixe le soleil. Beethoven, à ce moment-là, fait la connaissance d'une autre dame, Elisabeth Brentano. C'est la fille d'un riche commerçant de Francfort. Elle a 25 ans et nous possédons une lettre que le musicien lui aurait écrite dans laquelle ce n'est qu'admiration et compliments. Mais cette jeune femme est absolument insupportable. Elle se jette à la tête de beaucoup d'hommes et finit par épouser quelqu'un d'autre, c'est-à-dire Hakim d'Arnim, un écrivain. Et ils s'en vont pour Berlin. Beethoven sort, songe à épouser quelqu'un d'autre. Thérèse Malfatti. Elle est la nièce d'un médecin très connu. Elle a 20 ans, un physique agréable, fort exubérante. Alors il la demande en mariage. Eh bien, c'est non. En 1817, elle épousera d'ailleurs le baron de Drasdick. Sur cette relation du compositeur et de la jeune fille, nous n'avons qu'une lettre où le professeur donne des conseils à son élève et lui confie son amour de la nature. Il y reviendra beaucoup, Beethoven, sur l'amour de la nature. Il dit « Aucun homme ne saurait aimer la campagne autant que moi ». Alors, ça fait quand même beaucoup d'échecs pour lui, hein. Donc, tant d'échecs finalement, alors le décourage. Il écrit même à un ami « Pour toi, pauvre Beethoven, il n'y a point de bonheur au dehors. Il faut que tu crées tout en toi-même. Dans le monde des idées seulement, tu trouveras des amis. » Et il rencontre une énième demoiselle, Amalie Sebald. Elle fait partie d'une famille de musiciens, possède une belle voix de soprano. Eh bien, la belle va épouser un fonctionnaire dans l'administration de la justice en 1815. Une question se pose de savoir à qui Beethoven a adressé la lettre qui s'appelle, qu'on connaît bien, à l'immortel bien-aimé, où il dit « mon ange, mon tout, mon moi ». Romain Rolland, dont je vous ai déjà parlé, a analysé la chose à fond. Elle a été écrite en 1812 à Teplitz, où Beethoven est venu s'installer le 5 juillet, après un nouveau voyage à Prague. À quelle femme Beethoven destine-t-il cette plainte sur un amour condamné au sacrifice et au renoncement? Eh bien, nous ne le savons pas. Beethoven s'installe donc à Teplitz. C'est au nord de Prague. C'est une station thermale célèbre et il y rencontre une société intéressante. Mais il commence à être sourd. Et la sa surdité et la singularité

et de son caractère, finalement, font que les gens le fuient. Lors d'une promenade solitaire, il rencontre Rahel Levin, la femme de Charles August Van Hagen von Hesse. Elle est accompagnée d'un jeune homme. Ce dernier, très aimable, aborde Beethoven. Et c'est le début de relations. Le compositeur s'assoit au piano, joue ses compositions les plus récentes ou bien improvise. Rahel lui propose de lui fournir des livrets pour sa composition dramatique. Et Beethoven accepte avec enthousiasme. Dans le groupe de lettrés qu'il y a là, des Teplitz, se trouve un professeur, disciple de Kant. En pleine occupation française, il vient de prononcer son discours à la nation allemande. C'est Johann Gottlieb. Il s'entend bien avec Beethoven. Lui aussi l'a cru au salut de l'humanité par les doctrines de la Révolution française. Lui aussi a cru à la mission civilisatrice de la France, à l'héroïsme républicain de Bonaparte. Et tous les deux rêvent d'une Union européenne, déjà. En mai 1812, Beethoven achève la 7e symphonie. Certaines audaces d'écriture choquent les mélomanes, mais il refuse de changer le moindre détail. Malheureusement, sa surdité s'accroît. Dans la conversation, il n'entend plus les mots. Il rencontre alors Goethe, écrivain allemand, qu'il admire. Il dit qu'il le lit tous les jours. Octobre 1812, Beethoven se rend à Linz. C'est une ville d'Autriche tout à fait au bout. Il s'installe chez son frère Nikolaus, qui est apothicaire. C'est de Linz qu'est datée la 8e symphonie. Beethoven ne la place pas sur le même plan que ses symphonies précédentes. On l'appelle la Petite Symphonie. Le 8 décembre 1813, le public de Vienne est convié à entendre la 7e au cours d'un concert organisé par Johann Melzel. C'est un original établi à Vienne comme maître de musique. C'est lui qui a inventé le métronome. Il invente aussi des automates. Il se lie à Beethoven, pour lequel il fabrique des cornets acoustiques. Le concert est donné au profit des soldats autrichiens et bavarois blessés à la bataille de Hanau. C'est dans Teplitz que la Russie, l'Autriche, la Prusse, l'Angleterre concluent une alliance contre qui ? Contre Napoléon. Celui-ci a perdu tous ses alliés. La domination française en Allemagne est réduite à néant. Ce qu'il avait créé, Napoléon, ça s'appelait la Confédération du Rhin. Partout retentit l'appel à la délivrance des Français. Le concert donné par Maelzel comprend la victoire de Wellington à Vitoria. Beethoven l'a dédié au prince régent d'Angleterre, le futur George IV. Beethoven dirige. L'œuvre est, paraît-il, médiocre, mais de nature à flatter l'amour-propre du public viennois, qui, lui, est absolument enchanté. Le 27 février 1814, Beethoven donne un nouveau concert, cette fois-ci à son profit. Heureusement, car ses bienfaiteurs ne le paient plus à cause de leurs propres difficultés financières. Une petite remarque, le roi d'Angleterre ne daigne pas s'apercevoir que la symphonie lui est dédiée. Et Beethoven dit, en grommelant comme toujours, « Il aurait bien pu au moins m'envoyer une tortue ou un couteau. » Jusque-là, Beethoven n'est apprécié finalement que d'une élite. Et tout à coup, il obtient un large succès. Ah bon ? Eh bien oui, mais c'est grâce à une musique qu'il appelle « musique politique », une musique de défilé militaire. Ben oui, il faut bien vivre quand même. 1814, Napoléon est vaincu. Les Alliés entrent dans Paris. On crée une pièce, La Bonne Nouvelle, et on demande à Beethoven de composer le chœur. Édouard Herriot, l'ancien maire de Lyon, dit que l'on éprouve de la tristesse à penser que Beethoven s'associe au procès provoqué par les douleurs de la France et la capitulation du 31 mars. Le tsar Alexandre, le roi Frédéric Guillaume, Schwarzenberg, représentant de l'empereur d'Autriche,
font dans Paris une entrée triomphale. Le 29 novembre 1814, les impératrices d'Autriche et de Russie, la reine de Prusse, de nombreux personnages, assistent à une audition. Ils écoutent la 7e symphonie de Beethoven. C'est un succès. Cependant, les Viennois, eux, continuent à préférer la musique légère. Après tant de musique politique et de fanfare guerrière, comme dit Beethoven, il compose deux sonates admirables pour piano et violoncelle en juillet et août 1815. Il les dédie à la comtesse Marie Erdödy. Elles seront jouées par le maître, d'ailleurs, Pablo Casals. Nous allons faire une deuxième pause musicale.

Nous sommes toujours sur Radio Grand Ciel, je vous raconte la vie de Beethoven. Nous sommes arrivés en l'année 1815 et Beethoven vient de composer deux sonates absolument admirables pour piano et violoncelle. Pour l'instant, je vous ai parlé quand même des œuvres de Beethoven, pas tellement finalement de l'homme lui-même. Eh bien, je vais vous en parler. On peut dire, c'est tout de même un cas. Il tempête souvent. Il s'emporte contre la domestique, ou contre un directeur de théâtre, ou contre un éditeur de musique. Ses ennemis imaginaires sont nombreux. Il déteste la musique italienne, le gouvernement de l'Autriche, les logements orientés au nord. Il s'aperçoit qu'on s'est trompé en numérotant ses œuvres. Ça le fait absolument exploser. Puis, d'un seul coup, il tombe en interminable silence. Son langage se hérisse d'expressions comiques, de sarcasmes. Il est extrêmement violent. Il a un invité, et comme la cuisinière entre sans avoir été appelée, il lui jette tout le plat de nouilles dans son tablier. Parlant de sa femme de ménage, un de ses amis lui conseille de ne pas lui taper dessus. Il pourrait avoir des ennuis avec la police. Il prépare volontiers ses repas lui-même. Il fait sa soupe au pain en cassant des œufs et lance contre le mur ceux qu'il juge peu frais. Ses invités le trouvent coiffé d'un bonnet de nuit, en tablier bleu, préparant des mixtures absolument invraisemblables. Il dissipe son café dans un alambic. Ici et là, un fromage, un salami, des bouteilles de vin rouge, du vin rouge d'Autriche. Parce que Beethoven est un gros buveur. Hein. Sa demeure est-elle bien un appartement? Cherubini dit « C'est une cage d'ours ». Les plus malveillants disent que c'est le cabanon d'un fou. Mais il se confie une fois à Rossini et il dit « Je suis un malheureux ». Il le dira souvent ça. Hein. Il aime se promener en forêt. Il s'arrête parfois dans une cave viennoise. Il s'installe à une table isolée, allume sa longue pipe, réclame des journaux, des harengs sorts et de la bière. En quelques lieux qu'on le rencontre, il a toujours l'air d'un homme inquiet. Il ne se trouve à son aise qu'à la campagne. Quand il parle de la campagne, il dit « dans le jardin de Dieu ». Si on le reçoit, on découvre vite son caractère tout en contraste. Dans un moment de fureur, il essaye de briser une chaise sur la tête du prince Lichnowsky. Mais après un accès de colère, voilà tout d'un coup qu'il éclate de rire. Il aime le calembour, la grosse plaisanterie. Son élève et aussi archiduc, l'archiduc Rodolphe, lui demande une fanfare pour un carnaval. Beethoven répond « La musique du cheval demandé arrivera au plus grand galop chez votre Altesse impériale. » Goethe dit de lui que c'est un personnage indompté. En fait, sa prétendue misanthropie lui vient de sa surdité. Elle a commencé assez tôt. Il dit que ses oreilles continuent à bourdonner jour et nuit. Depuis presque 2 ans, j'évite, dit-il, toutes les réunions parce qu'il ne m'est pas possible de dire aux gens « je suis sourd ». Il s'est déjà rendu compte de ce mal en 1802. En 1810, il a même songé au suicide. Bientôt, le fabricant de piano qui s'appelle Broadwood Stretcher lui fabrique des pianos spéciaux. Il doit communiquer par des cahiers de correspondance. Alors on en a une quantité incroyable, hein, où tout est noté, toutes sortes de choses, de ce qu'il dit lui et de ce que disent aussi ses interlocuteurs. Mais si Beethoven souffre des vibrations du monde, il souffre de ses oreilles, les vibrations du monde intérieur, vraiment, il les ressent. Et c'est ça qui lui permet de composer. Alors non seulement le pauvre souffre des oreilles, mais il souffre aussi des yeux. C'est la petite vérole qui lui a laissé la vue très faible. Il boit énormément de punch et le docteur Warwick dit que cela le conduit au bord de la tombe. Beethoven, finalement, a 2 passions, son art et l'honneur. Il dit que la création musicale ne doit jamais être entreprise à heure fixe. Il travaille à plusieurs choses à la fois,
selon l'inspiration. C'est dans l'improvisation qu'il triomphe. Ses dons naturels ont été développés par son excellente éducation d'organiste. On admire son extrême vélocité, sa vigueur. Il contribue au perfectionnement du piano. Il joue à merveille les oratorios de Handel, les fugues de Bach. Il joue les doigts très courbés. Toute sa vie, Beethoven se montre vraiment soucieux de progrès moral. L'injustice le révolte, surtout si elle vient des grands. Or, les grands, il les fréquente. Au centre de sa morale, un amour sincère de l'humanité, une tendresse pour les pauvres et les malheureux. Par exemple, il offre à des institutions charitables plusieurs œuvres en toute propriété. Il dit que sans cœur, un homme ne peut pas exister. On l'a parfois accusé d'avarice, mais il est obligé de travailler pour payer son cordonnier, son boulanger. Et s'il fait des placements, c'est pour son neveu Karl. Alors là, ça, vraiment, celui-là, c'est un poème. À propos de ce neveu, il s'en occupe beaucoup. Il veut qu'un ecclésiastique lui enseigne ses devoirs de chrétien. Et même s'il parle de Dieu, Beethoven n'est pas un pratiquant, finalement. Il est passionné par la politique. On peut le classer comme un démocrate républicain. Ça, ça lui sera reproché. Il suit avec exactitude les événements qui agitent le pays. Il n'aime pas le système absolu de l'Autriche. Il reste profondément allemand. À la fin de sa vie, Beethoven se tournera vers les Anglais. Il reporte sa confiance sur ce peuple parce qu'il dit que c'est un peuple à qui on peut faire confiance. Il trouve que les Anglais ont la tête sur les épaules. Il admire le fonctionnement de la Chambre des communes, le fait que les artistes sont soutenus et surtout rémunérés. Il n'y a que l'Angleterre que le musicien admire. Alors, une autre partie du monde le séduit aussi, c'est l'Antiquité. Il a lu donc les anciens et il croit au bienfait de l'éducation classique. Tout homme, dit-il, qui veut être plus ou mieux qu'un artisan, doit avoir reçu pendant 5 ou 6 ans une culture générale et désintéressée. Alors il comble de son mieux ses lacunes, vous rappelez qu'il a peu fait, il a peu été à l'école, en lisant Homère, mais son favori c'est Plutarque. Il dit que ce dernier l'a conduit à la résignation. Dans ses cahiers, il consigne ses projets de lecture. Alors il veut lire la Divine Comédie de Dante, mais aussi Shakespeare, parce que Shakespeare l'éblouit. L'adagio du premier quatuor s'inspire de la scène du tombeau dans Roméo et Juliette. L'acteur Henry Anschutz suggère à Beethoven d'écrire une partition sur le sujet de Macbeth. Et dans des sonates, particulièrement dans la Passionata, on retrouve Shakespeare. Beethoven dit lui-même « Lisez la tempête de Shakespeare. J'y traduis l'extase du jeune prince de la tempête à l'apparition de l'ingénue Miranda. » Il lit Shakespeare et cette lecture déclenche en lui un choc qu'il transforme en musique. Les autres lectures de Beethoven, c'est Goethe. Il est absolument subjugué. Ajoutons aussi un autre écrivain allemand, Schiller. Beethoven lui emprunte d'ailleurs le fameux « Hymne à la joie » publié en 1786. Cet hymne qui dit « Oublions la haine, la vengeance, pardonnons à notre ennemi mortel, courage et force dans les dures souffrances. Qu'il soit pardonné à tous les pécheurs et que l'enfer ne soit plus. » À Goethe, Beethoven emprunte un lied, puis des mélodies pour soprano. En 1822, Beethoven dit en parlant du poète, je parle de Goethe, « Quelle influence il a eue sur moi. Aucun poète ne se laisse mettre en musique aussi bien que lui. » La bibliothèque de Berlin possède les cahiers de conversation de Beethoven. Il a commencé à les utiliser en avril 1819. On y trouve les réponses des interlocuteurs et parfois les questions du maître. La lecture en est difficile parce que les notes sont rapides, les écritures forcément diverses, beaucoup d'abréviations, et on y découvre le fameux neveu Karl.
Lorsque le frère de Beethoven, qui s'appelle Caspar, est décédé, le musicien a engagé une bataille juridique acharnée contre sa belle-sœur pour obtenir la tutelle de Karl, parce qu'avant de mourir, son frère avait rédigé un testament dans lequel il demande justement que Ludwig soit le tuteur de son fils. Finalement, Beethoven obtient la tutelle du neveu, le neveu vit avec lui. Beethoven veut lui donner la meilleure des éducations et le force à faire des études de piano avec Czerny. Tous ceux qui ont fait du piano connaissent Czerny. Hein. Ce qui fâche Beethoven, c'est que le neveu est peu doué. Non seulement il est peu doué, j'ajouterais, mais il est paresseux. Les amis proches du musicien lui disent de laisser tomber ce neveu. Mais il semble que Beethoven veuille devenir le père du gamin. D'ailleurs, quand il lui écrit, parfois il utilise l'expression « mon fils ». Et il signe « ton bon et fidèle père ». Seulement, Karl est paresseux. Il a même violé une domestique. Il a volé de l'argent. Eh bien, Beethoven ne lui retire pas son affection. Finalement, il le fait entrer à l'université de Vienne, où il étudie les langues. Et le Karl en question se révèle bon dans les affaires. Pour être certain qu'il se conduira bien, Beethoven le fait épier. On trouve aussi dans les cahiers l'admiration que le musicien a pour Cherubini. Cela côtoie des remarques plus terre à terre. Son cuisinier écrit « Voulez-vous du hareng sort rôti ?» Peu à peu, Beethoven, on peut dire, s'enfonce dans l'infortune. Ses amis se dispersent. Il ne lui en reste qu'un, l'avocat Bach, et certains compagnons de brasserie devant lesquels il expose ses idées républicaines. Il fréquente aussi le palais de l'archiduc Rodolphe. Sa situation matérielle ne s'améliore pas du tout. Ceux qui le protégeaient décèdent, ou déménagent, ou alors sont malades. Beethoven s'exclame alors « Je n'ai point d'amis, je suis seul au monde ». Nous allons faire une dernière pause musicale.

Nous sommes toujours sur Radio Grand Ciel. Je vous raconte la vie de Beethoven. Beethoven, dont, qui est de plus en plus sourd, qui aussi a des problèmes avec ses yeux et qui a de moins en moins de revenus. Il dit lui-même, « Je n'ai point d'amis, je suis seul au monde. » Et il doit dépenser. Pourquoi ? C'est parce qu'il dépense beaucoup pour le fameux neveu. Ses revenus sont modestes, mais il veut que son neveu devienne un homme cultivé, un citoyen éclairé. En réalité, le neveu est un schnappant. Et voilà qu'une étoile est née. Rossini triomphe avec le barbier. Dans les cahiers de conversation, on peut lire de la part de Beethoven, c'est un barbouilleur. Mais oui, mais le public aime ça. Financièrement, c'est toujours catastrophique. Le 19 avril 1819, il écrit « La sonate a été composée dans des circonstances pressantes car il est difficile d'écrire pour gagner du pain. Voilà où j'en suis. » Pour améliorer sa situation, Beethoven songe à partir en Angleterre. Finalement, il y renonce, par affection pour le garnement de neveu. Il se réfugie souvent à la campagne. Il dit qu'il est impossible que quelqu'un aime la nature autant que lui. Il se promène dans les bois autour de Baden ou de Mödling. Il fréquente aussi les auberges. C'est dans l'une d'elles qu'il rencontre Schubert. Pour celui-ci, Beethoven est un dieu. Pendant l'été 1820, d'ailleurs, il prépare la messe solennelle, la Missa Solemnis. Dans ses cahiers, on trouve de tout, même des recettes de cuisine, mais aussi des réflexions politiques. Et voilà ce qu'il dit à propos de Napoléon. « Si Napoléon revenait maintenant, il pourrait s'attendre à un meilleur accueil de l'Europe. Il a su tenir les rênes. Nos descendants seront mieux appréciés. Comme Allemand, j'ai été son plus grand ennemi, mais les conditions actuelles m'ont réconcilié avec lui. » Et il les énumère et il termine. « Il fallait donner au monde la paix et de bonnes lois et ne plus vouloir de conquêtes. » En même temps qu'il écrit les dernières sonates, Beethoven s'attelle à la messe en ré et à la 9e symphonie. En 1823, il a terminé les 2e et 3e mouvements. Au cours de ses méditations, il envisage de substituer au final instrumental habituel un final avec cœur. En même temps, il devient complètement sourd et perd la vue. Parfois, il ne peut pas sortir parce que, vous allez trouver ça curieux, mais c'est vrai, il a des souliers troués et ne peut pas s'en acheter d'autres. Il est écrasé de dettes, ruiné par les besoins de son neveu. Pour ses compositions, il reçoit peu d'argent. L'intendant général de la musique impériale lui demande de travailler, mais en suivant ses indications à lui. Eh bien, évidemment, Beethoven refuse. L'empereur déteste Beethoven et il dit « c'est un démocrate orageux ». Une lueur dans cette tristesse. Il rencontre un gamin d'une dizaine d'années, un enfant prodige qui admire Beethoven. Il a même une photo de lui au-dessus de son piano. À Reding, dans la plaine hongroise, eh bien, il s'agit de Franz Liszt. Ce dernier, donc, paiera d'ailleurs l'érection d'un monument au maître Beethoven. 7 mai 1824, concert avec la messe en ré et la 9e symphonie. Le programme annonce que M. Ludwig van Beethoven en personne prendra part à la direction du concert. Le succès est immense. La salle est comble. Il y a pourtant une loge de vide, celle de l'empereur. Beethoven commence alors une 10e symphonie, mais symphonie qui ne verra pas le jour. Il est vraiment malade. Il crache le sang. Il passe les mois d'octobre et novembre 1826 chez son frère. Fin novembre, il rentre à Vienne. Son frère a refusé de l'y conduire, alors il part dans la voiture du laitier. Pendant la nuit du voyage, il couche dans une chambre misérable d'une auberge par un temps humide et glacé. Il est saisi de fièvre et se met à tousser. Il arrive absolument exténué, frissonnant. Le neveu laisse passer plusieurs jours avant d'appeler enfin un médecin. Il souffre de pleurésie et d'hydropysie. Il reçoit des visites, mais il y reconnaît rarement les amis.
Le dimanche soir 25 mars 1827, il perd connaissance. Il rend l'âme le 26 mars 1827, entre 5h et 6h de l'après-midi, tandis qu'une tempête de neige s'abat sur les villes. Et j'ai noté une phrase de Beethoven qui m'a beaucoup plu et que je vous dis. Jouer une mauvaise note, c'est insignifiant. Toucher sans passion, c'est impardonnable. Au revoir à tous.

0: La parole de Dieu dans la première épître aux Thessaloniciens. Frères, puisque vous n'êtes pas dans les ténèbres, le jour du Seigneur ne vous surprendra pas comme un voleur. En effet, vous êtes tous des fils de la lumière, des fils du jour. Nous n'appartenons pas à la nuit et aux ténèbres.
1: Tournons nos cœurs vers le Dieu d'amour et de paix.
2: Délivre-nous, Seigneur,
1: de nos préjugés, de tout anathème et de tout fanatisme.
2: Délivre-nous, Seigneur,
1: de toute rivalité destructrice et de toute avidité égoïste.
2: Délivre-nous, Seigneur.
1: Dieu de miséricorde, fais que la course aux armements cède le pas à la lutte contre la faim.

Dieu créateur des mondes, loué sois-tu pour la variété infinie des splendeurs de ton œuvre.

0: Notre Père, qui es aux cieux, que ton nom soit sanctifié, que ton règne vienne, que ta volonté soit faite sur la terre comme au ciel. Donne-nous aujourd'hui notre pain de ce jour. Pardonne-nous nos offenses, comme nous pardonnons aussi à ceux qui nous ont offensés. Et ne nous laisse pas entrer en tentation, mais délivre-nous du mal. Amen.
1: Seigneur, tu ouvres à ceux qui t'aiment les richesses de ton Esprit Saint, et tu fais grandir en eux ta propre vie en leur donnant part au corps de ton Fils. Aide-les à se comporter dans le monde en enfants de Dieu appelés à la liberté. Qu'ils répondent par la sainteté de leur vie à la mission prophétique de l'Église. Par Jésus le Christ, notre Seigneur. Amen.

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2: Dans notre premier rendez-vous, nous avons posé les questions. Faut-il que les nouveaux baptisés aillent dans les paroisses, s'inscrivent dans les paroisses, prennent leur place et y soient à l'aise pour devenir, à leur tour, membres de ces paroisses, membres de l'Église et être, bien sûr, missionnaires? La question est sans doute moins évidente qu'elle n'y paraît, car il peut y avoir un décalage important entre des nouveaux baptisés qui découvrent la foi, qui manquent encore sans doute beaucoup de base et en tout cas d'expérience. Comment vont-ils pouvoir s'insérer dans un milieu, j'allais dire, qui parfois tourne tout seul, qui ronronne, qui a ses habitudes, ses traditions, ses coutumes, où il n'est impossible de changer quoi que ce soit? Alors avant de nous demander ce que les paroisses pourraient faire, en tout cas en s'interrogeant au moins sur ce qu'elles pourraient faire, nous allons revenir à la base. Qu'est-ce qu'une paroisse? Et pourquoi il semble important pour un chrétien catholique de fréquenter une paroisse? Nous pensons à quoi quand nous parlons de paroisse? Eh bien, souvent nous pensons à deux choses à la fois. Nous pensons à une église, c'est-à-dire un bâtiment, lieu de culte, où se déroulent les offices religieux, les messes, les cérémonies, les mariages, les obsèques, etc. Et cette église, elle est comme le cœur de la paroisse. Encore que nous savons qu'aujourd'hui, certaines paroisses, beaucoup même, possèdent plusieurs églises, plusieurs lieux de culte différents. Et puis, nous pensons aussi à cette entité humaine qui anime cette communauté chrétienne locale sous la direction d'un curé. Et ici, la différence est importante entre ce que l'on peut rencontrer dans certaines églises évangéliques. La paroisse de tel endroit n'est pas l'église de cet endroit, et encore moins l'église du père un tel. En tout cas, elle est l'église du diocèse. Et le diocèse est l'église du Christ qui réside dans un département particulier. C'est-à-dire que la paroisse a un lien vital, nécessaire, avec le diocèse. De la même manière que le curé de la paroisse n'est pas le maître de la paroisse, il ne va pas mener sa paroisse selon ses options, ses préférences, ses idéologies, mais il est envoyé par l'évêque pour un temps déterminé, afin d'être celui qui va diriger le peuple chrétien qui réside en ce lieu. Il est important de saisir cela. Un diocèse, ça n'est pas une espèce de puzzle composé d'églises locales autonomes. Mais un diocèse est un tout, c'est une communauté de communautés. Alors qu'est-ce qu'un diocèse? Eh bien, aujourd'hui, on peut dire que pratiquement les diocèses correspondent au découpage des départements. C'est tout de même plus facile. Il y a des exceptions. Je pense par exemple que le département des Bouches-du-Rhône contient deux diocèses, celui de Marseille et celui d'Aix-en-Provence. Pourquoi? Eh bien parce que Marseille est déjà une ville tellement importante par sa population qu'elle se suffit à elle-même, si j'ose dire, pour être un diocèse. À la tête de chaque diocèse, nous trouvons donc un évêque. L'évêque, c'est un prêtre qui a été choisie par le Vatican, par le Saint-Siège, pour être à la tête de ce diocèse, en être en quelque sorte le pasteur. Nous voyons d'ailleurs que cette signification est très présente, par exemple dans la crosse de l'évêque. La crosse de l'évêque, elle n'est pas faite pour taper sur la tête de ceux qui se comporteraient mal, elle rappelle la houlette du berger qui dirige son troupeau. Et avec ce rappel, nous comprenons fort bien que le curé d'une paroisse n'est pas un petit évêque qui règne sur son territoire, encore moins un petit pape, mais qu'il est un collaborateur de l'évêque, qu'il assume ses responsabilités au nom même de l'évêque par délégation et qu'il doit rendre compte régulièrement à l'évêque de ce qui se vit dans sa communauté locale. Je pense qu'il était nécessaire de rappeler ces notions très basiques en soulignant encore que l'évêque est entouré d'un conseil pour prendre les décisions importantes qu'on appelle conseil épiscopal, qu'il a lui-même nommé et qui comprend des prêtres, parfois des diacres, parfois des religieuses, parfois des laïcs. Et de la même manière, le curé de la paroisse est entouré de plusieurs organes de laïcs comme le conseil de pastoral ou le conseil économique.

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1: Si vous suivez régulièrement mes émissions, vous devez commencer à me connaître et à savoir que j'ai quelques dadas, dont l'un est l'étymologie. Parce que souvent, l'étymologie est très riche et nous donne des pistes de compréhension sur la nature même de l'objet ou de la pensée que nous voulons étudier. Alors, d'où vient le mot « paroisse » ? L'étymologie est un peu compliquée car il y a deux sources différentes qui vont un beau jour se rencontrer et certaines fois prendre le pas l'une sur l'autre. Au point de départ, la première source, pas l'une sur l'autre. Au point de départ, la première source vient du grec ancien paroikia. Paroikia,

0: veut dire « auprès d'eux, à côté d'eux ». Eh bien, voilà déjà des données qui nous semblent très importantes. Ça veut dire que, originellement, le terme « paroisse » est lié à un territoire, un lieu. Ça n'est pas une notion abstraite. Ce lieu semble être comparable à la maison où la famille se rassemble. Ici, nous sommes tout à fait aux origines de l'Église, qui était désignée comme l'assemblée, le rassemblement, qui a donné le mot ecclésia. Donc, la paroisse, c'est le lieu où se rassemble l'ecclésia, l'Église, c'est-à-dire l'ensemble des croyants. Mais vous voyez que nous avons déjà des termes qui sont familiers, j'allais dire, la maison, où se rassemble la famille. De fait, nous savons que dans les premiers temps de l'Église, il n'y avait pas de lieu spécifique où les chrétiens pouvaient se rassembler. Déjà parce qu'ils n'en avaient pas forcément les moyens, mais aussi parce qu'il y avait les persécutions. Donc on se rassemblait dans la maison de l'un ou de l'autre, et on rassemblait la famille des chrétiens. L'Église était donc perçue d'emblée comme une grande famille, ce qui signifie profondément que les membres de cette famille sont frères et sœurs. Et nous allons glaner bien d'autres données intéressantes en poursuivant notre étude étymologique dans notre prochain rendez-vous.
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1: Bonjour, cette semaine nous parlons de la façon dont est envisagée la conversion dans la dévotion à la Divine Miséricorde telle qu'elle a été révélée par Jésus à Sainte Faustine dans les années 1930. Cette dévotion nous suggère sans cesse, et par différents moyens, comment nous tourner résolument vers le Christ en nous détachant de nous-mêmes, en nous dessaisissant de nous-mêmes pour dire « Seigneur, non pas ce que je veux, mais ce que toi tu veux ». Hier, nous avons parlé de l'inscription qui se trouve sur le tableau de Jésus miséricordieux. Et aujourd'hui, nous parlerons de la conversion constante. Voici ce que sainte Faustine écrit dans son petit journal à la demande et à l'intention de son père spirituel, le père Michel Sopotchko, en mai 1938, quelques mois avant la mort de sœur Faustine. C'est au passage 1706. Aujourd'hui, pendant les vêpres, le Seigneur m'a fait comprendre combien un cœur pur et libre lui plaît. J'ai senti que c'est un délice pour Dieu de regarder un cœur pareil. Mais ces cœurs sont des cœurs de chevaliers, leur vie est un combat continuel. Ce combat, nous le livrons quand nous désirons sans cesse la pureté du cœur et que nous comprenons que nous restons toujours en deçà de ce que nous pourrions être. Nos combats spirituels ne s'achèvent pas parce que nous sommes bien trop faibles et que nous rendons les armes par démission et par paresse, en nous laissant déborder par nous-mêmes. Nous avons surtout l'impression que c'est contre nous-mêmes que nous combattons, par nos efforts contre nos démons intérieurs, par nos petites victoires pied à pied, par de grands sauts en avant, et malgré nos petites reculades, par les résolutions que nous prenons et les promesses que nous adressons au Seigneur. Insensiblement, ou bien par grands à-coups, notre moi intérieur se renouvelle, nous sommes remodelés par une conversion progressive, par nos engagements qui nous refaçonnent de lieu en lieu, de carême en carême. Voilà de ces combats spirituels qui sont sans aucun doute positifs pour notre âme. Le cœur pur et libre, comme dit Saint Faustine, est celui qui accepte de laisser de côté son intempérance, son inquiétude, pour se réfugier sur le cœur de Jésus, où tout est réparé, où tout vient s'apaiser, où la confiance prend le dessus sur tout. Oui, c'est parfois au prix d'un long combat que nous parvenons pour quelques instants à ce cœur à cœur avec Jésus. Et une fois cette expérience vécue, nous sommes si intimement touchés que nous désirons toujours y revenir. Mais nous ne devons pas oublier que la conversion est avant tout fondée sur un appel de Dieu qui vient nous saisir, et que ce combat intérieur est un don de Dieu, et que c'est Dieu qui nous donne les moyens de nous tourner vers lui. Et même beaucoup plus de moyens que nous n'en acceptons. Reconsidérons donc les attachements matériels qui entravent l'élan de notre conversion qui plaît tant à Dieu, et pensons aux empêchements et aux prétextes de notre vie au quotidien que nous cultivons consciemment à la mesure de la semaine, du mois, de l'année, et qui nous retiennent d'être vraiment fidèles à l'appel de Dieu, à la rencontre avec le Christ, interrogeons-nous en particulier sur notre fréquentation plus ou moins régulière de la messe, sur notre démission de la prière commune que propose notre paroisse dans la semaine, sur notre manque d'assiduité à la prière personnelle, par laquelle nous pouvons entrer en communion avec les priants du monde entier. Voyons quelles sont nos excuses pour passer à côté de la lecture régulière des Écritures et d'ouvrages spirituels. Nos excuses pour repousser notre engagement caritatif. Nos excuses pour ignorer le jeûne personnel secret, qui est pourtant au profit du salut des âmes. Nos arguments pour croire que l'entretien spirituel édifiant avec un prêtre, ce n'est pas pour nous. Et tout particulièrement, lorsque nous repoussons de moi en moi la sainte confession en ne cherchant même plus de prétexte, considérons enfin avec sincérité que nous nous empêchons de communier avec dignité au corps sacré du Seigneur. Même si les autres ne nous jugent pas, est-il possible de tromper Dieu ? Oui, un cœur pur et libre plaît au Seigneur, dit sœur Faustine, un cœur libre, libre de toutes ces entraves qui nous retiennent de nous attacher à Dieu. Dans un passage du petit journal qui précède, le passage 1701, sœur Faustine dit à son père spirituel qu'elle a demandé au Seigneur de bien vouloir l'instruire de la vie intérieure pour pouvoir progresser davantage parce que, pense-t-elle, elle ne peut, écrit-elle, rien comprendre ni penser de parfait. On le voit, le niveau d'exigence est élevé et pourrait nous sembler à nous très lointain. Mais Jésus la renvoie sur le terrain de la vie quotidienne où elle doit s'exercer à se dessaisir d'elle-même au quotidien pour tout remettre dans la confiance à la miséricorde de Jésus. Cela nous concerne tous. Voici ce que Jésus lui a répondu pour son édification, pour celle de son père spirituel et surtout pour le nôtre aujourd'hui, sur ce que c'est que s'ajuster à l'humilité du Christ et au temps et au délai de Dieu qui ne sont pas notre temps et nos délais. J'ai été ton maître. Je le suis et je le serai. Tâche de rendre ton cœur semblable au mien, humble et doux. Ne revendique jamais tes droits. Supporte avec beaucoup de sérénité et de patience tout ce qui t'arrive. Ne te défends pas si on te couvre d'opprobre alors que tu es innocente, laisse-les triompher. Ne cesse pas d'être bonne quand tu t'apercevras qu'on abuse de ta bonté. Je revendiquerai moi-même tes droits quand ce sera nécessaire. Sois reconnaissante pour la moindre de mes grâces, car ta reconnaissance me contraint à en accorder de nouvelles. Notre modèle est bien le roi de miséricorde, lui qui rend sans cesse grâce au Père, qui accorde sans cesse de nouvelles grâces. Pour notre conversion constante, nous devons considérer cela et ce qui suit. Il ne livre pas combat au jour de sa passion. Il se laisse entraîner à l'abattoir comme un agneau. Et dans sa passion, il n'a pas à rendre les armes à l'ennemi, puisqu'il le domine dans sa passion même. Nous le dominons nous aussi quand nous nous rendons semblables au Christ, lorsque nous mourons à nous-mêmes pour nous laisser saisir par Dieu. quand nous acceptons sa volonté sur nous. Tâche, dit Jésus, de rendre ton cœur semblable à mon cœur humble et doux. Il est heureux que notre combat spirituel ressemble donc plutôt à un jeu de qui perd gagne qu'à un tournoi de chevalerie. J'ai senti que c'est un délice pour Dieu de regarder un cœur pareil, écrit sainte Faustine dans notre passage 1706. Si nous nous ajustons dès aujourd'hui à Dieu, si nous vivons au quotidien dans la ligne de ses exigences de vie, il nous sera donné la grâce d'être regardés avec délice par Dieu et de voir nos prochains selon Dieu avec miséricorde. Et tel est ce cœur libre, un cœur qui se libère de tous les liens qui le retiennent de s'approcher du cœur très miséricordieux de Jésus.

0: Bonjour.
1: Isabelle Conant et Raymond Richard pour l'émission Les mots de la foi. Eh bien, dans une dernière émission, nous évoquions Marie, dont peu à peu s'est élaboré un culte qui n'a fait que croître. Alors, on avait évoqué comment Marie avait été déclarée mère de Dieu et puis comment son culte avait diminué au moment de la séparation avec les protestants qui considère que Marie est plutôt une sœur, alors que du côté catholique, on a renforcé peut-être le culte de la Vierge. Comment ça se traduit ? Ça se traduit par des pèlerinages.
0: Oui, les pèlerinages, justement, ça commence beaucoup à partir du Moyen-Âge, au XIIe siècle.
1: Ça se développe, parce que finalement, voyager, c'était quand même toute une opération. Donc, on connaît historiquement des pèlerinages très anciens, mais c'est effectivement au XIIe, XIIIe siècle que ça s'est développé. Le culte marial.
0: Oui, et ça commence en fait par c'est le miracle de Bernard de Clairvaux qui a pris une importance a priori. Donc on a une représentation qui
1: on
0: est
1: a des représentations,
0: assez imagée, qui est intéressante. C'est que la Vierge, elle presse sur son sein pour lui envoyer un jet de lait dans sa bouche. Voilà. Et donc en fait, c'est à partir de là que c'est un peu cette figure
1: c'est une image, oui.
0: Oui, c'est une image, mais c'est une figure qui s'impose un peu de cette... Mère, ben Marie, qui est une mère qui va consoler, qui va protéger et qui va guérir.
1: Donc, et qui guérit ceux qui s'adressent à elle. Donc, c'est pour tout le monde. Cette dévotion populaire, elle prend racine, elle s'enracine, elle se développe, oui.
0: Et donc, voilà, d'où le développement après de cette ferveur à Marie, de ces pèlerinages.
1: Et se diffuse le chapelet, mais déjà, on disait beaucoup d'Ave Maria, mais le chapelet se diffuse. Oui, c'est-à-dire non seulement on a le « Je vous salue Marie », mais on en dit une dizaine et plusieurs dizaines, ça constitue un chapelet, et même trois chapelets, et on a le rosaire. Donc...
0: Et le rosaire, parce qu'en fait, Marie, elle est associée aux roses.
1: Aussi, oui. Le rosaire, les roses, puisque c'était le mois de mai, le mois où fleurissent ces fleurs, et quand on décorait la statue de Marie, eh bien, on mettait souvent des roses, en effet.
0: Et puis c'est à cette époque-là, aussi au Moyen-Âge, qu'on commence à couronner des statues de la Vierge avec des petits chapeaux de fleurs, voilà, qui représentent un peu comme des chapelets.
1: Ah, mais c'était ça.
0: C'était aussi des roses qu'on mettait aux jeunes filles, en fait, avec lesquelles on coiffait les jeunes filles au jour de fête. Et puis, on mettait aussi des guirlandes de roses, d'où les rosaires.
1: Tout ça,
0: c'est... l'impression, enfin, voilà, comme des...
1: Ça fait partie de la dévotion populaire qui finalement tourne les chrétiens vers Marie. Mais je pense que, enfin, tous les chrétiens sont intéressés par ce qui se passe avec Marie.
0: Et en fait, les chrétiens catholiques. Dans ces rosaires, en fait, quand on dit les Ave Maria, on a l'impression que chaque Ave Maria, c'est comme une rose aussi qui est offerte à la Vierge Marie. Et puis le mois de mai qui est devenu aussi le
1: mois de Marie.
0: Marie. Voilà. Parce que c'est aussi le mois de mai où c'est un peu
1: l'explosion
0: des fleurs. Ouais.

0: sous Louis XI, en fait, il y avait quand même la place de la Vierge était quand même, donne une place importante à la Vierge.
1: C'est vrai que ce roi Louis XI était un roi qui avait beaucoup de médailles, qui portait beaucoup de médailles. En tout cas, c'est ce que raconte l'histoire.
0: Donc, il place, oui, l'importance de la, de la Vierge dans la vie quotidienne des gens.
1: Alors, c'est vrai que le rythme de la prière était dicté par les cloches et il y avait l'Angélus.
0: Voilà. Et on a un célèbre tableau justement de Millet du 19e siècle qui représente l'Angélus.
1: Matin, midi et soir, on se tourne vers Marie.
0: Un couple de paysans qui est recueilli dans la prière et qui on voit au fond le clocher du village.
1: Et c'est une image qui est connue de tout le petit français, en tout cas. Donc, on voit là une dévotion très, très importante.

0: Bah déjà après les croisades, le retour des croisades, il y a une,
1: Puis,
0: ils vont rapporter en fait plein d'objets, de
1: d'objets ou d'objets
0: reliques, hein,
1: de
0: voilà.
1: reliques, oui.
0: C'est des objets qui vont, oui, qui vont guérir.
1: C'est
0: Voilà.
1: une, oui, il y a une confiance, mais on voit par exemple, ben à Chartres, on célèbre le voile de la Vierge et puis on a essayé de savoir est-ce que c'était vrai. Bon, en tout cas, on sait que c'est un tissu oriental qui est très très très ancien, donc il y a peut-être, ben ce sont des moyens finalement pour les uns ou pour les autres de se tourner vers Marie. Et en tout cas, c'est vrai qu'il y a beaucoup de fêtes mariales, puisque, bon, bon, déjà Noël, est-ce qu'on peut dire que Noël est une fête mariale en fait? Marie et Jésus, puisque c'est la naissance du Christ. Mais il y a le 1er janvier, c'était en fait la Mère de Dieu, l'Annonciation, la Visitation, l'Assomption, et puis le. Immaculée Conception, donc vraiment, et puis d'autres, parce que le nombre de paroisses qui s'appellent Notre-Dame de quelque chose.
0: Effectivement, il y a de nombreux lieux où il y a de nombreuses églises qui s'appellent Notre-Dame, par
1: Mais ça.
0: exemple. Il y en a 2900 de recensés avec cette appellation Notre-Dame.
1: Et si on ajoute que dans chaque église, on célèbre Marie, qu'il y a bien une statue ou une statue de Lourdes, ou une statue de Marie, ou bien une Pietà, ou bien enfin, voilà, une représentation de Marie, parce que c'est vraiment, on se tourne vers elle. Les chrétiens se tournent vers elle.
0: Nous, dans notre diocèse, on dit bien, on prie bien Notre-Dame de Chartres.

0: Et alors, ces dévotions traditionnelles, enfin, disons, l'Église suit ces dévotions traditionnelles. Dans certains cas, elle les organise, elle les facilite. Et puis, c'est vrai que après les difficultés de la Révolution où l'Église est un peu écartée, le retour de la foi s'est traduit aussi par des fêtes. Et au XIXe siècle, le nombre d'apparitions mariales qui vont s'associer au culte de la Vierge, c'est très, très important. Bon, il y a des pèlerinages plus anciens, comme Chartres, puisque nous sommes en Eure-et-Loire.
1: Oui, alors il y en a eu plusieurs, hein. C'est vraiment un foisonnement. Hein. Donc il y a eu Lourdes en 1858, la Salette en 1846, la rue du Bac à Paris avec Catherine Labouré en 1830, Pontmain en 1871 et Fatima en 1917.
0: Donc, ça oui, alors les précédents, voilà, c'était français en France et les Fatima au Portugal.
1: En fait, même donc, au 19e siècle, il y a eu 2400 apparitions qui ont été recensées par les spécialistes, mais seulement 16 qui sont reconnues par l'Église catholique. Et c'est énorme.
0: C'est vrai, mais encore aujourd'hui, puisque Medjugorje, il y a donc ce pèlerinage où beaucoup vont et puis disent « mais il s'est passé quelque chose ici ». Et bon, donc on voit que ces apparitions, ce n'est pas simplement au XIXe siècle, mais elles se poursuivent.

0: Puis Notre-Dame de Lourdes, c'est vrai que c'est le pèlerinage le plus, en France, le plus populaire. Mais au début, le curé de Lourdes était très, très méfiant. Et lorsque la jeune Bernadette est venue lui dire, il lui a dit, mais tu as demandé son nom? Et elle a demandé de fait à Marie son nom. Et Marie dit, en patois, je suis l'Immaculée Conception. En tout cas, Bernadette venait d'être proclamée.
1: Oui, oui, puisqu'il a été proclamé en 1854 par le pape Pie IX, et l'apparition à Lourdes, c'est 1858.
0: Voilà, et c'est intéressant parce que le curé nous dit, enfin, dans ce qu'on raconte pour Lourdes, que de fait, entendant cette petite fille dire, répéter sur le chemin « Je suis l'Immaculée Conception » et venant dire au curé, la dame, elle a dit « Je suis l'Immaculée Conception », là, il s'est dit « C'est pas possible que cette petite fille puisse employer cette terminologie réservée aux théologiens. » Donc, c'est intéressant, ça aussi. Bernadette Soubirous, une des meilleures illustrations de cette action de la Vierge. Lorsque Marie demande à Bernadette de dire le rosaire, Bernadette dit, Marie fait défiler les grains sous ses doigts. Elle est restée silencieuse tout au long du rosaire. Elle n'a joint sa parole à la mienne que pour prononcer le gloire au Père formulé à la fin de chaque dizaine de chapelets. Donc Marie accompagne la prière à Dieu et à son Fils. Donc Marie accompagne nos prières.
1: Mais Marie, elle nous accompagne en fait. Et voilà. Voilà, donc déjà dans le Je vous salue Marie, hein, donc qui est une prière de louange, il n'y a qu'une seule supplication, hein, priez pour nous pauvres pécheurs. Donc on demande à Marie en fait de faire le lien avec auprès du Père, avec
0: entre nous et le Père.
1: Voilà. Et au Concile Vatican II, en fait, il y a une constitution, Lumen Gentium, effectivement, où on dit, hein, par son intercession multiple, Marie continue à nous obtenir des dons qui assurent notre salut éternel.

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0: Plus de 1700 ans après le passage dans le désert égyptien d'une poignée d'hommes et de femmes qui avaient décidé de gagner coûte que coûte leur salut, l'histoire, le témoignage des pères du désert continue de résonner. Il serait cependant faux de prétendre que ces lointains échos de leur vie ne sonnent pas bizarrement, voire désagréablement à nos oreilles. Personnages extravagants, fantasques, voire rocambolesques, comme ce Moïse l'Éthiopien dont nous avons parlé dans notre précédente émission, les pères du désert nous échappent. Ces hommes et ces femmes sont tellement loin, à l'opposé de nos conceptions du corps, de l'âme, de l'existence, que c'est à se demander si nous sommes de la même espèce. Et pourtant, les pères du désert ont bien quelque chose à nous dire, aujourd'hui, au XXIe siècle, un message à délivrer, un message que nous ne voulons surtout pas entendre, la vraie vie est ailleurs. Et pour en parler, nous recevons Catherine Mann. Catherine Mann, bonjour.
1: Bonjour Simon, bonjour à tous.

0: Catherine May, nous allons commencer cette nouvelle émission par l'histoire d'un certain Paul, ascète, disciple des Pères du désert. Son histoire, nous la retrouvons dans les histoires losiaques, écrites au IVe siècle par Palladius. À l'époque de ce Paul, le monachisme est déjà bien implanté puisqu'il réside dans une communauté de 500 hommes. Et son ascèse est de prier sans cesse. Il récite 300 prières par jour. Alors, voici un extrait des histoires losiaques. Ayant abordé pour un entretien le saint Macaire, surnommé le citadin, il lui dit, il est donc Paul, « Abbé Macaire, je suis affligé. » Il le força à lui dire pour quelle cause, et il lui a dit, « Dans un village habite une vierge qui a 30 ans de pratique d'ascétisme. Sur elle, on m'a raconté qu'à part samedi ou dimanche, elle ne goûte jamais à rien, mais traînant en longueur les semaines et mangeant à un intervalle de 5 jours, elle fait 700 prières par jour. Et j'ai désespéré de moi en apprenant cela, de ce que j'en ai pu en faire au-delà de 300. » Le saint Macaire lui répond, « Moi j'ai 60 ans. Je fais 100 prières régulières, je produis par mon travail ce qui concerne ma nourriture, je rends aux frères le devoir de les entretenir, et le raisonnement ne me juge pas comme coupable de négligence. Quant à toi, si en faisant 300 prières tu es jugé par la conscience, il est évident que tu ne les récites pas avec pureté, ou que tu peux en réciter davantage que tu en récites. » Catherine Mann, on a l'impression que c'est une histoire un peu de compétition, là.
1: Oui, c'est un sport national, c'est débiter le plus de prières possible. Est-ce que c'est ça vraiment dont il est question? Je crois que Macaire redresse un peu la chose en disant, si ta conscience te condamne, c'est que tu ne récites pas bien. Il y a quelque chose à trouver. C'est une plénitude à trouver dans la prière, pas une quantité. La comparaison à autrui, c'est quelque chose qui mine le monachisme dès le départ. C'est à la fois un moyen d'émulation. Il faut voir, ils se déplacent les uns vers les autres, hein, ils ne sont pas immobiles, ils veulent admirer les autres, mais admirer pour devenir meilleur soi-même, et ça déboule tout de suite sur je veux faire plus, et je veux être mieux, et je... Il y a cet esprit de compétition, c'est très étonnant, alors que voilà, il y a probablement une maturité, les vieux moines, ceux qui ont dépassé un peu tous ces problèmes-là, remettent les choses en place. Il y a une mesure à trouver, c'est pas la quantité qui fait la qualité. Et je crois que c'est une affaire de débutant presque.
0: Ouais. Alors, on l'a souvent dit, et on va le répéter presque à chaque histoire, parce que c'est vraiment une particularité des Pères du désert. Dans cette histoire de Paul, il choisit son ascèse, et son ascèse, c'est la prière. C'est-à-dire que c'est une vocation, lui c'est ça, pour un autre, ça sera autre chose.
1: Oui, c'est très important de dire, justement, quand Macaire lui répond, je ne fais que 100 prières par jour, je fais mon travail pour gagner mon pain, et j'accueille ceux qui viennent à moi... Et ma raison ne me juge pas coupable de négligence. C'est vraiment, on est devant un problème d'alliance volontaire, et chacun choisit son alliance, son contrat, selon ce. Par contre, il y a une autre forme de fidélité à trouver dans la stabilité. On ne peut pas changer le contrat tout le temps. Mais c'est vrai qu'il y a une particularité. Moi, je suis étonné de voir ça, ma raison qui choisit le contrat intime avec Dieu, et après, ben, je vais essayer de m'y tenir. C'est une forme d'engagement, mais libre, il n'y a rien de subi. Moi, ça m'a étonné aussi de voir que chacun de ces moines, finalement, a une vocation propre. Et est-ce que ce n'est pas finalement le but de tout chrétien, de savoir exactement... à quoi il est appelé déjà personnellement et de quoi il est capable? Il y a une parabole évangélique qui dit attention, si tu mets la main à la charrue, il faut pas revenir en arrière. Il vaut mieux réfléchir
0: à deux fois
1: avant, ou pour bâtir une maison, si elle s'écroule, il vaut mieux faire moins. Et souvent les vieux moines viennent un peu tempérer cet esprit de compétition un peu fou, en disant il vaut mieux être soi-même avec justesse,
0: La seule mesure qui existe, c'est sa propre mesure. C'est
1: oui,
0: ça.
1: Oui, oui.
0: Et ça, c'est étonnant aussi parce que on a l'habitude même des règles des monastères où il faut faire, faut se lever à telle heure, il faut réciter telle prière, etc. Tout ça, c'est réglé. Mais à cette époque-là, ce n'est pas encore.
1: C'est pas aussi ferme. Mais même l'Évangile le dit finalement. Mais attention, la mesure que tu emploies, c'est celle qui sera employée pour toi. C'est-à-dire, tu choisis. Mais ton comportement, finalement, attention, c'est à ça que tu es jugé. Donc, c'est pas non plus une légèreté. Il faut, quand on s'engage, on s'engage en vérité et on est jugé sur ce qu'on est capable de faire. Pas trop, pas trop peu. Et je trouve que dans tous ces pères du désert, avec chacun leur différence, c'est ça le message final, c'est trouver qui on est avec juste mesure. Mais trop peu, c'est pas bien non plus.
0: Oui, et trop, c'est pas bien non plus, parce qu'on l'a vu dans d'autres histoires où
1: ça dérape complètement.
0: On craque l'esprit et le corps craque. Catherine, évidemment, il est question de prière. Ces moines travaillent, mais prient également beaucoup. Et là, on voit que c'est quand même une prière particulière. Peut-être que chez nous, catholiques, on la comprend moins, on la fait moins. Quoique avec le rosaire, ça revient aussi. Là, c'est vraiment une prière.
1: Oui,
0: quelle sorte de prière on sait
1: répétitive,
0: en tout cas, vu qu'il en fait 300 par jour.
1: On ne dit pas de quelle prière il s'agit. Il y a quelques endroits où on semble plutôt dire qu'il s'agit de réciter des psaumes. Ça c'est assez bien resté dans l'évolution des monachismes en général. On récite les psaumes selon les possibilités, parfois toute une semaine tout le psautier, parfois toute une journée, en une journée tout le psautier. C'est selon, mais ici on ne précise pas. Alors là, qu'est-ce qu'une prière? Finalement, les origines chrétiennes donnent peu de prières. Hein. C'est surtout le Notre Père.
0: Oui.
1: C'est toujours la question. Est-ce que c'est 100 fois la même prière? Il n'y a pas beaucoup entre Notre Père et psaume, je ne sais pas.
0: Mais dans cette accumulation de prières, dans ces récitations de prières en continu, parce que 300 prières...
1: Ça ressemble
0: prières,
1: un peu à chapelet, oui.
0: Oui, ça doit quand même prendre un certain temps, et voire 600 pour la voisine. Quel est l'intérêt de cette prière-là? C'est de faire taire en nous les pensées?
1: Oui, je pense que le but est toujours du silence mental, mais c'est aussi à double tranchant, parce que ça donne un apaisement mental et ça centre l'esprit sur Dieu. La question, elle est là. Le problème, est-ce que c'est pas une sorte d'hypnose? Est-ce que vraiment l'esprit est-ce que, pour prendre leur propre terme, les démons ont vraiment été vaincus et chassés? Parce que s'ils sont simplement hypnotisés, il y a aussi une parabole évangélique qui dit attention, quand ils trouvent la maison bien en ordre, ils reviennent encore 7 fois plus nombreux. C'est une forme de mise en silence, mais c'est pas le tout de la vie ascétique. L'hypnose, évidemment, on met l'esprit en silence, mais on n'a pas forcément résolu les problèmes.
0: Oui, parce qu'on pourrait très bien se dire n'importe qui se tient en silence dans une pièce, ne mange pas pendant 5 jours, tient debout sur un pied, ne dort pas, se prive de sommeil, il risque d'avoir effectivement des visions et puis il risque d'entendre Dieu lui parler, même s'il n'est pas croyant du tout, non ?
1: Oui, c'est tout problème des ascèses mal dosées. Et quand, effectivement, les pensées démoniaques déboulent, qu'est-ce qu'il faut faire?
0: Parce qu'on se fragilise énormément, quand même, physiquement.
1: Oui, le but,
0: c'est le but, oui.
1: Le mal est un peu imprégné dans la chair. Ils essayent de dégager... de mater, de dominer. Mais est-ce que, encore une fois, le dressage violent, si je peux prendre la comparaison avec un animal, si on dresse un animal, effectivement, il va obéir. Mais au premier moment de faiblesse, il ne vous loupera pas.
0: Ouais.
1: Alors que le but, chez les vieux sages comme Macaire, c'est pas de dresser l'animal, c'est de l'apprivoiser. C'est-à-dire de le convaincre. Et de lui apprendre à lutter contre le mal de manière à ne pas faiblir quand une sollicitation d'une pensée mauvaise arrive. Il faut être capable, très calmement, de la repousser.
0: Ouais. Et on l'a vu dans plusieurs histoires, la raison est quelque chose d'important. Il faut aussi être raisonnable à certains moments.
1: Et il faut.
0: C'est pas la raison contre une spiritualité un peu évanescente. La raison.
1: C'est ce que répond Macaire en disant ma raison ne me juge pas coupable de négligence. Donc ma raison, c'est elle qui a fait mon alliance et c'est elle qui juge de. Donc ils sont au contraire très très responsables d'eux-mêmes. Et ils ne se livrent pas au hasard des événements de la vie spirituelle, quoi. Donc, mais encore une fois, pour avoir une raison efficace, il faut déjà savoir qui on est.
0: Ouais. Et ça, c'est la fameuse.
1: Apprendre à penser, c'est un travail. Donc, la répétition de prière n'est pas le seul axe de la vie, bien que pour certains, ça peut être un chemin. Même une priorité, mais il n'y a pas que ça. Et très souvent, l'occupation principale est l'étude des Écritures. Il faut confronter sa pensée à la Bible pour réfléchir, pour obtenir une raison saine selon Dieu.
0: Eh bien, d'ailleurs, on va passer à une autre histoire, celle de Loge, qui est bien plus longue que celle de Paul, qui était assez courte. Et on va voir justement la différence de caractère de ce personnage, puisque alors l'histoire est assez longue, donc on va la prendre au fur et à mesure, hein, Catherine Mann. Loge, c'est un lettré frappé d'amour d'immortalité. Donc il a compris que l'immortalité de l'âme était plus importante que tout le reste. Or, l'histoire nous dit que cet éloge ne trouve pas sa place finalement dans le monde, ne trouve pas sa place spirituellement parlant. Il ne veut ni entrer au monastère parce qu'il y a trop de monde et il ne veut pas être seul non plus parce que il redoute la solitude. Et c'est alors qu'il fait la rencontre d'un estropié. Alors je vais vous lire le petit passage de cette rencontre. Éloge s'étant donc arrêté, fixe les yeux sur lui. L'estropié prie Dieu et fait un pacte avec Dieu ainsi. « Seigneur, en ton nom, je prends cet estropié et je lui procure du réconfort jusqu'à la mort, afin que, au moyen de lui, moi aussi, je sois sauvé. Accorde-moi de la patience pour le servir. » Et s'étant approché de l'estropié, il lui dit « Veux-tu, le grand, je te prends dans ma maison et je te procure du réconfort. » Il lui dit « Parfaitement. N'est-ce pas, dit-il, j'amène un âne et je te prends. » Et il consentit.
1: Oui, on est de nouveau devant un pacte, devant c'est lui-même qui décide. Il choisit et il fait alliance avec Dieu c'est lui qui prend l'initiative.
0: On peut dire que Dieu lui a envoyé l'estropié.
1: Dieu lui a envoyé l'estropié. Et à ça, il entre en résonance avec cette situation-là. Les autres situations qui passent devant lui, il se sentait pas de taille. Mais ça, et du coup, bon, il adhère à cette situation et il fait son alliance. Il s'engage. C'est très étonnant. Hein. Mais accorde-moi la patience. Mais encore une fois, il s'engage. C'est la difficulté. Il peut pas changer de.
0: Et il s'engage selon ce qui lui convient à lui. C'est toujours du hors-piste finalement.
1: Il se sent capable, avec l'aide de Dieu. Ils se sont appelés à faire ça.
0: Et pas autre chose. Quoi.
1: La charité sur une personne, ça lui paraît possible, alors que dans une communauté, ça lui fait trop, il n'arrive pas à penser ça. Il se connaît suffisamment pour savoir de quoi il est capable, ce qui lui conviendrait. Et c'est une espèce de contrat avec Dieu, c'est extraordinaire. Mais ça suppose une connaissance de soi.
0: Ouais.
1: Alors, je ne sais pas, quand on voit effectivement la discipline des monastères aujourd'hui, c'est peut-être aussi parce qu'on a affaire à des jeunes postulants, postulantes, qui ne se connaissent pas encore, et qu'il faut bien des événements pour arriver à découvrir ce qui on est et ce qu'on veut.
0: Oui. Alors, des événements, il va y en avoir, parce que je poursuis cette histoire. Donc, 15 ans passent, où Loge et l'estropié vivent en bonne entente, donc il le guérit, il le nourrit, il le loge. Et puis, un jour, l'estropié, aiguillonné par un démon, s'en prend à Loge. Alors, je recite les histoires de Ziac. C'est l'estropié qui parle. « Assassin, déserteur, tu as volé le bien des autres et c'est au moyen de moi que tu veux être sauvé. Jette-moi sur la place publique, je veux de la viande. » Eloge lui apporta de la viande. Cela étant, de nouveau, l'estropié cria « Je ne suis pas satisfait, je veux des foules, c'est sur la place publique que je veux. Oh, violence, jette-moi où tu m'as trouvé. » De sorte que s'il avait eu des mains, peut-être même se serait-il étranglé, le démon l'ayant rendu sauvage à ce degré. Heureusement, il était manchot.
1: Oui. Voilà, l'action du démon, tout d'un coup, une pensée vient habiter cet homme qui le met en pétard et qui rend toutes les choses difficiles. Jusque-là, tout allait bien dans l'alliance. Et là, ça devient effectivement un peu
0: dur. On l'a dit plusieurs fois aussi, il ne suffit pas d'avoir compris quelque chose une fois, d'avoir une illumination une fois, enfin d'avoir rencontré Dieu une fois et puis d'avoir été juste une fois.
1: Ah non.
0: C'est toute la vie qu'il faut. Ce contrat, comme vous l'avez dit, il faut le remettre à jour tous les jours.
1: Et qu'il soit éprouvé.
0: Et éprouvé.
1: C'est cette chose qui a disparu de notre civilisation actuelle. Je trouve même dans l'Église, on n'aime pas les épreuves.
0: Ben non.
1: C'est l'épreuve, c'est les moments de difficulté, de crise, qui sont les moments, l'épreuve est là pour vérifier la solidité de l'engagement, la solidité du désir, l'orientation, savoir si on est capable de s'accrocher. Les psaumes disent souvent l'or passé à la flamme pour enlever les scories. Les épreuves sont inévitables et nécessaires. Et de croire que entrer en religion, c'est entrer cuicui les petits oiseaux, non, ce serait même un enfant qu'on éduquerait uniquement à coup de récompense et de confort ce serait le bercer d'illusions. Et en fait, lancé dans la vie, il serait tout à fait pas armé à faire face aux réalités.
0: Et tous les plus grands saints, d'ailleurs, ont des épreuves jusqu'au bout de leur vie, si bien oui. Saint Antoine qu'on a vu, etc.
1: Bien sûr. Finalement, la spiritualité, elle se mesure à la force de résistance aux problèmes. C'est pas qu'il faut chercher à en avoir le plus possible, c'est Dieu qui envoie les problèmes. Parce qu'on a eu aussi une période chrétienne de dolorisme où on cherchait à se faire mal. Et si c'est toi qui cherches à te faire mal, c'est pas sûr que ça soit un moyen de se rapprocher de Dieu. C'est pas la souffrance qui rapproche de Dieu. Mais les épreuves, elles sont envoyées à bon escient, au bon moment. Et il faut les affronter avec sérénité.
0: Oui. Alors, notre Eloge et son estropié, pour résoudre cette situation, s'en vont voir Saint Antoine. Alors, Saint Antoine est déjà décédé depuis un certain temps, mais il réapparaît régulièrement dans le monastère où il a vécu. Et ce sont ses disciples qui s'en font les interprètes. Alors, on a une petite parenthèse où on explique qu'il y a deux sortes de personnes qui vont voir Saint Antoine. C'est soit les Égyptiens, soit les habitants de Jérusalem.
1: Oui, mais c'est une manière symbolique de parler. C'est une église à deux niveaux, si
0: c'est
1: je peux dire. Le premier degré, les Égyptiens, c'est un niveau pratico-pratique, sans forcément qu'il y ait une haute spiritualité derrière. On appelle les Hiérosolémites.
0: C'est les habitants de Jérusalem, c'est bien ça. Ouais.
1: Les habitants de Jérusalem, ben oui, mais c'est là et le temple.
0: Mais
1: c'est
0: oui.
1: Toujours le là où est la prière, là où est la contemplation de Dieu, la relation directe à Dieu. L'Égypte, c'est quand même c'est le lieu où on mange, hein. C'est le lieu où
0: alors
1: où
0: il y a deux
1: des oignons,
0: il y a deux traitements différents, mais on peut se dire aussi deux traitements à la mesure aussi.
1: Ça mesure son niveau. Et puis encore une fois, c'est jamais statique, on peut évoluer. Et on voit bien que tous les moines sont là en apprentissage.
0: Oui. Et d'ailleurs, Eloge, on est bien la preuve, parce qu'il est égyptien, il vient d'Alexandrie, et malgré cela, Antoine lui adresse la parole, et il commence par passer un savon à Eloge, en lui disant « mais qu'est-ce que tu fais avec cet estropié, ça va pas du tout ?» Et ensuite, il passe un savon à l'estropié, en disant « mais qu'est-ce que tu fais à martyriser ce pauvre Eloge ?» Et finalement, il s'adresse aux deux, et là, on va retrouver un extrait. Et ayant conversé avec tous les autres sur ce qui avait trait à leurs besoins, saint Antoine s'en reprend à Eloge et à l'estropié et leur dit « Ne rôdez nulle part, partez, ne soyez pas séparés l'un de l'autre, excepté dans votre cela, cette tentation vous est survenue parce que tous deux vous vous dirigiez vers votre fin et que vous allez être jugés dignes de couronne.
1: Oui, donc c'est le moment finalement, le juste moment, quoi, ouais. L'épreuve finale, parce qu'ils ont fait leur vie sagement comme il fallait, et il y a une épreuve finale, et finalement ils ont eu la bonne attitude, c'est-à-dire ne sachant pas comment réagir, ils prennent conseil. C'est déjà formidable déjà d'avoir l'humilité de prendre conseil, mais aussi d'avoir la chance d'avoir des gens à qui on peut demander conseil. Et puis voilà, la chose est réglée. Effectivement, ils meurent l'un et l'autre
0: juste après.
1: Après, on a certainement des examens d'entrée pour le ciel.
0: Oui, parce que l'histoire se termine par une vision de saint Antoine de l'au-delà, où le jugement, quoi, où les purs vont au ciel et puis forcément les autres sont jugés et retournent en enfer.
1: Toute cette vie au désert, finalement, ce n'est que ça. C'est une accélération de tout le processus chrétien, peut-être intensif, mais c'est le processus du tri intérieur. Qui est plus ou moins difficile chez les uns, chez les autres.
0: C'est-à-dire que Loge le montre bien au départ de son ascèse. Le point de départ, c'est une prise de conscience que l'immortalité de l'âme est plus importante que la finitude de son corps.
1: C'est la vie finalement. Éternelle. Finalement.
0: La vie éternelle est plus importante que tout.
1: Ici, c'est quand même que du passager. C'est le Christ, il est mort. Pourquoi ? Pour que nous ayons la vie éternelle. Sinon, à quoi ça sert ? Cette vie éternelle, c'est une vie, justement, qui a du sens, qui est stable. Qu'est-ce que c'est qu'être moine ? C'est déjà s'installer dans la stabilité et la contemplation préventive, ou je ne sais pas comment on dit, on est en attente du royaume des cieux, tendu uniquement vers ça, cette vie éternelle. Parce que l'autre, c'est du passage. Mais ça, je pense qu'il faut être déjà assez âgé pour se rendre compte, pour se retourner sur sa vie et voir le ridicule de toutes les petites choses passagères sur lesquelles on a buté, on s'est angoissé, on a pris au sérieux, puis après on se retourne, on dit qu'est-ce que c'était, rien, ça, sans intérêt. Et c'est pas forcé d'être moine, je veux dire, connaît des vieux paysans.
0: La présence de la mort est très importante parce que

0: se servir du négatif comme tremplin vers le positif, on fait semblant qu'il n'y a pas. Donc on efface, ça s'appelle le déni en psychologie. Mais c'est une manière de pas se faire de soucis, mais c'est une manière, à mon avis, illusoire, parce qu'après, on a aussi le retour du refoulé. Hein, ce que vous n'avez pas vu, le jour où vous n'y attendez pas, ça revient avec les intérêts. Hein.
1: Et puis, évidemment, le risque d'être passé à côté de sa vie. Parce qu'on n'avait pas cette perspective d'une finitude.
0: Oui, je crois à la miséricorde et au rattrapage. J'espère, en tout cas, là, que personne ne rate définitivement l'examen si on n'a pas compris l'importance de...
1: Mais comment prendre conscience de ça? Parce que, évidemment, on a tous conscience de la mort. On sait tous, au fond de nous, qu'on va mourir. Mais comment se fait-il qu'à un certain moment, cette idée-là prend le dessus sur les autres en se disant « Mais oui, je vais effectivement mourir, donc j'ai intérêt à me bouger un petit peu si je ne veux pas avoir passé ma vie sur Terre, me tourner les pouces. » Quel déclencheur? Quel peut être le déclencheur de ça?
0: C'est pas un bon déclencheur. À mon avis, c'est pas le bon déclencheur.
1: Cette prise de conscience, comment se fait-elle?
0: Mais c'est normalement, c'est parce qu'on aime Dieu. On n'a pas besoin de se pencher sur soi-même. Le problème, c'est quand même le nombrilisme de « Oh, moi, je suis tellement important, je ne veux pas disparaître. » Bon, ben, effectivement, quand on commence à se rendre compte que tout important qu'on soit, on va quand même disparaître, c'est pas une bonne motivation. La vraie motivation, c'est l'amour de Dieu. On entre au désert, on devient moine pour la contemplation de Dieu, par amour de Dieu. C'est parce que c'est extraordinaire, l'éternité, la splendeur, la vérité, le beau, le vrai, l'éternité vécue dans l'amour, justement, qui est une énergie.
1: Oui, mais cet amour de Dieu est sûrement une expérience peut-être moins répandue que, alors, tandis que
0: l'amour de soi est
1: non,
0: très répandu.
1: La mort, ça, c'est une certitude, ça. On sait qu'on va mourir.
0: Mais c'est l'autre certitude qui devrait être la plus grande. C'est la présence de Dieu qui est importante. C'est le corps mortel, il n'est que le corps mortel. Il est là, comme la chrysalide pour le papillon. Enfin, il est destiné à engendrer un corps spirituel, comme dit saint Paul. Alors ça, c'est la seule chose importante, tout le reste n'est pas d'importance. Il faut que ce corps passager soit le porteur d'un corps définitif et qu'on appelle de résurrection ou de lumière spirituelle, ce qu'on veut. Mais on a quand même tendance à inverser les priorités. Hein.
1: Et oui. Et il n'est jamais trop tard, et ça nous le verrons, vous l'avez dit Catherine Mann, et nous le verrons dans notre prochaine histoire où c'est justement presque un vieillard, même un vieillard pour l'époque à 60 ans, qui va lui décider de changer de vie. Un très grand merci Catherine Mann, et on se retrouve le mois prochain.
0: Merci à vous et à très bientôt, au revoir.

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1: Bonjour à tous. À la une de l'actualité, la garde à vue de Patrick Bruel prolongée de 24 heures. Le chanteur est visé par deux nouvelles plaintes pour viol déposées auprès du tribunal judiciaire de Nanterre. L'une vient d'une ancienne Miss Alsace et des faits remontant à 2008. L'autre a été déposée par une kiné. Elle affirme avoir rencontré Patrick Bruel après un concert à Grenoble en 2000. L'enquête concerne 13 victimes présumées. Le chanteur conteste les accusations. Sébastien Lecornu réunit ses ministres ce matin pour parler de la protection de l'enfance après la mort de Liana. Son meurtrier présumé, Jérôme Barella, est visé par plusieurs plaintes. Hier soir, plusieurs centaines de personnes rassemblées dans plus de 160 villes en France, à Marseille, à Auch ou encore à La Rochelle, ont rendu hommage à Liana, la collégienne de 11 ans. Des associations et des collectifs dénoncent l'inaction de la justice concernant les violences faites aux enfants. Les AESH en grève aujourd'hui en France. Vous savez, ce sont ces accompagnants d'élèves en situation de handicap. Les syndicats appellent à la mobilisation contre la précarité de leur métier. Ils réclament des meilleurs salaires et plus de moyens. En football, les Bleus finissent bien leur préparation pour le Mondial. Ils l'ont emporté hier soir 3-1 face à l'Irlande du Nord et ils s'envoleront demain pour les États-Unis.
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2: Bonjour à tous. Bienvenue dans Fais Main, l'émission dans laquelle je vous emmène rencontrer la communauté DIY, Do It Yourself, et les entrepreneurs créatifs qui la font vivre. Je suis Mélanie Sénat, je suis directrice marketing et communication à temps partagé pour des marques créatives, et je suis ravie de vous retrouver aujourd'hui pour une nouvelle rencontre. Avec ces créatifs passionnés, on parle des moments marquants de leur parcours, de la manière dont ils nourrissent leur créativité et de leurs projets à venir. C'est une véritable plongée dans leurs coulisses que je vous propose et c'est très inspirant pour notre propre cheminement. Aujourd'hui, c'est Pauline, la créatrice des laines teintées à la main Laine Amourée, qui nous raconte son histoire. Elle a démarré le tricot pour surmonter un deuil et de fil en aiguille, elle a montré ses réalisations et a commencé à explorer la teinture de la laine. Elle nous explique donc son cheminement, elle qui avait un rêve professionnel tout autre. Elle nous parle également de l'aspect technique de la teinture, des différents types de laine et de la dimension éco-responsable de la production des laines. On a évoqué également sa relation de travail avec son mari qui l'accompagne depuis quelques années dans le développement de Laine Amourée. Bonne écoute! Bonjour Pauline, je suis ravie de t'accueillir sur le podcast Fais Main, bienvenue!
3: Merci de m'inviter, bonjour Mélanie, bonjour à tous!
2: Alors on va parler de tricot ensemble, de laine.
3: Oui.
2: Est-ce que tu peux te présenter pour commencer, s'il te plaît?
3: Alors, je suis Pauline Sanzé, j'ai bientôt 32 ans. Je suis la créatrice de la marque de laine teinte à la main Laine Amourée, que j'ai créée en 2015 déjà. Donc ça ça va faire un petit moment.
2: Je pensais pas que c'était si ancien.
3: Ouais, c'est ça. Et mon mari m'a rejoint en 2018, exactement, dans l'aventure. Donc, c'est une entreprise familiale. Et maintenant, on est trois dans l'entreprise. Voilà.
2: D'accord. Bon, alors. Bonjour à tous. Bienvenue dans Fais Main, l'émission dans laquelle je vous emmène rencontrer la communauté DIY, Do It Yourself, et les entrepreneurs créatifs qui la font vivre. Je suis Mélanie Sénat, je suis directrice marketing et communication à temps partagé pour des marques créatives, et je suis ravie de vous retrouver aujourd'hui pour une nouvelle rencontre. Avec ces créatifs passionnés, on parle des moments marquants de leur parcours, de la manière dont ils nourrissent leur créativité et de leurs projets à venir. C'est une véritable plongée dans leurs coulisses que je vous propose et c'est très inspirant pour notre propre cheminement. Aujourd'hui, c'est Morgane Jeudy qui partage avec nous son parcours. Morgane était professeure des écoles avant d'être prof de couture et créatrice de patrons de couture avec Germain Patron. Elle nous raconte cette transition, très douloureuse, qu'elle a vécue il y a 3 ans. Son épanouissement d'aujourd'hui et son enthousiasme font plaisir à voir. J'ai adoré l'énergie de Morgane et sa manière de voir les choses. On a également parlé avec elle de ses masterclass sur WooSkill, du marché de la couture et de son rythme de travail. Bonne écoute! Bonjour Morgane, je suis ravie de t'accueillir sur le podcast, bienvenue!
4: Bonjour Mélanie, merci beaucoup de m'avoir invitée.
2: Avec grand plaisir, je suis ravie de papoter couture aujourd'hui avec toi. Est-ce que pour démarrer, tu peux te présenter s'il te plaît?
4: Alors je suis Morgane-Jeudy sur Instagram. Sinon je m'appelle Morgane Jeudy, je suis professeure de couture. Et puis maintenant, j'ai plein d'autres casquettes. Donc voilà, je suis aussi chef d'entreprise.
2: Ouais, avec un grand E.
4: Et j'ai monté deux entreprises, une il y a 3 ans et une il y a presque 1 an. Et maintenant, je fais des patrons de couture en plus de mes cours de couture.
2: Avec la marque Germain Patron. D'accord. Et tu habites Chartres, c'est ça ?
4: Oui, j'habite à Chartres.
2: Très bien.
4: En basse ville de Chartres, c'est très joli. Si on entend du bruit, c'est des canards.
2: Ça va, il y a pire. Il y a pire comme bruit. Chartres, donc, plutôt vers le centre de la France, si pour les nuls en géographie comme moi. Hein.
4: C'est ça. C'est 80 km de Paris, donc on est quasiment...
2: Ah oui, donc quasiment Paris.
4: C'est ça.
2: Je voyais ça plus dans le sud.
4: Non.
2: Enfin, dans le sud du nord.
4: Oui, non. Parce que t'es où, toi ?
2: Je suis à Grenoble.
4: Ah oui, non, mais voilà, dès qu'on passe chez le Rhône...
2: Dès qu'on passe Lyon.
4: Voilà, c'est ça, dès qu'on passe Lyon, ça y est, on est dans le Nord.
2: Et alors, avant ça, je crois que tu étais prof tout court, enseignante.
4: C'est ça, j'étais professeure des écoles pendant 18 ans. J'ai eu plusieurs classes, j'ai eu des cartons, mais souvent, on mettait en CM2. C'est vrai que c'est ma classe, mon niveau de prédilection, celui que j'adore.
2: Où tu as une grosse responsabilité de les préparer à la sixième.
4: Au collège. Ouais. Non, mais c'est vrai, c'est sympa parce qu'ils sont grands, ils sont capables vraiment de se mettre dans un projet. Et moi, j'adorais travailler avec des projets sur l'année. Et c'est vrai que c'est le niveau qui m'a toujours le plus emballé. Quoi.
2: Très bien, très bien. Et d'ailleurs, justement, il y a quelques jours, tu partageais un petit peu ton... Quel est le bon terme ? Ta tristesse d'avoir quitté l'éducation nationale et tous ces problèmes ? Enfin, la tristesse, je ne sais pas si c'est le bon terme. Comment tu le définirais ?
4: En fait, je suis partie pas forcément dans ce que j'avais prévu, en fait. C'était ma dernière année d'enseignement. J'étais en train de préparer mon business plan pour pouvoir faire ma société après.
2: Donc, c'était prévu.
4: J'avais annoncé à tout le monde. C'était prévu. C'était ma dernière rentrée. En fait, j'avais fait un congé formation et je leur devais... 3 fois la durée de mon congé formation, c'est ça dans la fonction publique. Donc voilà, donc j'avais fait 10 mois de formation, je leur devais 30 mois. Donc, ça se terminait donc en décembre de cette année scolaire. Donc dès septembre, j'avais téléphoné à l'inspection en demandant est-ce que je pouvais rencontrer pour la mise en place de mon départ. Est-ce que j'allais faire une rupture conventionnelle parce que c'était nouveau depuis 2020 ? Est-ce que j'allais faire une démission ? Est-ce que j'allais demander une dispo ? Je voulais être aiguillée pour savoir comment ça allait se passer. Et en même temps, avec la BGE, qui est une association, je montais mon business plan pour passer d'une association, parce que j'ai une asso, à une société. Et en fait, la rentrée des classes, je sais pas, j'ai toujours eu, moi, dans l'école, j'étais un peu le rock, celle à qui on envoyait les élèves un peu compliqués. Parce qu'avec l'amour, j'ai toujours réussi à les gérer sur une année et je pleurais quand ils partaient. Et là, à la rentrée, il y a une de mes collègues qui était un peu plus fragile. Je lui dis, écoute, je le prends. T'inquiète pas, tu devais l'avoir, je le prends, lui. J'avais déjà 32 élèves, 4 ULIS, donc des enfants en inclusion, mais en inclusion quasiment totale. Et puis, un primo arrivant, pas mal d'élèves en difficulté dans les 32. Et cet enfant-là, il était au SPIJ, donc en hôpital pour enfants, et il y avait quelque chose de l'ordre de la sexualité avec lui que je n'ai pas du tout supporté. Il était très très spécial avec son AVS. On faisait orchestre à l'école et avec sa baguette de tambour, il claquait les fesses en disant « t'aimes ça, salope ». Enfin, des choses comme ça qui... Oui,
2: ah ouais.
4: Qui était un peu violente.
2: Ah oui, 10 ans.
4: Et en fait, c'est ça. Et comme il était en hôpital psychiatrique, donc en fait, je me disais j'étais avec le SPIJ au téléphone tout le temps. Et un jour, il m'a collé au mur, 6 semaines après la rentrée des classes, et il m'a dit je te baise.
2: Ah purée, la violence. Un gamin de 10 ans. Ah ouais. Donc tu sais qu'il a des difficultés psy. Mais tu dois l'accueillir et tu dois lui faire classe. Et effectivement, il y a ça qui arrive.
4: C'est ça. Et je ne sais pas ce qui se passe. Ça me fait vriller. Vriller. Donc, c'est-à-dire que je ne fais rien face à l'enfant. Je suis liquéfiée. Je m'en vais vite dans la salle des maîtres. Je vois mon directeur. Je lui explique ça. Il me dit appelle le SPIJ. Donc, j'appelle le SPIJ. Et là, le SPIJ me répond écoutez, madame, ça n'est pas vous qui êtes en souffrance, c'est l'enfant.
2: Ok.
4: Oui, mais pas que, j'ai envie de
2: ouais,
4: te dire.
2: C'est ça. Ouais.
4: Et le lendemain, donc là, je fais classe l'après-midi quand même, il n'était pas là. L'après-midi, le lendemain, je fais classe aussi, et là, je sens que ça ne va pas. Je suis en larmes dans le bureau du directeur avant d'aller en classe. Et là, je me dis, comment faire pour continuer la journée ? J'appelle une ancienne collègue qui est à la retraite et je lui dis, tu peux venir avec moi, s'il te plaît, parce que je sens que ça ne va pas le faire. Et là, à 4h30, j'ai deux mamans d'élèves qui m'agressent à la sortie et qui, parce que j'avais puni un enfant qui avait dit « fils de pute », je crois, dans la cour de récréation, j'avais pas vu la scène, c'était juste après l'agression, en fait. J'ai pas vu la scène, j'ai juste mis un mot en disant « écoutez, je suis désolée, on discutera avec votre enfant lors d'une récréation pour voir ce qui s'est passé. Il aura donc 15 minutes de moins de récréation ou 10 minutes de moins, la moitié, en fait. On n'a plus le droit de les punir de la récréation entière. » Et là, en fait, elles me prennent par le bras, elles me secouent. Mon directeur passe parce qu'on avait un rendez-vous avec une maman et il voit pas. Aucun collègue ne voit. Je suis là face à deux mamans et là, je m'effondre en larmes devant elles. Et je dis, écoutez, je suis pas capable de parler. Je vais prendre mes affaires dans la classe et je me casse. Et plus jamais, je suis retournée dans cette école. Plus jamais.
2: Furée.
4: Ouais.
2: C'est d'une violence et... Et tu sais, souvent, on se rend pas compte, nous parents, quand on est pas forcément, j'allais dire, très impliqué dans la vie de l'école, ou enfin, tu vois, on est juste parents d'élèves entre guillemets, et on se rend pas compte de tout ce qui peut se passer à l'école.
4: Non, c'est ça. Puis moi, c'est vrai que j'avais eu des classes super compliquées. C'était pas un problème, j'arrivais à les gérer. Des mamans qui étaient plus ou moins agressives, c'était pas un souci. Mais là, en fait. Peut-être, sûrement le fait que moi, psychologiquement, le « je te baise » me fait vriller par rapport à un passif, par rapport à tout ça. Mmh. Derrière, j'ai fait 3 ans de psychanalyse, hein, donc ça y est, j'ai bien compris tout ça. Sauf que c'est vrai que, je sais pas, la date, hier, quand j'ai vu le réel de cette enseignante, hashtag alerte inclusion, c'est clairement ça. Et en fait, ça m'a fait me dire « allez, sors !» De ce silence que tu as depuis 3 ans, c'est-à-dire que les collègues n'étaient pas au courant de ce qui s'était passé. Elles n'ont pas su, personne n'a rien su de ce qui s'était passé. C'est moi qui ai pris mon téléphone en disant à une seule collègue, voilà ce que j'ai vécu. Et en fait, je n'ai jamais rien dit. J'ai mis tout ça en disant burn-out. En effet, le lendemain matin, je ne pouvais plus me lever. J'ai tout de suite été prise en charge par mon médecin généraliste, puis après une psy. Et puis voilà, après, ils m'ont laissé partir parce que j'avais business plan, parce que j'avais tout ça. J'ai eu de la chance, 3 mois après, de signer une rupture conventionnelle. Alors, je devais avoir 9000 euros pour les 18 ans. Ils ont négocié à 7005. J'ai dit, mais moi, même vous ne donnez rien. Si j'ai le chômage, je suis contente que je me casse. Mais ils ont voulu trouver en plus un responsable. Ils ont dit, mais c'est de la faute de votre directeur, c'est de la faute. En fait, il y a eu plein de choses. Fichez la paix à tout le monde. Si vous leur donniez les moyens pour qu'ils puissent travailler correctement, qu'ils n'aient pas de classe avec 13 classes, dont une Ulysse, c'est ingérable. Et donc voilà, j'étais très en colère. Et hier soir, j'ai eu besoin de faire ce poste pour dire que c'est pas parce que je suis partie que je ne pense pas à toutes les personnes que j'ai laissées derrière moi, à tous mes élèves qui m'ont pas vue après toute l'année. J'avais quand même été 6 semaines et je les ai laissées tomber, entre guillemets. Et derrière les remplaçants, il y en a eu 10, hein, ils n'ont pas tenu. Je voulais dire à quel point ça peut marquer, mais qu'est-ce qu'on aime ce métier quand même. Un message d'espoir pour dire je comprends ce qui reste, et un message d'espoir aussi pour dire si jamais vous partez, il y a une solution derrière. On peut faire des choses, bien sûr. Voilà.
2: Ouais. Ça me laisse sans voix parce qu'à la fois, comme tu dis, et puis alors moi dans les auditrices, j'ai plein d'enseignantes et de profs, donc je sais que ça va leur parler. Et donc on pense bien à vous. Et sérieusement, moi ma maman était prof, donc j'ai toujours eu un respect hyper fort, tu vois, pour les enseignants et tout ça. Et je sais à quel point c'est difficile. Ma maman, elle a la retraite depuis, je sais pas, une bonne quinzaine d'années et à toutes les rentrées. Elle a encore l'impression, tu vois, qu'en septembre, elle va aller faire la rentrée. Il y a toujours un problème avec une classe. Il y a toujours, tu vois, son cartable qui n'est pas prêt, etc. C'est fou quand même.
4: C'est fou, oui, oui. Bah, moi, les premières années, j'ai eu du mal. Ça y est. Et ma maman est enseignante aussi. Donc j'ai vécu tout ça avec elle aussi. Moi je, si la pédagogie est aussi innée, c'est que j'ai appris à marcher dans une cour de récréation. Donc bon, c'est vrai que bon, c'est un métier que t'embrasses par passion, par vocation. Il reste en toi, même malgré ce que tu puisses faire après. Ce qui est par contre navrant, c'est qu'en sortant de l'enseignement, tu ne sais rien faire d'autre. C'est-à-dire que avec un bac plus 5, là, je ne vois pas quel autre métier j'aurais pu faire dans le privé. Je n'avais aucune compétence en ordinateur, aucune compétence en comptabilité. Enfin, c'est hallucinant. Commerce, savoir me vendre comme je le fais maintenant, j'étais incapable de le faire. Là, tu te dis, ok, je fais quoi ?
2: Ouais.
4: Alors moi, c'était tracé. Je savais ce que je voulais faire. De toute façon, c'était déjà dans les clous. Mais j'imagine, et quand je lis les commentaires qui se sont faits sous mon réel d'hier soir, il y en a plein qui disent « je n'ai pas, entre guillemets, je n'y arrive pas, je n'arrive pas à passer le pas, que faire après avec ouais, ce diplôme qui te ferme complètement ?»
2: Oui, alors, j'ai comme ça, quand tu dis ça, je suis tout à fait d'accord avec toi, mais je me dis, en même temps, un boulanger ne saurait pas non plus, tu vois, monter une boîte pour... Enfin, ouais, j'en sais rien. Peut-être que c'est... Finalement, c'est... Je sais pas si c'est la même chose, tu vois. Est-ce que dans chaque métier, finalement, tu saurais pas aller faire un autre métier sans passer par une formation ? Peut-être que finalement... Je sais pas. Hein. La clé, ça veut dire que c'est effectivement d'arriver à identifier ce qu'on veut faire après. Et après, d'arriver à se former et à trouver un financement pour la formation. Et c'est peut-être ça aussi, de se dire, pendant 15-20 ans, ou même des fois, il suffit de 5, on a fait un métier pendant tant d'années, qui nous a plu, potentiellement, ou qui nous a pas plu, mais bon, on a fait un métier, et puis à un moment donné, on sait pas quoi faire d'autre. On sait qu'on veut plus faire ça, mais on sait pas nécessairement ce qu'on veut faire d'autre.
4: C'est ça. C'est super compliqué. Ouais. Après, il y en a beaucoup qui, forcément, elles me suivent pour la couture, donc elles aiment la couture, qui me disent « j'aimerais me lancer dans la couture ». Mais oui, mais foncez. Dans quoi ? Dans qu'est-ce ? Dans ouvrir une mercerie, faire des retouches, il y a plein de choses à faire. Mais c'est vrai qu'il faut... c'est ce que je disais, j'ai eu beaucoup de personnes qui m'ont téléphoné après, des enseignants, et qui me disaient « mais Morgane, tu fais comment pour te payer ?» Je dis « par contre, le salaire d'un site... » qui est là, moi à 18 ans, j'étais à 2 200 € par mois, net. Et après, je faisais des études le soir pour 26 heures à l'école, tu vois. Donc c'est vraiment pas énorme par rapport à ce que je fais maintenant. C'est ce que je leur disais, ça, avant de réussir à le faire en tant qu'entrepreneur. Tu peux attendre un peu, quoi.
2: Voilà, vous avez pas les gestes, mais effectivement, oui, ça veut dire on va attendre un petit peu, c'est ça. Ouais. Sachant que ce qu'on n'a pas forcément toujours en tête quand on n'est pas justement à son compte, c'est que si on veut avoir 2 200 € net, il faut pas avoir simplement 2 200 € de chiffre d'affaires.
4: C'est ça.
2: Il faut avoir bien plus, parce qu'on va payer des charges, on va payer une assurance, on va payer tout ce que vous imaginez. Un local éventuellement, etc. Donc, et puis une mutuelle, une prévoyance, enfin tout ce que notre employeur paye pour nous habituellement, et qu'il faut arriver à dégager en chiffre d'affaires pour pouvoir avoir ce net à 2 200 €.
4: Moi, je suis à 45% de charge. Donc voilà, si je veux me rémunérer 2 000 €, il faut que j'en fasse 4 000, 4 500, parce qu'en plus j'ai les travaux. Donc il faut que je fasse 4 500 € par mois de rentrée d'argent, c'est énorme. C'est énorme.
2: Ouais, c'est énorme.
4: Tout ça pour, en 26 heures, c'est pas possible. Bon, après, l'enseignement, t'es pas 26 heures. Il y a toutes les rencontres avec les parents, il y a toutes les réunions, il y a toute la préparation qui prend énormément de temps sur les premières années, parce qu'après, c'est vrai que du coup, ça devient assez inné. Mais,
2: Oui, sauf que tu as aussi des changements de programme, des changements de directive, des nouveaux projets à mener pour ta classe. Les réunions, effectivement, avec les parents, comme tu disais, ou même avec l'établissement. Donc, il y a toujours... C'est pas 26 heures.
4: Non, t'arrives à facilement 35-40 heures de travail par semaine, ça, c'est certain. Après, il y a les vacances que, en tant qu'entrepreneur, tu n'as pas, quoi.
2: Ouais.
4: Mais ouais.
2: Bon, donc, un sacré changement de vie et un peu brutal, même si, effectivement, tu l'avais préparé. Finalement, cette préparation, elle te sauve un petit peu. Tu le vois comme ça? Parce que si justement tu étais, à la suite de cette agression, si tu avais dû démarrer un nouveau projet à cette suite-là, ça aurait sans doute été très, très difficile.
4: Je n'aurais pas pu. D'ailleurs, l'inspectrice me l'avait proposé, hein, d'arrêter jusqu'à la fin de l'année, voire plus, en me disant « prenez le temps dont vous avez besoin ». Moi, ce que je voulais, c'était vraiment qu'on me lâche. Laissez-moi partir. Mmh. Et donc, voilà, je n'avais pas besoin de temps. Je savais ce que je voulais faire, donc c'était quand même assez bien. Et à cette époque-là, j'étais créatrice. Donc en fait, je faisais des cours de couture, mais surtout, je créais pas mal de choses à vendre. Et c'est tombé pile lors d'une grosse vente privée où on investissait des magasins dans Chartres, plein de créatrices, et on faisait des boutiques éphémères. Et donc, c'est arrivé pile à ce moment-là. Donc, j'ai bossé comme une folle. Je cousais tout en pleurant, hein, parce que mon directeur m'appelait quand même régulièrement. Et je me rappelle encore pleurer en repassant mes trucs. Et ça m'a sauvée parce que ouais. je faisais que ça. Je cousais nuit et jour pour avoir du stock assez pour la boutique éphémère. Et ça a été top. La couture thérapie, c'est pas... Ah, c'est pas un mythe.
2: C'est pas des conneries.
4: Non. Ouais. Non.
2: Ouais. Après, pour autant, est-ce que finalement, tu as quand même pu digérer tout ça ? Ouais. Après, c'est avec l'accompagnement psy que tu as pu le digérer.
4: Oui.
2: Parce que tu sais, il faut prendre le temps aussi, justement, de peut-être pas de ressasser, parce que c'est très inconfortable, très désagréable, mais de finalement. D'accepter tout ça et quand on est très occupé, on pourrait se dire que, sans vouloir faire de la psychologie de comptoir, hein, mais tu vois, j'imagine que des fois on se dit, bah finalement, j'étais trop dans l'action, j'ai pas pu aller au bout de ma colère, de ma tristesse, de mon deuil, etc. Et finalement, après, ça ressort plus tard. Mais toi, ce travail, tu l'as fait.
4: Oui, alors ça m'a permis, les 2 mois de boutique éphémère, ça m'a permis de rester debout, de pas m'effondrer. Et après toutes les séances de psy, j'en avais une par semaine. C'est ce qui m'a clairement permis de pouvoir comprendre, analyser. Et au bout de 3 ans, c'est ce que je lui disais encore il n'y a pas très longtemps, ce petit garçon, je le remercie parce que sans lui, je ne serais pas, ça m'aurait pas mis le coup de pied aux fesses. Je serais peut-être pas la femme que je suis maintenant. Je n'aurais absolument pas compris cette résonance que ça avait eu en moi. Et je n'aurais peut-être pas réglé tout ce que j'avais à régler. Et donc, moi, ce petit garçon, mes petits garçons, ils connaissent bien son prénom et ils me disent, mais lui, parce que je le vois souvent, en fait, je le croise, et il dit oui, mais c'est lui. Je dis, mais non, mais on lui dit juste merci. Maman, elle est heureuse maintenant et elle fait ce qu'elle aime et puis elle est surtout bien soignée parce que cette psychothérapie, je pense que je ne l'aurais pas faite aussi profondément si jamais j'étais pas descendue aussi bas. Donc, c'est très bien. C'est très positif.
2: Bon, écoute, c'est une belle conclusion. Parce que, évidemment, si je t'avais dit, si tu n'aurais pas parié, je pense, quand tu étais dans le dur il y a 3 ans, tu n'aurais jamais dit qu'un jour tu allais dire ça.
4: Non.
2: Ouais.
4: Non.
2: Donc, le temps fait son œuvre aussi et tout le cheminement que tu as fait te permet de dire ça aujourd'hui. C'est un très bel encouragement. Tu sais, quand on dit les échecs n'en sont jamais vraiment, il y a toujours une leçon à apprendre, etc. Des fois, on se dit, ouais, non, mais attends, pas là, quoi. C'est pas possible, je peux pas. Enfin, non.
4: Et mon associée, en fait, Marine, elle me le dit souvent. Elle me dit, Morgane, si ça se fait pas, c'est que ça devait pas se faire. Et ça, je le garde en tête. C'est si ça se fait pas, ça devait pas se faire. Si jamais je ne suis pas restée, c'est que je ne devais pas rester. Et puis, c'est tout. Moi, je crois beaucoup dans le chemin qu'on a à parcourir sur cette petite terre. Donc, voilà. C'est comme ça.
2: Bon, ouais. Bon, donc, des moments très difficiles pendant tout ce chemin, mais effectivement... pour un dénouement heureux. Et alors, le dénouement, évidemment, il n'est pas là tout de suite. T'as encore plein de belles années de couture devant toi.
4: C'est ça.
2: Quand tu disais qu'il y a plein de gens autour de toi qui aimeraient faire des choses au niveau de la couture, moi, parfois, alors, je suis bien placée avec toutes ces rencontres autour de la couture que je fais, je suis bien placée pour me dire que finalement, il y a quand même plein d'activités qu'on peut faire autour de la couture. Mais on peut aussi se dire que, bah, il y a déjà pas mal de monde. Ne serait-ce que tu vas sur un marché de créateurs, nous on en a un à Grenoble au centre-ville, le nombre de personnes qui font de la couture et qui proposent des créations cousues main, je sais pas, enfin tu vois, des trousses de toilettes, des lingettes, des petits trucs pour les bébés, etc. Il y a toujours plein de choses. Il y a aussi plein de profs de couture, enfin plein. En tout cas, il y en a un certain nombre qu'on voit. Ouais, t'es pas d'accord ?
4: Non, il y en a pas, moi. Je suis toute seule, hein.
2: Ah ouais. Donc parfait. Donc ça veut dire que même quand on a l'impression, l'impression est peut-être aussi simplement de se dire, bah sur Instagram, il y a plein de créatrices comme toi, enfin comme toi. Et quand je dis plein, en réalité, il y en a peut-être pas plus de 10, hein. Donc au final, c'est pas grand-chose. Mais effectivement, on a ce sentiment parfois que tout le monde fait de la couture, que ce soit des créations finies pour les vendre, que ce soit de l'animation d'atelier ou des créatrices de patrons ou tout ça, ou des vendeuses de tissus. Et encore là, de la même manière, finalement, quand on cherche quelque chose de précis, heureusement qu'on a cette diversité d'offres.
4: C'est ça. Et puis, c'est vrai que moi, par exemple, à Chartres, on a une vendeuse qui donne des cours de couture. Mais c'est très peu qui est en centre-ville. Et puis, on a Mondial Tissu et on a un magasin Tissu Bélis qui est là depuis des années. Donc, et le choix est quand même… voilà, on n'a que deux magasins avec beaucoup de tissus. Celle qui est en centre-ville, elle est plus patchwork. Donc, c'est des tissus très chers. Donc non, on n'a pas de choix, on n'a rien. Moi, quelqu'un veut monter quelque chose à Chartres avec une belle mercerie et bah, je suis OK. Venez m'amener des super marques que j'adore, des créateurs de tissus que j'adore, mais oui.
2: Donc, il y a toujours de la place, en fait, quel que soit l'endroit, l'activité, même si c'est autour d'un domaine où on a l'impression que c'est assez dense, assez déjà rempli, finalement, il y a toujours de la place.
4: Bah oui, parce que là, par exemple, j'ai un site internet que je dois refaire, mais en page Google, je dois être la première sur Chartres. Chartres, il y a quand même 100 000 habitants avec l'agglomération. Et en fait, j'arrive en premier. J'ai je ne sais pas combien de mails par jour de gens qui veulent des cours de couture. Je pense que je pourrais en faire toute la journée. Donc, il y a une réelle demande. 100 000 habitants, c'est pas petit, c'est pas une petite zone, quoi.
2: Oui. Non, j'allais dire, bah si, c'est petit, 100 000 habitants.
4: Non, c'est énorme.
2: Oui, non, mais bien sûr, c'est énorme. Tu as raison. T'as raison. Parce que, tu vois, on a toujours un peu ce sentiment-là de dire oui, mais finalement, il y a déjà du monde en place, etc. Et typiquement, tu vois, je pourrais dire oui, mais 100 000 habitants, il n'y en a pas 100 000 qui vont vouloir faire de la couture, mais finalement, t'en as pas besoin de 100 000. Globalement, si t'as besoin de quoi 25 clientes
4: Moi, j'ai 43 élèves. 45 élèves en tout.
2: Et qui viennent toutes les semaines?
4: Elles sont soit à mi-temps, soit c'est des cours libres, soit c'est bien toutes les semaines. Ça dépend, j'ai trois formules différentes, mais en tout, ça fait 45. Et j'en refuse 5 par semaine.
2: Ouais. Donc, le calcul est bon, même avec 100 000.
4: C'est ça.
2: Même avec 100 000 habitants, effectivement, ça fonctionne avec une cinquantaine d'élèves par semaine.
4: Ouais.
2: Bon. Et alors, toi, tu fais les cours chez toi?
4: Oui, dans mon atelier.
2: Ouais. Ouais. Parce que justement, ça peut être aussi un frein. Tu vois, si moi, par exemple, j'habite en appartement, je me dis bon, bah si je dois donner des cours de couture. Et puis alors, en plus après, tu sais, il y a la légitimité, c'est de dire, alors moi, typiquement, je donnerai jamais de cours de couture parce que je suis pas assez. Enfin bref, je suis pas assez calée. Est-ce que par exemple, j'ai déjà eu des personnes qui m'ont dit ah oui, mais avant de me lancer à donner des cours de couture. Je veux absolument passer le CAP. Est-ce que pour toi, c'est indispensable?
4: Ça donne une légitimité, déjà intellectuellement parlant pour toi.
2: Pour la confiance en soi.
4: Pour la confiance, et ça, c'est important. Mmh. Et pour les autres également, parce que quand on ne te connaît pas, moi, c'est vrai que quand j'ai commencé les cours de couture, mais mes pauvres premières élèves, j'en parlais avec une de mes anciennes élèves de stage, là, qui veut ouvrir une mercerie en Normandie. Et elle me dit, mais Morgane, sans CAP, est-ce que même avec le CAP, est-ce que tu t'es retrouvée à ne pas pouvoir aider les élèves? Ben,
2: oui.
4: Bien sûr. En fait, je leur demandais, j'avais qu'un seul cours, je leur demandais avant le cours de me dire tous les points techniques qu'elles voulaient travailler. Je les bossais à fond avant pour pouvoir leur enseigner. Et c'est ce qui m'a petit à petit permis de...
2: perfectionner.
4: Et en histoire géo, c'est pareil. Moi, la géographie, bon, c'est pas mon délire. Bah, je travaillais à fond avant. Et puis derrière, je pouvais enseigner, mais comme tout, en fait.
2: C'est vrai, t'as raison. C'est comme, tu sais, j'avais fait le parallèle avec l'écriture d'un livre. Finalement, quand tu écris un livre, tu n'es pas expert de tout le sujet. Et puis, quand bien même tu serais expert du sujet, tu vas quand même aller vérifier que tu n'es pas en train de raconter des bêtises parce que les choses peuvent avoir changé, etc. Tu vois, je sais pas, des chiffres ou des dates ou des trucs. Donc, en fait, tu vas toujours aller vérifier. Et donc, tu vas effectivement approfondir un sujet, même si tu le maîtrises déjà pas mal, tu vas quand même l'approfondir. Et pour autant, t'es pas un mauvais auteur parce que, en fait, t'as fait des recherches. Au contraire,
4: Au
2: finalement.
4: contraire, au contraire. Moi, c'est pareil pour mes masterclass. J'adore parce que j'apprends plein de choses. J'apprends des
2: Ouais.
4: tonnes de
2: En
4: trucs
2: préparant, bah ouais.
4: en préparant. Donc moi, ça me forme et je suis une meilleure prof depuis que je fais des masterclass, c'est sûr.
2: Ouais. Donc ça, c'est un format que tu fais avec WhoSkill? Je dis pas de
4: Oui,
2: bêtises?
4: oui.
2: Comment ça a démarré? C'est eux
4: C'est
2: qui t'ont
4: Enzo.
2: sollicité?
4: Oui, c'est Enzo de chez WhoSkill, qui est un des six fondateurs, qui m'a téléphoné au mois de juillet l'année dernière et qui me dit Morgane, il est peut-être temps de monétiser ton compte. Et ça arrivait, non mais ça arrivait pile sur un énorme trou noir dans ma vie d'influenceuse. C'est-à-dire que j'ai quitté Pretty Mercery en janvier et après, les gens étaient toujours persuadés que j'étais chez elle. Donc, aucune demande de partenariat, rien, rien, rien, rien, rien, mais rien.
2: Mais là, attends, quand tu dis tu as quitté Pretty Mercery, qu'est-ce que tu faisais avec Pretty Mercery? Parce que ça, moi, j'ai pas suivi.
4: Du mois de mars, je suis nulle en date, mais attends, j'ai démissionné en janvier 2023, donc du mois de mars 2022 jusqu'à janvier 2023, j'ai travaillé pour Pretty Mercery. Je leur faisais
2: D'accord.
4: tout leur live couture, parce qu'ils avaient pas mal, ils ont pas mal de patrons, tout leur live couture et leur live tissu, où je montrais les tissus. Et ça a duré voilà jusqu'à décembre. En décembre, à un moment donné, ils voyaient à quel point je travaillais beaucoup et ils m'ont proposé un CDI. J'ai fait 15 jours et je suis partie.
2: D'accord.
4: Voilà.
2: Parce que ce format te convenait pas?
4: Non.
2: T'avais besoin d'être seule, enfin d'être aux commandes?
4: Oui, et puis oui, quand ça fait 2 ans que tu montes ta boîte, que tu te bats comme une diable pour que ça avance. Redevenir salarié, ça a été trop dur. Et elle l'a très mal vécu, hein. D'ailleurs, on se parle plus du tout parce qu'elle faisait enfin confiance à quelqu'un. Et je pense que je lui ai cassé la confiance qu'elle avait mise en moi et je le comprends complètement. Ça a été très très dur pour elle, je pense. Et pour moi aussi, hein, parce que j'ai perdu quelqu'un que j'appréciais énormément. Mais je lui ai dit, écoute, j'ai mis 20 ans à épouser mon mari. C'est pas toi le problème, c'est pas Pretty Mercery, c'est vraiment moi qui ne supporte pas l'engagement. Et là, d'être enfin sortie de l'éducation nationale, de ne plus avoir de compte à rendre à personne à part à moi-même, je me suis revue, redemander des comptes, de demander est-ce que je peux mettre ça sur mon compte, parce qu'en plus j'avais un ce qui je pense m'a vraiment bloquée, c'était que j'avais une exclusivité dans mon
2: Tu pouvais
4: contrat.
2: pas les travailler pour un autre
4: Je ne pouvais pas du
2: distributeur
4: tout
2: tissu.
4: parler d'autres tissus, ni d'autres patrons. Et pour mes cours de couture dans lesquels je coupe plein d'autres patrons, je ne pouvais pas les montrer non plus. Donc en fait, moi, mon compte Instagram était complètement mon bébé, ce que j'avais fait, parce que mon compte Instagram, c'est mon bébé, ce que j'avais fait évoluer en plus d'un an, bah, je ne pouvais plus rien faire dessus. Et c'est pas une question de vouloir devenir une blogueuse, de vouloir devenir une influenceuse. Non, c'est vraiment quelque chose qui m'appartenait, que j'aime beaucoup et qui me représente vraiment, je devais le laisser. Et c'est pas au prix d'un salaire, en fait. Voilà.
2: Bon, pas mal de hauts et de bas, mais c'est ça la vie des entrepreneurs, je crois.
4: C'est ça. Et puis, bah voilà, bah Enzo, quand il est arrivé, moi, ça faisait 5 mois que je n'avais même plus, 7 mois que je n'avais plus eu du tout de collab et que je sentais que financièrement, ça allait pas le faire. Et quand il m'a dit ça, j'ai mis un petit peu de temps avant de rentrer dedans. Puis je me disais, mais c'est bizarre d'aller sur ce genre de plateforme, etc. Et en fait, on était lundi, il y a 15 jours, devant sa mère, Christina Cordula. Et j'ai dit, pour me présenter, parce qu'ils m'ont demandé de faire un pitch de 10 minutes. Et j'ai dit, pour me présenter, je m'appelle Morgane Jeudy. Je suis tombée amoureuse de la couture il y a 8 ans. Je suis tombée amoureuse de Enzo il y a 4 mois. Et depuis, il a changé ma vie. Sa mère n'a pas du tout ri. Elle n'a pas trouvé ça drôle du tout. Mais c'est une blague, hein, parce que je suis pas du tout tombée amoureuse d'Enzo. Mais C'est vraiment ça. Il m'a permis, en tout cas là, de me dire que bah, je pouvais en vivre et que je pouvais avoir un salaire décent et que, enfin, oui, en effet, je monétisais mon compte Instagram. Mmh. T'attends plus les collabs.
2: Parce que les cours de couture à Chartres, chez toi, ne suffisent pas pour te faire un salaire décent.
4: Non.
2: Ouais.
4: En fait, en cours de couture, je vais être à 1800 euros par mois. C'est ce qui va me payer mes charges. Parce que j'ai un gros prêt travaux sur la tête. Donc, voilà, une fois que ça c'est fait, que tout est payé, les impôts, l'URSSAF, les assurances, tout ça, tout ça.
2: Et ben, c'était des collaborations.
4: Ça, c'est les collaborations qui me permettaient de vivre. Ouais. C'est ça, mon salaire, c'est des collabs.
2: D'accord.
4: Et bah, du coup, là, il n'y en avait plus.
2: Mmh.
4: Et ben bah, maintenant, c'est WhoSkill qui me permet de me faire un salaire.
2: Et c'est trop bien. Et donc, ça veut dire que donc, c'est une plateforme de formation.
4: Mmh.
2: Je n'ai jamais été regardée dans les détails, je t'avoue. Je n'ai pas été encore à ce niveau de détail.
4: En fait, c'est un cours de couture. C'est un cours de couture qui coûte 10 euros. Et pendant 2 heures, tu as un cours de couture de A à Z sur un thème donné.
2: D'accord. Donc là, par exemple, si tu nous donnes un exemple d'un cours récent que tu as donné.
4: Alors, j'ai fait l'art des raccords. Donc, c'était comment faire pour faire des raccords en couture. Donc, de la découpe jusqu'à la couture. Après, j'ai parlé des surjeteuses. Totalité sur les surjeteuses. Et la dernière, c'était les poches. Poche passepoilée, poche paysanne, et donc j'ai cousu là en live pour montrer exactement ce que les étapes.
2: Donc c'est pas sur un patron en particulier ou voilà un modèle, etc. C'est vraiment à chaque fois des points techniques précis. Et là, de la même manière, on pourrait aussi se dire, ah bah oui, mais attends, sur YouTube, on trouve déjà de tout, etc. Finalement, est-ce que vraiment les gens sont prêts à payer alors? Le prix fait sans doute grandement les choses. Là, c'est très accessible. 10 euros, oui. C'est très accessible. Donc, c'est-à-dire que les gens les filles, parce que bon, c'est plutôt très féminin la couture, mais ça veut dire qu'en fait, les participantes à la masterclass, elles viennent pour toi, je pense. C'est des personnes qui sont plutôt dans ta communauté.
4: Ouais.
2: Et qui viennent pour toi et pour ce cours spécifiquement.
4: Oui, c'est ça. Je pense que c'est pour passer un moment privilégié parce qu'il y a vraiment un chat. C'est pas comme les lives aux coutures Instagram hein, où là, par exemple, je vois pas tout, j'arrive pas à tout répondre, je suis focus dans ma couture. Je sais que j'ai plein de points techniques à faire en 1h30 et puis c'est tout. Là, on a vraiment le temps de parler. Les gens se sont inscrits pour toi et sont en chat. Moi, j'ai la tablette avec le chat. J'écris toutes les refs. On fait énormément de recherches. Je sais qu'avec Cyrielle il y a Cyrielle et Cathy P qui sont dessus aussi. Cyrielle, elle passe des heures et des heures de recherche. Moi aussi, on achète des livres pour vraiment. Et donc, quand on donne un cours, c'est hyper complet.
2: Mmh.
4: On va beaucoup plus loin, même que dans mes cours de couture. Mes élèves de couture achètent les masterclass. Parce que c'est quasiment de l'individuel. Tu vas parler d'un thème en totalité, que ça dure 1h30, 2 heures, on s'en fiche. Du moment qu'on n'a pas tout dit, on ne s'arrête pas.
2: Ok.
4: Et après, elles peuvent le regarder en replay autant qu'elles veulent.
2: Oui, mais donc l'intérêt aussi, c'est d'être en live. Si je ne suis pas dispo à ce moment-là, c'est un petit peu moins intéressant. Non, parce que ça reste très complet quand même.
4: Ça reste super complet. Et quand elles sont 100, 150 en live, vu le nombre de questions qu'il y a, après, parce qu'on répond à toutes les questions. Et je pense qu'on a, on a bien dit tout ce qu'il fallait dire.
2: Ouais. Il y a peu de chances qu'il y avait encore un trou dans la raquette.
4: Moi, celui de Cyrielle, par exemple, je l'ai acheté. Celui sur les tissus, parce que c'est vraiment quelque chose qui m'intéressait. Et elle est beaucoup plus douée que moi sur les tissus. Et voilà, je regarde petit bout par petit bout. Je suis en train de coudre et je me mets 10-15 minutes. Je prends mon cahier, je prends des notes et hop, ça s'intègre, quoi. C'est ça que j'aime bien dans les masterclass.
2: Ouais.
4: Et c'est pas comme Instagram ou YouTube, c'est autre chose, hein, mais comme Instagram où tu swipes longtemps dans le feed pour trouver le live, ou alors comme YouTube où tu vas avoir une dizaine, une quinzaine de vidéos qui servent à rien avant de tomber sur celle que t'aimes vraiment, quoi.
2: Ouais, c'est vrai. Ouais, non, mais je comprends complètement. C'est vrai que sur Insta, il y a ce côté très éphémère où finalement. À moins de parce que c'est le problème aussi, c'est que généralement en fait des comptes de créatrice de contenu autour de la couture, t'en suis généralement quand même pas mal. Mmh. Et donc, tu te souviens plus nécessairement chez qui tu as vu tel truc, etc. Donc, voilà, là, au moins, tu as plus cette recherche à faire. Tu te dis, bon, ben voilà, c'est dans la masterclass et point.
4: Et tu vas sur ton profil et tu as tous tes replays. Et si jamais, par exemple, tu es en train de coudre et tu te dis, ah, mais attends, elle l'avait dit dans cette masterclass-là, hop, tu le remets, le passage que tu veux, et puis c'est bon, quoi.
2: Ouais.
4: Non, moi, j'adore cette plateforme, j'adore ce principe. Et c'est vrai que c'est des moments... Là, le live de ce midi, j'étais stressée. Les masterclass, je suis jamais stressée.
2: Ouais.
4: Alors, j'étais stressée parce que j'avais eu un commentaire pas sympa. Et du coup, j'avais qu'une envie, c'est de lui répondre. Et que je pouvais pas.
2: C'était quoi comme commentaire?
4: Bah, sur la vidéo que j'ai faite hier soir sur l'éducation nationale.
2: D'accord.
4: Elle a mis « On s'en fout. T'es pas la seule. » Bah, comment t'expliquer que là, tout le live, j'ai cherché la phrase pour la déglinguer.
2: Ouais.
4: Non, mais en plus, c'est ce que je disais. J'ai fait une story après. C'est ce que je disais. En fait, je n'ai jamais aucun hater. J'ai jamais eu aucun message pas bien.
2: Désagréable.
4: Désagréable. Et j'en veux pas. Donc, soit je les regarde pas, je les bloque directement parce que c'est hors de question que ça arrive sur mon compte. Soit là, en fait, je me suis dit... Tu peux pas laisser passer ça. T'es impoli. C'est pas possible d'être aussi mal poli.
2: C'est clair.
4: Donc, je me suis dit, je vais l'éduquer. Donc, je suis partie dans l'éducation, là. C'est pas possible. Comment tu peux mettre ça? On s'en fout, t'es quand même pas la seule.
2: Eh ben, c'est parce que cette personne ne se sentait pas très écoutée. Et visiblement, elle partage le fond, mais elle n'a pas été écoutée dans sa souffrance.
4: Alors, peut-être que c'est une bouée. Bah, et dans ces cas-là, j'aurais été là vraiment si elle avait été en disant « Écoute, j'ai besoin d'en parler moi aussi.
2: » Bah oui,
4: mais j'étais là. Et quand tu vois les 170 commentaires et quand tu vois le nombre de personnes qui sont dans la même situation, tu te dis « Ben, cool, on va faire quelque chose. » Eh non, on s'en fout. Tu vas voir si on s'en fout.
2: Non, mais Enfin, tu le sais mieux que moi parce que ça fait plus longtemps et tu t'as un plus gros compte que moi, mais en fait, on se rend pas compte quand on n'a pas été la cible, justement, de commentaires désobligeants. Tu vois, moi, tu me racontes ça, je rigole et je me dis, mais c'est pas possible, les gens, ils sont cons et tout ça. Ils se rendent pas compte. Ils sont cons, c'est peut-être un peu violent, mais... et en fait, quand c'est toi qu'on est la cible, tu dis, non, mais qu'est-ce que j'ai fait, en fait? Pourquoi?
4: C'est ça.
2: Ouais, et forcément, tu le prends très personnellement, alors que dans la réalité, ça se trouve, c'est pas du tout. Enfin, tu vois, ça ne méritait pas d'être pris avec autant d'importance. Mais je te rejoins quand au final, c'est toi qui en est la destinataire. Tu dis, bah attends, mais pourquoi? C'est un peu violent, quoi. C'est ouais. Bon.
4: C'est comme ça.
2: Ouais. Et en tout cas, moi j'aime bien, tu vois, ces conversations qui sont moins concrètement sur la couture ou ce genre de choses. Donc toute l'intro, ce qui explique aussi ton parcours, parce qu'en fait, je trouve que à chaque fois c'est des moments de sensibilisation où on est tous un peu moins idiots à la fin, après avoir écouté ça, où tu te dis ah ouais, en fait, donc les gens peuvent ne pas être comme moi ou avoir eu des vécus très difficiles, et donc tu vois, ça remet plein de choses en perspective. Voilà, sur le handicap, la maladie, enfin tout ce qu'on peut imaginer que chacun vit. Et puis voilà, de toujours se dire, en fait, on sait pas ce que les gens vivent. Et donc je me souviendrai toujours épisode numéro 8 avec Anne-Charlotte, le bazar d'Anne-Charlotte, qui me dit, mais sur Instagram, donc moi j'étais petite joueuse, tu sais, je venais de débarrer sur Insta et tout, mais sur Insta, il y a rien de plus maîtrisé. Et elle a 100% raison, évidemment. Et les gens ne partagent que ce qu'ils ont envie de partager. Et donc, tu peux avoir toutes les difficultés perso à côté. Si la personne ne partage pas ça, tu as l'impression que sa vie est merveilleuse parce qu'elle ne montre que la partie merveilleuse. Et en fait, tu te dis... tu vois, tu pourrais en arriver à jalouser cette personne parce que sa vie est merveilleuse. Mais en réalité, t'en sais rien. Tu sais pas toutes les galères qu'elle est en train de vivre, ça se trouve.
4: Non. Alors c'est pour ça que là c'est la première fois que ce que je disais, c'est la première fois que je faisais une vidéo où j'ouvrais un peu mon cœur. C'est très rare. Moi généralement je fais la fofolle, je fais la fofolette, celle qui fait rigoler. C'est pas tout rose tout le temps. Enfin voilà. Mais j'avais quand même envie de faire cette vidéo. Il fallait que je la poste tout de suite. Mmh. Mes élèves, elles arrivaient. Là, je disais, non, attendez, vous attendez dehors. On finira plus tard, mais là il faut que je la poste. C'était viscéral. Et j'aime bien aussi ne pas montrer que le côté positif. Mais c'est vrai que je suis tellement tout le temps de bonne humeur que j'ai du mal à montrer autre chose quand même. Hein. Mmh. C'est vrai que du coup, je suis quelqu'un d'assez enjoué de manière générale.
2: Ouais, ouais.
4: Mais... quand je vais pas bien, je préfère m'enfermer dans mon petit truc, ça va durer 3-4 heures, puis après je repars, quoi. Mais...
2: Oui.
4: Et puis on a les copines, quand je vais pas bien, j'appelle les copines, quoi.
2: Oui. Mais je disais pas ça dans le sens où, tu vois, on pourrait se dire, ah bah, elle nous ment, elle nous montre le positif, etc. Hein. C'est juste pour justement, quand on est de l'autre côté, se dire, mais en réalité, en fait, on connaît pas la vie des gens. Et voilà, il faut pas se dire, ah ouais, sa vie est merveilleuse. Ben, en fait, on n'en sait rien. Sa vie peut-être est merveilleuse. Et elle est peut-être merdique 5 minutes après parce qu'il est arrivé un malheur ou que sais-je ou et enfin voilà.
4: C'est ça. Non mais c'est vrai. Après quand t'es acteur d'Instagram, tu le sais.
2: Ouais.
4: Quand t'es spectateur, c'est compliqué de faire le, ouais. le.
2: Avoir cette prise de recul, ouais, c'est clair.
4: Ouais, exactement, exactement. Mais je l'entends bien. Après, c'est bien de pouvoir montrer un peu tout, pas que le bien, quoi.
2: Ouais, c'est clair. Et alors, cette aventure de Germain Patron, comment ça a démarré?
4: Et bah, suite à la fin avec Pretty Mercerie.
2: Ouais.
4: Mon rôle chez Pretty Mercerie, c'était de... Enfin, j'en avais plein des rôles, mais du coup, ça n'a pas duré longtemps, ça a duré 15 jours. Mais c'était de corriger les patrons, de les tester, de les corriger avant leur sortie. Mmh. Et je me suis rendu compte que j'adorais ça. Et que plus ça allait, plus j'avais l'œil pour dessiner les patrons, que je... J'arrivais face à une page blanche par rapport à un t-shirt déjà fait à dessiner en fait. J'arrivais déjà, ça devenait inné. Parce que pendant ma formation, j'avais fait pas mal de modélisme et donc bon, ça passe. Et donc Marine, qui est maintenant mon associée, était mon élève depuis 6 mois. Elle me voit tellement mal le jour où je démissionne. Elle me dit, écoute, Morgane, ne t'inquiète pas. Si ça devait pas arriver, c'est que c'était pas bien. Par contre, je sens bien qu'il y a quelque chose de bien qui va se passer. Elle avait déjà son idée en tête.
2: Ouais.
4: Et un mois après, elle revient et fait, bon, allez, on la monte quand? Notre boîte de patron. J'avais été une malade. Elle me dit, non, je te vois faire, je sais à quel point ça t'anime, à quel point t'aimes ça.
2: Ouais.
4: Et puis, bon, c'était parti.
2: Ouais. Et alors, elle avait quel profil?
4: Alors, Marine, elle est déjà dans une très grande boîte et elle avait déjà monté une boîte de presse étant jeune avec une associée. Elle travaille avec son mari dans une très, très, très grosse boîte.
2: D'accord.
4: Ils sont dirigeants tous les deux, quoi.
2: D'accord. Et donc, ça l'animait de monter ce projet. C'est aussi parce que toi, elle voulait t'inclure dedans. Elle l'aurait fait toute seule?
4: Ah non. Elle l'a monté pour moi.
2: Ouais. C'est beau l'amitié. Moi, c'est plus que de l'amitié. Parce que justement, tu sais, toujours aussi pareil, ces questionnements autour de l'amitié. Quelle est quelle est la place de l'amitié dans le business? Est-ce que c'est une bonne idée de monter un business avec quelqu'un dont on est proche?
4: J'arrête pas de dire, on n'est pas amis. On est en phase. Mm. Mais on n'est pas amis. On travaille très très bien toutes les deux. On se complète parfaitement. Là, on a Cyrielle qui est avec nous également. Et en fait, ce que je disais, là, la part amitié, en fait, elle s'en va. On travaille. On bosse.
2: Ouais.
4: Et quand on bosse ensemble, hier, elle a passé la journée à la maison. On rigole. Je passe ma vie à me foutre d'elle. C'est mon grand... J'adore me moquer de Marine. C'est mon délire. J'adore. Et à Cyrielle, je faisais des vidéos hier. Elle dit, mais j'ai l'impression que c'est ta mère. Que t'es tout le temps en train de moquer d'elle comme si c'était ta mère. Parce que Marine, elle a 58 ans, elle est un petit peu plus vieille que moi.
2: D'accord.
4: Et il y a plein de trucs qu'elle connaît pas. Et du coup, je suis morte de rire. Je me fous d'elle à longueur de temps. Et j'adore. On travaille super bien ensemble. Je la respecte énormément du côté business. Elle, toute la partie création, c'est à Cyril et à moi qu'elle la laisse. Elle donne son petit... Et puis, elle a tout son côté réseau. Où elle nous a mis à disposition toutes les personnes avec qui elle travaille. Et voilà, c'est un char d'assaut, Marine. Elle commence quelque chose, en 3 mois, la boîte, elle est montée, pim, pam, pom, les patrons sont faits, on y va.
2: Bon.
4: Ok.
2: Bon, bah, c'est génial. Donc, une belle aventure qui, finalement, là, c'est pareil. Pretty Mercery, ça se finissait un petit peu en. Enfin, ça s'est pas super bien fini de ton point de vue, c'est ça? Enfin, et du leur aussi. Et donc là, c'est finalement sur quelque chose de moyen démarre un super projet.
4: Ça s'est arrêté. C'est pas que ça s'est pas super bien fini, ça s'est
2: D'accord.
4: arrêté alors qu'ils avaient des dates d'attente et
2: D'accord.
4: que moi j'avais répondu à leurs attentes. Donc je comprends, enfin, le silence et le fait qu'on travaille plus ensemble, je le comprends complètement. Et puis je pense qu'on pourrait plus travailler ensemble. Voilà, ça a pas été simple, hein, forcément, de dire, tu dis au revoir à un salaire, quoi. Tu dis, alors que ça fait 2 ans que tu galères. Mais non. Non.
2: Bon.
4: Voilà.
2: Bon, bah, donc des chouettes projets, tout ça, et notamment avec Germain Patron, c'est chouette. Comment tu vis toutes ces casquettes-là? Parce que donc tu fais plein de choses. En plus, donc tu reçois des gens chez toi. Tu es donc maman de deux petits garçons, c'est ça?
4: Oui, c'est
2: Comment
4: ça.
2: tu gères toutes ces casquettes-là?
4: Alors, j'ai du mal. J'ai du mal. J'ai l'impression d'être un peu schizophrène. C'est vrai que. Alors, j'ai un grand planning. Mes cours de couture, c'est vrai que j'en ai 5 par semaine. J'essaye d'être à fond avec elle, mais c'est compliqué parce que il y a des coups de téléphone, parce que y a des notifications tout le temps sur mon téléphone. Donc ça, je sais que potentiellement à l'avenir, il y en aura moins. Mais j'aime bien quand même ce contact avec elle et c'est toujours les mêmes. Et en fait, j'adore. Sinon, je verrais personne. Sinon, tu vois, je serais comme là avec toi. Mais j'essaye. Et là, c'est vraiment le but. J'essaye d'être là pour mes enfants. Mais tu vois, le lundi soir, je finis les 20h. Le mardi, j'essaye d'aller au sport. Le mercredi, j'essaye d'aller au sport. Et le jeudi soir, je finis à 20h. Et le vendredi, eux, c'est eux qui ont sport. Donc, on ne se voit pas la semaine. Avant, le week-end, je travaillais. Maintenant, si jamais ils sont à la maison, je suis à la maison. Si eux vont faire leur sport ou vont
2: Je
4: voir un match de rugby. Voilà, là, je m'octroie le moment, enfin, je retourne dans l'atelier. Mais c'est super
2: Mais ça veut
4: compliqué.
2: dire que t'as jamais de temps off à part le sport? T'as jamais de temps pour décompresser?
4: Je mange pas le midi, enfin, je mange pas le matin. Le midi, je mange en 15 minutes chrono, je retourne à l'atelier. Et je finis à 20h. Je commence, il est 8h30, je finis à 20h, j'ai 15 minutes de pause. Tous les jours, tous les jours, tous les jours, tous les jours.
2: Donc ça fait beaucoup.
4: Ça fait beaucoup, mais alors, mais je suis heureuse. Mais c'est un truc de fou, en fait. Et tu vois, là, par exemple, je vais aller emmener mon fils à danse à 17h. Je vais revenir, je vais pas aller dans la maison. Je vais aller à l'atelier. C'est mon petit cocon, c'est mon petit bonheur, c'est là où je suis bien, c'est là où je me ressource, c'est là où je crée. La création, elle m'anime tellement. C'est là où je passe mes coups de téléphone.
2: Oui, parce que t'aimes
4: Enfin,
2: bien.
4: j'adore. Ouais.
2: Bon, donc tu ressignes si c'était à refaire.
4: Ah ben, je ressigne. Par contre, le week-end, je vais essayer de lever le pied. J'arrête pas de le dire. Ça fait trois semaines que je dis, le week-end, je lève le pied. Et puis, tu vois, là, dans 15 jours, je pars au Cambodge. Donc, pendant 15 jours, je vais rien faire. Je vais rien faire du tout. Donc, bon. J'essaye maintenant de partir en vacances plus souvent avec sans rien à faire. Je vais monter des petits réels pour le Cambodge en montrant le Cambodge. Mais je vais être que Cambodge. Je veux pas être couture, quoi.
2: Et alors, tu fais quoi quand tu... Bon, donc, non, j'allais te demander ce que tu faisais en dehors de la couture comme hobby, mais donc tu t'as le temps, t'as pas le temps de faire grand-chose?
4: Ah, je danse.
2: D'accord.
4: Je danse. J'ai un cours de danse que j'adore depuis 14 ans. Je fais la barre au sol le lundi midi. Oui, quand même, il y a la barre au sol le lundi midi. La barre au sol, voilà, c'est de la danse, mais au sol. Et puis, je fais du cross-training, mais j'aime pas ça.
2: Tu
4: Donc,
2: danses un peu comme moi.
4: ça va s'arrêter. Ça va s'arrêter. Non, ce que j'aime, c'est la danse.
2: Mais ouais, parce que moi, tu vois, j'ai repris le sport là, et puis donc je fais du pilates et un truc pour le dos. Et en fait, j'aime pas ça. Je m'embête, quoi. J'aime pas ça. Et moi, tu vois, je veux un truc effectivement comme de la Zumba ou un truc comme ça, tu vois, un peu dynamique et tout ça. Mais pour l'instant, j'ai des douleurs aux pieds, donc c'est compliqué. Mais ouais, donc le cross-training, c'est pareil. C'est pas fan, mais bon, tu.
4: J'y vais pour essayer d'avoir un corps de rêve.
2: Ouais, on en est tous rendus là. Hein. Non, je rigole. Body positive et tout ça, c'est très très bien.
4: Mais c'est clair. Non, mais c'est vrai que j'aime bien ça parce que je suis avec ma photographe, elle est jeune, elle est au taquet, etc. Donc ça me fait du bien d'aller faire un truc de jeune, mais j'aime pas la compète, j'aime pas tout ça. Donc l'année prochaine, j'essaierai autre chose. Mais sinon, je me mets mon tapis de course en mode il est incliné comme ça à 5, je me mets une tablette, puis je regarde un film.
2: Ouais. Voilà. Et t'écoutes des podcasts ?
4: J'écoute des podcasts.
2: Ah, c'est bien. T'écoutes quoi comme podcast ?
4: Alors en fait, je connais pas les tiens. Mais je.
2: Dis donc.
4: Mais non. J'écoute des podcasts sur Apple Podcasts.
2: Ouais.
4: Donc voilà. Et puis j'avais tourné un podcast avec Le Sens de la Visite, qui est une copine en fait, qui prenait des cours de couture et qui elle fait des. Puis j'avais tourné un podcast avec Le Sens de la Visite, qui est une copine en fait, qui prenait des cours de couture et qui elle fait des podcasts où elle va interviewer.

0: C'est pas du tout le genre de choses que j'ai envie d'écouter. Mais ça cartonne. Il y a, je sais pas, c'est peut-être le sujet top 1, en top 1 sur les podcasts, quoi. Je
1: Mais
0: t'assure.
1: non, les crimes.
0: Oui, mais des vrais, des true crime.
1: Mais c'est atroce.
0: Ouais, tu
1: Maintenant.
0: sais, c'est Ondelat et compagnie, là, c'est toutes ces histoires vraies de crimes. Alors, je suis désolée, hein, si vous vous écoutez et que vous adorez ça, c'est très très bien et il n'y a pas de jugement. Mais c'est vrai que moi, je dis, la vie est déjà tellement horrible. Si en plus, il faut écouter des trucs comme
1: Ah, c'est clair. Non, mais nous, je vais t'avouer un truc. Avec Cyrielle, on passe notre temps à s'envoyer des titres de romans, pas de romans, mais de films, de téléfilms sur Netflix, les plus cucus de la Terre. Et en fait, on regarde ça en cousant, parce qu'il n'y a pas besoin de réfléchir. Et on passe notre vie à s'envoyer ça. Oh, j'en ai vu un nouveau, Elia. J'en ai vu un nouveau, j'en ai vu un nouveau. Et donc, du coup, voilà.
0: Bon, donc très ouais, très romance légère et ouais,
1: Cucu,
0: cucu, ce
1: ado,
0: qu'on
1: on
0: veut.
1: adore. On adore.
0: Ouais, mais moi j'ai un truc un peu similaire avec ma meilleure amie. On était étudiantes et en fait, tu sais, on regardait les téléfilms de la 6 à 14h. C'est pareil, c'est un peu con-con, mais
1: J'adore.
0: ça passe bien.
1: Ah, ça passe de dingue. Quand tu cours, ça passe. Bien sûr, ça passe.
0: Bon, c'est le petit secret inavouable, tu sais, le plaisir coupable, c'est ça?
1: Exactement.
0: Ouais. Bon, bah écoute, génial. Merci Morgane pour tout ce temps avec toi.
1: Merci, c'était trop chouette.
0: Ouais. Pour conclure, de quoi tu es la plus fière?
1: De quoi je suis la plus fière? Je crois que c'est de ce que je suis devenue. Autant en tant qu'entrepreneuse, autant en tant que prof, autant en tant que maman, que femme. Je pense que là, j'ai presque atteint une plénitude, en fait. Et c'est top, ça fait du bien.
0: Ouais, la plénitude, c'est un beau mot. Tu sais, des fois, quand on réfléchit à notre mot de l'année, je sais pas si tu fais ça.
1: Non.
0: Tu sais, en début d'année, ça fait quelques années que c'est un peu à la mode. Tu réfléchis aux mots qui pourraient guider ton année, etc. Voilà, un peu le sens que tu voudrais donner à l'année. Et plénitude, j'adore. Tu vois, c'est un bel objectif d'être serein.
1: Oui, parce que je sens que maintenant plus rien ne me stresse, quoi. Enfin, c'est-à-dire que même si jamais il y a des choses un petit peu, bah, ou des lives, ou des choses, comment dire, des contrats plus ou moins compliqués, etc. Je me dis, step by step, on y va. De toute façon, vu tout ce que tu as déjà accompli, tu vas y arriver. Donc, tranquille.
0: Ouais. Bon.
1: Après, les enfants, c'est un petit peu plus stressant. Si eux ont des problèmes, j'ai du mal à être dans la plénitude.
0: Ouais.
1: Mais ça, c'est toutes les mamans.
0: Je crois. Et je crois que ça s'arrête jamais en plus.
1: Mais c'est ça. Ça va être de pire en pire.
0: Ils ont quel âge, tes garçons?
1: Ils ont 11 et 13.
0: Ah ben, écoute, pile comme moi aussi. Enfin, 11 et 14, bien, ouais.
1: Ah, c'est excellent. Allez, allez, allez.
0: Ouais, donc je
1: Et tu
0: crois qu'on
1: ressembles
0: se
1: comme
0: complète.
1: deux gouttes d'eau à ma sœur. C'est énorme. Qui a deux filles aussi. Et physiquement, depuis tout à l'heure, je suis choquée. Je suis choquée, je te dis. Je suis
0: Écoute, non. Tu vois, je savais même pas où était Chartres, alors ça peut pas être elle.
1: choquée. C'est clair. T'avais tout faux dès le départ.
0: Bon, écoute, merci beaucoup Morgane pour ce temps avec toi. Et puis, on te retrouve sur Insta, sur WhoSkill, c'est ça? Et puis, tu
1: C'est
0: deviens ma patron?
1: ça? Ouais, à fond.
0: Bon, nickel. Merci beaucoup. À bientôt.
1: Très bonne journée. Au revoir.
0: Me revoici. Merci pour votre écoute sur Radio Grand Ciel. 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Et si vous êtes vous-même créatrice ou créateur artisanal, je vous donne également rendez-vous sur le site podcastfaitmain.fr. J'ai deux, trois petites choses qui vont forcément vous intéresser pour faire grandir votre activité. Je vous dis à très vite pour un nouvel épisode et d'ici là, n'oubliez pas de toujours prendre un moment dans votre quotidien pour créer. À bientôt!
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Nos cousins cajuns de Louisiane. La Louisiane et la Nouvelle-Orléans passionnent les foules, enfin, surtout les amateurs de jazz. Mais des liens indéfectibles nous lient, les Louisianais et nous. Ils sont très profonds, ces liens. Il y a la langue que nous partageons. Le consul général de France à la Nouvelle-Orléans résume ce fait très bien. Beaucoup de jeunes Louisianais reviennent vers leurs racines. Ils veulent vivre la francophonie et la France elle-même veut être très présente.

Laure Mandeville, envoyée spéciale à Lafayette, en Louisiane, pour le Figaro, nous conte la miraculeuse survie des francophones de Louisiane. Il s'appelle Kirby Jambon, un nom qui ne s'invente pas et révèle à la fois ses racines françaises et son appartenance américaine. Gigantesque et débonnaire, le professeur Jambon attend patiemment ses élèves dans la cour de l'école La Prairie à Lafayette. En ce jour chaud et doux, maîtres et élèves portent tous des maillots de football américains des Saints, l'équipe de Louisiane qui doit affronter les Lions de Détroit dans la soirée. Mais cela ne les empêche pas de deviser gaiement dans la langue de Molière. « On arrête de s'agiter », dit Kirby Jambon dans un français au R qui roule et aux terminaisons qui traînent et chantent. « Oui, monsieur », répondent les enfants qui parlent dans un français courant. Nous sommes dans le sud de la Louisiane, petit morceau de francophonie qui continue de palpiter et de vivre sa vie avec une singulière obstination dans l'océan culturel anglophone des États-Unis d'Amérique. Quelque 45% des élèves ont leur cours en français, des maths au sport, en passant bien sûr par la littérature. Ici, on est fiers de parler français, est-il écrit sur un papier collé au mur dans la classe de Jambon. Cela fait 25 ans qu'il enseigne dans cette école élémentaire qui va jusqu'à la 5e. Kirby est professeur à la ville et poète à la maison. La langue française que parlaient son grand-père et ses parents est devenue son univers, sa patrie, comme il dit, depuis qu'il l'a redécouverte après l'avoir rejetée enfant et adolescent, parce que le français cadien passait pour la langue des ploucs dans un monde anglo-saxon. Un jour, il y a quelques années, il s'est même mis à écrire en vers, après avoir lu des poèmes d'un ami écrivain francophone de Louisiane, David Cherumi. Il n'imaginait pas ce qui allait suivre. En décembre, Kirby a été invité à Paris pour recevoir le prix Henri de Régnier de poésie de l'Académie française. C'était la première fois qu'un Louisianais francophone était distingué. Nous avons été séduits par la langue vigoureuse et sensible de Kirby. Par sa chaleur, a confié au Figaro Marc Fumaroli, qui faisait partie du jury. « Je me suis mise à écrire très tard », raconte Kirby. « Voir notre français de Louisiane validé de cette manière, c'est beau. Pour moi, c'est une manière de rendre hommage à mon grand-père, qui ne savait ni lire ni écrire, mais qui parlait un français magnifique, plein de mots anciens qui sont en train de disparaître. Chez nous, les crevettes s'appellent « chevrettes », la voiture est un char, et l'accélérateur, la va vite, dit le poète.

Pour comprendre la merveilleuse anomalie francophone de Louisiane, il faut remonter notamment au XVIIIe siècle, quand en 1764, des populations venues d'Acadie, en Nouvelle-Écosse, abordent par bateau sur les côtes sud de la colonie française de Louisiane après leur expulsion forcée du Canada. Ils sont des milliers, essentiellement paysans, pêcheurs et chasseurs, à s'installer dans les bayous, où ils vont constituer l'un des terreaux de la francophonie louisianaise. Une tragédie qui restera connue sous le nom de Grand Dérangement. Une autre immigration importante venue de France, mais aussi des ex-colonies francophones des Caraïbes, comme Haïti, va ajouter de nouvelles strates à ce melting pot au cours des siècles. Tandis que les Cadiens peuplent les campagnes, dans les villes, les Français se mélangent avec les Noirs francophones et les Hispaniques, créant la culture créole, si riche de la Nouvelle-Orléans. En 1803, hélas, Napoléon finit par vendre la Louisiane aux États-Unis pour une bouchée de pain. Mais les francophones vont y rester. Jusqu'en 1916, le français résiste incroyablement bien. Porté par une identité forte, les villages cadiens ou cajuns défendant leur langue, bec et ongles, leur cuisine et leur musique. À la Nouvelle-Orléans, nombre de journaux restent francophones, même si l'arrivée d'élites anglo-saxonnes contribue à un déclassement brutal. Les choses se gâtent avec l'interdiction du français dans les écoles et l'anglicisation forcée au nom de l'intégration. Moqués, les enfants de Cadiens et de Créoles n'ont même pas le droit de parler le français dans la cour de récréation. Toute une génération de sacrifiés, celle des parents de Kirby Jambon par exemple. Toute cette génération a des histoires tristes à raconter sur ces élèves privés de toilettes parce qu'ils ne savaient pas demander en anglais. C'était très dur. On mettait les enfants pieds nus au piquet sur des grains de riz parce qu'ils parlaient français, explique Brenda, une poétesse francophone de Lafayette d'origine créole.

Le tabou va commencer à sauter quand, pendant la Seconde Guerre mondiale, les forces américaines utilisent des Cadiens comme éclaireurs pour débarquer en terre française occupée par les nazis. Soudain, ils apparaissent utiles et non ridicules, mais le souvenir de l'anglicisation forcée des années 20 perdure dans les esprits et les parents n'insistent plus pour que leurs enfants apprennent le français de peur de les marginaliser. C'était le cas avec mes parents. Ils ne voulaient pas nous porter tort, dit Kirby, qui refusait aussi de parler français parce qu'il avait honte. Une rupture de transmission se produit. Mais un réveil identitaire francophone va se faire jour dans les années 1960. À travers la musique cadienne, mélange très particulier de jazz, de musique africaine et celtique, qui rime avec des textes en français et raconte toujours avec gaieté des histoires de tragédies surmontées. En 1968, réalisant l'intérêt touristique que présente la francophonie, les autorités de Louisiane, poussées par un groupe d'intellectuels basés à Lafayette, créent le CODOFIL, ou Conseil pour le développement du français en Louisiane, qui déclare l'État officiellement bilingue. Un mouvement francophone louisianais porté par quelques personnalités comme Barry Ansley va naître et la France s'engouffrait dans la brèche pour encourager l'enseignement du français, détachant des dizaines de professeurs de l'éducation nationale dans les lycées locaux. Aujourd'hui, 150. Des écoles d'immersion apparaissent. Quelques 4500 enfants sont aujourd'hui scolarisés en français dans ces établissements. Environ 160 000 personnes parleraient aujourd'hui français en Louisiane. Le documentariste Robin Mark a passé des mois à se promener dans le pays cadien et créole, où la vieille génération en passe de mourir conserve ses traditions et ses savoureux patois locaux. Caméra au point, il a fixé leur chasse dans les bayous, plongés dans le brouillard à l'aube, ou leurs festins improvisés, cuisinés dans de grandes bassines de fer remplies de gombo aux crevettes ou aux saucisses, dans un film documentaire intitulé « La Louisiane par exemple ». Ce qui m'a le plus fasciné, c'est que ce monde ait résisté si longtemps à la culture du McDo et à l'anglais, mais il est indéniable que quelque chose va mourir avec les anciens, constate-t-il. En même temps, Robin a senti, comme tant d'autres visiteurs, le frémissement culturel francophone qui semble saisir la Louisiane depuis quelques années au hasard des festivals et des fêtes qu'il a filmées. « Il se passe quelque chose », confirme le consul général de France à la Nouvelle-Orléans, Grégor Trumel. Frappé par l'authenticité du Festival de la culture cadienne qui a réuni 2000 personnes en octobre, beaucoup de jeunes Louisianais reviennent vers leurs racines. Ils veulent faire vivre la francophonie et la France elle-même veut être très présente, dit-il, notant aussi une tentative des autorités de l'État de profiter de l'atout politique et économique que représente cette identité au niveau international. La Louisiane se positionnerait notamment pour former des interprètes francophones pour l'armée américaine, aujourd'hui très impliquée en Afrique francophone dans la lutte antiterroriste.

Rachel de Cuire, une jeune femme de Lafayette, fait partie de la génération montante qui s'efforce de recréer des espaces de vie francophones dans l'océan anglais. Avec une quinzaine d'amis enthousiastes, elle a appris le français dans une école d'immersion et le parle couramment. Elle a donc créé une happy hour française qui se tient tous les samedis matins au bar Blue Moon. L'idée est de développer une pratique courante, non institutionnelle du français pour le faire vivre. D'autres lieux de vie francophones se créent, comme le centre Nounou à Arnauville, une ancienne grange réaménagée où un groupe de francophiles organise chaque semaine des clubs de conversation et des happenings culturels. Le jeudi soir au Blue Moon de Lafayette, l'ambiance est aussi très française. Des musiciens cadiens du coin s'installent sur scène et se mettent à chanter en français, tandis que les gens dansent ou discutent jusqu'au matin. Certains ont les tempes grises, d'autres à peine 20 ans. Ici, la vie est fantastique. Les Cadiens savent faire la fête et ils ont une vérité, une authenticité que je n'ai pas trouvée ailleurs, raconte petit François, un Savoyard qui est tombé amoureux de l'endroit et a acheté une maison dans le vieux village de Pont-Breau. Kirby Jambon se dit optimiste devant cette mobilisation des jeunes. « Aujourd'hui, je suis l'un des plus vieux. » Cela montre qu'il y a une relève, explique-t-il, même s'il reconnaît que la francophonie n'est plus un acquis en Louisiane, mais un choix difficile. « Parfois, je n'ai personne à qui parler en français, hormis mon chien, rigole le poète, marié à une Américaine anglophone. Cette culture survivra-t-elle quand les vieux ne seront plus là ? Me poser une question pareille, c'est comme si vous me demandiez quand je vais mourir. Mais je n'en sais rien, s'écrie Kirby. » Garder espoir, c'est une spécialité cadienne, conclut-il. Tout simplement parce que nous avons survécu. Francophonie, où est-ce que t'es parti ?

Faut-il regretter la Louisiane ? Le premier consul Napoléon Bonaparte s'était désintéressé de l'Amérique du Nord à la suite de la guerre en Haïti. Et il voyait dans la cession d'un territoire de 2 millions de kilomètres carrés, soit près de 4 fois la France, un bon moyen de redresser des finances publiques largement entamées par ses ambitions guerrières en Europe. Moyennant 15 millions de dollars, environ 185 millions d'euros aujourd'hui. L'opération avait permis à l'époque aux Américains de doubler la superficie de leur pays. L'affaire avait été conclue à Paris le 9 mai 1803, mais les informations ne circulant alors qu'à la vitesse des bateaux traversant l'Atlantique, ce n'est que le 20 décembre 1803 que la vente fut actée. Et si Napoléon avait vendu la Corse ? 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Et là, on danse dans le bayou avec les crin-crin.

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0: Bonjour auditeurs de Radio Grand Ciel, vous êtes à l'écoute de Radio Faune, l'émission numéro 11. On va essayer de conclure un petit peu sur cette saison, sur cette série qui nous a amené à explorer toutes les dimensions de l'éthologie par une ouverture vers autre chose qui est, Michel, le transhumanisme. Alors moi, je me suis un peu demandé ce que l'éthologie pouvait venir faire là-dedans, puisque, après tout, l'éthologie est affaire d'observation animale, pour le dire extrêmement vite, évidemment, c'est trop réducteur, mais le transhumanisme ne tient pas compte des animaux. Mais par contre, je me suis dit, ah oui, quand même, dans la littérature, depuis toujours, dans la littérature, il y a des éléments comme ça. L'île du docteur Moreau, de Wells, où là, on transforme des animaux en êtres humains, humanoïdes. La mouche, terrible transformation d'un humain en mouche géante. Des fleurs pour Algernon, par exemple. On améliore une souris en lui donnant des capacités supplémentaires et on s'aperçoit qu'on peut aider un jeune homme empêché intellectuellement à devenir un vrai génie, etc., etc. Jusque dans la littérature populaire, on pense aux super-héros, par exemple américains, dont beaucoup sont des hommes-animaux. L'homme araignée, l'homme faucon, il y en a d'autres que j'oublie. Et puis, bien sûr, le loup-garou, qui est aussi une façon d'être un humain augmenté, sans doute.
1: Ah oui, bonjour, merci. Écoutez, vous introduisez très très bien le sujet, là. Il se trouve que tous les enfants savent que dans les bandes dessinées, on voit des animaux qui parlent.
0: Bien sûr.
1: Des animaux qui sont humanisés et dans lesquels on peut faire des inférences et se projeter. Alors les humains, de temps en temps, se voient à travers les animaux. De temps en temps, au contraire, ils essaient de s'imaginer qu'ils sont autres que simplement des produits de la nature. Alors, les biologistes, les éthologues, les neurophysiologistes ont sélectionné des souches d'animaux pour en faire autre chose que ce qu'ils étaient simplement en nature. Ils ont sélectionné, domestiqué des animaux pour introduire de la docilité chez eux, ou au contraire, avec les taureaux, de l'agressivité pour pouvoir avoir des spectacles contre lesquels beaucoup aujourd'hui, effectivement, ils voient une souffrance que l'on fait subir à l'animal. Et puis, en médecine, on a eu des modèles animaux, des pathologies humaines. Donc, on fait des sélections génétiques sur certaines espèces.
0: Ça
1: on
0: continue,
1: les rend autres que ce qu'elles commencent.
0: Ça continue d'ailleurs.
1: Ah oui, bien sûr. Donc, on les rend autres. L'idée qu'on pourrait ne pas se satisfaire de ce que la nature produit, qu'on pourrait la rendre plus belle à travers la domestication, toutes les variétés de chiens.
0: Ce sont des créations humaines, ça. C'est pratiquement un organisme génétiquement modifié par l'humain, le chien.
1: Oui, absolument. Mmh. Et puis, bien sûr, des espèces. Darwin s'était intéressé aux pigeons. Et il avait vu que, en sélectionnant différentes variétés de pigeons, on introduisait, à partir de la diversité naturelle qui pouvait exister, en faisant reproduire certains individus qui avaient certaines caractéristiques entre eux, eh bien, on pouvait sélectionner de nouvelles variétés, races de pigeons. Et il avait comme ça eu l'idée que finalement l'évolution pourrait fonctionner comme ça. Simplement, c'était pas les humains qui triaient les espèces qu'ils trouvaient favorables,
0: mais le contexte. Le contexte,
1: ah oui,
0: la nécessité,
1: bien sûr, c'était ça, l'environnement,
0: l'efficacité de la survie.
1: Oui.
0: Des choses comme ça.
1: Quoi. Oui. Donc, ne pas se satisfaire de ce que la nature produit, c'est quelque chose que les biologistes constatent. Et puis, également, c'est quelque chose que l'on voit depuis toujours chez les humains. Les humains se sont imaginés une origine extraordinaire, fantastique, et tous les groupes humains ont produit comme ça des mythes, des façons de se concevoir. Bon, si on reste en Occident, c'est-à-dire que l'idée que l'homme par rapport à l'animal, il avait aussi une âme, c'était pas sûr que les animaux en aient une. En plus, cette âme, il fallait la mettre dans un certain état avec le baptême, voilà. Faire disparaître le péché originel. Et puis, si on n'était pas dans la religion, on était dans la question de la spiritualité. Est-ce que nous sommes simplement notre matière ou est-ce que nous avons un esprit? Et est-ce que les animaux ont également un esprit? On en a déjà parlé. Ou bien encore, dans l'humain se sort de la forêt, voilà, où il y a le sauvage, et de ce sauvage, là, grâce à la civilisation et la culture, il devient autre chose. Donc, il y avait un collègue à Nanterre, dont j'ai déjà parlé, Jean-Pierre de Conchy qui parlait de la créature surnaturée. Voilà. L'humain était une créature surnaturée. Alors, en même temps, il faut se demander pourquoi on refuserait aux animaux d'avoir cette capacité de voir une surnature. Et puis, pourquoi certains humains résistent à l'idée ou refusent l'idée qu'ils seraient autre chose que simplement que la nature a fait d'eux.
0: Alors c'est intéressant le terme de surnature que vous utilisez, parce qu'évidemment il ne s'agit pas de dire surnaturel au sens de quelque chose qui serait magique, évidemment, mais qui est au-dessus de la nature. Et aujourd'hui, on dit que nous sommes entrés justement dans l'anthropocène, c'est-à-dire dans ce moment où notre monde évolue par l'action humaine essentiellement. C'est-à-dire que maintenant, c'est l'homme qui décide vraiment, qui est à la place qu'il a toujours rêvé d'avoir peut-être, qui est à la place de Dieu, quoi, ou quelque chose comme ça. Et donc là, les deux surnaturels se rejoignent presque, c'est amusant.
1: Oui, l'humain a envie de prendre en main son destin. Voilà. Et se créer le monde dans lequel il aimerait vivre, et il s'aperçoit en fait qu'il crée un monde parfois qui devient infernal, et il s'interroge sur l'intérêt qu'il y aurait à changer ce monde, ou bien il va falloir modifier le monde qu'il a lui-même créé pour essayer de le rendre plus vivable, et en même temps, l'humain se demande comment il pourrait se transformer. Alors, il y a deux façons d'imaginer la manière dont l'humain biologiquement pourrait se transformer. Il y a d'une part quelque chose qui réapparaît régulièrement, c'est-à-dire une sélection génétique, ou bien modifier son génome. Alors, il y a l'idée de l'homme réparé, souvent. Il y a des défaillances du génome qui déterminent telle ou telle maladie qui vont handicaper les individus durant leur vie. Est-ce qu'on ne peut pas modifier cela? Obésité, diabète, par exemple. Ou bien, l'autre façon d'envisager un homme, un humain qui serait pas simplement réparé, c'est l'idée qu'ont parfois certains auteurs ou médecins ou philosophes, l'idée d'introduire dans le système nerveux des humains quelque chose qui augmenterait leur capacité cognitive, leur capacité à être moins stressés. D'une certaine manière, je veux dire, on y est déjà en partie avec la psychopharmacologie qui, depuis pas mal de temps, grâce à l'usage de certaines substances, modifie le fonctionnement du cerveau des individus.
0: Et là, on en arriverait donc au surhomme après la surnature, en quelque sorte.
1: Oui, c'est cela. Alors, les limites sont floues. On ne sait pas très bien où l'humain veut aller. Il y a différentes directions dans lesquelles il peut aller, de ce point de vue. Mais la question qui se posera aussi, c'est est-ce que les humains voudront faire la même chose avec les animaux? Est-ce qu'ils voudront faire la même chose? C'est-à-dire introduire, par exemple, plus de docilité, des animaux qui pourraient nous amuser un peu plus, des animaux qui vivraient beaucoup plus longtemps, des animaux qui auraient une plus grande mémoire.
0: Non, cela, ce serait la continuité de ce qu'on a déjà fait avec la domestication depuis la nuit des temps, presque.
1: Oui, c'est cela, cela. Et d'une certaine manière, cette domestication, certains ont pensé qu'elle s'était même étendue jusqu'à l'homme, parce que certains ont dit que notre espèce s'était domestiquée, elle s'était sortie de la nature, parce que les contraintes qui étaient celles qui pesaient sur nos ancêtres n'existent plus, mais grâce à le feu, voilà, par exemple, quelque chose qui nous sorti de la nature par rapport aux autres espèces animales, la complexité de notre langage qui nous permet d'avoir des narrations sur nous-mêmes, sur notre histoire, et une identité qui est historicisée. Les animaux n'ont pas d'identité historicisée. Il n'y a pas des lieux où ils vont commémorer et on leur raconte l'histoire de leurs ancêtres. Ils trouvent leur identité par rapport, dans cette succession de générations. Oui. On est dans ces questionnements par rapport à l'humain aujourd'hui.
0: Mais alors, cet univers de domestication en soi ne conditionne pas nécessairement d'aller vers une forme de transhumanisme quand même. Qu'est-ce qui vous fait penser qu'effectivement aujourd'hui on va nécessairement, j'ai l'impression quand vous en parlez, qu'on va aller nécessairement vers des choses comme ça?
1: Il y a des résistances, bien sûr, mais c'est comme l'intelligence artificielle. Dès l'instant où on voit quelque chose qui pourrait augmenter nos compétences ou dont on pourrait faire usage pour augmenter nos compétences, c'est très difficile d'imaginer que ça ne va pas s'installer. Alors, on a vu que l'eugénisme, c'était pas installé. Voilà.
0: Il y a eu des tentatives malheureuses, toujours dans des contextes politiques terribles.
1: Absolument. Oui. On a vu Le meilleur des mondes d'Aldous Huxley. Je crois même que le terme de post-humaniste, faudrait vérifier, a été introduit par son frère, le frère d'Aldous, qui était Julian Huxley. Donc on voit là une tradition familiale à imaginer un humain qui serait autre qu'un produit de la nature. Alors, pourquoi est-ce que je n'ai aucune certitude sur l'avenir? Personne ne peut savoir ce que sera l'avenir. Mais le rêve prométhéen de l'humain, qui a toujours consisté à essayer de se rendre maître de la nature et de lui-même, me fait penser que il y aura de beaux jours pour tous les transhumanistes et les post-humanistes. Ils ne se contenteront pas d'être simplement ce qu'ils sont. Et on voit même quelque chose que je trouve absolument étonnant, pour ne pas livrer exactement mes sentiments par rapport à ça, c'est d'imaginer que notre conscience pourrait être transférée dans des machines, des ordinateurs.
0: C'est très très curieux, c'est très très étrange comme pensée.
1: Alors, la pensée d'un individu, pour lui donner une certaine forme d'éternité, voilà. On est en plein dualisme, là. La pensée, la conscience d'un individu pourrait se détacher de la matérialité de son corps pour pouvoir être transférée dans une machine. Alors, qu'une pensée, la matérialité d'un individu puisse être indépendante de son esprit, ça, il y a des traditions.
0: Oui, les pensées dualistes notamment, oui. Mais poussées là à leur extrême tout de même, puisque nous ne serions plus que nos souvenirs, nos capacités intellectuelles, enfin, c'est très réducteur.
1: Oui, parce que la pensée, elle est incarnée, c'est avec corps. Voilà. Oui. On bouge et la plupart de nos expressions, votre affaire, ça ne va pas marcher, montre que...
0: On est plein le dos.
1: Oui, donc continuellement,
0: bien sûr.
1: Tout ce que l'on envisage comme action de l'esprit est aussi relié à des actions corporelles ou des sensations que nous apporte leur corps. D'ailleurs, en psychopathologie ou en neuropathologie, il y a des cas de personnes qui ne perçoivent plus les sensations qui leur viennent de leur corps. Et c'est absolument infernal pour elles comme situation.
0: C'est horrible, évidemment.
1: Donc, je ne vois pas, personnellement, comment on peut imaginer qu'il puisse y avoir une pensée qui serait désincarnée. Bizarrement, je pense à... Mon esprit va vers autre chose tout de suite, qui est que... Il y a un ouvrage qui vient de sortir d'un psychologue, enfin il se présente ainsi, enfin il est également mathématicien, il s'appelle Stanislas Dehaene, il est au Collège de France. Et il vient de sortir un livre qui s'appelle Le rectangle de Lascaux. Et alors ce qui est extraordinaire, c'est que sur la couverture, on voit un cerf, un élan, et puis quelque part un petit rectangle. Et alors quand on pense à toutes ces fresques animales, il est intéressé par ces aspects géométriques. Fait grand cas de la pensée mathématique des humains. Ça, c'est quelque chose que l'on n'envisage pas assez. C'est-à-dire, qu'est-ce que c'est qui nous a attirés vers la géométrie, vers les chiffres, l'algèbre, puisque ce sont des aires cérébrales qui ne sont pas exactement les mêmes aires que le langage. Est-ce qu'il y aurait là une spécificité humaine? Alors, il le pense et il le dit par rapport aux grands primates. Mais on connaît des tas d'espèces qui font des choses qui, du point de vue géométrique, sont remarquables. Les abeilles qui font des...
0: Oui, bien sûr. Qui ont même un langage géographiquement presque organisé, non, c'est ça?
1: Oui, oui. Et puis, il y a des poissons qui font de magnifiques dessins géométriques. Il y a, comment dire, les humains, ils sont en admiration devant certaines productions géométriques des animaux très anciennes. Un philosophe esthéticien ou un prof d'esthétique qui s'appelait Étienne Souriot avait écrit un bouquin sur la beauté du monde animal. Ah, il s'interrogeait, est-ce que les animaux sont sensibles à la beauté qu'ils produisent? Est-ce qu'ils sont sensibles? Et il y a notamment aussi des êtres microscopiques, et on a près de nous, ici à Radio Grand Ciel, Simon Martin qui s'intéresse aux diatomées qui produisent effectivement des formes géométriques qui sont extrêmement belles et toujours étonnantes pour les humains de voir des êtres microscopiques.

0: Portman, un philosophe et zoologue, disait que le vivant, il y a dans le vivant une force pour paraître.
1: Oui, bah, ne serait-ce que du côté des, en tout cas de la, du côté animal, de la parade.
0: Oui.
1: Est-ce que là, la parade amoureuse, est-ce que là, il n'y a pas quelque chose qu'on peut rapprocher, en tout cas, d'une conception de la beauté, même si, évidemment, il ne s'agit pas d'une pensée philosophique, en l'occurrence, mais c'est quand même fait pour attirer.
0: Oui, séduire.
1: Voilà. Voilà.
0: Donc, il y a du paraître, et les humains, dans ce qui est de paraître, évidemment, porter ça à non seulement leur habitat n'est pas un habitat simplement où il y a des choses utiles, mais en plus ils cherchent à ce qu'ils soient agréables et dans leur manière de se vêtir, de modifier leur tenue, leur coiffure, leur barbe, voilà, ils pensent à se présenter. Alors, le fait de vouloir penser à son paraître ou de chercher à paraître, c'est effectivement quelque chose qui relève de, on pourrait dire, de ne pas se contenter de ce que la nature vous donne.
1: Oui, même si la nature produit aussi ce genre de paraître-là.
0: Non, oui,
1: voilà.
0: Oui. On exploite une tendance de la nature pour la porter au-delà de ce que la nature nous fait faire habituellement.
1: Ce qu'on pourrait dire, c'est peut-être que l'humain, effectivement, apporte la question de l'art, l'art comme artifice aussi. Donc, effectivement, là, pour le compte, est tout à fait non naturel.
0: Oui. Donc, l'humain réparé, oui, ça fait très longtemps qu'on le répare. L'humain augmenté, voilà, c'est là le projet auquel notre génération, les générations futures, vont faire face. On va voir comment elles vont se l'approprier, le transformer, les désirs qu'elles auront.
1: Il y a une des voies de cette amélioration humaine quand même qui passe par, vous l'avez un peu dit tout à l'heure, par l'expérimentation animale, mais aussi par l'exploitation de certaines capacités animales. Par exemple, on sait que les baleines ont très peu de cancer, pratiquement pas de cancer. Donc on s'intéresse beaucoup à ce qui fait que dans leur génome, apparemment quelque chose réussit à corriger beaucoup plus efficacement que pour un être humain. Et pourtant dans un corps immense, ce qui rend la chose encore plus difficile. Bon, est-ce que c'est ce genre de transhumanisme-là? Mais peut-être là, pour le compte, un vrai gain pour nous.
0: Oui, de la même manière, il y a beaucoup de travaux qui ont porté sur ce qu'on appelle les rataupes. Les rataupes qui sont une espèce très bizarre, puisqu'elles vivent dans des galeries, et elles ont une organisation sociale qui ressemble à celle des abeilles, avec une femelle reproductrice, les mâles qui copulent avec cette femelle, et puis beaucoup d'autres individus qui nourrissent les petits. Et surtout, ces rataupes ont de très, très grandes bonnes défenses immunitaires. Mmh. Et restent, disons, jeunes très longtemps, jusqu'à un moment où très rapidement, ils vieillissent et meurent.
1: Ah, donc on reste très longtemps en bonne santé.
0: Très longtemps en bonne santé.
1: Formidable. Voilà. C'est un vrai projet de société aujourd'hui, ça. Rester le plus longtemps possible en bonne santé.
0: Oui.
1: C'est quelque chose qu'on entend beaucoup.
0: Oui, c'est pour ça que le projet de transhumanisme, post-humanisme, c'est un côté flou. Il s'appuie en disant, mais ça existe déjà. On va chez le dentiste, on va chez le médecin. Voilà.
1: On met des prothèses.
0: Oui, absolument. Voilà. Donc, de réparer, augmenter, la différence n'est pas grande. Mais je sais que des neurophysiologistes m'avaient dit avoir été approchés par des concepteurs qui cherchaient à mettre des stimulateurs dans l'encéphale d'un certain nombre de personnes pour voir un petit peu si ça fonctionnait. Avec l'accord, bien sûr, il faudrait de ces personnes et l'accord des neurophysiologistes. Je ne connais pas bien le sujet, mais je sais qu'ils s'en sont ouverts et lors d'un colloque. Ils étaient pas favorables. Ils disaient, nous, on est là pour réparer, on n'est pas là pour augmenter. Voilà, ça c'était. Mais bon, on ne sait jamais, dans des eaux extraterritoriales, ce qui peut se passer un jour.
1: Oui, c'est comme la chirurgie réparatrice et puis qui devient la chirurgie esthétique.
0: Oui.
1: Hein, pour des raisons plus commerciales cette fois.
0: Oui,
1: évidemment, il y a toujours. À partir du moment, en fait, ce que vous nous dites, c'est qu'à partir du moment où une technique existe, où une exploration technique existe, il y a toujours une manière de. Enfin, elle trouvera toujours son chemin, en quelque sorte. Pratiquement toujours.
0: Il y a des individus qui sont vendeurs de cette technique en vantant ses mérites, et il y a toujours des individus qui sont prêts à l'acheter ou à se l'appliquer en espérant vivre mieux ou vivre encore mieux que tous les autres.
1: Mais au fond, si on revient aux rataupes et à sa manière de rester jeune jusqu'au bout, ou à la baleine qui ne, oui, n'attrape pas le cancer, etc. Est-ce que là, il n'y a pas un régime de coopération qui est quand même extrêmement différent de l'imaginaire hyper technologique de l'intelligence artificielle, par exemple? Je veux dire, c'est quand même pas la même chose, il me semble, d'imaginer travailler sur les bienfaits de la nature cette fois. C'est pas tout à fait une surnature quand même. La baleine n'est pas surnaturelle, le ratope n'est pas surnaturel. Ils ont des capacités naturelles qui peut-être ont quelque chose quand même de moins éloigné d'un projet humain que, comme ça, une désincarnation complète d'une identité dont on ne sait pas très bien ce qu'elle serait. Enfin, devenir machine, c'est quand même quelque chose d'un peu de très éloigné de nous, quoi.
0: Oui. Oui, oui. Bien que des personnes qui ont de forts handicaps utilisent des véhicules pour les aider,
1: oui, bien sûr,
0: à se déplacer. Mmh. Et on s'appuie aussi sur la nature pour montrer, par exemple, dans le domaine de la régénération. Voilà, le lézard qui perd sa queue, et voilà, elle peut être régénérée, ouais, un membre, oui, peut être régénéré, des choses comme ça. Voilà, l'idée, c'est extraordinaire, voilà. Mais puisque cela existe déjà, pourquoi ne chercherions-nous pas à nous-mêmes en bénéficier, ou à trouver qu'est-ce qui se passe, quel est le processus derrière quelque chose un peu mystérieux. Voilà, ce serait bien d'en profiter pour nous-mêmes. Donc, je pense que cette idée comme quoi on peut s'améliorer en pouvant acquérir des compétences nouvelles que permettrait la technique, ou des compétences nouvelles que d'autres espèces possèdent, ça fait partie de quelque chose qui paraît légitime à beaucoup actuellement. Alors évidemment, on a toujours peur, oui, mais demain, alors, on aura des individus spécialisés pour devenir des soldats et des tueurs. Demain, on aura des individus hyper intelligents pour ceci ou cela, mais peut-être qu'il ne faudra pas de cœur pour pouvoir se livrer à ces intelligences et passer son temps à être plus intelligent. Donc, il y a toujours des craintes, tout dépend de la manière dont on le... utilisera. Je me souviens d'un sujet du bac qu'on a tous connu qui s'appelait la langue est la meilleure et la pire des choses. Ben voilà, oui, la technologie est la meilleure et la pire des choses, et le transhumanisme peut-être, ou post-humanisme peut-être le meilleur ou la pire des choses.
1: Alors, mais Michel Kreutzer, une question là peut-être plus proche de vous. Ces réflexions sur le transhumanisme, oui, ces réflexions sur

0: s'est transformée. Donc, parfois, elles ont acquis de la complexité qui n'est pas toujours facile à gérer dans leur, dans leur physiologie, dans leur comportement, dans leur façon de penser, de percevoir. Donc, l'idée que l'humain également ne va pas rester dans l'état où il est et pourrait évoluer est une idée que tous les biologistes auront. Maintenant, l'idée qu'il pourrait guider également son évolution, c'est quelque chose qui est dans l'esprit des biologistes, qu'on voit revenir régulièrement. Donc l'observation du monde animal, comme quoi il n'est pas fixe, il évolue, et qu'il possède, certaines espèces possèdent des compétences que nous n'avons pas en orientation. Tout à l'heure, on parlait de régénération. Il y a des espèces qui vivent très longtemps et d'autres, au contraire, qui ont une vie très courte. Donc, s'inspirer de ce que la nature nous apprend pour en faire bénéficier l'humain, oui, c'est quelque chose que les biologistes, des idées que les biologistes ont toujours eues. Ah oui. À savoir, qui le fait, au nom de quoi et comment. Donc, moi, en tant que, observant le comportement animal, aujourd'hui, il y a deux choses quand on observe les animaux qui sont intéressantes. En quoi ils nous sont similaires, ces animaux, et en quoi ils nous sont totalement différents. Voilà. Similarité et altérité. Moi, j'ai toujours été intéressé, pour pas dire parfois fasciné, par l'étrangeté des animaux et du monde dans lequel ils vivent, qui me paraît très difficile à comprendre, parfois à imaginer. Maintenant, d'un autre côté, on peut être dans les similarités et se dire finalement, il y a des constances, il y a des universaux, voilà. L'universel et le relatif, voilà, voilà. Alors demain, l'humain, qu'est-ce qu'il désirera pour lui ? Il désirera des tas de choses différentes. Il reste à savoir ce qui sera permis ou pas. Et c'est là que les humains vont légiférer.
1: Oui, c'est là la bascule, en fait. C'est-à-dire que quand vous parlez d'évolution, l'évolution, c'est toujours une évolution qui est passive ou inconsciente, du moins. Là, l'humain passerait un régime d'évolution pour lui-même, actif, conscient, oui. Construit.
0: Oui.
1: Ce qui c'est une différence quand même très très massive.
0: Oui, oui, oui, oui, oui, oui. Mais là, il se prend pour un dieu qui se crée, oui. il se crée lui-même, voilà. Et ça, l'idée comme quoi, je me suis créé moi-même, c'est en psychologie que... Voilà, c'est pas toujours totalement bénéfique.
1: Elle se paye souvent au prix fort, cette idée. Merci beaucoup, Michel Kreutzer, d'avoir, pour nous, comme ça, déroulé tout votre savoir autour de ces questions d'éthologie. La prochaine saison, on peut dévoiler le scoop que nous proposerons à nos auditeurs de Radio Grand Ciel, partira de livres, mais je vous laisse en dire un petit mot.
0: Ah, des livres qui ont été extrêmement importants pour l'humanité, parce qu'on peut dire qu'avant ce livre et après, elle ne s'est plus vue ni pensée exactement de la même manière. Et en même temps, autour de ces livres, il y a eu des controverses. Alors ça, ce sont des moments importants pour regarder les humains et la manière dont ils se sont représentés le monde et eux-mêmes dans ce monde. Donc il y a eu des controverses. Alors bien sûr, il y a eu Buffon, il y a eu Darwin, en psychologie, il y a eu Freud, plus proche de nous, il y a eu Lorenz avec Linné. Voilà. Ce sont des sujets sur lesquels on pourrait effectivement s'interroger.
1: Ça promet d'être passionnant. Merci beaucoup Michel Kreutzer et à très bientôt.
0: Merci à vous.

0: Après trois jours passés dans la capitale espagnole, le pape a quitté Madrid ce matin pour Barcelone, deuxième étape de son voyage apostolique. Il y est arrivé il y a quelques minutes. Il sera attendu tout à l'heure à la cathédrale de la ville pour la célébration de l'office du milieu du jour. La capitale catalane qui s'est parée pour accueillir le souverain pontife, nous retrouvons notre envoyé spécial sur place dès le début de ce journal. Avant de quitter Madrid, Léon XIV a tout à l'heure rencontré les nombreux volontaires impliqués dans l'organisation de ce voyage. Un voyage d'ores et déjà historique qui revitalise l'Espagne, nous a confié l'archevêque de Madrid, que nous entendrons. Et puis dans le reste de l'actualité, nous irons également au Liban, où l'armée israélienne poursuit sans relâche son offensive dans le sud du pays. La ville de Tyr, y compris son quartier chrétien, ont été pilonnées ces dernières heures.
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0: Bonjour, le pape a entamé la deuxième étape de son voyage apostolique en Espagne. Il a quitté en fin de matinée Madrid, peu avant midi, heure locale. Après trois jours passés dans la capitale,

0: Direction désormais Barcelone, capitale de la Catalogne. Son avion s'est posé il y a un quart d'heure environ à l'aéroport El Prat de la ville. Barcelone où l'on retrouve tout de suite notre envoyé spécial dans la capitale catalane, Augustine Asta. Bonjour Augustine.
1: Bonjour Olivier Bonnel.
0: Le pape Léon qui vient de descendre de l'avion.
1: Exactement, le pape est exactement en train de descendre de l'avion, Olivier, et à sa descente justement il est accueilli par des représentants de la Generalitat de Catalogne et tout juste on assiste là des poignées de main. C'est un pape tout sourire quand on voit là Olivier qui échange des petits mots et le Generalitat de Catalogne qui souhaite la bienvenue au souverain pontife, le souverain pontife qui va se diriger du côté de la cathédrale de la Sainte-Croix et Sainte-Eulalie, où là-bas, Olivier, c'est une ambiance, une atmosphère empreinte de ferveur et de spiritualité. Des centaines de fidèles, religieux, familles et pèlerins sont rassemblés pour accueillir le Saint-Père et participer donc à cette prière du milieu du jour dans cette cathédrale de Barcelone. À l'intérieur comme aux abords de la cathédrale, l'émotion est palpable. Beaucoup de jeunes catholiques espagnols m'ont d'ailleurs fait savoir qu'ils sont déplacés depuis les premières heures de la matinée pour apercevoir le pape, recevoir sa bénédiction et partager ce moment de communion. À Barcelone donc, le pape Léon XIV entame, vous l'avez dit Olivier, la deuxième étape de sa visite apostolique par ce temps fort de recueillement dans cette cathédrale où il prononcera ses premiers mots en terre catalane. Le programme du souverain pontife se poursuivra dans la soirée avec une grande veillée de prière au stade olympique, une enceinte emblématique de la Catalogne qui a été rénovée pour les Jeux olympiques de 1992 et qui peut accueillir jusqu'à 49 000 personnes, Olivier.
0: Merci beaucoup Augustine Asta en direct de Barcelone pour les premiers instants du pape Léon XIV. Avant d'arriver en Catalogne, le dernier rendez-vous du pape à Madrid, c'est cette rencontre avec les bénévoles qui se sont consacrés à la préparation et au bon déroulement du voyage apostolique. Devant eux, le Saint-Père a livré une réflexion sur le levain de la gratuité que les chrétiens sont appelés à apporter au monde. Le pape estime que la gratuité est un trait typique de la cité de Dieu. Fabrice Benguendekere.
2: C'est une foule tout aussi immense que les rassemblements observés durant ces trois jours que le pape a rencontré, des milliers de volontaires dont la réponse à l'appel de l'Église espagnole a été enthousiaste dès le départ, dépassant en quelques jours les chiffres requis, couvrant ainsi largement les besoins exprimés. Le pape leur a tout d'abord exprimé ses gratitudes. Vous méritez un merci tout particulier car vous avez offert votre présence et votre service et vous l'avez fait par amour pour le Seigneur, pour l'Église et pour le pape. Merci de tout cœur à dit Léon XIV. Poursuivant son adresse, le pape a alors élaboré cette réflexion aussi simple que profonde qu'il a résumée en ces termes. Les chrétiens sont appelés à apporter au monde le levain de la gratuité.
3: En un monde continuellement influenciado por la lógica del interés.
2: Dans un monde continuellement influencé par la logique de l'intérêt et du profit, où le terme croissance se réduit à la dimension économique et financière, le pape estime qu'il soit nécessaire de penser et de vivre selon la logique de la croissance humaine intégrale, qui, selon le souverain pontife, est la plus vraie.
0: Compte rendu signé Fabrice Benguendekere. Ces trois jours à Madrid ont été marqués par de nombreux rendez-vous institutionnels comme pastoraux et spirituel. Le cardinal archevêque de la ville, José Cobo Cano, revient sur les premiers fruits de cette étape madrilène. La capitale espagnole qui n'avait pas accueilli de pape depuis Benoît XVI en 2011, lors des Journées mondiales de la jeunesse. Une étape d'ores et déjà historique pour le cardinal de Madrid. On l'écoute.
4: Nos ha sorprendido Ce qui nous a surpris, c'est l'accueil réservé au Saint-Père. Non seulement le nombre de participants, mais surtout la chaleur de l'accueil que lui a réservé l'Église madrilène. Ça nous a surpris aussi la bonne réception du Parlement et de la conférence épiscopale. Pour nous, c'était une expérience intense de voir des gens en pleurs à la fin de la messe. Nous avons vécu, grâce au pape, une expérience de peuple de Dieu. Maintenant, nous devons prendre nos responsabilités et accompagner toutes ces personnes pour la suite. Le pape a revitalisé l'Église de l'Espagne. Le Saint-Père a laissé beaucoup de travail pour l'avenir, mais nous le remercions car il a indiqué le chemin à suivre. Je crois que dans chaque domaine, que ce soit la culture, la politique, l'économie ou la vie de l'Église, le pape nous a laissé des axes de travail concrets, des positions claires et des lignes de convergence. Et pour cela, nous le remercions profondément.
0: Voilà la joie et l'émotion de l'archevêque de Madrid, le cardinal José Cobo Cano, interrogé par Patricia Inestrosa, notre consoeur du programme espagnol de Radio Vatican. À suivre donc dans quelques minutes l'office du milieu du jour célébré par Léon XIV dans la cathédrale de Barcelone. Et puis ce soir, cette grande veillée de prière, on l'a dit, au stade olympique de la ville, événement à partir de 19h40. Tout cela est bien évidemment à suivre sur notre site vaticannews.va et notre page Facebook. À la une de l'actualité internationale, l'offensive de l'armée israélienne qui se poursuit sans relâche au Liban, c'est la ville côtière de Tyr qui a été durement frappée ces dernières heures. Au moins 8 personnes tuées et 11 autres blessées selon un bilan provisoire dans des bombardements qui ont visé des quartiers populaires de cette ville située à 25 km de la frontière avec Israël. Tzahal qui a ordonné aux habitants, y compris ceux du quartier chrétien de Tyr, d'évacuer leur maison. Plusieurs autres personnes ont par ailleurs été tuées dans des bombardements israéliens sur diverses régions du sud Liban. On fait le point avec notre correspondant à Beyrouth. Paul Ralifé.
5: Avant même l'ordre d'évacuation de Tyr, l'armée israélienne a commencé à pilonner violemment la ville, qui compte habituellement 150 000 habitants, mais aujourd'hui désertée par une grande partie de la population. Des avions et des drones ont attaqué des zones résidentielles dans la première ville du Liban Sud, alors que l'armée israélienne tentait de progresser vers une localité située à 15 km au sud de Tyr. Les frappes ont provoqué d'importants dégâts dans un quartier populaire. Les recherches se poursuivent pour essayer de retrouver des personnes encore sous les décombres. Le Hezbollah a annoncé avoir tiré des salves de roquettes contre les troupes en progression sur ce nouveau front terrestre ouvert par les Israéliens ces dernières heures. Pas de répit non plus sur les autres fronts. Les avions, les drones et l'artillerie israélienne ont bombardé des dizaines de cibles dans le district de Nabatiyeh et au sud de Saïda, la troisième ville du Liban à 45 km de Beyrouth. 4 secouristes de la Croix-Rouge libanaise ont été blessés à Tyr après une frappe contre une voiture près de leur centre. 2 autres secouristes de la défense civile ont été blessés dans un double raid dans une localité près de Nabatiyeh. Paul Khalife, Beyrouth, RFI pour Radio Vatican.
0: Et le Hezbollah, le parti pro-chiite, qui de son côté appelle aujourd'hui les autorités libanaises à rétablir de bonnes relations avec l'Iran. Téhéran qui exige que tout accord avec Washington pour mettre fin à la guerre inclut la fin des hostilités sur le front libanais. Plus de 1000 candidats à l'émigration irrégulière ont été secourus au large des côtes mauritaniennes en 10 jours. C'est ce que l'on a appris par les gardes-côtes mauritaniens ce mardi. Les migrants qui prennent la périlleuse route de l'Atlantique pour gagner l'Europe, principalement via l'archipel espagnol des Canaries, et ce à bord d'embarcations surchargées et souvent vétustes. Les Canaries qui seront justement la dernière étape du voyage apostolique du pape Léon XIV en Espagne. Ainsi s'achève ce journal. Merci pour votre fidélité. Prochain rendez-vous de l'information, ce sera bien évidemment à 18h et nous reviendrons en détail sur la suite de ce voyage apostolique de Léon XIV en Espagne et son arrivée cette première journée dans la capitale de la Catalogne, Barcelone. Vous serez accompagné par Xavier Sartre. Je vous souhaite quant à moi une excellente après-midi. 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
1: Les premiers travaux portant sur l'autisme ont été publiés dans les années 1940. Près de 80 ans plus tard, la neuroatypie, ce câblage neuronal différent, commence à peine à trouver sa place dans notre société. On parle désormais de troubles du spectre autistique, TSA, auquel se rattache une galaxie de concepts, de caractéristiques et de recherches scientifiques. Et si les personnes autistes étaient bien plus que cela ? C'est ce que nous allons explorer dans cette nouvelle émission du Labo des Savoirs. Cette émission est donc réalisée à l'occasion du festival InScience de l'INSERM qui aura lieu en juin prochain partout en France. Et pour parler de l'autisme dans toute sa diversité, nous recevons Julie Dachaise, docteure en psychologie sociale, conférencière, autrice de plusieurs livres et BD sur le sujet, mais surtout ancienne bénévole du Labo des Savoirs. Bonjour Julie.
2: Bonjour Sophie.
1: Pour cette émission, nous avons également pris nos micros pour aller voir du côté de la recherche scientifique. Et nous avons passé les portes du laboratoire TENS qui étudie le lien entre microbiote et troubles du spectre autistique, un laboratoire rattaché à l'INSERM et Nantes Université. Enfin, avec Lila, nous passerons en revue les représentations plus ou moins réussites des personnes neuroatypiques dans les films et les séries. Place à l'interview.
3: Vous avez des comportements répétitifs, des routines que vous détestez changer. Vous aimez ranger et classer vos affaires. Vous avez une ou des passions incongrues, mais dévorantes, dont vous pourriez parler pendant des heures. Vous avez des tics et des manies, plus ou moins visibles, comme jouer avec vos doigts ou vos mains, ou vous balancer d'avant en arrière. Vous avez des difficultés à comprendre les gens autour de vous ou à vous faire comprendre. Vous êtes très premier degré et vous ne saisissez pas les sous-entendus. Votre vie sociale vous demande beaucoup d'efforts. Vous êtes très sensible, pas forcément émotionnellement, mais au toucher, à l'ouïe, au goût. Il y a des textures que vous adorez, d'autres que vous ne supportez pas. Et s'il y a trop de bruit, de lumière, de monde autour de vous, vous pouvez être saturé et même avoir des crises d'angoisse. Ces particularités peuvent caractériser un trouble du spectre autistique ou TSA. L'autisme n'est pas une maladie, mais un trouble neurodéveloppemental. Ça veut dire que le cerveau se développe différemment des autres et fonctionne différemment. On parle alors de neuroatypie. Les causes de l'autisme sont incertaines, mais ils seraient liés à des facteurs génétiques et environnementaux. Les TSA ont des formes très variées. Beaucoup d'autres troubles peuvent y être associés. Ils peuvent être source de handicap, mais de nombreuses personnes autistes sont tout à fait autonomes. Entre 30 et 40% d'entre elles présenteraient une déficience intellectuelle plus ou moins importante. Mais le niveau intellectuel des autistes est extrêmement variable. On estime qu'1% de la population mondiale est concernée par un trouble du spectre de l'autisme. La plupart sont des garçons, mais les filles seraient sous-diagnostiquées.
1: C'était l'audio d'une vidéo réalisée par le journal Le Monde et partagée sur leur compte Instagram le 6 avril dernier. Alors, dans cette première partie, on va voir ensemble de quoi on parle, Julie Dachaise. Dans le premier chapitre de votre livre, Dans ta bulle, publié en 2018 aux éditions Marabout, vous rappelez, non sans ironie, que l'on commence souvent un livre, alors dans ce cas une émission de radio, en donnant la définition clinique de l'autisme. On utilise principalement pour cela la dernière version du DSM, donc le Diagnostic and Statistical Manual of Mental Disorder, j'ai essayé le dire bien, qui représente la Bible des troubles mentaux, régulièrement actualisée à destination des professionnels de la psychiatrie. Alors ainsi, la séparation entre autisme et syndrome d'Asperger dans le DSM-4 a été actualisée et a laissé place au TSA, donc trouble du spectre de l'autisme, ou du spectre autistique, dans la dernière version publiée en 2015 en France. Donc si on reprend, Julie Dachaise, qu'est-ce qu'on entend par TSA ?
2: C'est une question complexe. Donc aujourd'hui, si on se fie à la psychiatrie et à la conception clinique de l'autisme, ce qu'on entend par TSA, c'est des déficits dans la communication et l'interaction, donc des difficultés à saisir le double sens, l'implicite, l'ironie, le second degré. Pour certaines personnes autistes, des difficultés aussi à communiquer par l'oral. Certaines même sont non-oralisantes, donc ne communiquent pas par la parole, mais elles peuvent communiquer de bien d'autres manières, avec la langue des signes ou des pictogrammes, par exemple. Donc ça inclut aussi des difficultés à établir et maintenir des relations avec les pairs. Et puis, dans les TSA, on retrouve aussi des intérêts spécifiques, donc des passions, dans lesquelles les personnes autistes finissent par devenir expertes, parce qu'elles y consacrent beaucoup de temps et d'énergie, et certains comportements répétitifs, comme ce qu'on a entendu dans le reel du Monde, le fait de se balancer par exemple ou de jouer avec ses doigts, etc. Et aussi des particularités sensorielles, et ça c'est nouveau, avant ça ne figurait pas dans les classifications. Donc une hypo, une hypersensorialité dans toutes les sphères sensorielles potentiellement, donc au niveau des cinq sens, mais pas que, parce qu'on n'a pas que cinq sens. Donc ça peut concerner aussi la perception de la température, notre sens de l'équilibre, la perception de la douleur, d'autres modalités sensorielles. Mais ce qu'il est important de rappeler, c'est que déjà il existe une très grande diversité entre les personnes autistes. Donc il y a un socle de caractéristiques communes qui permettent de poser ce diagnostic de TSA, mais ces caractéristiques, elles s'expriment très différemment en fonction des personnes autistes. Donc ça, c'est une première chose. Et une deuxième chose, c'est que cette vision de l'autisme, elle est centrée sur les déficits. Or, les personnes autistes, elles ne sont pas une somme de déficits. Et c'est une vision qui est très réductrice et qui commence à être challengée par certaines recherches scientifiques.
1: Est-ce que c'est pour ça qu'il est important de parler vraiment de spectre pour inclure toute cette diversité et le fait que certaines caractéristiques sont plus ou moins exprimées chez des personnes ou chez d'autres ?
2: Oui, tout à fait. C'est pour ça que la notion de spectre, elle est intéressante parce qu'elle traduit vraiment bien cette idée d'une multitude de nuances et donc d'une très forte différence interindividuelle au sein du spectre de l'autisme.
1: Alors on va passer en revue l'ensemble des caractéristiques cliniques, hein, on l'a dit, qui sont malheureusement centrées sur le côté déficit. Et on va essayer de parler aussi de toutes les qualités et tous les points forts des personnes autistes. La première dont on entend souvent parler, c'est la fameuse difficulté de communication. Parle peu, pas différemment, ou alors pas forcément à l'aise avec ce qu'on appelle le small talk. Comment ça se traduit ? Est-ce que c'est quelque chose de généralisé, ça fait partie effectivement des points qui sont valables pour toutes les personnes TSA ?
2: Oui, mais différemment. Pas au même degré et ça ne s'exprime pas de la même manière. Donc par exemple, certaines personnes autistes comme moi vont être assez à l'aise à l'oral. Mais pour autant, moi je suis assez à l'aise à l'oral, mais ceci dit, je passe 90% de mon temps seule chez moi dans le silence. Et j'en ai absolument besoin pour pouvoir socialiser les 10% du temps restant. D'autres personnes autistes vont être non oralisantes ou vont avoir des crises de mutisme, etc. Moi, quand je suis très fatiguée, ça peut m'arriver aussi. Donc voilà, donc ça s'exprime différemment. Mais ceci dit, c'est assez réducteur de considérer que les difficultés de communication, elles sont intrinsèques aux personnes autistes et uniquement intrinsèques aux personnes autistes. Parce que jusqu'à présent, majoritairement, les recherches ont surtout étudié les incapacités ou les soi-disant incapacités des personnes autistes à communiquer et à décoder les états mentaux des non-autistes. Donc leurs intentions, leurs émotions, leurs idées, etc. Et plus récemment, certains chercheurs se sont dit « Tiens, et si on inversait un peu les choses et qu'on s'intéressait à la capacité ou l'incapacité des non-autistes à décoder les états mentaux des autistes ?» Et ça, c'est intéressant parce que, évidemment, si on étudie uniquement l'incapacité des autistes à décoder les états mentaux, c'est ce qu'on va trouver. Donc là, en inversant les choses, on s'est rendu compte que c'est très compliqué aussi pour les non-autistes de lire, par exemple, les expressions faciales des personnes autistes, qui sont bien en peine de le faire. Et que, au moment de former leurs premières impressions sur la base d'une photo ou d'une vidéo, sans savoir que la personne est autiste, mais juste sur la base de sa prosodie, de la façon dont elle bouge, sa posture corporelle, etc., il y a une perception qui est très négative à l'égard de la personne autiste. Et très souvent, les personnes non autistes sont réticentes à l'idée d'interagir. Donc on se rend compte que la difficulté de communication, en fait, elle ne serait pas juste intrinsèque à la personne autiste, elle existerait vraiment dans le lien et dans ce décalage entre autiste et non-autiste parce que ce sont un petit peu deux mondes différents qui se rencontrent. Et ça, c'est ce que le chercheur autiste, d'où l'intérêt d'avoir des chercheurs autistes, Milton a appelé le « double empathy problem », c'est le problème de la double empathie. Et donc son idée, c'est de dire que, en fait, les difficultés relationnelles et les difficultés de communication, elles sont le fruit d'un problème dans la réciprocité, dans l'échange, plutôt que d'être intrinsèque à la personne autiste. Ça semble peut-être évident, parce qu'on se dit, oui, évidemment, quand on communique, on est deux. C'est comme un match de tennis, il faut se renvoyer la balle. Mais en fait, il aura fallu attendre beaucoup de temps pour que ce discours-là ait commencé à émerger.
1: Oui, puisque jusque-là, c'était, on va dire, la faute de la personne autiste qui ne faisait pas d'efforts, qui ne verbalisait pas assez, qui ne s'exprimait pas bien, la faute était rejetée sur elle.
2: Tout à fait. Et sur son incapacité à communiquer, mais en fait, son incapacité à communiquer comme les personnes non autistes. Et donc ça, c'est assez différent.
1: Vous avez parlé d'états mentaux. Est-ce que ça se rapproche de ce qu'on appelle la théorie de l'esprit ? Parce qu'une des hypothèses serait que les personnes autistes manquent de théorie de l'esprit.
2: Alors ça aussi, il y aurait beaucoup de choses à dire là-dessus. Effectivement, ce qu'on appelle la théorie de l'esprit, et c'est une des pistes cognitives avancées pour expliquer certaines des difficultés des personnes autistes, ce qu'on appelle la théorie de l'esprit, c'est notre capacité à déduire, à partir des expressions faciales, de la posture ou autre, ce qui se passe chez notre interlocuteur ou chez une personne qu'on observe. Par exemple, dans une gare, si on voit quelqu'un qui souffle, qui est tout rouge et qui a du mal à traîner sa valise et qui arrive au pied d'un escalier, ben on va peut-être se précipiter pour lui proposer notre aide parce qu'on aura déduit de sa posture corporelle, de son visage, etc., que cette personne a des difficultés pour porter sa valise. Donc ça, c'est la théorie de l'esprit. Et il y a certaines tâches de théorie de l'esprit qui visent à mesurer notre capacité, voilà, à avoir ou non de la théorie de l'esprit, à faire preuve de théorie de l'esprit. Et donc très tôt, on s'est intéressé à la théorie de l'esprit des personnes autistes avec certaines de ces tâches, certains de ces tests. Et comme les personnes autistes avaient tendance à échouer à ces tests, on en a déduit que les personnes autistes manquaient de théorie de l'esprit. Mais en fait, là, c'est pareil, les recherches évoluent et les chercheurs se posent les questions différemment et on se rend compte qu'un des prédicteurs à la réussite de ces tests, c'est pas tant le diagnostic d'autisme en réalité, mais un prédicteur qui est très très stable, c'est la maîtrise du vocabulaire et du langage parlé. Donc en fait, ces tests, peut-être que ce qu'ils évaluent avant tout, c'est la maîtrise du langage parlé et non pas une prétendue théorie de l'esprit. Donc on manque en vérité de preuves empiriques vraiment fiables pour dire que les personnes autistes, elles manquent de théorie de l'esprit.
1: On a parlé tout à l'heure de l'hypersensibilité à des choses très concrètes, la température, la lumière, le bruit, les textures, le toucher. J'imagine là encore que ça dépend totalement des personnes concernées, que c'est variable aussi en fonction de l'état de fatigue, de la journée. Est-ce que tout est ressenti comme une agression ?
2: Tout n'est pas forcément ressenti comme une agression, mais en tout cas, en fonction, et là ça dépend aussi des personnes, en fonction des particularités au niveau des modalités sensorielles, c'est vrai qu'on peut très vite être en surcharge, être saturé de stimuli. Et surtout dans une ville ou dans un open space ou dans certains environnements qui peuvent être très très stimulants. Et là, ça entraîne beaucoup de fatigue, beaucoup d'anxiété et ça nécessite derrière des plages de repos assez importantes pour récupérer.
1: Une des choses dont on parle souvent sur l'adaptation des personnes autistes dans des milieux qui ne sont pas faits pour elles, c'est justement de réduire un maximum toutes ces agressions. On a souvent cette image de la personne avec un casque anti-bruit ou avec des lumières faibles, isolées du monde. Est-ce que c'est des techniques qui fonctionnent ? Est-ce que ça permet d'être plus confort ? Et est-ce que c'est mis en place, ça peut être mis en place dans le monde du travail, par exemple, ou c'est encore vraiment très...
2: Alors les aménagements, ils sont très importants et c'est une obligation légale, notamment dans un contexte d'emploi. Quand on a au sein de son effectif des personnes en situation de handicap, on est censé aménager l'environnement. Bon, dans les faits, ça reste assez compliqué. Mais oui, bien sûr que ça permet d'améliorer la qualité de vie de la personne et donc sa capacité aussi à travailler. Par exemple, ça peut être une isolation phonique des lieux, ça peut être privilégier des lumières douces, naturelles, indirectes, plutôt que des néons. Mais on peut aussi penser à des aménagements organisationnels, du type permettre à la personne d'arriver une heure plus tard ou une heure plus tôt pour lui éviter les horaires de pointe dans les transports en commun. En fait, il y a plein de types d'aménagements qui peuvent fonctionner. Et c'est pas une liste exhaustive ou une recette miracle qui fonctionne pour toutes les personnes, mais encore une fois, comme toutes les personnes sont très différentes, et bien à chaque fois on part des besoins de chaque individu pour construire des aménagements qui lui conviennent.
1: C'est d'ailleurs quelque chose que vous abordez dans votre BD, La différence invisible. On y reviendra, mais le personnage est confronté à cet environnement d'open space et après avoir eu son diagnostic, va solliciter des aménagements et se voit opposer une incompréhension la plus totale. Il y a aussi dans cette BD, ce qui est très très bien rendu, c'est la ritualisation du personnage de Marguerite qui a toujours aux mêmes horaires une façon de dérouler sa journée et aux mêmes endroits et fait les mêmes activités. Est-ce que c'est d'ailleurs une des choses les plus connues quand on pense à l'autisme, on s'imagine aussi ces personnes très ritualisées. Est-ce que c'est pour éviter, pour permettre de gérer les imprévus ? C'est là encore un moyen de contrôler un monde extérieur qui peut être angoissant ?
2: Disons que ça remplit un office, effectivement, c'est rassurant d'avoir des rituels, ça permet quand même d'avoir un certain niveau de contrôle sur son quotidien, à chaque fois qu'on le peut, parce que c'est pas forcément possible dans tous les environnements. Mais chez soi, notamment, ça, comme les intérêts spécifiques, finalement, comme les comportements répétitifs, sont des choses qui sont nécessaires aux personnes autistes et qui leur sont positives au niveau émotionnel, au niveau de la régulation des émotions, pour limiter le stress, etc.
1: Donc un vrai moyen de... Enfin, du coup, les imprévus dans ces cas-là, j'imagine, sont à chaque fois une difficulté à gérer, un trouble dans une mécanique rassurante.
2: En fait, ce qui ressort dans les caractéristiques de l'autisme telles qu'elles ont été établies, c'est entre autres un besoin d'immuabilité. Donc effectivement, les personnes autistes, elles peuvent être très déstabilisées par les imprévus, les changements de dernière minute, à tel point qu'une personne autiste qui a l'habitude de prendre tel bus pour se rendre à l'université tous les jours, si ce jour-là, ce bus, pour une raison X ou Y, est indisponible et qu'il y a un itinéraire alternatif qui est proposé, ça va peut-être la déstabiliser à tel point qu'elle va faire demi-tour et rentrer chez elle. Donc c'est vrai que les choses ont besoin d'être anticipées, d'être organisées pour faire baisser le niveau d'anxiété. Et je pense que c'est lié aussi en partie à notre grande, grande fatigabilité. Moi, je sais que j'ai besoin sur ma semaine d'avoir une visibilité sur ce que je vais faire, sur les moments de socialisation, les moments où je vais être en dehors de chez moi, etc. Parce que je sais que tout ça me coûte et qu'il faut derrière que j'ai des temps de récupération. Et donc, je dois gérer en permanence un réservoir d'énergie. Et ça, c'est très coûteux, ne serait-ce qu'en termes de charge mentale. Donc, le moindre imprévu, ça va venir rajouter de la fatigabilité. Et donc, ça va venir bouleverser un petit peu mon emploi du temps, la façon dont j'ai prévu ma semaine, etc. Je pense que ça joue aussi.
1: J'ai une proche personne qui est autiste autour de moi et elle a une métaphore, c'est de parler du nombre de petites cuillères. Pour cette fameuse fatigabilité, par exemple, un coup de téléphone, c'est 8 petites cuillères, elle en a que 10 dans la journée. Si elle doit passer un coup de téléphone, on sait qu'après elle est KO. Est-ce que c'est ce côté-là, ce réservoir d'énergie limité?
2: C'est exactement ça. Ça, c'est une théorie qu'on doit à Christine Miserandino, qui est vraiment très intéressante et qui permet de faire comprendre aux personnes non autistes, mais pas que, parce qu'en fait, c'est une théorie qui vaut pour toutes les personnes en situation de handicap. Donc, ça permet de faire comprendre aux personnes valides qu'effectivement, pour certaines personnes, et notamment les personnes en situation de handicap, le réservoir d'énergie, il n'est pas illimité, il est très, très, très limité. Et que certains gestes ou certaines activités qui peuvent sembler anodines aux non-autistes, pour les personnes autistes, eh bien, ça va leur prendre beaucoup, beaucoup d'énergie. Et ça va nécessiter derrière des plages de récupération. Et après, moi, j'aime bien aussi expliquer que ce réservoir d'énergie, il peut aussi être rempli. Et donc, je trouve que c'est intéressant que la personne, elle identifie à la fois ce qui vient vider son réservoir d'énergie. Donc, par exemple, dans le cas de cette personne dont tu es proche, un coup de fil. Mais qu'elle puisse identifier aussi ce qui va venir remplir le réservoir d'énergie. Est-ce que c'est passer du temps avec mes animaux? Est-ce que c'est passer du temps dans la nature? Est-ce que c'est passer du temps chez moi devant Netflix? Est-ce que c'est cuisiner? Et ça, c'est bien parce que ça permet de devenir experte aussi de sa fatigue, de sa vie, de sa situation, et ensuite de mieux gérer son réservoir d'énergie.
1: Ce qui fait une superbe transition vers une des dernières caractéristiques phares, les intérêts restreints, les sujets où on devient expert, et souvent qui apportent une grande joie à la personne concernée, qui peut apprendre plein de choses sur ce sujet qui la passionne. Il y a plusieurs exemples qui sont donnés dans la fiction, ça peut être les trains, ça peut être les baleines, ça peut être les animaux, ça peut être les mathématiques, quand on est aussi... souvent un petit peu dans le cliché des autistes génies des mathématiques. Ces intérêts restreints, ils naissent quand? Est-ce que c'est dès l'enfance? Est-ce que ça évolue toute une vie? Ou est-ce que c'est un intérêt qui reste toujours le même jusqu'à l'âge adulte?
2: Alors ça dépend un petit peu des personnes. En tout cas, en général, oui, ce sont des signes qui sont présents assez tôt. Certaines personnes vont avoir le même intérêt spécifique tout au long de leur vie. Pour d'autres, ça va évoluer. Pour certaines, il y en aura un qui sera là de la naissance quasiment, bon, j'exagère, mais en tout cas de l'enfance à la mort, et puis d'autres qui vont varier. Enfin, encore une fois, ça dépend vraiment des personnes. Parfois, quand j'en parle en conférence ou autre, on me dit « mais ok, mais en fait, en quoi c'est différent des passions des non-autistes ?» Et c'est une bonne question. Ce qui est différent, c'est à la fois l'intensité avec laquelle la personne autiste s'y adonne, et ce qui est différent, c'est aussi l'atypicité. Alors, pas toujours, mais souvent, la nature de l'intérêt spécifique est assez particulière. Et par exemple, une personne autiste va se prendre de passion pour une certaine sorte de lézard présente uniquement en Afrique du Sud, là où des non-autistes vont se prendre de passion pour le football ou autre. Donc voilà, c'est la nature est assez particulière.
1: J'imagine que ça peut être aussi un avantage dans le monde du travail, d'avoir un sujet que l'on connaît absolument par cœur et qui nous passionne de façon dévorante. Est-ce que ça s'est utilisé par les recruteurs pour trouver des personnes qui ont cet intérêt-là, ou c'est plutôt encore quelque chose de séparé du monde professionnel ?
2: Je ne sais pas si les recruteurs sont suffisamment sensibilisés pour aller chercher spécifiquement des personnes autistes pour leurs intérêts spécifiques. En tout cas, les personnes autistes, elles, peuvent avoir ce réflexe ou cet élan de s'investir dans un emploi en lien, bien sûr, avec leur ou leurs intérêts spécifiques. Et c'est hyper intéressant parce que ça permet de mobiliser toutes ses compétences au service de son travail et de travailler avec une notion de plaisir. Mais c'est aussi dangereux parce que ça peut conduire à des burn-out. Étant donné que quand la personne autiste se consacre à son intérêt spécifique, elle ne va pas forcément penser à s'arrêter, voire même parfois elle ne va pas penser à boire, ni même à s'alimenter, tellement elle est passionnée par ce qu'elle est en train de faire, d'apprendre. Si on est encadré par une personne qui ne va pas prendre soin de poser des limites, de nous dire attention, voilà, là ça rentre chez toi, tu as suffisamment travaillé pour aujourd'hui, etc. Et même parfois à l'inverse, par un employeur qui va un petit peu exploiter cette tendance à surtravailler, ce qui est quand même plutôt fréquent dans le monde dans lequel on vit, eh bien là, c'est l'autoroute de la catastrophe pour la personne autiste. Donc, il faut quand même faire attention à ça.
1: D'ailleurs, j'ai mentionné intérêt restreint. Tu as corrigé en disant intérêt spécifique. Est-ce qu'il y a une évolution du terme ? Est-ce que c'est moi qui me suis trompée ?
2: Non, tu ne t'es pas du tout trompée. C'est effectivement le terme qui est en général utilisé. Moi, je ne l'utilise pas parce que je trouve qu'il y a une connotation négative dans intérêt restreint. Et voilà, qui m'embête un peu, encore une fois, dans cette volonté d'essayer de dépathologiser l'autisme et de considérer l'autisme différemment. Je crois qu'il faut faire attention aux termes qu'on emploie. Donc, c'est pour ça que je privilégie plutôt intérêt spécifique qui est plus neutre.
1: Et c'est noté. Ces différentes caractéristiques, elles s'expriment donc de façon variable, on l'a dit, en fonction des personnes, mais aussi en fonction du genre, puisque ça a été principalement décrit chez des petits garçons. Et, spoiler alerte, il n'y a pas que des garçons avec de l'autisme, qui sont des personnes autistes. L'autisme au féminin, c'est un des sujets sur lesquels tu travailles. Julie Dachaise, c'est quoi la différence ?
2: Alors effectivement, comme tu l'as dit, les critères diagnostiques ont été établis à partir de l'étude de cas masculins sur la base de populations masculines et les outils diagnostiques tels qu'ils existent aujourd'hui, ils ont été validés aussi sur des populations majoritairement masculines, mais comme c'est souvent le cas en clinique. Donc on voit bien qu'il y a un biais de genre dans les critères diagnostiques de l'autisme. Et en plus de ça, on se rend compte que l'autisme s'exprimerait différemment chez les filles, chez les femmes, de façon plus subtile. Donc, elles auraient notamment de meilleures compétences de communication, une plus grande motivation à nouer des amitiés, des intérêts spécifiques qui sont plus socialement acceptables. Donc là où un petit garçon, par exemple, va se prendre de passion pour la mécanique des grille-pains et démonter, remonter le grille-pain chez lui, une petite fille va se prendre de passion pour les chats et donc ça va moins susciter l'étonnement de l'entourage. Elles vont plutôt internaliser leurs difficultés. Donc là où un petit garçon va faire des crises de colère et exploser, une petite fille va plutôt développer de l'anxiété ou de la dépression. Donc là aussi, ça passe un peu plus inaperçu. Et puis, elles sont plus douées pour se camoufler. Alors ça, toutes les personnes autistes ont tendance à camoufler, quel que soit le genre, c'est-à-dire à cacher leurs traits autistiques, notamment en public. Mais les filles sont encore plus douées pour le faire et donc elles apprennent à regarder dans les yeux, à avoir certains gestes qu'elles calquent sur les non-autistes, à avoir une façon de parler particulière. À force d'observer, un peu comme des anthropologues, elles vont déceler la façon dont les non-autistes se comportent et essayer de faire pareil. Et donc forcément, tout ça ensemble, ça donne une forme d'autisme qui est un petit peu plus subtile, un peu plus difficile à détecter.
1: Est-ce que c'est pour ça que les femmes sont souvent sous-diagnostiquées ?
2: Oui, tout à fait. C'est effectivement une des raisons pour lesquelles elles sont sous-diagnostiquées. Et pas que. Elles sont aussi diagnostiquées plus tardivement et elles sont aussi les victimes d'erreurs de diagnostic. Donc par exemple, on va poser un diagnostic de trouble de personnalité borderline, alors qu'en fait, c'est pas du tout ça. La personne, elle est autiste. Ou parfois, il y a un phénomène qu'on appelle le masquage diagnostique. Donc on va poser un diagnostic qui est bon. Par exemple, un diagnostic de trouble du comportement alimentaire. Et c'est vrai que cette jeune femme, elle a un problème de boulimie. Mais c'est l'arbre qui cache la forêt. Ce diagnostic est bon, mais en fait, il y a aussi de l'autisme. Et on ne le voit pas. C'est pour ça qu'on parle de masquage diagnostique, parce que ça va venir masquer le diagnostic d'autisme.
1: Il y a aussi des témoignages de mères qui finalement, au bout d'un parcours long, arrivent à poser un diagnostic sur leurs enfants ou un de leurs enfants, et qui ensuite se posent des questions en disant « Tiens, mais en fait, ça me concerne peut-être aussi. »
2: Ah oui, alors ça, c'est fréquent dans les témoignages, effectivement. Et il y a de toute façon beaucoup de diagnostics à l'âge adulte et chez les femmes, ça arrive aussi parfois après le diagnostic d'un de leurs enfants parce qu'elles ne s'étaient jamais posé la question avant. Parce qu'il y a aussi beaucoup d'idées fausses au sujet de l'autisme et puis parce que les professionnels de santé connaissent mal l'autisme et encore plus mal l'autisme au féminin. Donc même si ces femmes, peut-être, elles ont été voir des psychologues, des psychiatres, etc., personne n'a pensé à ça.
4: Et donc, à l'âge adulte, d'un seul coup, elles se reconnaissent chez leur enfant et elles entament souvent un processus diagnostique pour elles-mêmes.
1: On parle de genre, il y a aussi une prévalence de la transidentité chez les personnes autistes. Est-ce qu'il y a des études scientifiques qui sont sorties sur le sujet ou est-ce que c'est encore un sujet un peu neuf ?
4: Ah oui, non, on commence à avoir de la littérature scientifique à ce sujet. Il y a effectivement beaucoup plus de personnes trans parmi la population autiste que parmi la population non autiste. Alors, les raisons ne sont pas encore claires pour l'instant. Il y a plusieurs hypothèses qui sont avancées. Il y en a une que je trouve intéressante. On dit que c'est peut-être parce que les personnes autistes, elles sont un peu moins sensibles aux normes sociales que les autres personnes. Et donc, elles vont avoir plus facilement tendance à explorer, exprimer certaines parts de leur identité. Donc ça, je trouve c'est assez intéressant. Mais au-delà de la question des causes, ce qu'il est important de savoir, c'est qu'évidemment, quand on est une personne autiste et trans, être à l'intersection de ces identités opprimées, ça crée tout un tas de difficultés pour les personnes. Et notamment pour avoir accès aux soins transaffirmatifs, c'est très compliqué parce qu'on ne les prend pas au sérieux du fait de leur autisme. Donc ça crée beaucoup de barrières et de souffrances.
1: C'est un sujet qu'on connaît encore peu, mais est-ce qu'il y a moyen de se former ou de se renseigner sur ce sujet ?
4: Moi, je propose une plateforme de formation qui s'appelle julieacademy.com, académie avec un Y à la fin, et je propose trois formations, dont une sur l'autisme et la transidentité, qui sont toutes basées sur de la littérature scientifique, puisque c'est vraiment mon dada, moi, la vulgarisation scientifique. Et donc, ça permet effectivement de se former sur ces sujets-là, pour lesquels on a encore très peu de données, et beaucoup, en fait, de désinformation, du fait notamment de la transphobie.
1: Alors, il est commun de trouver des particularités alimentaires chez les personnes neuroatypiques. Cela peut être des préférences de texture, de couleur, d'aliments, voire des troubles alimentaires plus ou moins sévères. Plusieurs recherches scientifiques se penchent désormais sur le lien qui existe entre TSA et microbiote intestinal. On part en reportage au laboratoire TENS.
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1: Nous sommes dans le laboratoire TENS, T-E-N-S, pour l'acronyme anglais The Enteric Nervous System in Guts and Brain Disorder, une unité de mix de recherche INSERM et Nantes Université. Située au 4e étage de la faculté de médecine de Nantes, il regroupe des chercheurs et chercheuses travaillant sur la relation entre les neurones de notre ventre et ceux de notre cerveau, notamment quand ça fonctionne mal ou différemment. On écoute Michel Nunlist, directeur de recherche à l'INSERM et responsable de cette unité.
5: Alors, l'historique du laboratoire, c'est un laboratoire qui a été créé en 2008 avec comme thématique historique et structurante de l'ensemble des projets de l'unité une recherche autour du système nerveux entérique, notre deuxième cerveau, et son rôle dans les maladies digestives, telles que les maladies inflammatoires ou les cancers. Mais au cours du temps, on a évolué notre recherche pour s'intéresser au rôle de ce système nerveux entérique dans d'autres maladies, en particulier dans les maladies du cerveau, qu'elles soient neurodéveloppementales ou neurodégénératives.
1: Mais comment peut-il y avoir un lien entre ces troubles de développement du cerveau et notre système nerveux entérique, soit les neurones de notre ventre ?
5: Forcément, le système nerveux entérique, c'est ce qui fait finalement de l'intestin le deuxième organe neurologique après le cerveau. C'est-à-dire que dans notre intestin, on a environ 200 millions de neurones, autant que dans la moelle épinière. Et ces neurones, effectivement, d'un point de vue développemental, sont issus des neurones ou des structures qui vont permettre au cerveau de se développer. Et ce système nerveux se détache très tôt.
1: Le système nerveux de notre ventre et de notre tête viennent donc du même endroit pendant notre vie d'embryon et possèdent donc un fonctionnement similaire. Alors quand certaines fonctions dans le cerveau sont modifiées, comme dans l'autisme, il devient intéressant d'aller voir ce qui se passe au niveau du ventre. C'est notamment le travail d'Hélène Boudin, chercheuse au TENS. Mais alors, quels sont les grands types de facteurs identifiés dans la survenue de l'autisme ?
6: Alors, c'est vrai qu'il y a plusieurs facteurs qui ont été identifiés. Et nous, dans le laboratoire, on s'est concentré sur les facteurs génétiques et environnementaux. Alors, les facteurs génétiques commencent à être bien connus. Il y a plusieurs, un grand nombre de gènes qui ont été séquencés, qui ont été identifiés. Et il y a une partie de nos projets qui s'attache justement à étudier l'impact de ces gènes identifiés, donc bien souvent par des mutations. L'impact de ces mutations sur la fonction de l'organe et du système nerveux entérique. Et il y a également l'aspect plus environnemental, et nous on s'attache à mieux comprendre l'impact du microbiote intestinal qui est sculpté par notre environnement et qui, en retour, va influer sur la fonction des organes et du système nerveux entérique, du cerveau et de l'intestin.
1: Morgane Le Dréan, jeune docteur en neurobiologie, s'est penchée sur le côté génétique de l'autisme et le lien entre ces mutations et le fonctionnement du système nerveux entérique.
7: Moi, mes travaux sont plutôt portés sur une mutation et le rôle d'une protéine qui a été retrouvée impliquée dans l'autisme, notamment avec des mutations sur cette protéine qui a été donc provoquée des différences de maturation et développement du système nerveux central, du cerveau, et est-ce qu'elle pourrait avoir un impact aussi sur le développement et le fonctionnement des neurones entériques, du système nerveux entérique. Donc cette protéine, c'était la sémaphorine 5A. Voilà, et on a montré que cette molécule qui a un impact dans le cerveau a aussi un impact sur le fonctionnement des neurones entériques et notamment une mutation identifiée dans l'autisme pourrait peut-être contribuer à ces troubles gastro-intestinaux.
1: Car ce que l'on connaît moins, c'est la présence de troubles digestifs fréquents chez les personnes autistes. Ballonnements, diarrhée, constipation, mal de ventre à répétition, un inconfort souvent peu pris en compte dans la prise en charge des patients. Heureusement, c'est sur le point de changer.
7: Il y a aussi toute une mouvance scientifique dans l'autisme qui regarde un peu le rôle de toutes ces molécules, de ces gènes qui ont été identifiés comme pouvant avoir un impact dans le développement du cerveau et donc dans l'autisme s'il y a des mutations, des altérations de ces protéines. Et est-ce que ces protéines pourraient aussi impacter d'autres systèmes et les fonctions digestives. Et ça, il y a un grand vide de la recherche et c'est en pleine expansion de regarder toutes ces molécules sous le prisme des fonctions digestives et comment elles peuvent impacter d'autres systèmes et notamment le système nerveux entérique.
1: L'autre grande nouveauté des thèmes de recherche, notamment dans l'autisme, est de s'intéresser au fameux microbiote. C'est le travail de Justine Marchix, chercheuse contractuelle au laboratoire TENS.
8: Alors moi je travaille sur le rôle du microbiote intestinal dans l'autisme et sur ce qu'on appelle aussi l'axe microbiote intestin-cerveau. Et du coup moi je regarde en fait comment le microbiote d'individus avec autisme ou sans autisme et en plus avec la présence de troubles gastro-intestinaux ou pas peut jouer sur l'axe intestin-cerveau au niveau préclinique. On travaille sur le microbiote intestinal et on devrait plutôt dire même le microbiote fécal. Donc on récupère les selles d'individus, qu'ils soient autistes ou non autistes. Et à partir de ces selles, on va donc qui sont chargées de bactéries et de micro-organismes vivants dans l'intestin. Et à partir de ces selles, on va transférer ce microbiote à des souris et voir si le transfert de ce microbiote intestinal a des conséquences sur le comportement et les fonctions digestives de nos souris.
1: Les études sont encore en cours, mais plusieurs résultats ont déjà été publiés.
8: Et l'étude que je suis en train de réaliser, on montre quand même que les troubles digestifs des donneurs se transfèrent aux souris via le microbiote, ce qui n'est pas inconnu. Hein. Dans plusieurs pathologies digestives, on retrouve quand même ce transfert de symptômes gastro-intestinaux. Il y a quand même plusieurs études qui ont déjà montré que la présence de troubles gastro-intestinaux était corrélée avec une sévérité de l'autisme. Après savoir dans quel sens ça va, c'est comme avec le microbiote et l'œuf et la poule. Mais du coup, on essaye de voir si justement cette présence de troubles gastro-intestinaux est corrélée avec la sévérité de l'autisme et si, bah, par exemple, améliorer ou soigner les troubles gastro-intestinaux peut déjà diminuer les scores ou les sévérités d'autisme. Ce serait déjà une belle avancée.
1: Ces résultats sont l'aboutissement de plus de 10 ans de recherche et cela ne fait que commencer. Merci à l'équipe du laboratoire TENS d'avoir accepté d'ouvrir ses portes au Labo des Savoirs. Retour à l'interview après une petite pause musicale.

0: C'était le titre You're Not Alone de Jazz for Dog et nous sommes de retour en plateau avec Julie Dachaise, docteur en psychologie sociale, conférencière et spécialiste de l'autisme. Après avoir passé en revue dans la première partie les grandes caractéristiques des personnalités avec TSA, nous passons à l'état des lieux. Parlons premièrement du parcours diagnostique. Ce n'est pas un secret, c'est un chemin long, tortueux, très variable selon les individus et les professionnels que l'on croise sur sa route. Et si l'on reprend un petit peu les grandes étapes, la première, c'est quoi? C'est d'aller voir un professionnel de santé et de dire je pense que je suis autiste ou d'attendre que quelqu'un fasse le diagnostic? C'est dans quel sens?
1: Ça dépend aussi de l'âge. En fait, on préconise un diagnostic précoce et dès l'âge de 2-3 ans, il y a certains signes qui doivent nous mettre sur la piste d'un processus diagnostique. Bon, les choses évoluent, mais il y a encore beaucoup de personnes qui sont diagnostiquées tardivement, et notamment ma génération. Moi, j'ai bientôt 40 ans, et les générations d'avant sont un petit peu des générations sacrifiées, hein, parce qu'on connaissait très mal l'autisme, et voilà. Donc, il y a beaucoup de personnes qui se découvrent autistes sur le tard. Et donc là, eh bien, il y a différentes possibilités. Soit c'est effectivement un professionnel de santé, ou parfois un proche ou autre qui va mettre la personne sur la piste en disant « Mais est-ce que vous avez déjà pensé à l'autisme ? Parce que moi, j'ai lu tel ouvrage ou autre, et voilà, ce que vous exprimez, ça m'y fait penser. » Ou c'est la personne elle-même qui va tomber sur une vidéo ou autre et qui va se dire « Mais c'est pas possible, ça me parle, c'est peut-être bien ça. » Et donc, qui va entamer un processus diagnostique. Mais effectivement, comme tu l'as dit, le chemin est complexe. Dans les centres de ressources autisme, par exemple, il y en a dans toutes les régions qui sont normalement réservés aux cas complexes, mais après, bon, une femme, par exemple, à l'âge adulte, est-ce qu'elle n'est pas un cas complexe? Voilà. Eh bien là, on a en général 2 ans d'attente, hein, pour un diagnostic, donc c'est très long. En libéral, ça peut aller plus vite, mais encore aussi, faut-il avoir les moyens et trouver le bon professionnel de santé qui va être spécialisé, etc. Enfin, c'est vrai que ça reste compliqué aujourd'hui d'accéder à une démarche diagnostique.
0: Tu as parlé des centres de ressources autisme, donc c'est les CRA, les CRA, ça dépend comment on le dit. C'est pas des centres de soins, mais bien de mise en place de dispositifs qui sont médico-sociaux en accord avec ce que les régions peuvent offrir, puisqu'il y en a dans toutes les régions depuis 2005. Une fois qu'on a eu on va dire, cette validation du CRA, qui donc on peut attendre plusieurs années, puisqu'il y a une liste d'attente à n'en plus finir, l'accueil du diagnostic peut être très différent. Cela peut aller du soulagement, c'est bon, je sais ce que j'ai, je sais comment je fonctionne, à une espèce de condamnation, une peur. Est-ce qu'il existe des accompagnements après ces diagnostics, ou est-ce que les personnes sont un peu lâchées dans la nature avec cette réponse-là?
1: Et pour l'instant, les personnes, en général, elles sont lâchées dans la nature. Et ça, c'est un vrai problème, parce que, comme tu l'as dit, pour certains, c'est une délivrance, c'est un soulagement, mais pour d'autres, c'est un choc identitaire, ça génère de l'anxiété, et on peut se dire, mais en fait, quoi, ça veut dire que je ferai jamais rien de ma vie? Donc, il faut pouvoir accompagner les personnes post-diagnostiques. Il y a une initiative que je trouve intéressante qui existe à Strasbourg. On propose une dizaine de séances de psychoéducation à des personnes autistes qui viennent d'être diagnostiquées. Et la psychoéducation, c'est génial, je trouve. Ça permet, bah, comme son nom l'indique, d'éduquer la personne à l'autisme et à la façon surtout dont l'autisme se présente chez elle, d'une façon empouvoirante. Donc on n'est pas dans une vision déficitaire, on va vraiment aussi mettre l'accent sur les forces et puis les moyens de compenser les difficultés qu'on peut avoir pour que la personne, elle devienne experte de sa situation et qu'elle reparte en étant armée. Et ça, je trouve que c'est une super initiative, j'espère que ça va se généraliser dans les années à venir.
0: Alors, savoir qu'on est autiste est une chose, vivre avec au quotidien, donc, c'en est une autre. Particulièrement dans le monde du travail, on a déjà un peu abordé ces sujets dans la première partie. C'est une réalité d'ailleurs que vous décrivez bien dans votre BD, La différence invisible. Est-ce qu'on a des chiffres sur la réalité des personnes autistes dans le monde du travail, ou est-ce qu'il n'y a aucune étude sur le sujet?
1: On n'a pas de données officielles sur le taux d'emploi des personnes autistes en France. Et ça, alors, ce que je dis toujours, c'est que de mon point de vue, ça en dit déjà long sur le manque d'intérêt des pouvoirs publics pour cette question, ou le manque de moyens mis à disposition pour étudier cette question. Donc si on va sur Internet, hein, on trouve des chiffres produits par des associations, ou je crois qu'il y a un chiffre aussi qu'on doit à Pôle emploi ou Cap emploi, mais en fait, ça ressemble fort à des estimations au doigt mouillé. Donc je ne sais pas trop quel crédit accorder à ces chiffres. Dans d'autres pays, en Australie, aux États-Unis, en Angleterre, il y a des recherches qui ont été menées. Et là, le taux d'emploi oscille entre 25 et 35%. C'est peu, mais c'est certainement déjà beaucoup, beaucoup plus qu'en France. Donc en tout cas, ce qu'on sait, hein, c'est que c'est très compliqué pour les personnes autistes d'avoir accès à un emploi en France. Et que donc, la plupart des personnes autistes sont quand même pas condamné à une vie de précarité.
0: Une vie de précarité et souvent une vie, j'imagine, dépendante des proches et de la famille autour qui peut plus ou moins aider.
1: Oui, bien sûr. Bah c'est pour ça d'ailleurs qu'on les appelle les aidants. Effectivement, parfois la famille vient aider la personne et surtout lorsqu'elle n'arrive pas à accéder à un emploi, etc. Et si elle peut l'aider financièrement, mais c'est pas toujours le cas. Et c'est là qu'on voit aussi que les différences entre les personnes peuvent se creuser du fait aussi du milieu social dont on est issu.
0: J'imagine aussi que dans le parcours pour trouver un emploi, une des premières étapes qui semble terrifiante pour tout le monde, mais encore plus pour une personne autiste, c'est l'étape du recrutement, la discussion face à face où il faut se vendre. En fait, ça ressemble à une véritable barrière à l'emploi, cette étape-là.
1: Oui, moi j'ai coutume de dire que l'entretien de recrutement, de par sa forme, il est discriminatoire envers les personnes autistes. Parce que pour réussir un entretien de recrutement, il faut vraiment bien saisir tous les codes sociaux, savoir jouer ce jeu-là, c'est comme une pièce de théâtre en quelque sorte, bien comprendre les attendus qui se cachent derrière chaque question. Il y a beaucoup d'implicites et c'est loin d'être évident. Par exemple, quand on demande à une personne « pourquoi vous postulez chez nous ?», on espère que la personne nous vende un peu du rêve en disant « j'adhère aux valeurs de votre entreprise, j'ai réalisé telle et telle expérience par le passé que je pourrais mettre à profit de telle et telle manière. » Une personne autiste, elle peut répondre à cette question « c'est à 5 minutes de chez moi. » C'est évidemment pas ce qui est attendu. Donc ça place les personnes autistes bien souvent en échec, d'où la nécessité soit d'aménager déjà d'entrée de jeu l'entretien de recrutement, parce que quand on parle des aménagements, on parle des aménagements dès la prise de poste, mais en fait ça doit commencer dès le processus de recrutement. Donc peut-être poser les questions différemment, il y a des recherches aussi qui portent là-dessus, soit carrément repenser complètement le processus de recrutement, faire abstraction de cet entretien de recrutement et évaluer les compétences, par exemple.
0: J'imagine aussi qu'il faut lutter contre toutes les idées reçues que peuvent avoir les personnes qui ne sont pas forcément familiarisées avec les troubles du spectre autistique. Quand on n'y connaît rien, ce qu'on peut choper, on va dire, sur le sujet est très variable et souvent très faux. On va faire un petit point idées reçues et fausses croyances d'ailleurs. Une des plus répandues, c'est que les autistes ont tous une déficience intellectuelle.
1: Non, c'est faux. Comme ça a été dit au début, effectivement, dans les petits extraits sonores qu'on doit au monde, il y a environ 30% des personnes autistes qui auraient une déficience intellectuelle associée. On a longtemps cru que c'était l'immense majorité des personnes autistes, et encore aujourd'hui, parfois, c'est une idée qui continue à faire son chemin, mais non, ça, c'est effectivement, c'est faux.
0: Une autre grande
1: personne autiste, et encore aujourd'hui, parfois, c'est une idée qui continue à faire son chemin, mais non, ça, c'est effectivement, c'est faux.
0: Une autre grande idée reçue

0: le dire parce que qui peut imaginer que ce soit vrai? C'est une identité qui est extrêmement stigmatisée dans notre société. Être autiste, ça ne nous ouvre aucune porte pour un emploi ou autre. C'est pas non plus ça qui va plier le game sur Tinder, hein, quand on dit qu'on est autiste. Enfin, je veux dire, à l'inverse, ça entraîne tout un tas de barrières. L'éducation à l'emploi, ça occasionne beaucoup de discrimination, beaucoup de difficultés, comme les identités trans d'ailleurs. C'est la même chose quand on entend dire que les jeunes trans se disent trans parce que c'est un effet de mode et qu'ils ont été influencés par les réseaux sociaux. C'est n'importe quoi.
1: Comme il y a de plus en plus de renseignements qui existent sur ce sujet, il y a aussi peut-être de plus en plus de personnes qui peuvent découvrir que peut-être ça correspond à elles, ce qu'elles vivent. Donc au lieu d'un effet de mode, juste peut-être une ouverture à la connaissance et à ce diagnostic-là. Peut-être qu'en fait, il y a énormément de personnes sous-diagnostiquées qui ne se rendent pas du tout compte qu'elles rentraient dans cette case-là et qui maintenant s'y retrouvent.
0: Oui, disons que du fait de l'élargissement des critères diagnostiques et d'une meilleure connaissance et reconnaissance de l'autisme, oui, on a de plus en plus de personnes diagnostiquées. Mais en tout cas, non, il n'y a pas d'effet de mode et personne n'a envie d'être diagnostiqué autiste parce que ça fait bien et que c'est glamour, quoi.
1: Et enfin, la dernière idée reçue, fausse croyance, mais j'espère que là, chers auditeurs et auditrices, vous avez compris à la quasi-fin de cette émission que c'est faux. Une personne autiste serait malade et on pourrait guérir l'autisme.
0: Oui, non. Bah non, en fait, déjà parce que ce n'est pas une maladie. Donc comme ce n'est pas une maladie... On peut pas la guérir et ce serait de toute façon pas souhaitable. C'est une façon différente de fonctionner. Le cerveau est câblé différemment et donc il y a des forces et des faiblesses associées, quoi, tout simplement.
1: Est-ce que c'est pour ça qu'on dit une personne autiste et pas une personne avec autisme? Et encore, ça dépend. Enfin, toute l'émission, je me suis demandé si j'employais les bons termes.
0: Alors ça, la question de la dénomination, c'est sujet à controverse et à débat. Déjà, des termes comme une personne souffre d'autisme, une personne atteinte d'autisme, c'est vraiment à proscrire parce que les mots construisent notre réalité et notre rapport au monde et la façon dont on parle des personnes autistes, bien sûr, ça va influencer la façon dont on les considère au sein de notre société. Et au-delà de ça, ce que tu dis sur personne autiste ou personne avec autisme, ça renvoie à ce débat entre ce qu'on appelle l'identity first language, donc personne autiste, et le people first language, donc personne avec autisme. Et le people first language, le but, c'était de dire, bah voilà, on place d'abord la personne. C'est pour ça qu'on dit personne avec autisme. La personne est avant tout une personne. Donc l'objectif, c'était d'humaniser la personne. Un peu étrange de le dire comme ça, mais c'était ça. Sauf qu'en fait, à l'usage, surtout les personnes concernées, on dit, mais... Bah ça sous-entend que l'autisme, c'est quand même quelque chose de peu enviable s'il faut insister sur cette idée que la personne est avant tout une personne et que ça serait comme une entité dont on pourrait se séparer, personne avec autisme. Mais non, l'autisme, ça fait partie de l'identité de la personne. D'où l'identity first language, personne autiste, parce que bah, l'autisme, voilà, ça fait partie de notre identité. Et l'identity first language, ça encourage les personnes autistes à revaloriser cette identité, l'avoir de façon positive. Et il y a des recherches qui existent là-dessus, qui démontre qu'en contexte anglophone et aussi en contexte français, et on doit cette recherche à mon collègue et ami Raven Bureau, eh bien les personnes autistes, elles privilégient l'identity first language. Donc si voilà, on veut aller dans le sens des personnes autistes, on va plutôt utiliser le mot personne autiste.
1: Et donc se dire autiste, c'est positif, enfin en tout cas quand on est à l'aise avec cette idée, ce n'est pas une insulte.
0: Non, c'est pas une insulte, mais je pense que là, il y a tout un travail à faire de retournement du stigmate, quoi. Un peu comme ce qu'on retrouve dans le Black is Beautiful ou la Gay Pride. Cette idée d'essayer de travailler et d'imposer une vision plus positive de l'autisme que celle qui existe actuellement.
1: Un des moyens de changer la vision des choses, c'est notamment par la fiction, les séries et les films. Et ils sont nombreux à représenter des personnes neuroatypiques. Lila, tu as fait un petit tour de ce qui existe et des représentations plus ou moins réussies.
2: Si je devais faire une chronique complète sur les représentations de l'autisme dans le cinéma, il me faudrait une émission de 2 heures. Mais je vais faire de mon mieux pour condenser les infos intéressantes pour vous, chers auditeurs. Alors tout d'abord, le site du gouvernement Mon Parcours Handicap définit le spectre de l'autisme ainsi. Le trouble du spectre de l'autisme, aussi appelé TSA, est un trouble neurodéveloppemental qui touche principalement la communication socio-émotionnelle. L'autisme représente un ensemble de symptômes, et ces symptômes peuvent varier d'une personne à l'autre. Cette dernière phrase est particulièrement importante. La représentation de l'autisme dans le cinéma repose sur une image populaire des personnes autistes, souvent basée sur des préjugés inexacts, donnant des représentations complètement erronées.

0: À ce titre, la représentation de l'autisme par le grand public est à la base de ces représentations fictives dans les films et les séries télévisées. Ces représentations visent souvent à susciter la pitié du public, le point de vue de la personne autiste n'étant que rarement montré, laissant le public sans connaissance de l'autisme et de son diagnostic.
1: Alors, est-ce que tu as des exemples de films ou de séries à nous donner, Lila ?
0: Tout à fait. Tout d'abord, le film Rain Man, sorti en 1988, est l'un des premiers films à véritablement influencer la vision de l'autisme par le grand public. Souvent cité à tort pour avoir mis en scène un personnage souffrant du syndrome d'Asperger, autisme sans déficience intellectuelle, popularisant ainsi l'erreur de compréhension de cette forme particulière d'autisme auprès du grand public, alors que dans le film, le personnage de Raymond Babbitt souffre du syndrome du savant, qui est une autre forme d'autisme sur le spectre. Ce préjugé de l'autisme Asperger, qui transformerait les neuroatypiques en sorte de Sherlock Holmes, est encore bien actif. La série française télévisée de 4 saisons, Astrid et Raphaël, diffusée depuis le 12 avril 2019 sur France 2, présente le personnage d'Astrid, une documentaliste qui travaille pour la police judiciaire, atteinte d'Asperger, qui aurait des capacités comme retenir par cœur tous les dossiers sur lesquels elle travaille, ou s'improviser détective comme ça d'un tour de bras. Inutile de dire que ce genre de choses n'arrive jamais dans la vraie vie. Une autre très mauvaise représentation de l'autisme, la série The Good Doctor. Je m'excuse d'avance aux fans qui écoutent ça, mais ce n'est pas un hasard si cette série est complètement haïe par son public neuroatypique. Évidemment, un docteur atteint d'autisme peut pratiquer sans problème, hein, c'est pas ça le débat. En revanche, partir du principe qu'un docteur autiste serait raciste envers une patiente arabe avec des propos du style « Les news m'ont appris que les Arabes étaient tous des terroristes, est-ce que tu es une terroriste ?» Ou bien, dans le 14e épisode de la saison 1, « Mégenrer une patiente trans parce que... » Je cite encore une fois, « Je ne me réfère qu'au fait, et sur le papier, tu es né homme. » C'est grave, et ça donne une image terrible et fausse de l'autisme.
1: Effectivement, c'est terrible d'entendre ça. Lila, aurais-tu un conseil de série que tu as vu, que tu as aimé, avec cette fois-ci une représentation un peu plus réaliste des personnes autistes ?
0: Effectivement, si vous voulez une bonne représentation de personnages autistes, je recommande le drama coréen Extraordinary Attorney Woo, une série qui représente très bien les struggles quotidiens de l'autisme, avec Woo Young-woo, j'espère que je prononce bien, une jeune avocate atteinte du syndrome d'Asperger. Elle possède un QI élevé, une mémoire impressionnante et un processus de pensée très créatif, mais elle a énormément de mal à gérer les interactions quotidiennes a priori simples. Elle a des hyperfixations, comme une passion dévorante pour les baleines, qui l'influence et qui la passionne tout au long de sa journée, et supporte très très mal le contact physique. Notamment une scène où elle mesure et chronomètre le temps où elle tient la main de son petit copain.
1: Donc, voilà. Scène que j'adore.
0: Oui, qui est adorable d'ailleurs. Cette série parle de divers préjugés, notamment que toutes les personnes autistes sont les mêmes, que les personnes autistes sont forcément soit des génies, soit des gens incapables de s'occuper d'eux-mêmes. C'est aussi, à mon sens, la première série qui représente fidèlement comment peut se passer une relation amoureuse avec une personne neurodivergente quand l'autre personne n'est pas neurodivergente.
1: Une très belle série, oui, que j'ai vue et que je conseille aussi beaucoup.
0: Oui.
1: Merci Lila pour cette chronique. À quand un film avec des personnes autistes pour jouer les rôles des personnes autistes? Ce serait génial. De retour avec Julie Dachès, docteure en psychologie sociale, conférencière et spécialiste de notre sujet du jour. Pendant les 5 petites minutes qui nous restent, nous allons parler de la création de vos ouvrages que j'ai pu lire pour la préparer cette émission. Donc, Dans ta bulle, aux éditions Marabout, sorti en 2018, où vous allez à la rencontre de 4 personnes autistes, Gabrielle, Fanny, Thomas et Pauline, et votre BD, La différence invisible, aux éditions Delcourt, qui a reçu un excellent accueil critique à sa publication en 2016 et qui reste pour moi un des livres de référence. Dans cette BD, le personnage principal s'appelle donc Marguerite, elle a 27 ans, et on partage son quotidien et sa découverte de son syndrome d'Asperger, et on imagine en tant que lecteur que ce personnage, c'est vous. Alors, comment on choisit ce que l'on met de soi dans un livre, ce que l'on prend d'ailleurs? Quelles a été un peu les coulisses de l'écriture de cette BD?
2: Alors effectivement, La différence invisible, c'est largement autobiographique, ça retrace mon parcours avant, pendant et après diagnostic. Ça a été un travail de collaboration avec Mademoiselle Caroline. Elle y a apporté quelques éléments de fiction. Et aussi, comme elle a ce regard de non-autiste, et au moment d'entamer la BD, elle avait un regard assez naïf, c'était très intéressant parce qu'elle me posait plein de questions pour essayer de creuser certains sujets. Et notamment, c'est elle qui a apporté tout l'aspect de la ritualisation dans la BD dont tu parlais tout à l'heure, de certaines scènes qui se répètent, etc., dans la vie de Marguerite. Donc avec son regard de non-autiste, elle a vraiment contribué, je pense, à rendre cet ouvrage hyper, hyper accessible à tous et à toutes.
1: Dans ton autre livre, tu donnes la parole à donc quatre autres personnes autistes, deux garçons et deux filles. C'était important pour toi de on va dire tendre la plume à quelqu'un, à d'autres personnes pour partager plus d'expériences?
2: Oui, et puis en fait moi j'aime beaucoup mélanger le savoir expérientiel, donc basé sur l'expérience, et le savoir théorique, le savoir académique. Et là, c'était vraiment l'occasion de le faire parce que dans ce livre, je retrace ma dernière année de thèse et je vais effectivement à la rencontre de ces personnes. Et chaque portrait me donne l'opportunité d'aborder un sujet. Par exemple, l'un d'entre eux, ça va être le monde de l'emploi, l'autre, ça va être plutôt l'autisme au féminin, etc. Donc j'aime bien faire ce mix en fait entre des histoires de vie et ce que dit la littérature scientifique à ce sujet. Je trouve ça hyper riche.
1: Et est-ce qu'il y a un nouveau livre peut-être en projet qu'on pourrait teaser dans le Labo des Savoirs?
2: Oui, on va recollaborer avec Caroline, ce qui est la source d'une grande, grande joie pour moi. Donc on a signé, ça y est, chez Glénat. Le livre ne va pas sortir tout de suite, ça va être un roman graphique qui sortira a priori début 2027 sur un sujet complètement différent, les champignons à psilocybine et sur leurs effets bénéfiques sur la santé mentale et notamment sur la dépression. Et là aussi, c'est un mélange de mon expérience et de littérature scientifique et j'explique comment j'ai soigné ma dépression grâce aux champignons magiques.
1: Un sujet, en fait, la santé mentale et l'autisme qui reste lié, hein, qui est important.
2: La santé mentale, c'est un sujet très très important au sein de la population autiste et en fait, il y a beaucoup de co-occurrence avec l'autisme, ça j'en ai pas parlé, mais on peut avoir aussi, quand on est autiste, très souvent des problèmes d'épilepsie, des troubles du sommeil, des troubles gastro-intestinaux et aussi très souvent de la dépression et de l'anxiété. Parce qu'être autiste dans un monde de non-autistes, c'est très dur. Et donc oui, la santé mentale, c'est un sujet crucial au sein de la population autiste.
1: Hâte de lire ce roman graphique. On attendra 2027 en tout cas.

0: C'est déjà la fin de cette émission. Merci beaucoup à Julie Dachès, docteure en psychologie sociale, spécialiste de l'autisme et ancienne bénévole du Labo des Savoirs d'avoir répondu à nos questions. Merci Julie.
1: C'est avec grand plaisir.
0: Merci également aux équipes du laboratoire TENS pour nous avoir ouvert leurs portes et à Lila pour sa chronique cinéma. Une émission réalisée par Sophie Baudevin que vous pouvez écouter sur vos applications de podcast. Retrouvez-nous sur lelabodesavoirs.fr ou sur nos réseaux sociaux et on se dit à la semaine prochaine pour une nouvelle émission.

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2: Bienvenue à toutes et tous dans cette nouvelle émission destinée aux athlètes olympiques. Après le témoignage ces dernières semaines d'Omar Bouyoucef, médaille d'or Norvège, médaille de bronze aux Jeux du Japon, je reçois Alex Brunet qui a fait partie de la même équipe de France de ski de fond assis, qui a raflé 4 médailles aux différents Jeux olympiques, Jeux paralympiques. 2 en or, 1 en argent et 1 en bronze. Toutes ces médailles ont ponctué sa carrière d'athlète de haut niveau et pas seulement dans le ski. Alors Alex, qu'est-ce qui vous a poussé hors de vos limites dans les années, je dirais, 90? Je vous ai connu jeune chien fou, qu'aucun défi, en fait, n'arrête. C'est ça?
3: Alors moi, j'ai eu mon accident en 95 et nous, on s'est connus en 97 quand on a préparé une émission avant d'aller au JO. Donc 98, les JO à Nagano, ça remonte, ça fait bientôt 28 ans cette année. Et donc en plus, c'est l'année olympique là et je te retrouve, c'est génial. Et donc, qu'est-ce qui m'a donné la rage, si tu veux, quand j'ai eu mon accident de ski, hein, j'ai eu un accident de ski de fond lors d'un entraînement. Je suis tombé, je me suis pris un pylône dans le dos, donc je me suis retrouvé paraplégique. Et quand t'as 20 ans, tu rebondis très vite. T'as rien décidé de ta vie, en fait. Donc, t'es là, t'es content de pu aller au lycée. Ça, c'était une délivrance, t'imagines même pas. Et je pouvais m'adonner enfin à ce que j'aimais le plus, c'est-à-dire faire du sport. Et donc, du jour au lendemain, tu te retrouves paraplégique, tu fais tout le cursus, tu sais, de rééducation. Et une fois que tu es sorti de là, tu es libre. Et j'ai intégré l'équipe de France très vite parce qu'il y avait une journée handisport et organisée par Handicap Défi d'ailleurs. Et j'ai rencontré un gars en fauteuil roulant. Et le mec, il était en équipe de France d'athlétisme, j'allais dire, de ski. Et il m'a convoqué à faire un stage avec l'équipe de France dans les Alpes. Et j'ai de suite mis le pied à l'étrier et j'ai trouvé ça génial.
2: Enfin, le pied à l'étrier, c'est façon de le dire, parce que c'était assis. Mais
3: ah, oui, c'était
2: ça,
3: assis.
2: Je raconterai après, ouais. Ouais. Mais vas-y, je t'ai coupé bêtement.
3: Et, non, t'inquiète, c'est bon, on échange. Et je me suis retrouvé assis. Et bizarrement, l'année d'avant, j'étais justement au glacier de Tignes, en train de skier, debout hein, avec mon équipe.
2: Valide, hein,
3: parce que
2: ouais.
3: Moi, j'étais meilleur pyrénéen en ski de fond, j'ai gagné pas mal de courses. Et là, je me retrouve avec l'équipe de France en fauteuil roulant. Alors que l'année d'avant, je les voyais skier. On mangeait dans le même resto. Donc nous, on était assis là, debout, et on voyait ces petits mecs en fauteuil roulant, en train de s'éclater. Putain, et l'année d'après, je suis avec eux. T'imagines le destin?
2: Mais oui, c'est quand même assez dingue. Mais qu'est-ce que tu t'es dit? Qu'est-ce que tu te disais quand t'étais debout et qu'est-ce que tu t'es dit quand t'étais assis?
3: On les admirait. On disait, putain, comment c'est possible que les mecs, ils montent des côtes comme ça à la force des bras, en plus à 3000 mètres là-haut, au glacier. T'as quasiment pas d'oxygène.
2: C'était les premiers jeux, ça?
3: C'était entre 92 et 80. Il venait de. Moi, j'ai eu mon accident en 95, donc si tu veux, en 94, j'étais là-haut. Il devait préparer les Jeux de Lillehammer. Donc j'ai vu les Didier Riedlinger, t'as vu qu'on fait 4 médailles d'or.
2: Didier Riedlinger.
3: Tu te rappelles? Et Omar, qui a fait sa médaille d'or aussi en biathlon.
2: C'est ça.
3: Ils ont gagné tout ça à Lillehammer. Et moi, je les ai rencontrés cette année sur le glacier, en préparation. Tu vois, moi, je les ai rencontrés vers le mois de septembre, octobre, je pense. Et je savais pas que ces mecs allaient être champions, tu vois. Et c'est l'année d'après, quand je les ai retrouvés, qu'ils m'ont expliqué leur palmarès. Incroyable. Et donc moi forcément ça m'a donné envie, tu vois. Et moi j'adore le ski, j'en fais depuis que j'ai 3 ans. Et j'ai saisi l'occasion, j'en ai profité. Et de là, bah, je me suis entraîné comme un malade. Je me suis entraîné aussi vers Luchon, le col de Peyresourde. Tu sais où passe le Tour de France. Et là je le faisais tous les jours en fauteuil de ski à roulettes. Donc je mettais mon fauteuil de ski sur des skis à roulettes, comme font tous les athlètes l'été pour s'entraîner. Et je me tapais le col une fois par jour, en faisant des séances de fractionnés, de vitesse et tout. Avec du poids dans mon fauteuil. J'avais lesté tout ça à 8 kilos et j'avais mis des petits bracelets lestés à 500 grammes, tu vois. Je peux te dire que quand j'ai enlevé tout ça, j'ai halluciné, quoi. Et donc, ça, c'était la fameuse année 97.
2: Attends, ça, c'était pour
3: préparer les JO.
2: Devenir musclor, quoi.
3: C'était, ouais, ça, c'était carrément. C'était en 97, c'était l'été 97 pour préparer les Jeux. Et donc, quand j'arrive en 98 sur les pistes de ski...
2: Mais avant d'arriver là...
3: Oui, vas-y.
2: Le matériel à roulettes, là, c'était quand même très, très prototype. Ou alors, t'arrivais juste
3: non,
2: après...
3: Non, je l'avais déjà en valide, ça.
2: Ah, tu l'avais déjà en valide.
3: Ouais, quand je faisais du ski valide, j'avais déjà ça. Donc, je les ai juste adaptés. J'ai rajouté une fixation derrière. Parce que le fauteuil de ski, il y a 4 fixations. 2 devant et 2 derrière. Et pour permettre au fauteuil d'être stable. Donc, j'ai bricolé tout ça. Et vas-y, en avant. En avant sur les cols. Et c'est là que tu gagnes tes victoires. C'est à l'entraînement, tu le sais. Hein. il faut vraiment en baver et se faire mal. Et lorsque j'arrive en Coupe du Monde en 97, donc l'année avant les JO, mais je suis loin des meilleurs. Tu vois, sur une course de 15 km, je me prends 12 minutes. C'est énorme, c'est un gouffre. Et un an après, l'année des Jeux, bah, sur une course de 10 km, je mets plus d'une minute au deuxième, tu vois. Donc il y a eu un effort fait, accompli, grâce notamment à mon entraîneur Yves Maréchal.
2: Hein, le fameux Maréchal.
3: Le douanier, qui a été lui-même athlète hein, de haut niveau. Hein, attention, pendant sa jeunesse, il était en équipe de France valide hein, de biathlon. Et donc, c'était notre entraîneur.
2: Putain, il nous un a fait acharné. Hein.
3: À lui et Claude Terrasse. Ah ouais, lui et Claude Terrasse, c'est de là. Ils nous ont tirés au plus haut. Et ils ont été vraiment nous amener à un niveau qu'on n'imaginait même pas. Parce que moi, quand je m'entraînais, quand j'étais valide dans les Pyrénées, tu sais, on s'entraînait à l'ancienne. Hein, on faisait à l'arrache, on n'avait pas vraiment de plan spécifique, on ne faisait pas de test de VO2 max, on faisait du fractionné mais sans vraiment récupérer correctement. On n'avait pas de programme de préparation, de surcompensation. Tu vois, enfin, c'était vraiment des touristes, tu vois. Et là, quand je suis arrivé là avec cette équipe de pros, on avait le cardio, on faisait les tests de récup, on allait déjà à l'époque dans les saunas et ensuite se jeter dans la glace pour récupérer. On faisait des tests de vitesse avec des cellules pour les skis, tu sais, pour voir qui glissait le mieux et tout. On était vraiment avec des pros. Et quand t'es entouré comme ça avec une équipe de dingue, mais tu vois les résultats que ça donne, quoi.
2: Et puis surtout, Maréch, rien ne l'arrêtait. Le défi était permanent, en fait.
3: Ouais, que ce soit avec nous, les fauteuils ou les amputés ou les aveugles que t'as pu connaître, tu vois.
2: Ouais, c'est
3: mais il a transcendait tout le monde, il avait une énergie dynamique énorme, ce gars.
2: Énorme.
3: Et il nous a transmis vraiment sa passion. Et il nous a fait tirer, mais vraiment, parce que lui c'était un biathlète. Donc on allait chez lui à Mout, on faisait des stages là-bas.
2: À Mout, dans le Doubs, dans l'endroit le plus froid de France.
3: On était hébergés chez des amis à lui qui souvent nous faisaient dormir dans leur maison, tu vois, c'était génial.
2: Ouais.
3: Ou alors on allait dans des gîtes, on allait se mettre auprès du feu, on allait manger du fromage et tout. Enfin, c'était génial. On a passé des stages incroyables.
2: Incroyable. Incroyable de joyeuseté, de rire et d'effort mêlés, en fait. Hein.
3: Mais carrément, en plus, dans ce petit village où on avait vu naître Fabrice Guy, qui était champion olympique de saut à ski, de combiné nordique. On était dans son petit village à lui, un petit fief du Doubs, l'endroit le plus froid de France. Hein. Tu sais que là-bas, on a eu des moins 34 degrés quand même. Hein. Mais on était bien, c'était super. Petit village, tout le monde nous connaissait.
2: Des pentes impossibles, complètement verglacées, que je me rappelle vous avoir vues, mais qui ne vous arrêtaient pas en fait. Il fallait trouver de la débrouille, quoi. Une corde, un truc, n'importe quoi, les bras,
3: ouais,
2: et c'était
3: vrai.
2: Parti.
3: Ouais, des fois quand on
2: les
3: était hébergé.
2: Les fauteuils qui tombaient, glissaient.
3: Les hébergements, c'était pas du tout adapté, même de nos jours, t'as vu, on est à la rue. Alors il fallait se débrouiller. Et des fois, ouais, on mettait des cordes parce que c'était trop raide, le fauteuil glissait, on n'a pas de pneus de neige, il fallait monter. Il y a même des fois, on a dormi dans des hôtels où il y avait des escaliers. Alors on a mis des portes en travers des marches, on pouvait descendre, mais pour remonter c'était impossible. Alors on a même tiré des lances incendies, on a accroché aux barrières aux rampes et pour lui faire une corde pour pouvoir remonter à 2h du matin quand on rentrait de boîte de nuit, tu vois.
2: Ça aussi, ça faisait partie de l'entraînement avec Maréch, hein,
3: avec,
2: la boîte de
3: avec
2: nuit.
3: Avec Maréch, avec Didier, l'Alsacien.
2: Oh là là.
3: Lui, il était fort. Lui, il pouvait passer une nuit en boîte de nuit, à dormir 2h et gagner une course le lendemain.
2: C'est pour ça qu'il sentait pas les brûlures quand il se rapprochait trop du poil et qu'il se brûlait les jambes, qu'il ne sentait rien.
3: Tu m'as rappelé cette anecdote hier, c'est vrai, ça m'est revenu à l'idée, ouais, il s'est foutu devant le feu, le pauvre, pour se réchauffer et les jambes, elles ont cramé, quoi.
2: Il l'a pas senti.
3: Il l'a pas senti. C'est le problème du paraplégique ou l'avantage aussi. Tu peux te faire mordre par un chien, tu le sens pas. Hein. Donc ouais, c'était des belles années, mais tu vois, après on s'est pas revus, on a fait chacun notre vie. Moi j'ai fait du basket en équipe de France, de l'athlétisme en équipe de France, je me suis mis au tennis, donc j'ai beaucoup bougé après. J'ai rebondi à chaque fois, parce qu'après les JO...
2: Les JO de Nagano, on est bien d'accord.
3: Ouais, de Nagano
2: hein.
3: En 98.
2: Donc là où Omar avait obtenu la médaille de bronze.
3: En relais, ouais, avec Didier et moi.
2: Et toi ?
3: Moi j'ai fait une médaille d'or en biathlon le premier jour. Première fois de ma vie que je gagne un biathlon, putain génial. Deux jours après, je fais deuxième aux 5 km. À 3 secondes, j'ai dit, mince Alex, là t'as fait une petite erreur, mais bon, mon ami russe, il était tellement fort aussi, donc il méritait la médaille. Et donc, bah, deux jours après, sur 10 km, je remets les pendules à l'heure, je montre que c'est moi le plus fort, et donc je gagne ma petite médaille d'or en 10 km. Et après, deux jours après, on en gagne une en relais, un truc exceptionnel, on n'avait jamais gagné de médaille d'or. Didier avait eu en plus sa médaille d'argent incroyable au biathlon. Et Omar, c'était le seul qui n'avait pas de médaille. Donc on se devait, tu vois, quand on était trois fauteuils, de ramener une médaille pour lui. Et la médaille collective, elle était énorme. Franchement, ça vaut largement une médaille d'or, Sandrine, je te le dis. Hein.
2: Mais c'est pour ça que j'avais fait le déplacement jusqu'à Nagano, hein, je te rappelle. Hein. C'était un des reportages les plus durs de ma vie, presque.
3: C'est vrai ?
2: Bah, le décalage horaire, pas un mot commun, pas une,
3: ouais, c'est ça.
2: Une culture mais à l'opposé de la mienne, c'était passionnant, mais très très dur. C'était trois sujets que j'avais vendus pour TF1, enfin vendus. Quand je dis vendu, c'est la diffusion qu'on vend. Hein.
3: Ouais, c'est plus là que t'es millionnaire, je me rappelle.
2: Ouais, c'est ça, ouais. Et c'était dingue. Le pari dingue, mais réussi.
3: Carrément.
2: De faire sortir un peu quand même les Jeux paralympiques sur les médias, parce qu'à l'époque, c'était quand même...
3: C'était dur, hein. C'est même un Lillehammer. Moi, je savais même pas que Didier, il avait eu 4 médailles d'or. Pourtant, c'est exceptionnel, 4 médailles d'or lors des Jeux, tu vois. Et on ne savait pas de tout ça. Les premiers Jeux, c'était 92, c'était Tine, tu vois. Première fois qu'ils avaient une équipe de France de fauteuil, donc tu vois, et 6 ans après, ils ont fait un chemin de dingue. Hein.
2: Un chemin de dingue, incroyable. Et c'est pour ça que moi je pensais, suite aux derniers événements donc, qui entouraient les Jeux paralympiques à Paris,
3: ouais.
2: que ça avait fait un progrès des pas de géant. Et tu me dis presque l'inverse, et ouais. ce sera d'ailleurs le sujet de notre prochaine ouais. émission, mais terminons là-dessus déjà sur celle-ci.
3: Ouais, mais carrément. Après, c'est vrai que maintenant, les Jeux sont médiatisés, t'es d'accord ? Pendant 15 jours, on nous voit, c'est cool, ils mettent des émissions, ils brassent de l'argent, parce que figure-toi que les entrées sont payantes aussi, donc ils font pas mal de fric là-dessus. Mais une fois que tout ça c'est fini, mais tu les vois plus, les athlètes. Hein. On passe pas à la télé le long de l'année. Hein. Tu ne vois jamais. Hein. Le seul sport qui est bien représenté en France, c'est le basket, parce que maintenant, ils ont mis une chaîne qui est dédiée à ça. Donc, tous les matchs de première division de basket sont diffusés. Tu les vois en direct ou en replay. Mais après, les autres disciplines, putain, ça reste encore à des années-lumière, quoi. Et c'est ça qui est dommage, quoi.
2: Parce que ça n'intéresse pas les sponsors, entre autres.
3: Ouais, tu ne renvoies pas. On ne touche pas assez de monde. Et pourtant, il y a 5 millions d'handicapés en France, tu vois. Ça fait pas mal, sur 70 millions.
2: Et puis,
3: donc on touche quand même une petite majorité. Hein.
2: Ça ne toucherait pas que les non-valides, en plus, c'est ça l'intérêt. C'est que vos performances, elles pourraient complètement toucher le monde valide également.
3: Mais c'est le cas entièrement. Moi, mon oncle, il est un peu dans l'handisport du fait que je suis handicapé, tu vois. Mais il a été voir le CC Foot et le foot cet été au JO de Paris. Il a trouvé ça exceptionnel. En plus, les Français, ils ont fait des matchs de dingue. Et donc, les gens ont bien accroché, tu vois. Et c'est surtout l'état d'esprit. Il y a un état d'esprit hors norme, tu vois. Les mecs, ils sont amis avant tout. Ils sont liés par un handicap tous. Ils ont vécu tous une histoire difficile avec leur famille, eux-mêmes. Et quand tu concours contre un gars qui est handicapé, tu sais déjà qu'il a gagné une belle victoire pour en arriver là. Et tout ça, on le respecte. Et donc, il y a vraiment une fraternité incroyable. Et pourtant, on est des concurrents, tu vois. Tu vois des sports où les mecs se détestent. Ils peuvent pas se saquer, tu vois. Mais là, en l'occurrence, en handisport, on est comme des bikers. Tu vois, les mecs, ils sont tous en train de se saluer quand ils se croisent en moto. Ben nous, c'est pareil.
2: Bon.
3: Et on retrouve cette ambiance aussi lors des Jeux. Quoi.
2: Exceptionnel. Fraternité qui a peut-être disparu dans beaucoup d'endroits.
3: Oh ouais.
2: Notamment au sport. On la retrouve la semaine prochaine.
3: De quoi ?
2: La fraternité, ouais. La suite.
3: Ouais,
2: la suite
3: j'espère.
2: Avec,
3: ouais, carrément.
2: Avec toi, Alex.
3: Ouais.
2: Alex Brunet, il faut quand même le préciser.
3: Ouais.
2: Voilà, bon bah à la semaine prochaine, et puis on parlera aussi des futurs JO, hein, puisqu'ils auront lieu du 6 au 15 mars, les Jeux paralympiques.
3: Mmh.
2: Donc voilà, à la semaine prochaine. Merci.
3: Ça roule.

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2: Je viens remercier Notre-Dame de Lourdes pour la guérison et le rétablissement de ma belle-mère.
3: Notre-Dame de Lourdes, je viens vous confier Pascal qui doit subir une opération cet après-midi chirurgicale pour le cœur. Que Marie soit présente autour de lui. Et nous confions bien sûr à tous les pèlerins présents aujourd'hui qui vont prier pour lui. Merci Marie, merci Sainte Bernadette.
4: Notre-Dame de Lourdes, merci d'intercéder pour mon frère Benoît qui souffre d'un zona au visage et dont la douleur est importante. Merci Notre-Dame de Lourdes. Merci à Sainte Bernadette et à tous les pèlerins pour vos prières.

0: cette prière, dans ce temps de prière, en disant notre foi. Je crois en Dieu, le Père Tout-Puissant, Créateur du ciel et de la terre, et en Jésus-Christ, son Fils unique, notre Seigneur, qui a été conçu du Saint-Esprit, est né de la Vierge Marie, a souffert sous Ponce Pilate, a été crucifié, est mort et a été enseveli, est descendu aux enfers, le troisième jour est ressuscité des morts, est monté aux cieux, est assis à la droite de Dieu, le Père Tout-Puissant, d'où il viendra juger les vivants et les morts. Je crois en l'Esprit Saint, à la Sainte Église catholique, à la communion des saints, à la rémission des péchés, à la résurrection de la chair, à la vie éternelle. Amen. Alors nous prions aux intentions du pape Léon. Nous portons en particulier ses intentions au moment où il effectue son voyage apostolique en Espagne et dans la perspective de ce voyage qu'il fera au mois de septembre en France. Notre Père qui es aux cieux, que ton nom soit sanctifié, que ton règne vienne, que ta volonté soit faite sur la terre comme au ciel.
1: Donne-nous aujourd'hui notre pain de ce jour. Pardonne-nous nos offenses, comme nous pardonnons aussi à ceux qui nous ont offensés. Et ne nous laisse pas entrer en tentation, mais délivre-nous du mal.
0: Je vous salue Marie, pleine de grâce, le Seigneur est avec vous. Vous êtes bénie entre toutes les femmes, et Jésus, le fruit de vos entrailles, est béni.
1: Sainte Marie, Mère de Dieu, priez pour nous pauvres pécheurs, maintenant et à l'heure de notre mort. Amen.
0: Je vous salue, Marie, pleine de grâce, le Seigneur est avec vous. Vous êtes bénie entre toutes les femmes, et Jésus, le fruit de vos entrailles, est béni. Je vous salue Marie, pleine de grâce, le Seigneur est avec vous. Vous êtes bénie entre toutes les femmes, et Jésus, le fruit de vos entrailles, est béni.
1: Sainte

0: Père, et in saecula saeculorum. Amen.
1: Ô Marie conçue sans péché, en ce mardi, nous méditons les mystères douloureux, l'agonie de Jésus, premier mystère douloureux de l'Évangile selon saint Luc. Dans l'angoisse, Jésus priait avec plus d'insistance et sa sueur devint comme des gouttes de sang qui tombaient jusqu'à terre. Prions pour les personnes qui ont été victimes d'agressions physiques ou psychologiques. Prions spécialement pour les enfants abusés, ceux et celles à qui la vie a été retirée. Prions pour leurs parents qui doivent subir l'horreur de ce drame.
2: Notre Père qui es aux cieux, que ton nom soit sanctifié, que ton règne vienne, que ta volonté soit faite sur la terre comme au ciel.
3: Donne-nous aujourd'hui notre pain de ce jour. Pardonne-nous nos offenses, comme nous pardonnons aussi à ceux qui nous ont offensés. Ne nous laisse pas entrer en tentation, et délivre-nous du mal.
2: Je vous salue, Marie, pleine de grâce. Le Seigneur est avec vous. Vous êtes bénie entre toutes les femmes, et Jésus, le fruit de vos entrailles, est béni. Je vous salue, Marie, pleine de grâce. Le Seigneur est avec vous. Vous êtes bénie entre toutes les femmes, et Jésus, le fruit de vos entrailles, est béni. Je vous salue, Marie, pleine de grâce. Le Seigneur est avec vous. Vous êtes bénie entre toutes les femmes, et Jésus, le fruit de vos entrailles, est béni. Je vous salue, Marie, pleine de grâce. Le Seigneur est avec vous. Vous êtes bénie entre toutes les femmes, et Jésus, le fruit de vos entrailles, est béni. Je vous salue, Marie, pleine de grâce. Le Seigneur est avec vous. Vous êtes bénie entre toutes les femmes, et Jésus, le fruit de vos entrailles, est béni.
3: Sainte Marie, Mère de Dieu, priez pour nous pauvres pécheurs, maintenant et à l'heure de notre mort. Amen.
4: Je vous salue, Marie, pleine de grâce. Le Seigneur est avec vous. Vous êtes bénie entre toutes les femmes, et Jésus, le fruit de vos entrailles, est béni.
3: Sainte Marie, Mère de Dieu, priez pour nous pauvres pécheurs, maintenant et à l'heure de notre mort.
4: Je vous salue, Marie, pleine de grâce. Le Seigneur est avec vous. Vous êtes bénie entre toutes les femmes, et Jésus, le fruit de vos entrailles, est béni.
3: Sainte Marie, Mère de Dieu, priez pour nous pauvres pécheurs, maintenant et à l'heure de notre mort. Amen.
4: Je vous salue, Marie, pleine de grâce. Le Seigneur est avec vous. Vous êtes bénie entre toutes les femmes, et Jésus, le fruit de vos entrailles, est béni.
3: Sainte Marie, Mère de Dieu, priez pour nous pauvres pécheurs, maintenant et à l'heure de notre mort. Amen.
4: Je vous salue, Marie, pleine de grâce. Le Seigneur est avec vous. Vous êtes bénie entre toutes les femmes, et Jésus, le fruit de vos entrailles, est béni.
3: Sainte Marie, Mère de Dieu, priez pour nous pauvres pécheurs, maintenant et à l'heure de notre mort. Amen.
4: Je vous salue, Marie, pleine de grâce. Le Seigneur est avec vous. Vous êtes bénie entre toutes les femmes, et Jésus, le fruit de vos entrailles, est béni.
3: Sainte Marie, Mère de Dieu, priez pour nous pauvres pécheurs, maintenant et à l'heure de notre mort. Amen.
1: Gloire au Père et au Fils et au Saint-Esprit, comme il était au commencement, maintenant et toujours, et dans les siècles des siècles. Amen. Ô Marie conçue sans péché,
2: priez pour nous car vos recours à vous.
1: Deuxième mystère douloureux, la flagellation. De l'Évangile selon saint Jean, Pilate ordonna de prendre Jésus et de le flageller. Prions pour notre monde déchiré par les guerres et les conflits, que le Seigneur le libère des dictatures et des volontés de domination. Faisons une juste place dans notre cœur aux victimes, les blessés, les morts, les otages, les prisonniers politiques, dont certains attendent leur exécution.
4: Notre Père, qui es aux cieux, que ton nom soit sanctifié, que ton règne vienne, que ta volonté soit faite sur la terre comme au ciel. Donne-nous aujourd'hui notre pain de ce jour. Pardonne-nous nos offenses, comme nous pardonnons aussi à ceux qui nous ont offensés. Et ne nous laisse pas entrer en tentation, mais délivre-nous du mal. Je vous salue Marie, pleine de grâce. Le Seigneur est avec vous. Vous êtes bénie entre toutes les femmes, et Jésus, le fruit de vos entrailles, est béni.
5: Sainte Marie, Mère de Dieu, priez pour nous pauvres pécheurs, maintenant et à l'heure de notre mort. Amen.
4: Je vous salue Marie, pleine de grâce, le Seigneur est avec vous. Vous êtes bénie entre toutes les femmes, et Jésus, le fruit de vos entrailles, est béni.
5: Sainte Marie, Mère de Dieu, priez pour nous pauvres pécheurs, maintenant et à l'heure de notre mort.
4: Je vous salue Marie, pleine de grâce, le Seigneur est avec vous. Vous êtes bénie entre toutes les femmes, et Jésus, le fruit de vos entrailles, est béni.
5: Sainte Marie, Mère de Dieu, priez pour nous pauvres pécheurs, maintenant et à l'heure de notre mort. Amen.
4: Je vous salue Marie, pleine de grâce, le Seigneur est avec vous. Vous êtes bénie entre toutes les femmes, et Jésus, le fruit de vos entrailles, est béni.
5: Sainte Marie, Mère de Dieu, priez pour nous pauvres pécheurs, maintenant et à l'heure de notre mort. Amen.
4: Je vous salue Marie, pleine de grâce, le Seigneur est avec vous. Vous êtes bénie entre toutes les femmes, et Jésus, le fruit de vos entrailles, est béni.
5: Sainte Marie, Mère de Dieu, priez pour nous pauvres pécheurs, maintenant et à l'heure de notre mort. Amen.
6: Je vous salue Marie, pleine de grâce. Le Seigneur est avec vous. Vous êtes bénie entre toutes les femmes, et Jésus, le fruit de vos entrailles, est béni.
5: Sainte Marie, Mère de Dieu, priez pour nous pécheurs, maintenant et à l'heure de notre mort. Amen.
6: Je vous salue Marie, pleine de grâce. Le Seigneur est avec vous. Vous êtes bénie entre toutes les femmes, et Jésus, le fruit de vos entrailles, est béni.
5: Sainte Marie, Mère de Dieu, priez pour nous pauvres chers, maintenant et à l'heure de notre mort. Amen.
6: Je vous salue Marie, pleine de grâce. Le Seigneur est avec vous. Vous êtes bénie entre toutes les femmes, et Jésus, le fruit de vos entrailles, est béni.
5: Sainte Marie, Mère de Dieu, priez pour nous pauvres pécheurs, maintenant et à l'heure de notre mort. Amen.
6: Je vous salue Marie, pleine de grâce. Le Seigneur est avec vous. Vous êtes bénie entre toutes les femmes, et Jésus, le fruit de vos entrailles, est béni.
5: Sainte Marie, Mère de Dieu, priez pour nous pauvres pécheurs, maintenant et à l'heure de notre mort. Amen.
6: Je vous salue Marie, pleine de grâce. Le Seigneur est avec vous. Vous êtes bénie entre toutes les femmes, et Jésus, le fruit de vos entrailles, est béni.
5: Sainte Marie, Mère de Dieu, priez pour nous pauvres pécheurs,
0: maintenant et à l'heure de notre mort. Amen.
1: Gloire au Père et au Fils et au Saint-Esprit, comme il était au commencement,
0: maintenant et toujours, et dans les siècles des siècles. Amen.
1: Ô Marie conçue sans péché,
7: priez pour nous qui avons recours à vous.
1: Troisième mystère douloureux, le couronnement d'épines. De l'Évangile selon saint Jean. Ayant tressé une couronne d'épines, ils la placèrent sur la tête de Jésus. Demandons au Seigneur la grâce de l'humilité, que nous puissions exercer nos responsabilités dans un esprit de service, libérés de la tentation du pouvoir.
8: Notre Père qui es aux cieux, que ton nom soit sanctifié, que ton règne vienne, que ta volonté soit faite sur la terre comme au ciel.
5: Donne-nous aujourd'hui notre pain de
7: pardonne-nous nos offenses, comme nous pardonnons aussi à ceux qui nous ont offensés. Et ne nous laisse pas entrer en tentation, mais délivre-nous du mal.
8: Amen. Je vous salue, Marie, pleine de grâce. Le Seigneur est avec vous. Vous êtes bénie entre toutes les femmes, et Jésus, le fruit de vos entrailles, est béni.
7: Sainte Marie, Mère de Dieu, priez pour nous pauvres pécheurs, maintenant et à l'heure de notre mort. Amen.
8: Je vous salue, Marie, pleine de grâce. Le Seigneur est avec vous. Vous êtes bénie entre toutes les femmes, et Jésus, votre enfant, est béni.
7: Sainte Marie, Mère de Dieu, priez pour nous pauvres pécheurs, maintenant et à l'heure de notre mort. Amen.
8: Je vous salue, Marie, pleine de grâce. Le Seigneur est avec vous. Vous êtes bénie entre toutes les femmes, et Jésus, le fruit de vos entrailles, est béni.
7: Sainte Marie, Mère de Dieu, priez pour nous pauvres pécheurs, maintenant et à l'heure de notre mort. Amen.
8: Je vous salue, Marie, pleine de grâce. Le Seigneur est avec vous. Vous êtes bénie entre toutes les femmes, et Jésus, le fruit de vos entrailles, est béni.
7: Sainte Marie, Mère de Dieu, priez pour nous pauvres pécheurs, maintenant et à l'heure de notre mort. Amen.
8: Je vous salue, Marie, pleine de grâce. Le Seigneur est avec vous. Vous êtes bénie entre toutes les femmes, et Jésus, le fruit de vos entrailles, est béni.
7: Sainte Marie, Mère de Dieu, priez pour nous pauvres pécheurs, maintenant et à l'heure de notre mort. Amen.
4: Je vous salue, Marie, pleine de grâce. Le Seigneur est avec vous. Vous êtes bénie entre toutes les femmes, et Jésus, le fruit de vos entrailles, est béni.
7: Sainte Marie, Mère de Dieu, priez pour nous pauvres pécheurs, maintenant et à l'heure de notre mort. Amen.
4: Je vous salue, Marie, pleine de grâce. Le Seigneur est avec vous. Vous êtes bénie entre toutes les femmes. Et Jésus, le fruit de vos entrailles, est béni.
7: Sainte Marie, Mère de Dieu, priez pour nous pauvres pécheurs, maintenant et à l'heure de notre mort. Amen.
4: Je vous salue, Marie, pleine de grâce. Le Seigneur est avec vous. Vous êtes bénie entre toutes les femmes, et Jésus, le fruit de vos entrailles, est béni.
7: Sainte Marie, Mère de Dieu, priez pour nous pauvres pécheurs, maintenant et à l'heure de notre mort. Amen.
4: Je vous salue, Marie, pleine de grâce. Le Seigneur est avec vous. Vous êtes bénie entre toutes les femmes, et Jésus, le fruit de vos entrailles, est béni.
7: Sainte Marie, Mère de Dieu, priez pour nous pauvres pécheurs, maintenant et à l'heure de notre mort. Amen.
4: Je vous salue, Marie, pleine de grâce. Le Seigneur est avec vous. Vous êtes bénie entre toutes les femmes, et Jésus, le fruit de vos entrailles, est béni.
7: Sainte Marie, Mère de Dieu, priez pour nous pauvres pécheurs, maintenant et à l'heure de notre mort. Amen.
1: Gloire au Père et au Fils et au Saint-Esprit.
7: Comme il était au commencement, maintenant et toujours, dans les siècles des siècles. Amen.
1: Ô Marie conçue sans péché,
7: priez pour nous qui avons recours à vous.
1: Quatrième mystère douloureux, le portement de croix. De l'Évangile selon saint Luc, ils requirent un homme de Cyrène nommé Simon et le chargèrent de porter la croix derrière Jésus. Prions d'abord pour ceux dont la croix est trop lourde à porter. Que le Seigneur nous apprenne à être des Simons de Cyrène, les uns pour les autres.
9: Notre Père, qui es aux cieux, que ton nom soit sanctifié, que ton règne vienne, que ta volonté soit faite sur la terre comme au ciel.
5: Donne-nous aujourd'hui notre pain de ce jour. Pardonne-nous nos offenses, comme nous pardonnons aussi à ceux qui nous ont offensés, et ne nous laisse pas entrer en tentation, mais délivre-nous du mal.
9: Je vous salue, Marie, pleine de grâce. Le Seigneur est avec vous. Vous êtes bénie entre toutes les femmes, et Jésus, le fruit de vos entrailles, est béni.
7: Sainte Marie, Mère de Dieu, priez pour nous pauvres pécheurs, maintenant et à l'heure de notre mort. Amen.
9: Je vous salue, Marie, pleine de grâce, le Seigneur est avec vous. Vous êtes bénie entre toutes les femmes, et Jésus, le fruit de vos entrailles, est béni.
7: Sainte Marie, Mère de Dieu, priez pour nous pauvres pécheurs, maintenant et à l'heure de notre mort. Amen.
9: Je vous salue, Marie, pleine de grâce. Le Seigneur est avec vous. Vous êtes bénie entre toutes les femmes, et Jésus, le fruit de vos entrailles, est béni.
5: Sainte Marie, Mère de Dieu, priez pour nous pauvres pécheurs, maintenant et à l'heure de notre mort. Amen.
9: Je vous salue, Marie, pleine de grâce. Le Seigneur est avec vous. Vous êtes bénie entre toutes les femmes, et Jésus, le fruit de vos entrailles, est béni.
5: Sainte Marie, Mère de Dieu, priez pour nous pauvres pécheurs, maintenant et à l'heure de notre mort. Amen.
9: Je vous salue, Marie, pleine de grâce. Le Seigneur est avec vous. Vous êtes bénie entre toutes les femmes, et Jésus, le fruit de vos entrailles, est béni.
7: Sainte Marie, Mère de Dieu, priez pour nous pauvres pécheurs, maintenant et à l'heure de notre mort. Amen.
6: Je vous salue, Marie, pleine de grâce. Le Seigneur est avec vous. Vous êtes bénie entre toutes les femmes, et Jésus, le fruit de vos entrailles, est béni.
7: Sainte Marie, Mère de Dieu, priez pour nous pauvres pécheurs, maintenant et à l'heure de notre mort. Amen.
6: Je vous salue, Marie, pleine de grâce. Le Seigneur est avec vous. Vous êtes bénie entre toutes les femmes, et Jésus, le fruit de vos entrailles, est béni.
7: Sainte Marie, Mère de Dieu, priez pour nous pauvres pécheurs, maintenant et à l'heure de notre mort. Amen.
6: Je vous salue, Marie, pleine de grâce. Le Seigneur est avec vous. Vous êtes bénie entre toutes les femmes, et Jésus, le fruit de vos entrailles, est béni.
7: Sainte Marie, Mère de Dieu, priez pour nous pauvres pécheurs, maintenant et à l'heure de notre mort. Amen.
6: Je vous salue, Marie, pleine de grâce. Le Seigneur est avec vous. Vous êtes bénie entre toutes les femmes, et Jésus, le fruit de vos entrailles, est béni.
7: Sainte Marie, Mère de Dieu, priez pour nous pauvres pécheurs, maintenant et à l'heure de notre mort. Amen.
6: Je vous salue, Marie, pleine de grâce. Le Seigneur est avec vous. Vous êtes bénie entre toutes les femmes, et Jésus, le fruit de vos entrailles, est béni.
7: Sainte Marie, Mère de Dieu, priez pour nous pauvres pécheurs, maintenant et à l'heure de notre mort. Amen.
6: Je vous salue, Marie, pleine de grâce. Le Seigneur est avec vous. Vous êtes bénie entre toutes les femmes, et Jésus, le fruit de vos entrailles, est béni.
7: Sainte Marie, Mère de Dieu, priez pour nous pauvres pécheurs, maintenant et à l'heure de notre mort. Amen.
1: Gloire au Père et au Fils et au Saint-Esprit, comme il était au commencement, maintenant et toujours, et dans les siècles des siècles. Ô Marie conçue sans péché,
7: priez pour nous qui avons recours à vous.
1: Cinquième mystère douloureux, le crucifixion et la mort de Jésus. De l'Évangile selon saint Jean, Jésus disait à ses disciples, « Ma vie, nul ne la prend, mais c'est moi qui la donne. » Par l'intercession de la bienheureuse Vierge Marie et de Saint Joseph, demandons au Seigneur la grâce d'une bonne mort. Comme le dit une belle prière de la liturgie dans l'office des complis, quand viendra pour nous le moment de mourir, que ton souffle de vie nous conduise en ta présence.
2: Notre Père qui es aux cieux, que ton nom soit sanctifié, que ton règne vienne, que ta volonté soit faite sur la terre comme au ciel.
7: Donne-nous aujourd'hui notre pain de ce jour. Pardonne-nous nos offenses, comme nous pardonnons aussi à ceux qui nous ont offensés. Et ne nous laisse pas entrer en tentation, mais délivre-nous du mal. Amen.
2: Je vous salue, Marie, pleine de grâce. Le Seigneur est avec vous. Vous êtes bénie entre toutes les femmes. Et Jésus, le fruit de vos entrailles, est béni.
7: Sainte Marie, Mère de Dieu, priez pour nous pauvres pécheurs, maintenant et à l'heure de notre mort. Amen.
2: Je vous salue, Marie, pleine de grâce. Le Seigneur est avec vous. Vous êtes bénie entre toutes les femmes. Et Jésus, le fruit de vos entrailles, est béni.
7: Sainte Marie, Mère de Dieu, priez pour nous pauvres pécheurs,
3: maintenant et à l'heure de notre mort. Amen.
2: Je vous salue, Marie, pleine de grâce. Le Seigneur est avec vous. Vous êtes bénie entre toutes les femmes, et Jésus, le fruit de vos entrailles, est béni.
7: Sainte Marie, Mère de Dieu, priez pour nous pauvres pécheurs, maintenant et à l'heure de notre mort. Amen.
2: Je vous salue, Marie, pleine de grâce. Le Seigneur est avec vous. Vous êtes bénie entre toutes les femmes, et Jésus, le fruit de vos entrailles, est béni.
7: Sainte Marie, Mère de Dieu, priez pour nous pauvres pécheurs, maintenant et à l'heure de notre mort. Amen.
2: Je vous salue, Marie, pleine de grâce. Le Seigneur est avec vous. Vous êtes bénie entre toutes les femmes, et Jésus, le fruit de vos entrailles, est béni.
7: Sainte Marie, Mère de Dieu, priez pour nous pauvres pécheurs, maintenant et à l'heure de notre mort. Amen.
4: Je vous salue, Marie, pleine de grâce. Le Seigneur est avec vous. Vous êtes bénie entre toutes les femmes, et Jésus, le fruit de vos entrailles, est béni.
7: Sainte Marie, Mère de Dieu, priez pour nous pauvres pécheurs, maintenant et à l'heure de notre mort. Amen.
4: Je vous salue, Marie, pleine de grâce. Le Seigneur est avec vous. Vous êtes bénie entre toutes les femmes, et Jésus, le fruit de vos entrailles, est béni.
7: Sainte Marie, Mère de Dieu, priez pour nous pauvres pécheurs, maintenant et à l'heure de notre mort. Amen.
4: Je vous salue, Marie, pleine de grâce. Le Seigneur est avec vous. Vous êtes bénie entre toutes les femmes, et Jésus, le fruit de vos entrailles, est béni.
7: Sainte Marie, Mère de Dieu, priez pour nous pauvres pécheurs, maintenant et à l'heure de notre mort. Amen.
4: Je vous salue, Marie, pleine de grâce. Le Seigneur est avec vous. Vous êtes bénie entre toutes les femmes, et Jésus, le fruit de vos entrailles, est béni.
7: Sainte Marie, Mère de Dieu, priez pour nous pauvres pécheurs, maintenant et à l'heure de notre mort. Amen.
4: Je vous
7: priez pour nous pauvres pécheurs, maintenant et à l'heure de notre mort. Amen.
4: Je vous salue, Marie, pleine de grâce.

0: Prions le Seigneur. Tu as voulu, Seigneur, qu'à l'annonce de l'ange, ton Verbe prit chair dans le sein de la Vierge Marie. Réponds à nos supplications, puisque nous la croyons vraiment Mère de Dieu. Fais que nous trouvions secours dans sa prière auprès de toi, par Jésus-Christ, ton Fils, notre Seigneur, qui vit et règne avec toi dans l'unité du Saint-Esprit, Dieu pour les siècles des siècles.
1: Amen.
0: Voilà, je vais inviter le prêtre qui fête ses 80 ans de sacerdoce à s'approcher. Voilà, on va avancer un peu le fauteuil.
2: Tu peux le prendre, il faut.
0: Voilà. Et il va faire le geste de la bénédiction, ordonné au lendemain de la guerre, et avoir ses 104 ans, il y a de quoi rendre grâce au Seigneur. Nous rendons grâce avec lui et nous recevons de lui, du Seigneur, par les mains de son prêtre, la bénédiction. Le Seigneur soit avec vous.
3: Et avec votre esprit.
0: Que Dieu Tout-Puissant vous bénisse, le Père et le Fils et le Saint-Esprit.
3: Amen.
0: Notre-Dame de Lourdes,
3: priez pour nous.
0: Notre-Dame de Lourdes,
3: priez pour nous.
0: Notre-Dame de Lourdes,
3: priez pour nous.
0: Sainte Bernadette,
3: priez pour nous.
4: Ô Vierge Marie,
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1: Bonjour, cette semaine nous parlons de la façon dont est envisagée la conversion dans la dévotion à la Divine Miséricorde telle qu'elle a été révélée par Jésus à Sainte Faustine dans les années 1930. Cette dévotion nous suggère sans cesse, et par différents moyens, comment nous tourner résolument vers le Christ en nous détachant de nous-mêmes, en nous dessaisissant de nous-mêmes pour dire « Seigneur, non pas ce que je veux, mais ce que toi tu veux ». Hier, nous avons parlé de l'inscription qui se trouve sur le tableau de Jésus miséricordieux. Et aujourd'hui, nous parlerons de la conversion constante. Voici ce que sainte Faustine écrit dans son petit journal à la demande et à l'intention de son père spirituel, le père Michel Sopotchko, en mai 1938, quelques mois avant la mort de sœur Faustine. C'est au passage 1706. Aujourd'hui, pendant les vêpres, le Seigneur m'a fait comprendre combien un cœur pur et libre lui plaît. J'ai senti que c'est un délice pour Dieu de regarder un cœur pareil. Mais ces cœurs sont des cœurs de chevaliers, leur vie est un combat continuel. Ce combat, nous le livrons quand nous désirons sans cesse la pureté du cœur et que nous comprenons que nous restons toujours en deçà de ce que nous pourrions être. Nos combats spirituels ne s'achèvent pas parce que nous sommes bien trop faibles et que nous rendons les armes par démission et par paresse en nous laissant déborder par nous-mêmes. Nous avons surtout l'impression que c'est contre nous-mêmes que nous combattons, par nos efforts contre nos démons intérieurs, par nos petites

territoire pied à pied, par de grands sauts en avant, et malgré nos petites reculades, par les résolutions que nous prenons et les promesses que nous adressons au Seigneur. Insensiblement, ou bien par grands à-coups, notre moi intérieur se renouvelle, nous sommes remodelés par une conversion progressive, par nos engagements qui nous refaçonnent de lieu en lieu, de carême en carême, voilà, de ces combats spirituels qui sont sans aucun doute positifs pour notre âme. Le cœur pur et libre, comme dit Sainte Faustine, est celui qui accepte de laisser de côté son intempérance, son inquiétude, pour se réfugier sur le cœur de Jésus, où tout est réparé, où tout vient s'apaiser, où la confiance prend le dessus sur tout. Oui, c'est parfois au prix d'un long combat que nous parvenons pour quelques instants à ce cœur à cœur avec Jésus, et une fois cette expérience vécue, nous sommes si intimement touchés que nous désirons toujours y revenir. Mais nous ne devons pas oublier que la conversion est avant tout fondée sur un appel de Dieu qui vient nous saisir, et que ce combat intérieur est un don de Dieu, et que c'est Dieu qui nous donne les moyens de nous tourner vers lui. Et même beaucoup plus de moyens que nous n'en acceptons. Reconsidérons donc les attachements matériels qui entravent l'élan de notre conversion qui plaît tant à Dieu, et pensons aux empêchements et aux prétextes de notre vie au quotidien que nous cultivons consciemment, à la mesure de la semaine, du mois, de l'année, et qui nous retiennent d'être vraiment fidèles à l'appel de Dieu, à la rencontre avec le Christ. Interrogeons-nous en particulier sur notre fréquentation plus ou moins régulière de la messe, sur notre démission de la prière commune que propose notre paroisse dans la semaine, sur notre manque d'assiduité à la prière personnelle, par laquelle nous pouvons entrer en communion avec les priants du monde entier. Voyons quelles sont nos excuses pour passer à côté de la lecture régulière des Écritures et d'ouvrages spirituels. Nos excuses pour repousser notre engagement caritatif. Nos excuses pour ignorer le jeûne personnel secret, qui est pourtant au profit du salut des âmes. Nos arguments pour croire que l'entretien spirituel édifiant avec un prêtre, ce n'est pas pour nous. Et tout particulièrement, lorsque nous repoussons de moi en moi la sainte confession en ne cherchant même plus de prétexte, considérons enfin avec sincérité que nous nous empêchons de communier avec dignité au corps sacré du Seigneur. Même si les autres ne nous jugent pas, est-il possible de tromper Dieu? Oui, un cœur pur et libre plaît au Seigneur, dit sœur Faustine, un cœur libre, libre de toutes ces entraves qui nous retiennent de nous attacher à Dieu. Dans un passage du petit journal qui précède, le passage 1701, sœur Faustine dit à son père spirituel qu'elle a demandé au Seigneur de bien vouloir l'instruire de la vie intérieure pour pouvoir progresser davantage parce que, pense-t-elle, elle ne peut, écrit-elle, rien comprendre ni penser de parfait. On le voit, le niveau d'exigence est élevé et pourrait nous sembler à nous très lointain. Mais Jésus la renvoie sur le terrain de la vie quotidienne, où elle doit s'exercer à se dessaisir d'elle-même au quotidien pour tout remettre dans la confiance à la miséricorde de Jésus. Cela nous concerne tous. Voici ce que Jésus
lui a répondu pour son édification, pour celle de son père spirituel et surtout pour le nôtre aujourd'hui, sur ce que c'est que s'ajuster à l'humilité du Christ et au temps et au délai de Dieu qui ne sont pas notre temps et nos délais. J'ai été ton maître. Je le suis et je le serai. Tâche de rendre ton cœur semblable au mien, humble et doux. Ne revendique jamais tes droits. Supporte avec beaucoup de sérénité et de patience tout ce qui t'arrive. Ne te défends pas si on te couvre d'opprobre alors que tu es innocente. Laisse-les triompher. Ne cesse pas d'être bonne quand tu t'apercevras qu'on abuse de ta bonté. Je revendiquerai moi-même tes droits quand ce sera nécessaire. Sois reconnaissante pour la moindre de mes grâces, car ta reconnaissance me contraint à en accorder de nouvelles. Notre modèle est bien le roi de miséricorde, lui qui rend sans cesse grâce au Père, qui accorde sans cesse de nouvelles grâces. Pour notre conversion constante, nous devons considérer cela et ce qui suit. Il ne livre pas combat au jour de sa passion. Il se laisse entraîner à l'abattoir comme un agneau. Et dans sa passion, il n'a pas à rendre les armes à l'ennemi, puisqu'il le domine dans sa passion même. Nous le dominons, nous aussi, quand nous nous rendons semblables au Christ, lorsque nous mourons à nous-mêmes pour nous laisser saisir par Dieu, quand nous acceptons sa volonté sur nous. Tâche, dit Jésus, de rendre ton cœur semblable à mon cœur humble et doux. Il est heureux que notre combat spirituel ressemble donc plutôt à un jeu de qui perd gagne qu'à un tournoi de chevalerie. J'ai senti que c'est un délice pour Dieu de regarder un cœur pareil, écrit sainte Faustine dans notre passage 1706. Si nous nous ajustons dès aujourd'hui à Dieu, si nous vivons au quotidien dans la ligne de ses exigences de vie, il nous sera donné la grâce d'être regardés avec délice par Dieu et de voir nos prochains selon Dieu avec miséricorde. Et tel est ce cœur libre, un cœur qui se libère de tous les liens qui le retiennent, de s'approcher du cœur très miséricordieux de Jésus.

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2: Dans notre premier rendez-vous, nous avons posé les questions. Faut-il que les nouveaux baptisés aillent dans les paroisses, s'inscrivent dans les paroisses, prennent leur place et y soient à l'aise pour devenir, à leur tour, membres de ces paroisses, membres de l'Église et être, bien sûr, missionnaires? La question est sans doute moins évidente qu'elle n'y paraît, car il peut y avoir un décalage important entre des nouveaux baptisés qui découvrent la foi, qui manquent encore sans doute beaucoup de base et en tout cas d'expérience. Comment vont-ils pouvoir s'insérer dans un milieu, j'allais dire, qui parfois tourne tout seul, qui ronronne, qui a ses habitudes, ses traditions, ses coutumes, où il n'est impossible de changer quoi que ce soit? Alors avant de nous demander ce que les paroisses pourraient faire, en tout cas en s'interrogeant au moins sur ce qu'elles pourraient faire, nous allons revenir à la base. Qu'est-ce qu'une paroisse? Et pourquoi il semble important pour un chrétien catholique de fréquenter une paroisse? Nous pensons à quoi quand nous parlons de paroisse? Eh bien, souvent nous pensons à deux choses à la fois. Nous pensons à une église, c'est-à-dire un bâtiment, lieu de culte, où se déroulent les offices religieux, les messes, les cérémonies, les mariages, les obsèques, etc. Et cette église, elle est comme le cœur de la paroisse. Encore que nous savons qu'aujourd'hui, certaines paroisses, beaucoup même, possèdent plusieurs églises, plusieurs lieux de culte différents. Et puis, nous pensons aussi à cette entité humaine qui anime cette communauté chrétienne locale sous la direction d'un curé. Et ici, la différence est importante entre ce que l'on peut rencontrer dans certaines églises évangéliques. La paroisse de tel endroit n'est pas l'église de cet endroit, et encore moins l'église du père un tel. En tout cas, elle est l'église du diocèse, et le diocèse est l'église du Christ qui réside dans un département particulier. C'est-à-dire que la paroisse a un lien vital, nécessaire, avec le diocèse. De la même manière que le curé de la paroisse n'est pas le maître de la paroisse, il ne va pas mener sa paroisse selon ses options, ses préférences, ses idéologies, mais il est envoyé par l'évêque pour un temps déterminé, afin d'être celui qui va diriger le peuple chrétien qui réside en ce lieu. Il est important de saisir cela. Un diocèse, ça n'est pas une espèce de puzzle composé d'églises locales autonomes. Mais un diocèse est un tout, c'est une communauté de communautés. Alors qu'est-ce qu'un diocèse? Eh bien, aujourd'hui, on peut dire que pratiquement les diocèses correspondent au découpage des départements. C'est tout de même plus facile. Il y a des exceptions, Je pense par exemple que le département des Bouches-du-Rhône contient deux diocèses, celui de Marseille et celui d'Aix-en-Provence. Pourquoi ? Eh bien parce que Marseille est déjà une ville tellement importante par sa population qu'elle se suffit à elle-même, si j'ose dire, pour être un diocèse. À la tête de chaque diocèse, nous trouvons donc un évêque. L'évêque, c'est un prêtre qui a été choisi par le Vatican, par le Saint-Siège, pour être à la tête de ce diocèse, en être en quelque sorte le pasteur. Nous voyons d'ailleurs que cette signification est très présente, par exemple dans la crosse de l'évêque. La crosse de l'évêque, elle n'est pas faite pour taper sur la tête de ceux qui se comporteraient mal, elle rappelle la houlette du berger qui dirige son troupeau. Et avec ce rappel, nous comprenons fort bien que le curé d'une paroisse n'est pas un petit évêque qui règne sur son territoire, encore moins un petit pape, mais qu'il est un collaborateur de l'évêque, qu'il assume ses responsabilités au nom même de l'évêque par délégation, et qu'il doit rendre compte régulièrement à l'évêque de ce qui se vit dans sa communauté locale. Je pense qu'il était nécessaire de rappeler ces notions très basiques, en soulignant encore que l'évêque est entouré d'un conseil pour prendre les décisions importantes, qu'on appelle conseil épiscopal, qu'il a lui-même nommé et qui comprend des prêtres, parfois des diacres, parfois des religieuses, parfois des laïcs. Et de la même manière, le curé de la paroisse est entouré de plusieurs organes de laïcs, comme le conseil de pastoral ou le conseil économique.

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1: Si vous suivez régulièrement mes émissions, vous devez commencer à me connaître et à savoir que j'ai quelques dadas, dont l'un est l'étymologie. Parce que souvent, l'étymologie est très riche et nous donne des pistes de compréhension sur la nature même de l'objet ou de la pensée que nous voulons étudier. Alors, d'où vient le mot « paroisse » ? L'étymologie est un peu compliquée car il y a deux sources différentes qui vont un beau jour se rencontrer et certaines fois prendre le pas l'une sur l'autre. Au point de départ, la première source vient du grec ancien paroikia. Paroikia est composé lui-même de deux mots. Oikia, qui désigne un lieu, la maison où la famille se rassemble. Oikia a donné écologie, économie, œcuménisme, etc. Premier mot, donc, dans paroikia, le lieu, la maison. Et kappa, qui veut dire auprès d'eux, à côté d'eux. Eh bien, voilà déjà des données qui nous semblent très importantes. Ça veut dire que, originellement, le terme paroisse est lié à un territoire, un lieu. Ça n'est pas une notion abstraite. Ce lieu semble être comparable à la maison où la famille se rassemble. Ici, nous sommes tout à fait aux origines de l'Église, qui était désignée comme l'assemblée, le rassemblement, qui a donné le mot ecclésia. Donc, la paroisse, c'est le lieu où se rassemble l'ecclésia, l'Église, c'est-à-dire l'ensemble des croyants. Mais vous voyez que nous avons déjà des termes qui sont familiers, j'allais dire, la maison, où se rassemble la famille. De fait, nous savons que dans les premiers temps de l'Église, il n'y avait pas de lieu spécifique où les chrétiens pouvaient se rassembler. Déjà parce qu'ils n'en avaient pas forcément les moyens, mais aussi parce qu'il y avait les persécutions. Donc on se rassemblait dans la maison de l'un ou de l'autre et on rassemblait la famille des chrétiens. L'Église était donc perçue d'emblée comme une grande famille, ce qui signifie profondément que les membres de cette famille sont frères et sœurs. Et nous allons glaner bien d'autres données intéressantes en poursuivant notre étude étymologique dans notre prochain rendez-vous.
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0: Bonjour Raymond Richard au micro pour l'émission Église en marche, et c'est le père Jean-Pierre Quetta qui est prêtre à Dreux qui va nous parler de l'Église en marche à Dreux. Voilà. Merci Jean-Pierre d'être à Radio Grand Ciel, et nous vous évoquions l'intérêt de l'assemblée paroissiale qui s'est déroulée la semaine dernière. Et j'imagine que c'est quelque chose qui est assez commun dans les différentes églises. Et en l'évoquant, Jean-Pierre, vous disiez, dans mon pays, voilà comment ça se passe.
1: Oui, exactement.
0: Alors,
1: oui.
0: Comment ça se passe, justement?
1: Bon, d'abord, je vous remercie pour cette émission « L'Église en marche » qui nous permet de parler un peu de l'assemblée paroissiale que nous avons vécue, effectivement. Et ça a été très bien de vivre ces moments avec les paroissiens dans leur représentation. Et je dirais que c'est quelque chose qui, dans la pastorale, qui existe dans toutes les églises locales, et chez moi aussi, dans mon diocèse, ça existe, mais sous une forme un peu différente quand même. Ouais.
0: Oui, on parle de conseil.
1: Oui, chez nous, on parle de conseil, et ça ne se fait pas une seule fois, ça se fait trois fois, en début d'année, au milieu de l'année et à la fin de l'année. En début d'année, c'est pour donner
0: le top départ,
1: et puis aussi les orientations, et puis le plan pastoral à suivre. Et au milieu de l'année pastorale, c'est-à-dire au mois de février, on réunit encore les mêmes, enfin, quand je dis les mêmes représentants, c'est tous ceux qui sont les mouvements, associations.
0: Tout ce qui se vit dans le...
1: Tout ce qui se vit dans la paroisse. Il y a l'enfance missionnaire, il y a la jeunesse, il y a les associations des femmes, de jeunes.
0: Ceux qui font de la musique, ceux qui font de la liturgie.
1: Oui, ou les acteurs liturgiques.
0: Ouais. Ceux qui lisent la Bible, tout.
1: Tout le monde. Chacun prend part. C'est vrai que ce n'est pas tous les membres qui sont convoqués, mais chaque groupe a des membres délégués pour les représenter au conseil paroissial.
0: Donc ça veut dire qu'auparavant, vraisemblablement, ils ont discuté entre eux de ce qu'ils allaient dire.
1: Oui, ça se prépare dans les groupes et on délègue qui sont ceux qui doivent participer. Et ils viennent au nom du groupe, l'enfance missionnaire, ceux qui sont...
0: Il y a à la fois les responsables, mais en même temps les enfants.
1: Les enfants eux-mêmes, c'est surtout les enfants eux-mêmes.
0: Est-ce que ça change beaucoup le fait que, par exemple pour les enfants, qu'il y ait le responsable du groupe ou celui qui les anime, et puis les enfants eux-mêmes? Est-ce que ça
1: change
0: modifie
1: beaucoup.
0: Quelque chose?
1: Ça change beaucoup. Parce qu'après, quand il y a les encadreurs des enfants, ce qu'ils disent, ce n'est pas toujours la même chose que ce que les enfants eux-mêmes ils vont dire. Hein.
0: Oui.
1: Voilà. Et chez nous, au moment du conseil paroissial, il y a tous les représentants auront forcément la parole. Voilà, pour dire soit en ce qui les concerne dans leur petit groupe, quel est l'accompagnement dont ils ont besoin, quelles sont leurs attentes et quelles sont leurs difficultés, ils vont l'exprimer et le curé doit prendre note pour essayer de voir avec son conseil autour de lui, pour voir comment il faut résoudre toutes ces questions de chaque groupe.
0: D'accord.
1: Oui, il est vrai aussi que par rapport au temps donné, ce n'est pas la même chose. Nous le faisons sur deux jours. Deux jours pleins. Voilà. Parce que si on veut que tout le monde ait la parole, il faut donner aussi le temps suffisant pour cela. Voilà.
0: J'entends cela. Du coup, l'assemblée paroissiale qui a eu lieu ici, vous êtes apparu à la fois un temps riche peut-être, mais
1: oui,
0: aussi
1: un temps court.
0: Riche, court, oui. Et peut-être insuffisant.
1: Oui, bien justement, quand j'ai dit court, c'est dans ce sens-là. Ce n'est pas dans la concision forcément. Et c'est vrai que ça a été très bien. J'ai apprécié vraiment l'attitude et l'engagement de tous les participants qui ont été très efficaces. Et puis, j'ai beaucoup aimé. Mais je suis un peu resté sur ma soif, mais aussi peut-être parce que j'étais habitué à un système qui n'est pas exactement le même. Voilà. Peut-être si
0: oui,
1: on était rentré dans certains détails.
0: Oui, c'est ça. En fait, chacun n'a pas pris la parole.
1: Exactement.
0: Voilà. Oui, et c'est vrai que là, c'est un peu embêtant parce que, de fait, quand on la prend, eh ben, à la fois, on se dit, il faut bien dire les choses, puis en même temps, on se sent mal parce que, mais vous ne pourriez pas dire vous aussi ce que vous ressentez.
1: C'est vrai.
0: Et ça, quelquefois, puisque j'y étais, et puisqu'à un moment donné, j'ai dit ce que je pensais, c'est vrai que quelquefois, je me dis, mais il faudrait bien qu'il y ait d'autres qui parlent. Parce que, à la sortie, dire, j'aurais pas dit ça comme toi, d'accord, mais pourquoi tu ne l'as pas dit à ce moment-là?
1: Ou bien, c'est ça.
0: Ah, j'étais d'accord avec toi, même chose, pourquoi tu ne l'as pas dit à ce moment-là? Et je crois que ça, c'est important.
1: Oui, c'est important, mais pour y arriver, il faut aussi accorder le temps qu'il faut.
0: Il faut du temps, c'est vrai.
1: Il faut du temps. Et ce temps, certainement, c'est vrai qu'il y a le curé et puis son conseil qui décide de quel temps il faut donner, mais il le donne aussi en fonction, probablement, de la possible disponibilité des participants. Si je suis sûr que si aujourd'hui ici le curé il dit que ce conseil, enfin plutôt cette assemblée paroissiale va se tenir de 9h ou à 18h, je suis sûr que il y en a qui vont dire qu'ils ne peuvent pas, ils ne peuvent pas.
0: Ben à la limite ils peuvent venir voilà. Au moins partiellement. Oui. Non mais c'est vrai ce que vous dites, mais c'est trop facile parce que de ce fait on joue sur les délégations et j'ai observé par exemple que lorsqu'on fait les synthèses, bon alors vous donnez vos papiers. Alors déjà quand on il y a un écrémage, quand on est dans un groupe, qu'on prend des notes, on écrème parce qu'on entend ce qu'on veut bien entendre. Et même si on essaie d'être très très très fidèle, il y a un écrémage. Ensuite, la personne qui fait la synthèse, ben elle est pas dans notre tête, dans la tête de ceux qui ont écrit ou qui ont donné leurs notes. Donc un deuxième écrémage. Et la synthèse des synthèses, à la fin, ça ne ressemble plus du tout à ce qui s'est dit.
1: Ah oui.
0: Et c'est cela est un peu embêtant.
1: Oui.
0: Par contre, donc là, il y a sur le fond, peut-être à revoir. Mais il y a aussi, moi j'ai trouvé que c'était très positif, le fait de que tous ces gens viennent et qu'ils soient là et qu'ils jouent le jeu. Voilà. Ce que j'ai regretté pour ma part, c'était très très bien organisé, mais c'est tellement bien organisé qu'il n'y a pas la liberté d'une expression.
1: C'est vrai.
0: Bon. Alors, à vous de parler maintenant, parce que là, c'est moi qui interview et là, c'est moi qui dis mon avis.
1: C'est sûr. Je pense aussi que c'est la conséquence, justement, du peu de temps dont nous disposions. Parce que quand tu ne disposes pas de beaucoup de temps, il faut l'organiser de sorte à ce que, au moins les premiers objectifs que tu puisses les atteindre dans ce peu de temps-là.
0: Oui.
1: Voilà, il n'y avait pas beaucoup de temps. Et donc, du coup, il fallait aussi restreindre un peu les expressions. Voilà.
0: Ça contraint à rentrer dans un ordre.
1: Oui, oui, dans un ordre qui peut être un inconfort à un moment donné. Mais le temps dont nous disposons fait que on n'a presque pas le choix, à moins de voir autrement et accorder plus de temps pour que les gens aussi aient plus de temps de parole.
0: Je pense que c'est très important que la parole circule.
1: Oui.
0: Parce que si la parole circule, on peut mettre le doigt sur ce sur quoi on n'est pas d'accord, ou ce sur quoi on est d'accord aussi d'ailleurs. Et puis, s'il y a des écarts ou des conflits, le fait qu'on reste sur ce non-dit, on reste sur « elle est comme ça, il est comme ça ». Et ça, c'est très embêtant.
1: Oui, mais en même temps, que la parole circule, ça dépend de tout le monde. Et je ne pense même pas que ça dépende plus des premiers responsables que de ceux qui participent. Parce que c'est eux qui accordent le temps, en réalité.
0: Oui.
1: Donc, s'ils sont d'accord, normalement, le curé, il va pas refuser d'accorder le temps dont les gens ont besoin. Lui, il est là pour cela. Donc, si les gens sont d'accord qu'il y ait beaucoup plus de temps, ben, ce sera la joie du curé de pouvoir accorder aussi ce temps et que chacun puisse s'exprimer. Ça ne peut qu'enrichir, en fait, les débats et puis aussi l'engagement.
0: Aller au fond des choses, peut-être.
1: Oui, aller au fond des choses. Et résoudre aussi les petits soucis, les petits problèmes qui se cachent et qui ont besoin vraiment d'être démasqués et traités.
0: Oui, oui, bien sûr, il faut traiter les choses parce qu'autrement, elles nous reviennent un jour ou l'autre.
1: Oui, ça c'est clair, oui.
0: Voilà, parce qu'on se dit, bah, tiens, mais pourquoi ça, on n'en a pas discuté, hein? Bon, voilà. Mais en même temps, ce qui me frappe, c'est la grande richesse de l'Église. Parce que finalement, quand on s'aperçoit qu'il y a tant de services, il y a 30 ans ou 40 ans, il y avait quelques mouvements, et là, maintenant, il y a une diversité. Je ne sais pas comment vous ressentez ça, parce qu'en Afrique, c'est la même chose, chez vous?
1: Oui, c'est...
0: Une bien plus grande diversité.
1: Oui, une bien plus grande diversité, comme je dis. En fait, ce que je viens de donner ici comme étant le mode de fonctionnement de nos paroisses, au niveau des décisions et au niveau aussi de l'engagement de chacun, ça s'inscrit en fait dans la pastorale globale de chaque diocèse. Alors, je peux dire, chez nous, chaque diocèse a un plan pastoral. Et ça se renouvelle. Chaque fois qu'un plan pastoral est établi, il est établi pour 5 ans.
0: Mm-hmm.
1: Voilà, ça veut dire prendre tout le temps de l'élaborer avec tout ce qu'il faut. Et c'est ce plan pastoral quinquennal que nous suivons dans les paroisses. Et à chaque fois, il y a d'abord un conseil diocésain qui se réunit, qui réunit les représentants des paroisses autour de l'évêque et qui décide de la couleur qu'il faut donner à notre année pastorale avec toutes les composantes. Personne n'est exclu. Et déjà, le diocèse fait le top départ et envoie dans les résolutions les paroisses, dans leurs paroisses, et aussi à faire leurs conseils paroissiaux autour de ce que l'évêque, avec ses différents conseils aussi, avec les laïcs, tous les représentants, voilà, diocésains, qui renvoient la balle dans les paroisses, et les curés rassemblent aussi leurs conseils pour dire « voici les orientations données par notre évêque ». Et voilà dans notre paroisse ce que nous allons faire comme activité pastorale cette année. Les jeunes, voilà ce que, en fonction de ce que l'évêque a décidé, choisissez vous-même ce que vous pouvez faire comme jeunes, votre part dans l'église. Et les jeunes vont proposer des activités, les femmes vont proposer des activités en fonction du thème général.
0: Mmh.
1: Voilà. Et c'est ce que nous allons, avec des propositions concrètes, pour chaque groupe, il y a des propositions qui seront retenues en début d'année dans les paroisses, et c'est ce qu'il faut mettre en œuvre. Au mois de février, tous se réunissent, évaluent tout ce qui avait été retenu comme activité pastorale à mener, à quel niveau nous en sommes, qu'est-ce qui a été bien fait, qu'est-ce qui ne l'a pas été, quelles sont les suggestions et quelles sont les solutions. Voilà. C'est pratiquement jusqu'au bout des 5 ans où on a encore un nouveau plan pastoral qui relance tout le monde.
0: Comment se vit la démocratie dans l'Église?
1: Ah oui,
0: c'est ça.
1: Oui, c'est ça. C'est exactement ça.
0: Parce que
1: voilà. L'évêque ne vient pas, par exemple, dire « voilà ce que nous allons faire ». Et puis, il donne des notes dans les paroisses. Non. Au lieu de faire cela, il rassemble toutes les paroisses. Ils disent « voilà ». Et puis, il a un comité qui est chargé, en fait, de cela. Le comité lui rend compte. Et c'est lui qui convoque, maintenant, le conseil pastoral diocésain. Voilà.
0: Donc, une vie d'église qui est enracinée dans le cœur de chaque participant, en gros.
1: Exactement. Et ben, d'ailleurs, pour que ça puisse bien fonctionner, il faut que, justement, chaque participant puisse se dire « cette mission, c'est ma mission aussi à moi ». Et tant qu'on ne s'est pas approprié cette mission, l'engagement devient difficile. Et pour s'engager aussi, il faut prendre part aux décisions. Voilà,
0: oui.
1: Sinon après, c'est comme si ça vient de l'extérieur, c'est beaucoup plus difficile à faire.
0: Ouais. Eh bien, le temps s'écoule. Et merci Jean-Pierre d'être venu à Radio Grand Ciel pour parler de cette assemblée paroissiale qui a été fort riche, mais pour voir comment ça peut s'améliorer.
1: Exactement. Et pour moi, je pense que c'est ma première fois de la vivre, hein, l'assemblée
0: oui.
1: paroissiale. Et donc, peut-être pour les prochaines fois, si j'ai des propositions, je pourrais les apporter. Mais ce qu'on ne connaît pas, d'office, c'est difficile de dire, voilà, je crois qu'on peut faire ceci, qu'on peut faire cela. Mais c'était formidable, de mon point de vue, de voir comment ça s'est passé. La convivialité, l'engagement, le sérieux. En même temps, c'était vraiment
0: riche.
1: Riche, avec un esprit.
0: Et signe de l'Évangile.
1: Oui. Et un esprit de famille, surtout. Voilà. C'était très bien. Merci.
0: Eh bien, aux auditeurs, je dis bonne semaine à tous et à bientôt sur les ondes de Radio Grand Ciel.

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2: Frère Édouard, bonjour.
3: Bonjour, frère Philippe.
2: Je continue nos réflexions des rencontres passées, la loi, les pharisiens, la pédagogie de Jésus qui s'identifie dans ce contexte-là, et au fond, une question qui est importante à voir et que le catéchisme nous fait toucher à partir du moment où on entre dans le procès de Jésus, où il y a ce titre « Division des autorités juives à l'égard de Jésus ». C'est important sans doute pour nous de nous représenter autrement qui a suivi Jésus. Est-ce que finalement Jésus a été très peu suivi, pas suivi du tout par les autorités juives, par les prêtres ou finalement quand on a ce terme, le catéchisme nous dit d'emblée « division des autorités juives à l'égard de Jésus ». Ça laisse penser qu'il y a de chaque côté, il y a ceux qui ont suivi Jésus qui ne sont pas, c'est pas négligeable du tout, et ceux qui ne l'ont pas suivi. Donc comment l'Écriture nous aide-t-elle à comprendre quel a été ce mouvement, au fond, autour de Jésus, si on veut essayer de sortir de l'idée qu'on se fait aujourd'hui? Et qu'est-ce que c'est que cette exclusion, en fait?
3: Oui, alors il y a un partage des eaux très net, est né non seulement contre Jésus, mais contre les disciples de Jésus, un anti-christianisme juif qui d'ailleurs ressort un peu partout dans le Talmud, étant mis par écrit seulement au 7e siècle, donc à l'époque très tardivement, à l'époque de la constitution même du Coran, donc on ne peut pas imaginer quelque chose de plus tardif. Il y a cet anti-christianisme juif et par réciprocité, il y a eu inévitablement de l'autre côté, de l'autre faction de ceux qui avaient accepté Jésus comme le Messie, un anti-judaïsme chrétien de résistance, si vous voulez, il fallait bien survivre. Donc on voit naître cette division dans les autorités, à la tête, et petit à petit la constitution de deux corps qui vont s'opposer. Le premier corps, c'est les fidèles de Jésus. Sont-ils plus nombreux que les autres? On ne le sait pas statistiquement. En tout cas, il y en a eu beaucoup, puisque la communauté chrétienne d'origine juive a été nombreuse d'emblée. On le voit avec le Nicodème, qui était un pharisien, Joseph d'Arimathie, et tant d'autres qui ont cru que Jésus était le Messie. En particulier, les prêtres qui sacrifiés au temple et qui représentaient donc une communauté très importante. C'était la tribu de Lévi, d'Aaron, qui sacrifiait au temple dans leur successeur et qui avait saisi que Jésus, mort et ressuscité, dans le fond, apportait une nouveauté totale, qu'il avait achevé en lui un unique sacrifice qui répondait à tous les sacrifices, et c'est ainsi qu'une multitude de prêtres obéissaient à la foi, nous dit Actes 6, 7, c'est un passage très important, c'est-à-dire que la caste sacerdotale a adhéré au Messie et a compris que donc, le temps du Temple allait sans doute bientôt finir, ce que les événements extérieurs vont prouver, puisque en 70 après Jésus-Christ, donc à peine après 40 ans après la mort et la résurrection de Jésus, il y a la destruction du temple. Et certains du parti des pharisiens qui n'œuvraient pas au temple, on nous dit qu'ils sont eux aussi devenus croyants en Actes 15, 5. Donc il y a eu une bonne part de la communauté juive qui a adhéré. D'ailleurs, les 12 apôtres et le remplaçant de Judas sont tous juifs. La Vierge Marie est juive. Donc il y a eu cette communauté juive forte. Et c'est vite adjoint ensuite, à côté des hébréophones, les païens qui étaient peut-être d'origine grecque ou romaine et qui se sont adjoints à ce corps et qui finalement ont fait qu'on a oublié qu'à l'origine il y avait une communauté juive chrétienne importante. Et finalement de nos jours, on voit les juifs et les chrétiens. Les juifs semblent être tous d'origine plus ou moins pagano-chrétienne, et les juifs sont le résultat de cette communauté qui n'a pas adhéré à Jésus, mais on oublie cet intermédiaire des juifs judéo-chrétiens qui ont vraiment adhéré à Jésus. Et régulièrement, quand il y a une conversion au christianisme de juifs, on pense à l'un des plus éminents récents, c'était le cardinal Jean-Marie Aaron Lustiger, archevêque de Paris, qui était d'origine juive et qui a bien gardé l'identité juive tout du long de son épiscopat et de son cardinalat, montrant qu'il ne voulait pas perdre cette identité juive. Donc ce n'était pas un reniement de l'identité juive, c'était un achèvement dans le christianisme. On l'a un peu oublié, et on l'a oublié sans doute parce que les autorités juives actuellement n'en font plus jamais mention de cette partie de la communauté juive qui est passée au christianisme. Et nous, absorbés par tant de nations, tant de quantités de gens d'origine diverse de tous les continents, on a un peu perdu le petit noyau de la communauté originelle juive. Sauf que on le sait seulement qu'il suffit de regarder la liste des noms des origines pour savoir qu'ils étaient juifs. Et donc cela fait qu'il y a eu une division de la communauté, et il y a même eu une sorte d'excommunication, c'est-à-dire qu'il faut comprendre que l'antichristianisme juif ne s'est pas contenté seulement de paroles agressives à Jésus, aux disciples, et qui a finalement conduit Jésus à sa mort, ce qui est déjà considérable et très grave, mais aussi une excommunication de ceux qui adhéraient à Jésus. Cette excommunication de ceux qui le suivaient est bien redite dans le chapitre 9. Les parents de l'aveugle-né qui avait été guéri avaient peur de manifester leur soutien à leur propre fils guéri par Jésus. Ils dirent cela parce qu'ils avaient peur des Juifs, car déjà les Juifs étaient convenus que si quelqu'un reconnaissait Jésus pour le Christ, il serait exclu de la synagogue. Exclu de la synagogue, ça veut dire excommunié. Et on sait que ce mot excommunié a été utilisé par les Juifs d'une manière fréquente au cours des siècles, même après la division entre Juifs et chrétiens. Souvenons-nous d'un grand nom, par exemple, qui est reçu par toutes les oreilles occidentales d'un homme qui a été excommunié par la communauté juive, c'est Spinoza. Spinoza, en Hollande, a été exclu de la communauté juive parce qu'il avait des théories très panthéistes, dans lesquelles on confond la création et Dieu. Mmh. Et donc ce panthéisme, les juifs ne pouvaient pas l'accepter. Donc ils ont exclu Baruch Spinoza de la communauté juive, ils l'ont excommunié proprement dit. Alors nous devons réfléchir, qu'est-ce que ça veut dire le mot excommunication? Oui. Parce que souvent il y a une confusion entre excommunication et privation de la communion eucharistique. Est-ce que, comme on dit le mot communion pour parler de la réception de l'Eucharistie, alors excommunication, on a l'impression que c'est la même chose? Non, c'est deux choses tout à fait différentes. Parce qu'il peut y avoir des peines spirituelles dans l'Église catholique qui sont des privations de la communion eucharistique sans être des excommunications.
4: Oui, oui.
3: On dit aux personnes, mais vous appartenez toujours à l'Église, mais vous êtes pour le moment, à cause de votre positionnement, privé de la communion eucharistique. Et nous vous demandons de vous repentir et de reprendre une attitude qui vous permettrait de retrouver la communion eucharistique. Donc c'est une chose très différente. Beaucoup de gens font la confusion. Et le fait de ne pas pouvoir prendre la communion eucharistique n'est pas en soi quelque chose nécessairement qui exclut, nous le savons bien, puisque les catéchumènes, par exemple, ne peuvent pas encore communier. Si vous avez fait un repas trop abondant, moins d'une heure avant la communion eucharistique, vous ne pouvez pas communier. Donc il y a beaucoup de cas qui font que dans l'Église catholique, on ne puisse pas recevoir la communion eucharistique. Ça ne veut pas dire qu'on est exclu de la communauté eucharistique. En particulier, les francs-maçons, qui ont reçu la précision de Joseph Ratzinger quand il était préfet de la Congrégation pour la doctrine de la foi, une petite précision sur leur cas, juste après la publication du Code de droit canonique en 1983, on précise bien dedans qu'ils sont privés de la communion eucharistique. Mais s'ils ont été baptisés, ils gardent leur vocation de baptiser. Donc on ne les exclut pas. On leur dit, faites attention, vous ne pouvez plus communier, vous êtes en danger. Donc réfléchissez à ce que vous faites. On comprend très bien, donc c'est un positionnement très différent dans l'Église catholique que ce que parfois on croit avoir compris à travers les médias. Les pharisiens ont menacé d'excommunication ceux qui suivaient Jésus, et c'est un tout autre degré, c'est un degré beaucoup plus grave, c'est-à-dire il y a la séparation qui est annoncée entre juifs et chrétiens. À partir de 90 après le Christ, il était même précisé, depuis la fameuse rencontre que les Juifs ont faite pour exclure tout ce qui était grec de la tradition juive, ils ont précisé que les minimes et les chrétiens, les notsrim, ne pouvaient plus être considérés comme des Juifs. Donc ils étaient exclus. C'est la fameuse 12e prière du Shmoné Esré, dans lequel on fait même une prière de malédiction contre les hérétiques, les minimes, et les notsrim, qui sont attachés à eux et qui sont les chrétiens. Donc il y a vraiment eu, depuis Shamuel le Petit, donc en 90 après le Christ, cette exclusion de la communauté chrétienne. Avant, dans les tout débuts, il y avait des chrétiens qui allaient encore au temple, prier au temple. Et puis, quand il y a eu la destruction du temple, évidemment, ça a accéléré la division. Et donc, c'est en 90, après le Christ, que l'on peut dire qu'il y a eu le proto-schisme. Les chrétiens ont été séparés.
4: Il y a un moment où il faut être positionné d'une certaine façon. Un acte de foi est vraiment un acte d'adhésion d'un côté ou d'un autre.
3: Exactement. Et sociologique même, du coup.
4: Oui. Merci, frère Édouard. Oui.

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2: Nous avons perdu le monde ouvrier. Déclaration du pape Pie XI en 1931.
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2: À partir du XIXe siècle, le monde catholique a dû faire face à une nouveauté et un changement à la fois économique et social considérable, c'est la révolution industrielle. Et par là même, le développement conséquent du monde ouvrier qui, à partir du milieu du XIXe siècle, va être une des questions les plus débattues dans les sociétés industrialisées. Or, l'Église a le sentiment d'une déchristianisation du milieu ouvrier. On en trouve des traces dès le XIXe siècle, mais cela s'accentue dans la première moitié du XXe siècle. En 1927, le père Pierre Yande avait publié un livre qui avait fait impression, « Le Christ dans la banlieue », qui était un recueil d'articles qu'il avait fait pour la revue Études, et où il montrait que dans la banlieue parisienne, il y avait indéniablement une difficulté à christianiser les nouvelles villes ouvrières. Deux autres recueils, d'ailleurs, d'articles devaient suivre en 1930 et 1931. Alors, face à cette question, l'Église ne manqua pas de réagir. D'abord, en 1927, est créée en France la JOC, la Jeunesse ouvrière chrétienne. Son homologue belge avait été créé 2 ans auparavant. Encadrer la jeunesse ouvrière était donc le but de la JOC, et d'ailleurs, pour les 10 ans de cette organisation, eh bien, il y eut une réunion de 700 000 jeunes ouvriers et ouvrières dans la zone du Parc des Princes à Paris, où une grande messe a été célébrée. Donc la JOC a indéniablement marqué l'époque. Mais il y a d'autres initiatives, comme par exemple celle du cardinal Verdier, qui crée en 1931 les chantiers du cardinal, qui visent à créer un maillage de paroisses dans les grandes banlieues parisiennes qui ne cessent de grandir. Qui plus est, il ne faut pas oublier qu'à l'époque, le diocèse de Paris ne couvre pas que Paris intramuros, mais couvre les régions aux alentours qui aujourd'hui correspondent par exemple à l'Essonne ou aux Hauts-de-Seine. Les nouveaux diocèses n'étant créés qu'en 1966. Donc le cardinal Verdier et ses successeurs ont à gérer une immense zone où il faut envisager véritablement de participer à la christianisation par la création de paroisses. Il y a également un livre qui, pendant l'occupation, avait interrogé les milieux catholiques. C'est un livre célèbre de 1943, « France, terre de mission, point d'interrogation », écrit par deux prêtres, Henri Gaudin et Yves Daniel. Quand on lit cet ouvrage, à vrai dire, à la fin de la lecture, on enlève le point d'interrogation. C'est-à-dire qu'il y a des zones de France, dont la zone parisienne,

mais également une partie du sud-ouest, de la Provence, de la Lorraine, qui mériterait d'être à nouveau terre de mission. Et on se rend compte effectivement que la question ouvrière devient centrale. Il y a bien un problème de développement et d'évangélisation dans ces milieux. Alors comment y résoudre les problèmes ? Il y a eu au tout début, dans les années de l'entre-deux-guerres, des initiatives individuelles. C'est ce que l'on a appelé les prêtres ouvriers. Le premier des prêtres ouvriers, c'est un prêtre belge du diocèse de Liège, Charles Bolland, qui avait accepté de vivre la vie des mineurs de son diocèse et était descendu dans la mine à Serein en 1921. Un de ses confrères français, Michel Lémonon, était lui-même devenu mineur à Saint-Étienne en 1935. Mais on peut dire que c'est vraiment les années 40 et le début des années 50 qui vont véritablement développer le phénomène des prêtres ouvriers. Non seulement une partie de ces prêtres se rend compte de la déchristianisation du monde ouvrier, mais ils sont aussi marqués par l'expérience de la Seconde Guerre mondiale. De nombreux prêtres et séminaristes ont été mobilisés en 1939, voire même pendant l'occupation ont pu être réquisitionnés pour aller travailler en Allemagne dans le biais du STO. Et donc ils ont été au contact de la réalité quotidienne dans les camps de prisonniers ou dans les zones de travail avec des ouvriers français. Et cette prise de conscience a entraîné un développement dès la guerre d'initiatives pour aller travailler auprès des ouvriers afin de les évangéliser. C'est le cas par exemple en 1942 de Jacques Leuf qui devient docker au port de Marseille et qui travailla jusqu'à la fin de la Seconde Guerre mondiale. D'autre part, le cardinal Suard, qui avait succédé en 1940 au cardinal Verdier, avait créé la Mission de Paris, qui était destinée spécifiquement à former des prêtres pour évangéliser la classe ouvrière. Alors, l'après-guerre arrive et la reconstruction débute. Et c'est là véritablement où va décoller le véritable mouvement des prêtres ouvriers. En effet, à partir de 1945 et la parution du livre d'Henri Perrin, Journal d'un prêtre ouvrier en Allemagne, il y a plusieurs dizaines de prêtres français qui décident de s'engager dans le monde du travail. Vous les retrouvez dans les usines sidérurgiques, dans les gares, dans les ports, dans les mines, dans des usines textiles, etc. Or, ils s'engagent également, dans le monde, au sens séculier du terme. Des fois, certains adhèrent à la CGT. Et d'ailleurs, en 1951, un prêtre, Henri Barrault, de Paris, avait été élu au secrétariat de l'Union syndicale des travailleurs de la métallurgie de la Seine. Ils peuvent s'engager éventuellement auprès du Parti communiste, sans adhérer forcément au parti, mais on les retrouve auprès des pétitions que lance le Parti communiste contre la guerre en Corée, contre l'impérialisme américain. Et par exemple, le 28 mai 1952, il y avait eu une manifestation contre le général Ridgway où deux prêtres ouvriers avaient été arrêtés internés. D'ailleurs, cette année 1952 est aussi une année importante parce que est publié le livre de Gilbert Cesbron, « Les saints vont en enfer », qui va populariser véritablement la question des prêtres ouvriers.

La crise éclate véritablement en 1953-54. En effet, à Rome, on s'inquiète quelque peu de cette expérience des prêtres ouvriers. Le Saint-Office s'inquiète de l'alignement d'une partie de ses prêtres ouvriers auprès de la CGT et du Parti communiste. Et il s'en inquiète d'autant plus que dans le cadre de la guerre froide, l'Église catholique est clairement sur une position anticommuniste. D'ailleurs, en 1949, un décret du Saint-Office avait frappé d'excommunication les catholiques qui adhéreraient au Parti communiste italien. L'expérience est mise en danger. D'autant plus que à cela s'ajoutent d'autres critiques. Est-ce qu'il n'y a pas une désacralisation du rôle du prêtre quand on le voit travailler dans une gare ou dans un port ? Est-ce qu'il y a véritablement le temps à faire la prière des heures, à faire une activité véritablement pastorale dans une paroisse alors que l'on travaille ? Au demeurant, la plupart des prêtres ouvriers ne travaillent pas à plein temps, ils sont plutôt à mi-temps. En février 1954, une délégation d'évêques et cardinaux français, parmi eux les cardinaux Gerlier, Liénard, Feltin, était allé à Rome, avait rencontré le cardinal Ottaviani et le pape Pie XII pour essayer de sauver l'expérience des prêtres ouvriers en montrant tout de même qu'il y avait un aspect pastoral qu'on ne pouvait pas complètement négliger. Or, la sanction tombe le 1er mars 1954. Interdiction est faite aux prêtres ouvriers de travailler plus de 3 heures par jour et d'exercer des responsabilités syndicales. Certains vont se plier sur environ 120 prêtres ouvriers. Il y a à peu près 80 qui acceptent la décision de Rome. Mais une quarantaine décide de quitter le sacerdoce à ce moment-là. D'autre part, il y a une deuxième interdiction, celle de 1959, qui passe un peu inaperçue, qui est décidée par le pape Jean XXIII, et qui décide que les prêtres ne peuvent pas du tout avoir un travail salarié. Le Concile Vatican II va revenir un peu sur cette décision, puisque le 23 octobre 1965, après une rencontre entre l'épiscopat français et le pape Paul VI, eh bien, les prêtres sont à nouveau autorisés à travailler. Résultat, en 1976, il y a à peu près 800 prêtres au travail en France. Par la suite, l'expérience des prêtres ouvriers va entrer, je dirais, dans une progressive érosion, mais comme d'ailleurs le nombre tout simplement de prêtres, puisque en 2005, il y a à peu près 80 prêtres qui sont encore avec une activité professionnelle. Et en 2020, eh bien, une quinzaine était encore en activité. La personne qui vous parle voudrait vous témoigner d'une rencontre que j'avais eue en 2019 auprès d'un colloque qui avait été organisé par des prêtres ouvriers à Montauban et qui réunissait quelques dizaines de prêtres dont les plus jeunes étaient des septuagénaires et dont le plus âgé avait 93 ans. Ils avaient tous été prêtres ouvriers à un moment ou à un autre de leur sacerdoce. Et je me souviendrai effectivement de ce petit dialogue que j'avais eu avec le doyen du groupe, âgé donc de 93 ans, et qui me disait, vous savez, cette expérience des prêtres ouvriers, elle a fait vraiment partie de ma vie de foi et de ma vie de prêtre. Et je dois avouer ne pas avoir eu une réponse, je dirais, extrêmement intelligente, et je lui ai dit que je respectais tout simplement cet engagement et qu'il avait sans doute, d'une manière ou d'une autre, suivi le Christ.

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2: Bonjour, bienvenue dans l'Histoire en musique. Aujourd'hui, nous allons parler de Charlemagne avec Emeline Picard, historienne, animatrice radio. Bonjour Emeline.
3: Bonjour Nicolas, bonjour à tous.
2: C'est un plaisir de vous recevoir à nouveau Emeline pour parler de ce grand personnage qu'est Charlemagne. Charles Ier, en quelques mots, est-ce que vous pouvez nous replacer ce personnage dans le contexte historique ?
3: Alors, contexte historique un peu troublé, et pourtant Charlemagne est très bien connu. Date de naissance très floue, comme les grands personnages de l'époque, hein, c'est tout à fait normal, autour de 748, mort en 814 à Aix-la-Chapelle. Donc on est à la charnière entre le 8e et le 9e siècle. Période troublée parce qu'a priori, peu de sources. Or, Charlemagne, vous allez le voir, est extrêmement bien connu. Et c'est un des grands personnages de l'époque, et j'allais dire aussi de notre époque. Toute notre histoire européenne est le fruit de toutes les décisions prises par Carolus Magnus, Charles le Grand. Pour une fois, le mythe rejoint l'histoire, et merci de me permettre de parler de celui qu'on connaît par les stéréotypes, hein, qui a inventé l'école, mais vous allez voir qu'il a inventé bien d'autres choses, en fait.
2: Non, mais c'est un plaisir de vous recevoir, je le disais, toujours. Conquérant, administrateur, fondateur, on va voir un peu qui était vraiment ce personnage. Alors, les Mérovingiens, avant peut-être...
3: Ces pauvres Mérovingiens, un mot pour ces pauvres Mérovingiens que l'on connaît généralement comme les rois fainéants, voilà, contre ceux qui avaient les culottes à l'envers. Bon, historiquement, il faut quand même remettre les choses aussi dans leur contexte. C'est la première dynastie qui réunit les territoires, qui commence à mettre en place une structure à la fois politique et religieuse très importante. Hein. On aura peut-être l'occasion de reparler de Clovis dans une autre émission. Mais c'est vrai qu'à la fin, les Mérovingiens perdaient de plus en plus le pouvoir au profit de ce qu'on appelait les maîtres du palais, des sortes de califes qui voulaient être califes à la place du calife, ou de premiers ministres qui rêvaient d'être président, si je prends une comparaison. Et dans ces maîtres du palais, une petite dynastie commence à faire son trou autour de Pépin le Bref. Alors le Bref, parce que de petite taille. Voilà, c'est à cette époque, les prénoms et les noms étaient souvent tous les mêmes. Voilà, liés au physique. Et donc, il y avait des surnoms qui permettaient de distinguer les uns et les autres.
2: Les pipinides, ces maires du palais.
3: Les maires du palais, exactement. Ouais. Et Pépin le Bref a le coup génial d'écrire une lettre au pape en disant, alors, qui doit avoir le pouvoir? Celui qui est censé l'avoir ou celui qui l'a véritablement? On y reviendra. La papauté répond tout de suite, il vaut mieux que celui qui ait le pouvoir, effectivement, en ait aussi le titre. Donc, une sorte de révolution de palais qui se passe relativement en douceur. Et Pépin le Bref prend le pouvoir, et les Carolingiens arrivent finalement à prendre finalement la suite de cette dynastie mérovingienne. Mais celui qui va vraiment porter les Carolingiens à leur apogée, c'est le fils de Pépin le Bref, le petit-fils de Charles Martel.
2: Ah oui, parce qu'il ne vient pas par hasard, ce Pépin
3: le Bref.
2: Il
3: vient pas du tout par hasard.
2: C'est le fils de Charles Martel aussi,
3: en ligne directe. Alors Charles Martel au service des Mérovingiens, on le connaît évidemment par la fameuse expédition de Poitiers, qui arrête les avancées arabes au sud de la France. Alors, on pourra discuter effectivement de cette bataille de Poitiers ou cette bataille de Tours telle qu'elle est connue chez les anglo-saxons. En tout cas, on a là des hommes forts, des hommes qui savent à la fois défendre la religion et défendre aussi leurs intérêts dynastiques, et qui sont finalement les ancêtres de nos états modernes d'une certaine manière, parce qu'ils ont une vision à très long terme qui n'est pas uniquement une vision, j'allais dire, dynastique. Et c'est ça qui fait un peu la différence entre les Mérovingiens et les Carolingiens.
2: Donc ce Charlemagne, fils, vous l'avez dit, de Pépin le Bref, de Bertrand de Lain, c'est ça?
3: Oui.
2: Berthe au grand pied, encore un attrait physique, et au singulier, je crois, au grand pied, elle n'avait qu'un grand pied. C'est ça.
3: Alors là, on a un petit peu de mal à concevoir le grand pied, le grand pied unique.
2: Mais avec Pépin le Bref, ça devait faire un couple merveilleux.
3: Absolument extraordinaire. Bon, on soupçonne aussi les erreurs de copiste, sur un certain nombre de de surnoms, mais effectivement, il est au pouvoir. Alors, il est au pouvoir avec son frère.
2: Oui.
3: Voilà, Carloman, parce que là aussi, on est dans les tribus germaniques. Hein, il faut faire très attention, même si il y a la
2: allemand
3: dimension romaine.
2: Allemand ou français, d'ailleurs.
3: Voilà.
2: On peut se poser la question, allemand ou français?
3: Ni l'un ni l'autre, oui, très d'accord. Cher, parce que là, vous êtes dans l'anachronisme pur. Alors, je sais que le grand jeu au 19e, ça va être pour les Allemands d'expliquer que Karl der Große est absolument allemand. Nous l'avons aussi annexé. Sa ville, c'est Aix-la-Chapelle. Il est européen. Et d'ailleurs, la construction européenne ne s'y est pas, ne s'y est pas trompée en décernant des prix Charlemagne pour les logiques européennes et pour les grandes personnes.
2: De toute façon, d'un point de vue territorial, ça n'a rien à voir.
3: Ça n'a strictement rien à voir.
2: Clovis, parce que Clovis, en fait, c'est Ludwig, c'est Louis.
3: C'est Louis, exactement. C'est Louis, c'est donc là, ce sont des relectures nationalistes a posteriori.
2: Et des traductions hasardeuses.
3: Et des traductions, effectivement, très hasardeuses.
2: La jeunesse, avant un premier interlude musical, peut-être la jeunesse de Charlemagne.
3: Alors, assez peu connue. Je vous le disais, on te connaît très très bien parce que documents officiels, donc on a toute sa correspondance, on a des annales. Il va effectivement remettre au goût du jour une logique impériale qui est de consigner, voilà, année après année, les grands événements de son règne. On a des Vita Caroli qui ont été écrites après sa mort, en particulier par Réginard. Donc on connaît très bien son règne, on connaît très bien ses mariages, on connaît très bien toute sa politique. Sa jeunesse se perd peu dans des récits mythologiques, hagiographiques. Il a très probablement reçu une éducation très soignée, qui est à la fois, j'allais dire, franque et romaine, ce qui est assez particulier, c'est-à-dire militaire, évidemment, grand stratège, grand politicien, et puis en plus, à bonne école avec son père et son grand-père, mais c'est un lettré, c'est-à-dire qu'il sait lire, qu'il sait écrire.
2: Il sait lire et écrire.
3: A priori, il a un intérêt, en tout cas très fort pour cette dimension, a priori peu utile, parce qu'à l'époque, c'est effectivement ceux qui ont le temps, donc plutôt les moines ou plutôt les femmes, qui étaient lettrés. En tout cas, hagiographie ou non, les textes relatent grand roi intéressé. Et on a des signatures sur ces capitulaires qui montrent qu'il maîtrise une culture lettrée à minima. Très étonnant dans une époque où, a priori, ce qui est important pour un roi, c'est d'être un bon militaire.
2: De la lecture et de l'écriture. Rarement, finalement, la noblesse, même de haut rang, la pratique jusqu'à l'an 1000.
3: Tout à fait. Oui. Mais c'est en ça que Charlemagne est un peu une rupture, d'autant qu'il s'est entouré de conseillers, on y reviendra, et qu'il a compris, et c'est probablement l'un des premiers, qu'on ne règne pas et on ne construit pas un empire uniquement, même si c'est nécessaire, par le feu et par le sang, et que la dimension de la lettre est tout aussi importante.
2: Je vous propose une première introduction musicale avec la messe du pape Marcel de Palestrina.

0: Nous écoutions un extrait de la messe du pape Marcel de Palestrina. Émilie Picard, donc, ce Charles Ier d'ailleurs, Charlemagne, mais ce Charles prend le pouvoir avec son frère, donc.
1: Alors, logique franque, c'est-à-dire qu'on partage les héritages des territoires à égalité entre les hommes de la famille. Donc, il prend le pouvoir, évidemment, à la mort de son père, Pépin le Bref. Alors, il a la chance d'avoir un frère qui meurt très rapidement.
0: Oui, c'est une chance quand même. On se pose
1: alors, c'est une chance
0: même.
1: Dont on se pose. Voilà, on se pose effectivement un certain nombre de questions.
0: Sur,
1: voilà, ouais. on parlait de providence. Est-ce qu'il l'a fait assassiner? Alors, là aussi, on peut toujours combler les blancs des annales et des textes. Les historiens auraient plutôt tendance à dire non, aussi étonnant que ça puisse vous paraître, dans la mesure où, et là aussi, ça peut peut-être paraître choquant, les textes de l'époque ne faisaient pas mystère des assassinats divers et variés. Ouais. Au sein d'une famille. Il y avait même une valorisation de la force et de la violence avec cette idée que le plus fort gagne. Donc, si Charlemagne avait tué son frère et régné, les sources en auraient probablement parlé.
0: C'est des vengeances, en fait, voilà. qui, pour prouver d'ailleurs...
1: Dans une logique un peu germanique, vous prouviez que vous aviez la force nécessaire pour régner. Donc, vous prenez le pouvoir, y compris en tuant les uns et les autres. Donc, il est fort à parier que ça n'aurait pas été passé sous silence ou dénoncé dans des logiques chrétiennes qui commencent à se mettre en place. Donc, on peut partir sans avoir l'herméneutique du soupçon sur toutes les sources qu'il arrive au pouvoir. Et de toute manière, Carloman ne l'aurait pas véritablement gêné. Il semblerait qu'il était beaucoup plus tourné vers la religion que vers le pouvoir politique. Donc, voilà, je veux dire, la providence a bien fait les choses. Mais par contre, dès qu'il est au pouvoir et qu'il a la plénitude de pouvoir, il se lance dans un projet politique qui est déjà bien affirmé. C'est ça qui est assez étonnant. C'est-à-dire qu'il est d'abord dans une logique d'expansion territoriale. Donc il veut conquérir. Il veut conquérir des territoires, déjà. Il veut consolider les territoires qu'il a hérités de son père. Et ce qui est intéressant, c'est qu'il le fait de plusieurs manières. Alors évidemment, il va des conquêtes militaires. Alors, au sud, dans ce qu'on appelle aujourd'hui l'Italie, en Sacre, en Espagne. Donc des conquêtes militaires sur lesquelles on reviendra aussi. Mais ne jamais oublier qu'il est aussi... à la mode germanique, dans des logiques de conquête ou de sécurisation des territoires par les mariages. Alors attention, il n'est pas polygame, notre ami Charlemagne. Il pratique, alors le concept historique me paraît absolument délicieux, une sorte de monogamie sérielle, c'est-à-dire qu'il épouse au fur et à mesure, un certain nombre de princesses de haut rang qui disposent dans leur douaire de territoire qui peut l'intéresser, ce qui lui permet de, si vous voulez, sécuriser des alliances avec des aristocrates qui sont à la limite, aux marches de son empire, ça va donner le marquis. Et ça explique aussi pourquoi aucune de ses filles ne se sont mariées. Là aussi, on pourrait penser à une forme d'inceste. Alors, pas du tout. Vous avez les filles de Charlemagne qui vivent à la cour avec des amants, avec même en concubinage, avec des chevaliers dont elles ont des enfants. Donc, tout ceci n'est peut-être pas très moral. Mais en tout cas, dans des logiques de contrôle de territoire, ça se fonctionne extrêmement bien. Et quand vous regardez une carte, et c'est facilement trouvable, on se rend compte qu'une grande partie, vous posiez la question avant la pause, de la France, de la Belgique, de l'Allemagne, du nord de l'Italie, est contrôlée directement par Charlemagne, et que par un certain nombre de relations diplomatiques avec l'Empire byzantin en particulier, ou avec l'islam, avec le califat abbasside de Bagdad, il arrive finalement à maintenir la paix à ses frontières, avec des choses extraordinaires, des relations diplomatiques qui se traduit par l'arrivée d'un éléphant blanc offert par le calife de Bagdad dans des logiques de relations diplomatiques qui permettent d'ailleurs aux chrétiens de faire le pèlerinage à Jérusalem.
0: D'accord.
1: Donc vous voyez, quand on fait de Charlemagne une brute épaisse, alors c'est pas totalement faux pour les Saxons, on y reviendra peut-être, mais il a une vraie politique très lucide sur les territoires qu'on doit contrôler, les territoires qui méritent d'être protégés, et puis ceux qu'on laisse gentiment aux Byzantins et aux païens, parce que les musulmans ne sont pas véritablement identifiés à l'époque comme étant musulmans. On dit c'est assez curieux, ça ressemble, ils parlent aussi du Christ, donc c'est des sortes d'hérésies. Mais politiquement et diplomatiquement, on identifie bien effectivement ces ensembles.
0: Parce que l'islam est encore présent dans le sud de la France à cette époque-là. Hein, c'est pas parce que la bataille de Poitiers a eu lieu, enfin il y a quand même une implantation encore dans le sud de la France.
1: Tout à fait, et donc aussi des relations qui ne sont pas uniquement militaires, mais aussi de diplomatiques, voire d'échanges un petit peu culturels. D'où la volonté en 778 hein, de Charlemagne de lancer une expédition. Roland, hein, toute la littérature s'est emparée d'un événement qui passe complètement sous les écrans radars à l'époque. Hein, personne n'en parle, c'est bien après. Mais pour essayer de tout simplement d'avoir une frontière stable et de délimiter quel territoire appartient à qui. Là, on n'est peut-être pas tant dans des guerres de religion que dans des relations de puissance à puissance.
0: Conquérant une assise territoriale, administrateur, on va y revenir un peu, ses rapports avec l'Église, avec la papauté à l'époque.
1: Alors ça, c'est assez extraordinaire parce que c'est l'un des premiers à, non pas instrumentaliser l'Église, mais avoir des relations très bien documentées d'ailleurs avec la papauté. Alors là, il faut peut-être expliquer deux, trois petites choses. L'Empire byzantin était considéré comme l'héritier de l'Empire romain. Voilà. Donc, en Occident, c'était les barbares. Or, à cette époque, depuis 792, l'Empire byzantin était tombé en quenouille. C'était une impératrice, l'impératrice Irène, qui s'était attribué le titre de Basileus, premier problème, et qui en plus, c'était les mœurs de l'époque, hein, avait fait aveugler son fils pour conserver le pouvoir. Donc, les conseillers de Charlemagne, en particulier Alcuin, expliquent que l'Empire byzantin, ce n'est plus l'Empire. Donc, que l'Empire romain, finalement, était vacant. Et en l'an 800, l'idée est de restaurer le véritable Empire romain. D'accord. Et donc de donner à Charlemagne le titre d'empereur.
0: D'accord.
1: Alors là, c'est une situation gagnant-gagnant, si vous me permettez un petit
0: Alors
1: peu les choses.
0: C'est une volonté d'avoir à nouveau un empire
1: Exactement.
0: D'Occident et face à un empire d'Orient.
1: Face à un empire d'Orient et puis de
0: et
1: restaurer une véritable
0: fort,
1: chrétienté.
0: Oui.
1: Voilà. Et le pape, propose une sorte d'échange, restauration de l'empire romain sous l'égide de l'Église catholique contre l'appui de la puissance montante carolingienne à une papauté qui est relativement fragile. Là aussi, un tout petit peu de géographie. Quand vous êtes à Rome, vous êtes quand même pas très loin de Byzance, vous êtes quand même pas très loin non plus des menaces musulmanes. Donc, l'appui politique et l'appui religieux vont effectivement de pair. Le 25 décembre de l'an 800, Charlemagne est à Rome et le pape Léon III a une idée géniale et qui va marquer finalement tout le Moyen-Âge, c'est-à-dire que c'est lui, le pape, qui va poser la couronne sur la tête de Charlemagne, qui est furieux parce que lui avait imaginé finalement une logique byzantine où c'est lui qui s'acclame et c'est le pape qui se prosterne. Le pape fait l'inverse, c'est-à-dire que c'est le pape qui fait l'empereur. Et à partir de ce moment-là, c'est pas tout à fait l'alliance du trône et de l'autel, mais vous avez quand même un lien très très fort entre les deux. Et Charlemagne utilise finalement ces deux dimensions. Il a un empire absolument gigantesque qu'il va gérer à partir de ce qu'on appelle des missi dominici, c'est-à-dire des envoyés qui vont parler au nom de l'empereur sur des territoires qui sont définis, par avance, hein, qui sont découpés d'ailleurs pas de manière assez proche de ce qu'on appelle aujourd'hui les diocèses. Et ces missi dominici vont toujours par pair et vous avez toujours un laïc et un ecclésiastique.
0: Pour éviter peut-être un peu de corruption aussi.
1: Aussi, surveillance réciproque, mais ce qui montre aussi l'interpénétration des deux pouvoirs dans la création de cet empire chrétien d'Occident.
0: Vous avez parlé tout à l'heure d'un personnage un peu important, Alcuin d'York, qui va peut-être nous amener à parler de cette renaissance carolingienne, de l'héritage de Charlemagne. Mais je vous propose une nouvelle pause musicale avec la messe du pape Marcel de Palestrina.

0: Nous écoutions un extrait de la messe du pape Marcel de Palestrina. Émiline Picard, on a discuté de ce Charlemagne conquérant, administrateur effectivement, de ses liens avec l'Église, de l'empereur, du fondateur. On a parlé de personnages qui gravitent autour de lui, d'Alcuin d'York, d'Eginhard, en fait, d'intellectuels. Peut-on vraiment parler de Renaissance carolingienne ?
1: Alors tout à fait, c'est sûr que la Renaissance pour nous c'est le 16e siècle. On oublie celle du 12e et on oublie cette Renaissance carolingienne absolument extraordinaire, qui a toute une renaissance, c'est-à-dire que les intellectuels, dont Alcuin d'York, et vous voyez à quel point on peut parler d'Europe, vous avez ce qu'on pourrait appeler aujourd'hui un Anglais qui travaille, dans ce qui est aujourd'hui en Belgique, pour un empereur qui couvre ce qui est aujourd'hui la France, l'Italie et l'Allemagne, et qui redécouvre des textes anciens, qui les retraduit, qui les commente, et qui essaye réellement de rétablir pas simplement l'Empire d'un point de vue politique, mais aussi d'un point de vue culturel. Donc un vrai travail qui se traduit aussi en musique, qui se traduit par l'admonatio generalis, qui demande que chaque grande école et que chaque monastère se dote d'une école pour que les élites, et pas simplement les élites religieuses, soient formées à l'écriture, et à la lecture. C'est l'ancêtre d'une lettre qu'on appelle la caroline, qui est la base de notre typographie aujourd'hui, parce qu'il s'agissait aussi d'avoir des textes qui soient compréhensibles et qui soient lus. Il y a des efforts effectivement de traduction. Donc on a une véritable renaissance carolingienne, y compris dans l'architecture, y compris dans la décoration. Aix-la-Chapelle est absolument étonnante, parce que on voit aussi que, contrairement à ce qu'on imagine, les échanges étaient extrêmement nombreux. On a des églises sur le modèle oriental avec des mosaïques. On a l'impression de se retrouver à Ravenne ou à Byzance. Et en fait, on est tout simplement dans cette volonté d'asseoir le pouvoir par un discours artistique qui est politique et qui est effectivement d'une très grande beauté. N'oublions jamais que l'un des objectifs de Charlemagne dans cette logique impériale, c'est aussi de répandre la chrétienté. Donc, il y a une volonté de conversion. Alors, on parlait des Saxons et de la Saxe. Bon, alors, c'est sûr que là, il y avait une logique un petit peu plus violente que la Renaissance carolingienne. On détruit le sanctuaire d'Immensul, on massacre tous ceux qui ne veulent pas se convertir. Et vous avez des capitulaires qui sont très fermes. Mais il se fait d'ailleurs taper sur les doigts par l'Église en disant non, on ne convertit pas en décapitant ceux qui ne veulent pas se convertir. C'est pas comme ça que ça fonctionne. Donc c'est quand même d'ailleurs assez intéressant sur les débats, y compris actuels. Mais vous avez cette renaissance par le cœur et par les âmes qui irrigue aussi le 11e et le 12e siècle. Sans le travail de redécouverte de carolingien et de mise en manuscrit des textes anciens, Platon, Aristote, tous les philosophes que l'on trouve aujourd'hui n'existeraient pas. Donc c'est réellement central.
0: Et souvent, je me suis posé la question à titre personnel, justement, j'en viens à Alcuin d'York. N'est-ce pas lui, finalement, qui est à l'origine de toutes ces renaissances carolingiennes, davantage peut-être que Charlemagne
1: Oui, il est très probable que le rôle d'Alcuin est minoré, même s'il faut faire aussi attention à la tentation médiévale, surtout dans les textes hagiographiques, qui sont quand même la base de notre source, à finalement concentrer toutes les actions sur une personne. Voilà, vous avez c'est pas le Superman avant l'heure, mais quand vous lisez les biographies, vous avez l'impression que
0: c'est concentré sur Charlemagne. Par Eginhard aussi, il y a cette volonté de mettre en avant, il y a une propagande
1: complètement assumée. D'accord avec vous, mais Alcuin est une des grandes personnalité de l'époque, de ce conseiller laïque, toute proportion gardée, mais qui impulse par l'intermédiaire du politique finalement une vision totalement nouvelle de l'Église. Et n'oublions jamais qu'Alcuin suggère, ce que Charlemagne applique, une harmonisation dans les Bibles et les textes utilisés dans les Églises, une harmonisation des rites et de la liturgie, avec le chant grégorien, avec le rite romain, donc une remise en ordre. Alors on peut toujours mettre en regard la taille de l'Empire et les moyens dont il dispose, mais qui fonctionne, et qui honnêtement est la base d'une certaine unité européenne que l'on peut percevoir aujourd'hui.
0: Le développement de ce qu'on appelle Charlemagne invente l'école, parce qu'on sait bien que ce n'est pas le cas, mais c'est une volonté d'unification, c'est quoi l'idée finalement ?
1: Une véritable volonté d'unification et de connaissance, du texte, des textes religieux, parce que il y a vraiment une vraie dimension religieuse derrière ces écoles cathédrales qui se développeront évidemment un petit peu plus tard. L'idée, c'est d'avoir un clergé savant et des fidèles qui savent ce qu'ils croient, et qui ne soient pas uniquement, dans une foi de charbonnier, une foi d'obéissance. Donc, on est dans une période qui paraît d'une étonnante modernité quand on commence à creuser un peu cette renaissance carolingienne.
0: Héritage de Charlemagne et succession peut-être.
1: Alors colossal comme héritage. J'allais dire que toute la géopolitique européenne dépend de Charlemagne. Alors c'est un grand mot pour une réalité très très simple. Charlemagne a un fils légitime, Louis le Pieux, d'accord, de toutes ces femmes, qui permettent de faciliter un tout petit peu la transmission. Mais Louis le Pieux a trois fils légitimes, donc les petits-fils de Charlemagne, qui en bonne logique germanique, hein, impensable autrement, réclament chacun une part de l'empire. Donc on découpe en trois. Charles le Chauve obtient l'ouest, Louis le Germanique obtient l'est, Lothaire obtient le milieu, la Lotharingie, et vous avez en germe globalement toutes les guerres jusqu'à la Deuxième Guerre mondiale entre l'Allemagne, la France et au milieu une Lorraine, alors plus ou moins étendue évidemment, à l'époque ça va de la Belgique actuelle au nord de l'Italie, qui est aussi entre ces deux ensembles.
0: On oublie souvent de le dire, mais ça veut dire finalement qu'entre, allez, grossièrement 790 et puis même à sa succession avec son fils Louis le Pieux, pendant environ 50 ans, la succession de Charlemagne administre quasiment une grande partie de l'Europe.
1: Tout à fait. Oui. C'est pourquoi vous avez Aix-la-Chapelle comme cœur battant de l'Europe, des prix Charlemagne pour les logiques européennes. Et pour ça que si Charlemagne a été l'objet peut-être de tensions nationalistes, essayant de le tirer vers sa propre identité nationale, ça c'est le 19e, 20e qu'on a évoqué, aujourd'hui on le voit plutôt comme une figure qui permet de réconcilier tous ces peuples européens. Je parlais de Louis Germanique et de Charles Chauve, c'est là aussi dans le serment de Strasbourg suite au traité de Verdun, où on voit pour la première fois l'apparition d'une proto-langue française, d'une proto-langue allemande. Il n'empêche que tout cet empire multilingue fonctionnait extrêmement bien grâce à cette unité autour d'un homme, autour d'une religion, autour d'une renaissance, autour des livres. Et c'est peut-être un modèle qu'on pourrait approfondir aujourd'hui.
0: Certainement. Merci beaucoup de nous avoir éclairé sur Charlemagne, Émilie Picard. C'est toujours
1: Merci
0: un plaisir.
1: Absolument.
0: Vous venez quand vous voulez. Et à très bientôt dans l'Histoire en musique.

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0: Léon XIV à Barcelone, le pape a quitté Madrid en fin de matinée pour la Catalogne, deuxième grande étape de son voyage apostolique en Espagne. Nous rejoindrons notre envoyé spécial sur place juste après les titres pour voir avec elle quelle est l'ambiance dans la métropole catalane. Premier rendez-vous du souverain pontife, la célébration de l'office du milieu du jour dans la cathédrale de Barcelone. Nous reviendrons sur l'enseignement d'unité que le pape a donné dans son homélie. Nous verrons également à moins de 2 heures de la seconde grande veillée de ce voyage au stade olympique de Barcelone, quels sont les défis auxquels sont confrontés les jeunes catholiques espagnols. Et puis enfin, dans ce journal, nous parlerons de la réponse insuffisante, selon l'ONG Oxfam, que les entreprises apportent à la hausse des inégalités, comment l'Union européenne pourrait les inciter à mieux faire.
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0: Bonsoir. Après 3 jours et demi passés à Madrid, Léon XIV a rejoint les rives de la Méditerranée. Il a atterri à 12h45 dans la métropole catalane où il séjournera jusqu'à jeudi matin. Au total, 6 rencontres sont prévues pour le souverain pontife à Barcelone où nous retrouvons notre envoyé spécial Augustine Asta. Bonjour Augustine.
2: Bonsoir Xavier.
0: Alors comment les fidèles ont vécu ces premières heures de Léon XIV dans la cité catalane ?
2: Xavier, la visite du pape Léon XIV à Barcelone suscite un enthousiasme particulier au sein des communautés locales catholiques. Depuis plusieurs jours, des banderoles bleu ciel portant l'inscription catalane « Benvengut, bienvenue » flottent le long des grandes avenues de la ville, accompagnées par endroits des drapeaux du Vatican. Les catholiques barcelonais se réjouissent de pouvoir rencontrer le Saint-Père et nourrissent de nombreuses attentes à l'égard de cette visite. Parmi les Catalans avec lesquels j'ai pu échanger, beaucoup espèrent entendre un message capable de répondre aux préoccupations actuelles à travers un discours axé sur la paix, la fraternité, l'écologie intégrale et l'accueil des migrants. Pour eux, cette visite représente une occasion privilégiée de prier aux côtés du souverain pontife et de raviver l'espérance dans une société en pleine mutation.
0: Le premier rendez-vous du pape Augustine, ce fut donc l'office du milieu du jour, présidé dans la cathédrale Sainte-Croix et Sainte-Eulalie de Barcelone.
2: Oui, Xavier, devant les fidèles, les évêques, les religieux et de nombreux jeunes rassemblés, le pape a rappelé dans sa toute première homélie à Barcelone que l'Église est à la fois une épouse aimée par Dieu et un seul corps formé par tous les baptisés. L'Église, a-t-il ajouté, est le fruit d'un acte d'amour qui la précède et qui vient de Dieu. Le Saint-Père a également mis en valeur la richesse spirituelle de la communauté catholique de Barcelone, affirmant que Dieu vous a voulu ici et qu'il a choisi cette assemblée pour représenter aujourd'hui la communauté des saints de la ville. Le souverain pontife a ensuite lancé un appel fort à l'unité et à la fraternité dans un monde marqué par les divisions. Je vous suggère d'ailleurs d'écouter cet extrait de l'homélie de Léon XIV.
3: Barcelone est appelée Cap y Casal de Catalunya. Cela confère à cette communauté, à vous tous, Barcelonais et Catalans, une vocation et une responsabilité particulière de devenir, avec l'aide de Dieu, des bâtisseurs d'unité.
4: En un mundo desgarrado por guerras y divisiones.
3: Dans un monde déchiré par les guerres et les divisions, dans une société de plus en plus

0: Plus fragmentés et individualistes, nous voulons être des martyrs, c'est-à-dire des témoins et des prophètes d'unité, d'accueil, de concorde et de paix, même au prix de sacrifices et de renoncements.
1: Enfin, prenons pour exemple sainte Eulalie et les martyrs chrétiens, l'évêque de Rome a invité Xavier chacun à devenir un témoin de l'unité, de l'accueil, de la concorde et de la paix, même au prix de sacrifices personnels.
2: Merci Augustine, c'est à notre envoyé spécial à Barcelone et que nous retrouvons bien évidemment demain matin. Alors dans moins de 2 heures, maintenant s'il n'a pas trop de retard, le pape sera au stade olympique de Barcelone sur la colline de Montjuïc pour une veillée de prière, notamment avec les jeunes. Certains lui poseront des questions comme samedi soir à Madrid. Ils lui confieront leurs interrogations, leurs préoccupations et leurs espoirs. Ils évoqueront peut-être aussi leurs défis, défis sur lesquels revient le père Paulin. C'est le prêtre de la congrégation des missionnaires des Sacré-Cœur de Jésus et de Marie, incardiné actuellement à Barcelone.
3: Premièrement, la sécularisation qui va d'une façon montante hein, à différents niveaux hein, institutionnels, mais également la solitude. Hein. C'est vrai que c'est un monde, comme on peut dire, connecté, mais les jeunes vivent beaucoup la solitude. Hein. Ils sont obligés de résoudre leurs problèmes, leurs interrogations, leurs problèmes parfois seuls, parfois d'une façon réellement erronée. Nous avons également la crise identitaire, hein, le chômage, la précarité économique, surtout les jeunes immigrants. Ils se retrouvent ici sans travail, sans autre chose. Là, ça devient un peu difficile. La désintégration de la famille fait en sorte que les jeunes ne peuvent pas vivre réellement l'amour familial. Alors, avant, la transmission de la foi, c'était une chose culturelle, puisque ça se transmettait de génération en génération. Mais maintenant, déjà que les nouvelles générations n'ont pas ni le langage, ni l'expression pour savoir transmettre cette foi aux nouvelles générations, les jeunes découvrent Dieu par eux-mêmes. La pastorale doit être réellement renforcée à ce niveau.
2: Le père Paulin, il répondait aux questions d'Augustine Asta. Et cette veillée de prière, vous pourrez bien évidemment la suivre en direct sur notre site internet, notre page Facebook ou notre chaîne YouTube. En attendant, Léon XIV a eu plusieurs rendez-vous privés cet après-midi. Le premier avec le président de la Catalogne, qu'il a reçu à la maison archiépiscopale. Léon XIV a aussi rencontré les membres du comité organisateur, ainsi que 200 participants à la rencontre méditerranéenne Med 26 qui se tient ces jours-ci à Barcelone. Le pape les a exhortés à entreprendre un voyage tant géographique que spirituel pour rejoindre ces ports où des hommes et des femmes attendent la bonne nouvelle. Il a évoqué les nombreux défis auxquels la Méditerranée est confrontée, en particulier au Moyen-Orient. Et puis en ce moment même, le pape est avec les membres de l'ordre de Saint-Augustin. C'est la seconde rencontre du pape avec ses frères Augustins en Espagne. Présents aujourd'hui à Barcelone, les membres du Conseil permanent de la Conférence des évêques de France, dans un communiqué, son président, le cardinal Aveline, qui sent la pression que mettent les Espagnols dans l'accueil du pape avec une organisation et surtout une ferveur incroyable depuis samedi dernier, publie le programme des célébrations présidées par le pape lors de son futur voyage en France. Ce sera du 25 au 28 septembre avec les vêpres le vendredi à Notre-Dame de Paris, une grande veillée de prière avec les jeunes et puis 3 messes, l'une à Paris le samedi, une le dimanche à Lourdes et une à Metz le lundi. Voilà ce que l'on pouvait dire ce soir sur les voyages du pape. Dans l'actualité internationale, entre autres, des inégalités records alimentées par les grandes entreprises européennes. C'est ce que dénonce le rapport publié aujourd'hui par Oxfam, cette ONG qui lutte contre la pauvreté dans le monde et qui, au cours de plus de 70 pages d'analyse, dresse un tableau des inégalités sociales, politiques, économiques et environnementales. Pour Alexandre Poidatz, le porte-parole d'Oxfam, il est urgent que l'Europe apporte une réponse ferme à la dérégulation massive actuelle afin que les inégalités cessent de s'accroître.
4: Ce qui est nouveau, c'est effectivement un cap qui est franchi dans l'accroissement des inégalités. Il y en a de plus en plus, sauf que là, on bat des records. C'est la première fois que 70% des bénéfices sont reversés aux actionnaires. L'Europe peut proposer un autre modèle pour les multinationales qui allierait des objectifs financiers, mais aussi des objectifs socio-environnementaux. L'idée, c'est vraiment de réveiller l'Europe et de dire, notamment aux dirigeants européens, qu'avec la loi Omnibus qui a été votée à la fin de l'année dernière, qui est un package de dérégulation voté par le Parlement européen et le Conseil européen, c'est de dire on ne va pas du tout dans la bonne direction avec ce type de réglementation qui vont laisser libre cours les entreprises à générer des inégalités. ce dont on a besoin, c'est de régulation. Si on veut que l'Europe soit plus compétitive par rapport aux entreprises chinoises, aux entreprises américaines, on doit aussi, pour cela, respecter les limites planétaires. Et respecter les limites planétaires, c'est aussi être plus compétitif en investissant dans la décarbonation.
2: Des propos recueillis par Omblin Roux. Le cardinal Pizzaballa décorait des insignes de chevalier de la Légion d'honneur. Le patriarche latin de Jérusalem a reçu ses médailles des mains du président français, qui l'a salué comme un apôtre infatigable du dialogue interreligieux, de la justice et de la paix. Voilà, c'est la fin de cette édition. Au prochain retour de l'actualité en langue française, ce sera demain matin à 8h30 heure de Rome. D'ici là, une très bonne soirée à toutes et à tous.
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0: Bonjour à toutes et à tous. Les infos départementales vous sont présentées par votre serviteur Christophe Jubien. Menu de l'actualité de ce mardi 9 juin, vendredi dernier. David Jacquet, vice-président de la région Centre-Val de Loire, en charge de l'économie, et Karine Sorel-Loga, responsable des partenariats réseau éducation économie de l'Académie d'Orléans-Tours, ont remis les diplômes aux 6 lauréats de la 25e édition du concours régional Graines de Boîte. La cérémonie s'est tenue à l'issue des délibérations du jury chargé de départager les finalistes et d'établir le palmarès. C'est le moment de pousser un cocorico car le premier prix a été décerné au lycée Géant de Beauce à Chartres, à la seconde et terminale générale section européenne du lycée Géant de Beauce, pour une application mobile de fidélité territoriale destinée aux commerçants de proximité et aux habitants. Un grand bravo à Benjamin, Jérémy, Félix, Héloïse et Angelo. Et puis le deuxième prix, lui aussi, eh bien, est allé à un lycée de l'Eure-et-Loire, le lycée des métiers Sully à Nogent-le-Rotrou. La terminale Bac Pro Microtechnique a été distinguée pour la conception, la création de luminaires design réalisés avec des imprimantes 3D. Un bravo unanime à Florian, Chris et Kylian. Et puis, pour terminer, eh bien, le cinquième prix a été décerné au lycée polyvalent Édouard Branly à Dreux, à sa première générale, pour une entreprise de transformation des vêtements usagés en sac cabas. L'équipe était composée de Mohamed et José, à qui nous adressons nos plus vives félicitations. La région Centre-Val de Loire, autorité organisatrice des mobilités, rappelle aux familles que les inscriptions au transport scolaire Rémi pour l'année 2027-2027 sont ouvertes à partir de demain jusqu'au 17 juillet sur le site www.remi-centrevaldeloire.fr. Chaque jour, 110 000 élèves de la maternelle au lycée empruntent le réseau Rémi Centre-Val de Loire pour rejoindre leur établissement scolaire, que ce soit en train, en car ou sur l'une des 1900 ligne de car scolaire. Le coût moyen annuel du transport d'un élève est d'environ 900 euros, soit un service public régional représentant près de 100 millions d'euros par an, intégralement financé par la région, hors participation forfaitaire demandée aux familles. Malgré l'augmentation des coûts de transport depuis 2017, la région continue d'assumer l'essentiel de cette dépense. Le nouveau site Rémi permet de simplifier les démarches d'inscription en ligne et d'améliorer le suivi des dossiers. Aujourd'hui, 92% des familles réalisent leurs démarches en ligne et bénéficie d'un paiement dématérialisé. Nouveauté cette année, l'inscription peut aussi se faire sur l'appli Rémi. Pour une première inscription, une carte scolaire de transport Rémi préchargée est envoyée par courrier. Cette carte est réutilisable pendant 8 ans en renseignant son numéro lors de l'inscription. Seul un forfait de 27,50 € par enfant reste à la charge des familles. L'ouverture des inscriptions, c'est donc à partir de demain, et la clôture, ce sera le 17 juillet. Site d'inscription www.remi-centrevaldeloire.fr. Attention, une majoration de 15 euros sera appliquée pour toute inscription réalisée après le 17 juillet 2026. Après avoir été joué à la cathédrale de Chartres, puis à Paris, le très bas de Christian Bobin dans une mise en scène d'Emmanuel Rey sera à l'église Saint-Martin au Val à partir de jeudi 25 juin au cœur du spectacle François d'Assise. Un François d'Assise précurseur de l'écologie et de la décroissance, selon Emmanuel Rey.
1: Je pense que à un moment donné, le toujours plus et le fait de consommer à outrance, il faut arrêter. Et ça, c'est la première des choses qu'il fait. Quand il rend ses vêtements, je veux dire, à son père, non, c'est pas cette voie-là qu'il faut. Il faut être nu devant les arbres, nu devant la vie, nu devant les autres. Alors, tout ça, c'est une métaphore, hein. Lui, il l'a fait vraiment, hein. Il s'est déshabillé sur la place publique et a rendu ses vêtements à son père. Et je trouve ça très fort. Je suis vraiment amoureux de ce personnage, amoureux de cet homme. Depuis longtemps, je me suis dit, j'irai vers ces traces, vers comme ça. C'est-à-dire, notamment aussi, pour ma part, un théâtre d'artisanat simple, où simplement la parole de l'acteur suffit, ou simplement à travers un petit lieu comme le théâtre de poche, où on invite multiples compagnies, ils disent la parole. C'est très simple, on n'a pas besoin d'artifice. Et donc, là, on a eu la chance, avec le très bas, de pouvoir le jouer dans la crypte de la cathédrale de Chartres. Une soixantaine de personnes qui étaient là, présents, en bifrontal, à se regarder d'abord. On ne sait pas où est le spectacle. Et il va partir du public lui-même. Et ensuite, il y a le père Bancon qui était venu de Paris, qui avait vu le spectacle et qui m'a demandé vraiment de venir à Paris. Et à Paris, pendant 4 mois, ce fut au départ moitié de jauge. Très vite, 15 jours après, 2/3 de jauge. Et après, pendant 3 mois, jauge complète. Et donc, on a accueilli comme ça plus de 2000, 3000 spectateurs. C'était assez fantastique. La presse était au rendez-vous. On a eu des articles dans La Vie, dans Le Monde, dans Télérama. Fabienne Pascaud, notamment, a salué le spectacle très chaleureusement. Et donc, on espère pouvoir après continuer. Mais là, il y a 3 représentations assez exceptionnelles de ce très bas revenu là, avant que nous partions en tournée avec ce spectacle-là de Chartres à Assise, et où on va marcher, on va être simplement là, même s'il y a que 10 spectateurs, même si ceci, ce qui est important, c'est la parole véhiculée par François qui est importante.
0: Cette parole, on va dire que ce spectacle, c'est une double, enfin, il résulte d'une double décantation, parce que il y a tout d'abord Christian Bobin qui décante, si j'ose dire, la vie de Saint-François, et vous qui décantez le texte de Bobin. C'est important de dire que le texte est magnifique. C'est un grand auteur, Christian Bobin, qui nous a quittés il y a peu de temps, qui a signé sans doute un des plus beaux livres sur François d'Assise.
1: Oui, je trouve que ça faisait 10 d'années que j'étais autour de la figure de François d'Assise. Et quel texte prendre? J'ai lu une 15aine de textes, de Copeaux jusqu'à, je veux dire, Delteil, et en passant donc par Christian Bobin. Et je dois dire que la poésie de Christian Bobin m'intéressait énormément, parce que ça me permettait de n'être pas simplement dans la description de l'histoire de François d'Assise, dans simplement l'histoire en tant que telle de sa vie. Non, mais bien décortiquer sa parole à François d'Assise. Et c'est par la poésie comme par la musique. Notamment, il y a Léa Bertogliatti qui est dans le spectacle au violoncelle, qui est magnifique. Et à travers ça, c'est quoi qui nous amène à être vraiment? Ben, je crois que, avec la musique d'une part, avec la poésie d'autre part, on sublime quelque chose. Et moi, je dois dire que je suis pour un théâtre de la poésie, je suis pour un théâtre du fantastique. Ça va jusqu'à Shakespeare, etc. C'est ça qui m'intéresse, c'est-à-dire de faire rêver les gens, de les amener ailleurs, et peut-être pas simplement dans l'acte pur du divertissement parfois, mais amener les gens à s'interroger sur eux-mêmes, et pas simplement à ne faire que profiter de ce qu'on peut acheter, tout ça. Non, qu'est-ce qu'on peut faire sans rien acheter? Alors si, malgré tout, une place de théâtre, c'est possible.
0: Le très bas de Christian Bobin dans une mise en scène d'Emmanuel Rey, jeudi 25, vendredi 26 et samedi 27 juin à 21h en l'église Saint-Martin au Val. Réservation 02 37 33 02 10. C'est Chartres Tourisme, l'office de tourisme de Chartres Métropole vous propose une visite sensorielle de la maison Picassiette les 16 et 29 juillet et 20 août à 11h et à 15h. Laissez-vous guider dans cette expérience sensorielle immersive au cœur de l'univers de Raymond Isidore alias Picassiette. Au fil des mosaïques, des couleurs et des récits, cette visite vous permettra de ressentir l'âme du lieu autant qu'à le découvrir. À travers une approche poétique et vivante, vous pourrez revivre le parcours singulier de ce Raymond Isidore, très discret, devenu créateur d'un monde extraordinaire. On vient aujourd'hui du monde entier pour visiter la maison Picassiette. Voilà, pour tout renseignement, eh bien, chartres-tourisme.com. Voilà, ce journal est terminé. Prochain rendez-vous de l'actu départementale, ce sera demain soir à partir de 18h15. D'ici là, je vous souhaite de passer une excellente fin de soirée à notre écoute. Pourquoi pas ?

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0: Plus que tout autre élément, l'eau est une invitation au voyage. Le trait d'union qui relie le proche et le lointain, l'infiniment grand à l'infiniment petit. Pour s'en convaincre, il suffit de penser au parcours d'une goutte d'eau, de la source à l'océan ou encore au grand cycle des pluies qui rassemblent dans un même mouvement le ciel et la terre. L'eau ne fascine pas que les géographes et les amateurs de météo. En feuilletant un livre du photographe Willy Ronis, on s'apercevra que l'eau est présente sur un grand nombre de ses photographies. Les cours d'eau d'abord, la Seine bien sûr, les canaux de Venise, l'océan et même les flaques d'eau. Certains éléments seraient-ils plus photogéniques que d'autres? Jusqu'au 30 juin, dans le petit salon de l'Esperluette à Chartres, le club photo Chartres Objectif nous donne un bel aperçu de cette attirance pour l'eau dans une exposition intitulée tout simplement « Au fil de l'eau ». Pour en parler, je reçois aujourd'hui Nathalie Pleton, photographe et responsable de l'organisation des expositions au sein de l'association. Nathalie Pleton, bonjour.
1: Bonjour.

0: y a comme ça, Nathalie Bleton, des éléments qui sont particulièrement photogéniques. Je pensais aussi au miroir, à la neige.
1: En fait, ça dépend le photographe. Il y a chaque élément, que ce soit un élément naturel ou un élément de, on va dire, monté de toute pièce, il peut être intéressant pour un photographe parce que il amène quelque chose à la photographie.
0: Alors l'eau, justement, qu'est-ce qu'elle amène à la photographie ?
1: Elle amène la richesse des reflets qu'elle peut émettre. Elle amène également le côté, on va dire, paisible du paysage, l'idée de voyage, d'immensité, mais ça amène aussi la complexité technique que, comme il y a reflet donc de la lumière, si on veut voir en transparence pour photographier quelque chose qui est dans l'eau, il faut absolument un filtre.
0: Et il y a l'histoire aussi du mouvement de l'eau, parce que une rivière, on peut faire deux photos qui n'auront rien à voir.
1: Tout à fait. Ouais. C'est pour ça que beaucoup de photographes utilisent la pose longue pour justement faire quelque chose où l'eau finalement évoque le mouvement avec des effets de filet.
0: Oui. Alors pour nos auditeurs qui sont pas forcément amateurs de photographie, la pose longue, c'est-à-dire ?
1: C'est une pose en fait où
0: on va ouvrir l'objectif plus longtemps.
1: Voilà, normalement, ouais. Il est sur pied pour qu'il n'y ait pas d'effet de flou. Et donc, l'appareil s'ouvre beaucoup plus longtemps pour laisser, la lumière apparaître plus longtemps. Et donc, tout ce qui bouge va bouger et montrer l'effet de mouvement dans l'appareil.
0: Ouais, ça va donner une consistance presque solide à l'eau, c'est étonnant.
1: Tout à fait, hein. Oui. Ouais. Et souvent blanc, puisqu'il y a un effet avec la mousse des vagues et des choses comme ça.
0: Et vous-même, alors, dans votre pratique de la photographie, quelle place vous lui donnez à l'eau ?
1: Alors, pas particulièrement. Voilà, c'est pas un sujet que j'aborde souvent, moi, dans ma pratique photographique.
0: Quand vous avez lancé le thème avec vos adhérents,
1: ouais.
0: Ça a été un thème qui a été choisi par eux, c'est ça ?
1: Alors oui, le thème pour l'exposition L'Esperluette a été choisi par tous les membres du club. Enfin, en tout cas, ils m'ont proposé tout un tas de thèmes. Et après, il y a eu un vote à majorité. Et donc, la majorité a voté pour le thème Bord de mer, qui était un thème qui était redondant par rapport au thème de la Fédé de cette année. Et donc, j'ai élargi le thème à bord de mer, cours d'eau et lac, pour que tout le monde puisse y trouver son compte et photographie, même s'il ne part pas en week-end ou en vacances au bord de la mer. Et puis, j'ai également réduit, par contre, le cahier des charges à l'interdiction de reprendre la photographie de la fédération.
0: Voilà, donc c'est
1: pour pouvoir faire un travail vraiment très personnel pour cette expo-là de l'Esperluette.
0: Et c'est loin d'être uniquement le bord de mer, d'ailleurs.
1: Oui, tout à fait. C'est bord de mer, lac et cours d'eau, en fait, tout ce qui est en rapport avec l'eau.
0: Alors, votre photographie, à vous, Nathalie Bleton, il n'y a même pas d'eau dedans.
1: Non, il n'y en a pas. Elle est uniquement suggérée, puisque comme le cahier des charges le stipulait, en fait, l'eau peut être présente, évoquée ou simplement suggérée.
0: Alors, parlez-nous de votre photographie. Comment pouvez-vous nous la décrire ? Il y a des lignes bleues qui sont mises en évidence.
1: J'étais en Bretagne, au bord de la mer, et subitement, ce qui est typique des bords de mer, c'est ces petites cabanes comme ça qui sont blanches et bleues et qui donnent un certain dynamisme et une certaine évocation finalement du bord de mer en Bretagne. Et subitement est passé un petit garçon avec ce cerf-volant qui était lui-même rayé. Et là, j'ai tout de suite vu la photo qui venait à moi. Donc, j'ai pris mon appareil, j'ai déclenché, j'ai pris ce moment qui était furtif du petit garçon qui passait devant les cabines d'essayage.
0: Et on sent derrière un travail qui a été fait sur l'image, parce que l'impression qu'on a, c'est ces lignes bleues qui sont très douces, un bleu très doux, mais qui ressortent énormément par rapport à l'image, c'est ça ?
1: Déjà, le cerf-volant n'était pas que bleu, il avait des rayures bleues, mais pas que bleues, donc en fait, comme je voulais garder que cette notion de la ligne bleue, et ce petit chaos entre le cerf-volant qui venait, contredire ces lignes bleues qui étaient très verticales, j'ai désaturé toutes les autres couleurs pour ne laisser que la teinte bleue à la photographie.
0: C'est là qu'on se rend compte que la photographie, c'est aussi un univers qui se passe bien sûr l'appareil photo à la main, mais aussi en laboratoire ou en tout cas devant un ordinateur aujourd'hui, c'est ça?
1: Oui, voilà. Avant, avec l'argentique, il y avait beaucoup de travail au niveau de l'agrandisseur, c'est-à-dire qu'on avait les filtres. Quand on agrandissait, on avait tout un tas de petits outils, de masques, etc. pour pouvoir venir travailler la photographie dans les petits détails, ou en tout cas l'améliorer. Et aujourd'hui, oui, c'est tout un travail avec des logiciels en post-traitement.
0: Il n'y a pas que les photographes qui soient fascinés par l'eau. Il y a aussi les musiciens. Alors, le choix est immense. Moi, j'ai choisi Debussy parce que vraiment, on entend l'eau tomber, on entend la pluie avec Alain Planès au piano. Ce sont parmi les 6 épigraphes antiques pour remercier la pluie au matin.

0: Il n'est jamais trop d'art. Aujourd'hui, je suis avec Nathalie Bleuton, qui est la responsable de l'organisation des expositions au sein de l'association Photo Chartres Objectif. Eh bien, jusqu'au 30 juin, dans le petit salon de l'Esperluette, vous pouvez admirer la nouvelle exposition de l'association qui s'appelle « Au fil de l'eau ». Juste avant Debussy, Nathalie Bleuton, on parlait de votre pratique de la photographie. Évidemment, vous êtes 42 membres dans ce club photo. Il y a 42 façons de faire des photographies.
1: Tout à fait, tout à fait. Et on le voit d'ailleurs à travers cette exposition. C'est-à-dire que là, il y a 26 photographes qui ont joué le jeu pour cette exposition, donc 26 photos. Et il y a 26 interprétations du même thème.
0: Alors, vous êtes une organisatrice d'exposition qui aimait bien un petit peu pousser, j'ai envie de dire, les membres du club photo. Et j'aimerais que vous nous parliez de l'exposition précédente parce que, eh bien, vous avez justement demandé à chaque membre de l'association, chaque adhérent qui sont photographes, quel photographe êtes-vous, justement pour travailler cette idée de diversité. Ça va nous donner quand même une bonne idée de ce qu'on va pouvoir voir à l'Esperluette.
1: Oui, tout à fait. J'ai voulu, en fait, j'aime bien challenger et sortir des, on va dire, de la zone de confort, les photographes, justement pour qu'ils se posent des questions et qu'ils, parce qu'en fait, se poser des questions, c'est enrichir sa propre pratique. Sur la précédente exposition, donc, je leur ai demandé quels photographes ils étaient et de me choisir parmi toutes leurs photographies, deux photographies qui représentaient le plus leur pratique personnelle et qui évoquaient le plus ce qu'ils étaient eux en tant que photographes au niveau de la sensibilité, au niveau de leur goût, de leur passion, des thématiques abordées, etc. dans leur différentes années de photographe. Donc là, ils ont dû choisir et se poser des questions sur quelle photographie parmi leurs nombreuses photographies, représentaient le plus ce qu'ils étaient eux.
0: Ah, vrai casse-tête pour, j'imagine, des amateurs,
1: oui,
0: qui doivent avoir des milliers et des milliers de photographies.
1: Alors, certains photographes, oui, en ont des milliers. Et c'est vrai que, après, et puis en plus, entre le début de sa pratique en tant que photographe et la pratique d'aujourd'hui, il y a eu sans doute énormément d'évolutions. Donc, ils ont dû faire un choix. Et sur le cartel, je leur demandais de s'expliquer en tant que photographe, d'expliquer pourquoi ils étaient devenus photographes, quel était leur parcours, est-ce qu'ils avaient eu finalement des formations ou pas, ou est-ce qu'ils étaient autodidactes, enfin ce qu'ils faisaient de ce photographe aujourd'hui, quoi.
0: Alors, est-ce qu'il y a une pratique de la photo qui se détache? C'est-à-dire, moi, je suis toujours étonné, parce que on n'a pas toujours un appareil photo sur soi, me semble-t-il. Or, on trouve des photographies de rue, on trouve des photographies qui sont toujours, de toute façon, un instant de vie, une seconde plus tard, et puis le petit garçon avec le cerf-volant était passé et la photo était passée.
1: Ah, il y a vraiment, c'est vraiment diversifié. C'est-à-dire qu'on a une richesse de photographes très différents. C'est-à-dire qu'on a le photographe qui est plutôt de studio, portraitiste. On a des photographes de nature ou de photographie animalière.
0: Donc, qui vont faire des affûts peut-être.
1: Tout à fait. On a des photographes de paysage. On a des photographes plutôt humanistes. On a des street photographes. On a aussi parfois des photographies culinaires, des choses comme ça. Non, on a vraiment une diversité de pratiques qui enrichit, on va dire, les uns les autres, puisque en fait, on projette nos propres photos régulièrement, on peut montrer ce qu'on fait et voir ce que les autres font. On n'est pas seul dans son coin, quoi.
0: Et vous, alors, Nathalie Bleuton, quelle est votre pratique de la photographie?
1: Alors, moi, c'est plutôt humaniste, c'est-à-dire que j'aime beaucoup photographier l'humain. J'aime aussi les choses qui sont atypiques ou qui posent question.
0: Vous avez toujours un appareil photo sur vous?
1: Alors, majoritairement, oui, mon appareil photo me poursuit régulièrement. Ouais.
0: Aujourd'hui, il y a le smartphone aussi.
1: Oui, le smartphone qui peut éventuellement, parce que ça arrive, ça nous est tous arrivé, hein, à un moment donné, on voit une photo, c'est-à-dire qu'on la voit avant de la prendre, c'est-à-dire qu'on voit quelque chose où c'est vraiment l'image et qu'il faut pas louper, et on n'a pas son appareil, ou en tout cas, on n'a pas le temps en tout cas de le sortir du sac, et là, ben, forcément, le plus rapide, c'est le téléphone portable qui, parfois, nous sauve sur un cliché qu'on aurait aimé faire et qui n'était pas possible sans l'appareil, enfin sans le téléphone.
0: Un smartphone qui aujourd'hui fait des photos de très grande qualité ou mine de rien, on a quand même besoin d'un appareil photo.
1: On a besoin d'un appareil photo, mine de rien, parce que même si le téléphone fait des très bons clichés, on a beaucoup d'IA quand même dans le téléphone portable. C'est-à-dire que pourquoi le téléphone fait de très bons clichés, c'est qu'il gère beaucoup de choses lui-même. Alors qu'un photographe, s'il veut réfléchir à sa photo, c'est lui qui choisit les réglages pour aller dans la sensibilité dont il a besoin.
0: Ouais. Alors revenons à notre exposition et justement à la diversité des photographies qu'on peut y trouver. Il y a de la couleur, il y a du noir et blanc. Les sujets aussi sont
1: différents. Tout à fait. Alors, il y avait trois teintes dominantes, trois couleurs dominantes qui étaient obligatoires au choix. Le bleu, le vert ou le gris. Voilà, c'était pour éviter qu'il y ait une multitude de couleurs et que ça laisse quand même une unité dans cette exposition. Donc là, effectivement, quand on parcourt les photographies, on a des teintes de bleu, des entre-deux bleu-vert, des teintes de vert et des teintes de noir et blanc.
0: Alors, il y a des photographies qui sont prises dans des pays lointains.
1: Tout à fait.
0: Et il y a des photographies qui sont prises tout près de chez nous.
1: Oui, ce qui montre aussi, ou ce qui prouve en tout cas, qu'on peut réussir une très belle photo, même si on ne voyage pas. Parce que souvent, on se dit, oui, mais c'est facile, elle est allée dans un pays étranger, c'est des paysages qui sont magnifiques en soi, et puis qui évoquent déjà le voyage. Mais en fait, même si on reste très près de Nord-et-Loire, par exemple, on peut faire de très belles photos. Voilà, de la même manière, quoi.
0: Et la photographie permet de montrer tout le spectre des émotions, parce qu'il y a aussi beaucoup d'humour, par exemple. Je pense à ce petit coquillage qui est sur la plage.
1: Oui, il y a, il y a le détail jusqu'au paysage vu de loin, le panoramique. Donc en fait, ça regroupe les différentes sensibilités des photographes et puis ceux qui aiment prendre du recul et ceux qui aiment aller au plus près du sujet, quoi.
0: Alors comment avez-vous choisi les photographies pour cette exposition? 42 membres, tous ont peut-être pas participé. Toutes
1: alors,
0: les photos
1: non, il y a
0: qui
1: que 26 membres ouais. qui se sont inscrits pour cette
0: d'accord.
1: exposition. Ils ont fait, je leur ai demandé de proposer jusqu'à 4 à 5 photographies chacun. Elles ont été en fait projetées lors d'une séance où ils ont dû expliquer leur photographie. Et on va dire, ils ont choisi eux-mêmes. J'ai tenu à ce qu'ils choisissent eux-mêmes leur photographie, parce que pour moi, un photographe, quand il fait des photos, il y a un discours artistique derrière. Et on n'a pas à se positionner sur ce discours artistique, parce que ben l'art, il est subjectif. Hein. On n'a pas à dire que c'est plus beau ou moins beau, c'est une question de goût. Donc ils ont choisi chacun leur photographie parmi les quatre, mais tout en débattant avec les autres membres pour avoir peut-être un avis ou en tout cas un échange avec.
0: Nathalie Bleton, on parlait de la diversité des approches sur la photographie. Eh bien, je me rends compte peut-être que mon approche de l'eau est un peu monomaniaque, et c'est peut-être celle de la pluie, parce que je vous propose d'écouter encore Debussy, Jardin sous la pluie.

0: Il n'est jamais trop d'art. Il n'est jamais trop d'art jusqu'au 30 juin dans le petit salon de l'Esperluette avec le club photo Chartres Objectif pour une belle exposition intitulée Au fil de l'eau qui se prête tout à fait à ce temps estival et puis à ces vacances qui arrivent parce que l'eau, même si là elle est dans tous ses états, il n'y a pas que des bords de mer. C'est quand même une belle invitation au voyage. Nathalie Bleuton, vous êtes la responsable de l'organisation de cette exposition au sein de l'association. Une association qui a 42 membres et qui avait comme objectif depuis quelques années de pas avoir seulement des membres consommateurs, mais beaucoup de membres participatifs.
1: Tout à fait. Il y a eu une motivation depuis 2-3 ans sur la volonté d'ouvrir, on va dire, les séances à des membres actifs du club qui pouvaient soit présenter des photographes qu'ils connaissaient, soit présenter leurs propres pratiques, soit animer un atelier sur un logiciel ou sur une pratique photographique pour justement jouer le rôle de l'apprentissage et ou on va dire de la transmission vis-à-vis des autres membres du club.
0: Quand on rentre dans le club photo, il faut s'attendre à s'investir un petit peu, c'est ça l'idée?
1: De toute façon, rentrer dans une association, c'est s'investir. C'est-à-dire que déjà, en photographie, on va devoir prendre des photos. C'est pas simplement pendant toute l'année prendre dans sa bibliothèque et puis ressortir les vieilles photos d'il y a 10 ans. Sinon, ça sert pas à grand-chose de s'inscrire dans une association, puisque en fait, un club photo, il est là pour motiver à prendre des photos, pour s'entraîner, pour évoluer dans sa pratique, etc. Donc oui, il y a cet investissement-là déjà de départ, et puis il y a tous ces échanges qui se font naturellement. En fait, c'est pas forcément un travail, c'est un plaisir.
0: Ah ben c'est un plaisir évidemment, ouais. Mais une association, quand on fait de la photographie, il y a aussi un secrétaire peut-être, il y a aussi un président,
1: oui,
0: il y a aussi une responsable d'exposition. Et là vous avez eu la très très bonne idée à une assemblée générale de tenter de dédoubler ces postes-là.
1: Oui, parce que souvent dans une association, les postes importants font peur, parce que c'est beaucoup de travail, c'est énergivore et on s'est dit que si on dédoublait certains postes, ça permettait justement d'aider les personnes qui sont volontaires à postuler quoi.
0: Alors cette association, elle est très active parce que vous vous rassemblez 3 fois par semaine, le lundi, le mercredi et le jeudi.
1: Ouais, tout
0: alors,
1: à fait.
0: Pouvez-vous nous décrire un petit peu qu'est-ce qui se passe le lundi, le mercredi et le jeudi?
1: Alors c'est caricatural parce
0: oui.
1: que parfois ça peut bouger, mais le lundi c'est surtout pour les projections de photos, alors photos du mois, photos à thème. C'est aussi pour des découvertes de pratiques, de logiciels, pour...
0: Découverte de photographes aussi, vous m'avez dit.
1: Oui,
0: ouais, c'est ça.
1: Découverte de photographes. Le mercredi, c'est soit pour des pratiques sur du logiciel ou sur de l'aide entre photographes ou d'autres choses qui n'ont pas pu se faire le lundi, qui sont rapatriées le mercredi. Et le jeudi, c'est surtout pour les concours, pour les impressions des photos, pour la mise en cadre lors des expositions, etc., le découpage de passe-partout.
0: C'est un échange d'expérience et aussi un échange de compétences parce que votre association dispose d'un labo photo et d'une imprimante professionnelle avec un responsable qui est le président de l'association, que Florent Poulain,
1: oui.
0: qui s'en occupe. Donc il y a vraiment un intérêt assez important pour le photographe du coup d'adhérer à cette association. Il va pouvoir profiter en tout cas d'un savoir-faire, d'un échange et même de tirage.
1: Oui, tout à fait. Tout à fait, c'est-à-dire que régulièrement, soit pour exposer, soit pour une petite pratique personnelle, on peut demander des impressions et donc travailler avec Florent Poulain sur des photographies qu'on aimerait voir en tirage pour voir ce que ça donne. Parce que c'est vrai que tant qu'on reste sur la photographie numérisée, à l'écran, ça reste virtuel quelque part. Tant qu'on n'a pas la photographie en main, en fait, on n'a pas, pour moi, hein, on n'a pas ce sentiment de la vraie photo qu'on peut finalement amener jusqu'au regard de l'autre et avec un échange justement avec le public. Ce qui est important.
0: Échange avec le public et échange aussi, vous me disiez, l'importance de la confiance avec Florent Poulain en l'occurrence, qui va s'occuper de l'impression.
1: Tout à fait, c'est-à-dire que Florent Poulain, il maîtrise très bien l'imprimante et le logiciel qui sur l'ordinateur. Et donc, c'est lui qui va quelque part sortir la photo qu'on a créée. Et oui, oui, il y a un rapport de confiance qui est important. Et,
0: vous êtes derrière son dos ?
1: Alors, quand on fait des expos personnelles, oui, souvent, on est avec Florent, si on le peut, c'est mieux parce que quelque part, on peut aussi acter sur le dosage, du contraste, des choses comme ça avant impression, puisqu'il y a toujours un léger réglage à faire avant de lancer sur l'imprimante, puisque l'imprimante et le logiciel, il y a quelque chose qu'on doit toujours faire au niveau réglage pour être sûr que la photographie est celle qu'on a bien réglée, nous, sur notre propre ordinateur.
0: Oui. Il me semble bien quand même que la confiance et l'échange sont une dynamique au sein de votre association importante. On va terminer cette émission avec la future expo qui aura lieu en fin d'année. On vous en reparlera sur Radio Grand Ciel. Mais le thème me semble très révélateur de ce qui se vit dans votre association, puisque le thème c'est l'échange, c'est des photos qui sont pas faites à un mais à deux, c'est bien ça ?
1: Tout à fait. Pour moi, un photographe, c'est quelqu'un qui travaille seul. Et dans un club, je trouve que c'est dommage. Même si on fait quand même beaucoup de choses. On fait des sorties dans Paris ou on fait des sorties pour justement faire de la pratique ensemble. Mais quand même, à chaque fois que le photographe prend la photo, il le fait avec sa propre vision personnelle et il le fait pour lui. Alors que là, j'ai essayé de mettre un challenge aux photographes et de les sortir dans leur zone de confort, c'est-à-dire leur demander de travailler à deux et sur un projet qui est vraiment réalisé pour cette exposition-là. C'est-à-dire que chacun des photographes en duo devra faire une photo, soit qui se répondent, soit qui se correspondent, soit qui créent une photo unitairement et qui ne peuvent pas vivre l'une sans l'autre, justement pour que le photographe travaille non pas seul mais en binôme.
0: Eh bien, en attendant cette exposition, je vous invite à vous rendre à l'Esperluette à Chartres jusqu'au 30 juin avec le thème bord de mer, cours d'eau et lac au fil de l'eau. C'est la nouvelle exposition du club Chartres Objectif. Nathalie Bleton, un grand merci.
1: Merci à vous.
0: On se donne donc rendez-vous pour la prochaine exposition et toutes les coordonnées de l'association sont à retrouver sur notre site internet, évidemment, www.radiograndciel.fr et sur notre application. Et l'on se quitte avec une dernière chanson sur la mer. Je parle de la mer, cette fois-ci c'est pas la pluie, c'est Marc Robine sur des paroles du poète Luc Bérimont. Je parle de la mer qui contient l'Amérique, les îles du Cap-Vert, les palmiers des tropiques. Et ben voilà, c'est bientôt l'été et on écoute Marc Robine, Je parle de la mer.

0: Bienvenue sur votre émission Gospel chez vous. C'est votre animateur Cyprien Johnson. Aujourd'hui, on est nombreux dans le studio. Et comme d'habitude, Anne est là avec nous, Anne.
1: Bonjour tout le monde.
0: Bonjour Anne. Sally est là.
2: Bonjour tout le monde.
0: Alors, on a une invitée aujourd'hui. Tu peux leur dire bonjour et ton nom aussi.
3: Bonjour, je m'appelle Faith.
0: Voilà, on est complet, et le studio de Gospel chez vous, restez avec nous. Et aujourd'hui, on va parler de Rhoda Scott, notre amie, notre marraine aussi pendant le Festival international de Gospel de Chartres. Ah non.
1: Et oui, elle a participé à une...
0: Oui,
1: elle a joué
0: à la cathédrale.
1: À la cathédrale.
0: Exactement. Et la Sarah
1: aussi à la salle. À la, voilà.
0: Exactement, exactement. Mais maintenant, ce qu'on peut faire, comme d'habitude, on va déjà écouter la musique. Mais malheureusement, ce n'est pas la musique de Rhoda Scott. Mais on va quand même écouter la musique gospel à son honneur, parce que cette dame-là, c'est une dame formidable. Elle est née en 1930 quand même. Elle joue encore. Et on écoute la musique d'abord.

0: Oui, vous êtes sur la radio Grand Ciel, votre émission Gospel chez vous. Ah oui, c'est vraiment une chanson de gospel qui vient de Nigeria. Et là, on va parler de Rhoda Scott. Et Anne, Rhoda Scott, tu l'as rencontrée.
1: Oui. Oui, j'ai rencontré Rhoda Scott lors du festival international de gospel.
0: Voilà, et maintenant tu nous parles comment elle était née, qui est le Rhoda Scott, voilà.
1: Donc Rhoda Scott est une organiste, pianiste et chanteuse américaine de renommée internationale. Elle est née le 3 juillet 1938 à Dorothy, dans le New Jersey, aux États-Unis. Fille d'un pasteur itinérant, elle grandit dans l'univers des églises afro-américaines où elle découvre très jeune le gospel et les Negro Spirituals. Dès l'âge de 8 ans, elle accompagne les offices religieux à l'orgue Hammond, instrument qui deviendra sa signature artistique.
0: Exactement. Tu n'as pas vu ce qu'elle a fait à la Saraven? C'est incroyable. Et dame pieds nus, tu vois. Ouais. Et tu sais qu'elle joue encore aujourd'hui avec les filles maintenant. Tu l'as vu sur YouTube?
1: Oui.
0: Oui, voilà. Oui, oui. Voilà. Jusqu'à l'âge de 80, il doit avoir 92
2: 88.
0: Ans. 88, et joue encore. Et joue encore. Ça veut dire que la musique entretient. Hein. Et Sally, tu connais pas Rhoda Scott?
3: Correctement, non.
0: Non, et Phil, tu l'as rencontrée.
3: Oui.
0: Raconte-nous un petit peu ce que tu as senti.
3: C'est une dame qui a des oreilles, comme je dis, dans le ciel.
0: Exactement.
3: Elle entend et elle reproduit. En fait, elle est spontanée.
0: Oui, exactement.
3: Et j'étais danseuse.
0: Oui,
3: dansais,
0: bien sûr.
3: Donc,
0: bien sûr.
3: Oui. Sans répétition, mais on sent l'esprit qui l'anime, en fait.
0: Exactement.
3: Et ça m'a aidé à pouvoir danser sans connaître la musique.
0: Oui, bien sûr, bien
3: Parce
0: sûr.
3: Parce qu'elle elle transmet ça, elle donne, en fait.
0: Oui,
3: elle, c'est une dame formidable.
0: Oui,
3: formidable.
0: Oui, oui,
3: formidable.
0: Oui, oui. Et en plus, elle chantait en lingala. Tu te rappelles?
3: Oui.
0: Elle chantait en lingala, ou pour la première fois, une femme américaine qui chantait en langue africaine, correctement avec l'accent, sans accent du tout, hein, et jouait en même temps.
3: Oui.
0: Bon, on a beaucoup de choses à dire sur Rhoda Scott. On va écouter le deuxième morceau qui va nous amener dans ce voyage musical. Aujourd'hui, vous êtes sur la radio Grand Ciel, votre animateur Cyprien Jusson, et aussi, nous touche à rien, vous êtes dans la cuisine, dans la voiture. Continuez à nous écouter. On écoute la musique.

0: Vous êtes sur la radio Grand Ciel, votre émission Gospel chez vous. Merci beaucoup d'être avec nous dans ce voyage musical. Alors, notre sujet aujourd'hui, c'est Rhoda Scott, notre amie, marraine de la festival, de notre festival, Festival International de Gospel et Negro Spiritus en 2002. Et on va continuer à raconter l'histoire de cette grande dame. Sally, tu la connais pas, mais tu as entendu parler d'elle.
1: Oui.
0: Alors, dites-nous.
1: Après des études au Westminster Choir College, puis à la prestigieuse Manhattan School of Music de New York, où elle obtient un diplôme de théorie musicale et une distinction spéciale du jury. Elle poursuit sa formation au Conservatoire américain de Fontainebleau auprès de la célèbre pédagogue Nadia Boulanger.
0: Boulanger, oui, bah voilà, elle m'a raconté cette histoire. Mais une autre chose, c'est que pourquoi les Américains comme Louis Armstrong, on a d'autres encore, comme Rhoda Scott aussi, vient en France. Est-ce que tu peux nous dire, c'est une question d'examen, Anna.
2: Je veux dire qu'ils aiment la France, certainement,
0: avant tout.
2: Ils veulent transmettre leur musique. Aux Français.
0: Oui, d'accord, d'accord. Voilà, c'est ça.
2: Je pense.
0: C'est ça ta, ta réponse.
2: Voilà.
0: Ok.
2: Toi, tu en as certainement une autre.
0: Ok, ok. Anne, je te donne 10 sur 20. C'est pas mal. Est-ce que tu peux me dire pourquoi les Américains, comme Louis Armstrong et les autres, Nina Simone, il y en a encore beaucoup, sont venus après la Deuxième Guerre mondiale à Paris. Il y a une raison pourquoi ils sont venus ici. Rhoda Scott, je pense que c'est à cause de ce que j'ai envie de dire ou bien la réponse que tu vas me donner, pourquoi elle est venue en France, elle a aimé le pays. Elle est là et vit encore en France. Tu peux nous dire?
1: Moi, je crois que c'est la France est très ouverte aux autres cultures.
0: Très bien.
1: Ils aiment le partage.
0: Okay.
1: Et ça donne envie de venir partager ce que nous avons avec le peuple français.
0: Okay.
1: Et je trouve que ça enrichit aussi la terre de la France. C'est comme pour la danse. Je n'arrête pas de dire la France est verte. Tout ce qui est culture, musical, spirituel, la France
0: riche, très riche.
1: Ça. Okay. Donc c'est ça, on dirait que ça attire.
0: Ok.
1: Ça amène
0: comme un aimant.
1: Ça les venez pas ici, venez me nourrir, venez prendre de moi, venez me donner ce que vous avez et multipliez. Pour moi, c'est ce que je pense. La France fait ça.
0: Bon, c'est peut-être pourquoi nous aussi on est en France. Hein.
1: Ouais.
0: On vient de Nigeria, la France nous a tirés. Hein,
1: bah oui, bah oui.
0: Mais mes amis, c'est pas la réponse. C'est pas la réponse du tout. La réponse était simple. C'était la période c'était la période où le problème racial aux États-Unis était énorme. Oh. Et il y avait les toilettes blancs et noires.
1: Oui. Non.
0: Alors, les musiciens noirs américains, malgré qu'ils ont fait la guerre et tout, n'ont pas le droit de chanter ou bien jouer dans les grandes salles pour les blancs.
1: Mmh.
0: Alors, comme ils sont arrivés en France, et ils ont vu qu'il n'y avait pas de différence. Ils sont bien accueillis, bras ouverts. La question de racisme envers ces Américains-là n'existait pas. Pas de problème racial. Et c'est comme ça qu'on a eu beaucoup, beaucoup de musiciens américains qui sont venus comme Rhoda Scott pour s'installer en France. On écoute la musique. Merci beaucoup pour la réponse.
1: Bravo.
0: Voilà. Et on écoute la musique encore. On continue avec ce voyage musical.

0: Vous êtes sur la radio Grand Ciel, votre émission Gospel chez vous. Notre histoire aujourd'hui, c'est Rhoda Scott. Rhoda Scott, notre amie. Rhoda, si tu nous écoutes, ben voilà, c'est à votre honneur aujourd'hui pour cette émission spéciale de la radio Grand Ciel. Alors, là, on va continuer encore, Anne. Rhoda Scott, tu l'as rencontrée et donne-nous l'impression un petit peu, comme je pense qu'on a mangé ensemble, je sais pas dans quelle occasion. Est-ce qu'on a mangé ensemble avec elle?
1: Non, moi j'étais pas là.
0: Ah oui, je suis allé chez elle.
1: Voilà.
0: Parce que elle nous a invités avec Joan Pickens et ce jour-là, son mari n'était pas très bien, Raoul. Enfin bref, on a bien mangé avec son chien. Je me rappelle les anecdotes. le chien qui est aveugle du Rhoda à cette période-là. Wow. Et elle vivait au milieu de bois, cette période-là, mais je ne sais pas où elle habite maintenant. Bon, Anne, tu connais beaucoup de choses sur Rhoda Scott, tu as beaucoup documenté sur elle, c'est une femme qui t'aime bien. Dites-nous.
1: Donc, Rhoda Scott, elle a été repérée par le Kaun Bazi, qui l'invite à jouer dans son club de Harlem. Rhoda Scott se fait rapidement un nom sur la scène jazz américaine. En 1968, elle s'installe définitivement en France, où sa carrière prend une dimension internationale. Elle collabore avec de nombreux artistes prestigieux, tels que Ray Charles, Ella Fitzgerald et George Benson. Surnommée « The Barefoot Lady », l'organiste aux pieds nus, elle joue traditionnellement sans chaussures afin de mieux maîtriser le pédalier de son orgue Hammond B3. Cette particularité est devenue l'une des marques de son identité artistique.
0: Oui, c'est vrai. Tu l'as vu à la salle.
1: Oui, on l'a vu.
0: Ah non.
1: Mais quand elle nous faisait répéter à l'après-église de la Brèche, tu te souviens?
0: C'est vrai. On était nombreux pour répéter.
1: À l'époque, oui.
0: À l'église de la Brèche. Et une autre anecdote, c'est... Oui, Rhoda Scott était là, mais... Oui. Sami, tu connais Sami?
1: Voilà, Sami était présent.
0: Sami, c'est un Congolais qui nous faisait imprégner dans le rythme. C'est avec le pied, parce qu'on a le rythme sur les pieds et les mains, et balancement du corps. Mm. Et ça veut dire que c'est 1, 2, 3, 4. C'est le balancement de la musique aussi. Hein. Alors, si Sami t'attrape, tu es en train de faire 3-4.
1: Oh là là là là! On recommence tout!
0: Et Sami vient de Congo Brazza. Là-bas, il ne joue pas avec la musique.
2: Non, du tout.
0: Alors, ça, c'est une anecdote qui est formidable. Et Rhoda Scott a observé la culture africaine, oui. Parce qu'il y avait à peu près les Congolais, ils étaient à peu près 60 ans. Ou bien plus, qui sont venus partout pour faire cette répétition. Et plus les Français aussi, on était nombreux.
2: Ouais.
0: Et tu étais là aussi pendant les répétitions.
2: C'était énorme.
0: Voilà, on a passé un très bon moment avec elle. C'est pourquoi on parle d'elle aujourd'hui. C'est une très bonne amie. Une simplicité extraordinaire parce que c'est pas... Elle fait pas comme une star, OK? Elle est quelqu'un ordinaire comme n'importe qui. Alors, oui, malheureusement, le temps passe très, très vite.
2: Très vite.
0: Et Anne, on va commencer, moi je dis au revoir rapidement, au revoir, et à bientôt, restez toujours avec nous à la Radio Grand Ciel, votre émission Gospel chez vous. Anne.
1: Ne nous oubliez pas, et à bientôt, au revoir.
0: Salut.
2: Au revoir.
0: Et notre ami qui vient d'arriver aujourd'hui.
2: Au revoir.
0: À bientôt.
2: À bientôt.

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2: 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Bonjour à toutes et à tous, heureux de vous retrouver pour une nouvelle saison de « À suivre », une émission consacrée à la lecture. Eh oui, la lecture à voix haute, on ne le fait jamais assez. Vous pouvez le faire vous-même d'ailleurs, chez vous, dans votre chambre. Lire des poèmes à voix haute, quel plus grand plaisir au monde, je vous le demande. Nous allons commencer une série d'émissions sur la poésie courte. Eh oui, les dix brefs. De grands poètes s'y sont illustrés. Nous allons commencer aujourd'hui en évoquant la figure d'Eugène Guilvic, né le 5 août 1907 à Carnac dans le Morbihan et mort le 18 mars 1997 à Paris 5e. Guilvic, son père, d'abord marin, se fait gendarme et l'emmène à Jeumont dans le Nord, puis à Jean Brévelet dans le Morbihan, puis à Ferrette dans le Haut-Rhin où il apprend l'allemand et sa variante alémanique l'alsacien. Catholique pratiquant jusque vers 30 ans, Eugène Guilvic devient sympathisant communiste au moment de la guerre d'Espagne. Il adhère au parti en 1942, se lie à Paul-Éluard. Tout en collaborant à la nouvelle revue française de Drieu-La Rochelle, il participe aux publications de la presse clandestine sous l'occupation. Pierre Segers et Jean Lescure, il demeure, malgré bien des réticences, à la fin des années 1960, fidèle à son engagement communiste jusqu'en 1980. Sur le plan littéraire, Guilvic a reçu le Grand Prix de poésie de l'Académie française en 1976, le Grand Prix national de la poésie en 1984 et le Prix Goncourt de la poésie en 1988. Il fut membre du comité d'honneur de la Maison internationale des poètes et des écrivains de Saint-Malo. Ses poèmes ont été traduits dans plus de 40 langues, de 60 pays. Guilvic lui-même, qui a appris l'allemand et l'alsacien dans sa jeunesse, je l'ai dit tout à l'heure, est l'auteur de traductions remarquées, celles de Goethe, Hölderlin, Trakl, Bertolt Brecht et d'adaptations des œuvres de poètes principalement d'Europe de l'Est. La poétique d'Eugène Guilvic interroge les rapports de l'homme au cosmos. Les rocs, les vagues, les abeilles, jusqu'aux bactéries. Tout est vivant pour le poète. Tout est vivant et tout est susceptible de nous offrir son amitié pour conjurer ce sentiment de solitude qui étreint l'homme et parfois précipite sa chute, car pour Guilvic, je cite, « il s'est toujours agi de prendre pied ». Voici des poèmes extraits de Sphère et de Carnac, deux livres parus aux éditions Gallimard en 1961 et 1963. Sphère et Carnac ont été réunis quelques années plus tard dans la collection Poésie Poche du prestigieux éditeur.

chemin. Auprès d'une eau trouvée dans un ruisseau de mai, la douceur était là, qui manquerait. Vous étiez entre vous, buisson. C'était permis. Envers les puits, la lune avait de la pitié. Mais entre les bois, les prés criaient. Et par la lumière de la lune, revenaient leurs cris. À la lumière de la lune, quelle mesure demander ? Bonnes à toucher, la feuille du noisetier, l'eau dans l'ornière, la mémoire de la violette. La courbe que l'oiseau va suivre s'il s'envole. Quand la bruyère encore, entre soleil et soir, se gardait de bouger, le ramier ne fut pas de trop. Une voix peut sortir du bois. Peut-être déjà voudrait-elle venir avec son corps. Entre la lune et les buissons, il y a une longue mémoire et des souvenirs de corps qui s'aimèrent, mais qui maintenant sont devenus blancs. L'étang doit savoir, et sous la lumière de la lune, il endort mal. Pierre froide pour les joues de l'homme, pierre froide sous le cou de l'homme. Écoutant le vent, lui, écoutant la lune, écoutant vos dires, ô buisson, malgré l'étendue. L'eau coule plus bas, raconte pour qui s'est entré. Le froid est ouvert toujours. Quoi lui échappe et fait qu'il n'est pas d'ici ? Exilé même du pays des larmes, espèce d'otage, désigné, oublié. Que ses regards posés n'arrêtent pas les couleurs. Repliés ou qui se replieront sur le temps qui leur est épais et donné, des bêtes, plus ou moins dormant, mais dormir, douces au toucher souvent, d'autres comme les rochers, toutes quand elles regardent avec des yeux pires que les temps. Cherche au bout du chemin une vieille maison dans son peu de lumière, qu'elle résonne comme ayant la mesure lorsque la lune est avec elle. Qu'il y ait dans cette maison une femme sans emploi, ce regard où le soleil a calmé la lune et dessein pour votre gloire. Pervenche, pervenche, dis-le-lui, prédis-le-lui, que cette fois ce n'est pas pour qu'on l'écarte. Toute la terre, en parlant, viendrait à lui par le noisetier. Toute la terre, en tremblant, viendrait à lui par ses yeux à elle. Alors il pourra boire, après, et rire avec les gens du pays, peut-être sourire au milieu des gens du pays, comme les corps trop blancs ne font plus, comme font parfois les buissons, lorsque la lune a vaincu le vent et qu'ils sont entre eux,
tolérant le lièvre et les rêves de quelques pierres. L'amour qu'il a lui donne un autre aspect des fleurs. Souriant pour ceux du pays et pour lui qui fut reçu, quand la lune accompagnait les buissons, que dormaient plus ou moins les bêtes, dans leurs yeux pires que l'étang, apportaient la douceur de l'eau du ruisseau de mai, et que les corps trop blancs n'aient plus si froid hors des buissons, que la lune s'enchante à la cour de l'oiseau, que le répit s'étende au pré. Le lendemain d'une longue journée de travail, dans le matin de fraises, des bois et d'alouettes, le soleil plus pressé que lui, il savait ce qu'est que bien dormir. Vers l'avant, ni vers l'arrière, le chemin ne s'arrête là. La lumière de la lune n'a pas abdiqué. Pour les joues de l'homme, la pierre encore peut être froide, et sa bouche criait comme font les prés.

C'était Debussy, Arabesque. Je reprends ma lecture de Sphère de Gene Guilvic avec une série consacrée aux choses. Un bol fait, toi aussi, pour contenir autour de nous. Toujours c'est le passage. Nous sommes arrêtés, maintenant, face à face, investis, mais fidèles. Un clou. Le clou n'est qu'un peu rouillé. Il n'a pas dû servir encore. Il reposait comme on repose. Il est de ceux qui font ce silence parti à sa propre recherche. Un marteau fait pour ma main. Je te tiens bien. Je me sens fort de notre force. Tu dors longtemps. Tu sais le noir. Tu as sa force. Je te touche et te pèse, je te balance, je te chauffe au creux de ma main. Je remonte avec toi, dans le fer et le bois. Tu me ramènes, tu veux t'essayer, tu veux frapper. Un bahut. Je t'ai ciré, je t'ai frotté. J'ai pris plaisir à te donner ma peine, à sentir mon pouvoir sur ton gros bois de chêne. Presque tu ronronnais sur ton linge et ton creux. Je te regarde maintenant, je me sens net. Ciment. J'ai essayé avec le ciment. Il ne sait rien, n'est pas relié, n'habite pas, n'est pas habité. Il ne craint pas. Arbre l'hiver. L'arbre, ici, maintenant, debout, rien que du bois, comme un oiseau figé debout, la tête en bas. L'arbre vécu comme du bois et comme oiseau, ne bougeant pas. Prunier. Comme si tu croyais que je ne te suis rien. Si tu ne savais pas que j'ai fait avec toi ces fruits qui t'ont mûri. Si tu ne savais pas que je vais avec toi dans le plus de possible. Comme si tu voulais désavouer, cacher. Nous ne sommes pourtant pas plus incestueux que d'autres qui se trouvent. Poème intitulé « Où ?» Point d'interrogation. Ce qui n'est pas dans la pierre, ce qui n'est pas dans le mur de pierre et de terre, même pas dans les arbres, ce qui tremble toujours un peu, alors c'est dans nous. La légende. Longue est la légende, et c'est un besoin. Longue est la légende, et nous achemine. Ne la cherche pas, elle est toujours là. Elle est dans un creux, avec son gris rauque à garder l'écho. Elle est dans la pierre veillant près de toi, qui a vu le monde où rien ne parlait. Elle est dans le fer qui vient d'aussi loin, du plus gris des noirs, dans ton sang chargé, dans tes yeux de terre où le feu fait loi.
La bouteille. Et si tu n'étais plus qu'une bouteille imaginée? Bien sûr, la même ligne, ta couleur de bouteille, la lumière au travers, l'horizon pour patrie. Parti ton contenu de vin, de tourbillon versable dans le verre. Rien qu'un spectacle inoffensif. Un poème que j'aime personnellement beaucoup, dans lequel beaucoup, je pense, peuvent se reconnaître, bien qu'il fût dédié à une seule personne, Pierre Dex. Des haltes. Nous entrions parfois dans des cafés secrets sur le bord de la route. Il pouvait y avoir une marche à descendre. Il y avait toujours une table à choisir dans le silence ou le murmure des paroles. L'ombre y était la plus ancienne des habituées. Elle avait occupé toutes les places longuement. Le soleil était là en accord avec elle, se posait sur un front, sur ta main, sur un verre, et s'en allait bientôt comme un dieu qu'on oublie. Pendant la halte qui semblait s'éterniser, de l'expérience nous venait, et nous sortions toujours de ces cafés secrets, pas tout à fait les mêmes qu'en entrant. Rond. Qu'est-ce qu'il y a donc de plus rond que la pomme? Si lorsque tu dis rond, vraiment c'est rond que tu veux dire, mais la boule à jouer est plus ronde que la pomme. Mais si quand tu dis rond, c'est plein que tu veux dire, plein de rondeur et rond de plénitude, alors il n'y a rien de plus rond que la pomme.

Debussy, estampe, et je reprends la lecture de Sphère d'Eugène Guilvic. Parler. Tu as cru que le muret, pour de bon, te parlait. Il ne te parlait pas. Tu as cru que le muret se taisait. Il ne se taisait pas. Tu as cru que le muret parlait à quelqu'un qui n'était pas toi. Même pas à lui, même pas pour lui, parlait le muret. Parlait avec toi, ensemble avec toi. Vous étiez vous deux, vous vous racontiez à la cantonade qui n'était pas là, qui n'existait pas, qui vous déléguait. Dans le fond du puits. On est à l'écart, on est loin de tout. Plus rien n'est à faire que se rappeler, peut-être oublier. Mais la fête, alors, ce sera pour qui? Il faudra qu'elle vienne, la fête. Ouverture, dédiée à Simone. Quand chacun de tes jours te sera sacré, quand chacune de tes heures te sera sacrée, quand chacun de tes instants te sera sacré, quand la terre et toi, l'espace avec toi, porterez le sacre au long de vos jours, alors tu seras dans le champ de gloire. Soir. Ce soir non plus, pas de prière à faire à la figure sans visage, pas de vénération ni de supplication, pas de reconnaissance pour le fait d'être là, d'avoir encore un jour vécu pour vivre encore, dans la gloire du jour, dans les troubles combats voulus pour la garder. Même si l'extérieur quittait sa consistance, abaissait sa rigueur, et si nous attaquait la distance et la perte, il n'y a de recours dans rien d'autre. La peur, nous devons la traiter. Maîtres, nous resterons des heures encerclées par le sommeil qui peut attendre, et nous les porterons vers ce point qui se trouve être le centre et la limite. Tenir, tout ce qu'on a tenu dans ses mains réunies, le caillou, l'herbe sèche, l'insecte qui vivra, pour leur parler un peu, pour donner amitié à soi-même, à ceux-là qu'on avait dans les paumes, que l'on voulait garder pour s'en aller ensemble au long de ce moment qui n'en finissait pas. Tout ce qu'on a tenu dans ses mains rassemblées pour ajouter un poids de confiance et d'appel, pour jurer sous le ciel que se perdre est facile, tout ce qu'on a tenu, l'eau fraîche dans les mains, le sable, des pétales, la feuille, une autre main, ce qui pesait longtemps, qui ne pouvait peser, le rayon de lumière, la puissance du vent, on aura tout tenu dans les mains rapprochées. Et pour finir, ce poème intitulé « Durée ». Courte est la journée, courts sont tous les jours, courte encore est l'heure. Mais l'instant s'allonge qui a profondeur. Sphère. Suivi de Carnac, d'Eugène Guilvic, collection Poésie Gallimard Poche. La semaine prochaine, seconde lecture d'Eugène Guilvic, et là nous entrerons justement dans Carnac, hein, ce très beau recueil d'Eugène Guilvic qui marque son attachement à la Bretagne, mais la Bretagne des bords de mer, la Bretagne des rocs attaqués par les vagues, car il s'est toujours agi de prendre pied, ne l'oubliez pas. Voilà. À très bientôt.

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0: inestimable, de l'immense Janis Joplin. Aujourd'hui, place à Emmylou Harris, la reine de la country music. Emmylou Harris, fort belle femme par ailleurs, est née le 2 avril 1947 au East End Memorial Hospital de Birmingham dans l'état de l'Alabama. Elle est la cadette des deux enfants de Walter Bucky Rutland Harris, un pilote de la United States Marine Corps, et de Eugenia Murchison Harris, issue d'une famille de fermiers installée à Birmingham dans le sud de l'Alabama, des agriculteurs des comtés de Chilton et d'Elmore, près des villes de Clanton et Wetumpka. Comme ça, vous savez tout. Si, j'allais oublier le frère aîné d'Emmylou Harris. Son nom n'est autre que Walter Rutland Harris Jr. Emmylou Harris est reconnu pour ses interprétations et reprises d'œuvres de multiples compositeurs, mais aussi comme auteur, compositeur, interprète. Elle a une voix tout à fait exceptionnelle. Et elle n'a pas eu une carrière facile, contrairement à ce qu'on pourrait croire. Elle est née, bon, effectivement, dans un milieu qui était relativement, on va dire, un privilégié, mais il a fallu qu'elle mange vraiment du chien enragé avant de s'en sortir et de vivre de sa musique. Elle a grandement été influencée par Graham Parsons et sa carrière a démarré le lendemain de la mort de Parsons, mort d'une overdose. C'est notamment Graham Parsons qui a fait découvrir à Emmylou George Jones, qui pour elle est le plus grand chanteur de musique country. La plus grande chanteuse pour moi, c'est Emmylou Harris. Stevie Wonder, figurez-vous, la cite comme une de ses chanteuses préférées. La carrière d'Emmylou Harris a été récompensée par l'obtention de nombreux prix. On va citer 13 Grammy Awards et puis 8 de ses albums ont été certifiés disques d'or. Voilà, c'est une immense chanteuse, une voix très émouvante, exceptionnelle. Je vous propose d'écouter Jambalaya, donc une reprise d'un grand classique de la musique country de Louisiane. On écoutera également Tennessee Rose et puis deux chanson extraite d'un album qu'elle a composé il y a peu de temps avec Mark Knopfler, l'ex-leader de Dire Straits, très grand compositeur, très grand guitariste. Donc Emmylou et Mark ont signé un album duo en 2006, All the Road Running. Il est excellent et on va écouter au cours de l'émission This Is Us et une autre chanson intitulée Red Stagger Wing. Voilà, moi, allez, je vous laisse avec Emmylou.
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0: Cinémag sur Radio Grand Ciel, une émission de l'option cinéma du lycée Rotrou de Dreux, proposée par
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0: et Thierry Méranger.
2: Chers amis fidèles de Cinémag, eh bien nous sommes ravis de vous retrouver pour un numéro de fin d'année pour ce qui nous concerne, puisque eh bien l'année scolaire se termine ce soir.
0: Oui, déjà.
2: Et voilà, et nous avons eu le plaisir d'avoir notre projection, traditionnelle projection des films réalisés par les élèves de l'option cinéma, tout niveau, toute spécialité ou option confondue. C'était donc hier soir, et nous avons eu, comme chaque année, le plaisir d'accueillir de très nombreux spectateurs. Les comédiens qui ont joué dans les films, les élèves, bien évidemment, leurs familles, leurs amis. Enfin, c'était une assez belle soirée.
0: Oui, toujours un grand moment de convivialité pour le lycée Rotrou que cette soirée de projection, et qui nous permet de rencontrer évidemment les élèves, mais leurs familles,
2: voilà.
0: Et qui découvrent ce qu'ils et elles font pendant toute l'année.
2: Voilà, et certains parents aussi, frères, sœurs, oncles, etc., ont joué dans les films. C'est toujours assez agréable, effectivement. De revoir ses familles et de voir eh bien le travail de toute une année et le résultat enfin sur grand écran, hein, c'est toujours un moment assez touchant même.
0: Voilà, et en particulier, je voulais insister sur le travail de l'option dite facultative du mercredi après-midi,
2: oui.
0: Où nous travaillons depuis 2 ans le thème des séries.
2: Oui. Alors, série d'anthologie et avec un certain plaisir à le faire, il faut bien le dire.
0: Effectivement, le format est un format qui convient bien à notre consommation de cinéma via la télévision maintenant. C'est vrai que de plus en plus de cinéastes chevronnés travaillent à la fois pour des séries et pour le cinéma en salle. Et c'est vrai que ça nous permet de travailler, comme tu le disais, des séries d'anthologie, c'est-à-dire des séries dont les épisodes sont indépendants les uns des autres,
2: voilà.
0: Mais qui obéissent aux mêmes contraintes thématiques.
2: Voilà, au même cahier des charges, en gros.
0: Voilà, tout à fait.
2: L'année se termine, disais-je, mais elle n'est pas tout à fait finie, puisque nous avons encore une séance de Cinéclic mardi prochain.
0: Ben oui, effectivement, c'est le couronnement de Cinéclic. Alors, le film est un film qui est très connu, mais des initiés, si j'ose dire. C'est un film qui n'a jamais eu véritablement de sortie française, qui a pu être montré dans certains festivals. Un film qui a eu une conception très heurtée, et qui aujourd'hui est véritablement un film culte. Ça s'appelle The Fall. C'est signé par Tarsem. Alors, dans son état civil, c'est Tarsem Singh. C'est un réalisateur d'origine indienne, voilà, qui a fait une partie de sa carrière aux États-Unis. Et effectivement, ce film est un film indo-états-unien, ce qui est tout à fait étonnant. Alors étonnant parce qu'il se nourrit, s'abreuve à toutes les cultures. C'est un film monstre à tous les sens du terme.
2: Grand film, grand spectacle.
0: Exactement, un film à grand spectacle qui a aussi l'habileté d'être un film sur les histoires, sur le fait de raconter des histoires. Ça se passe à Los Angeles dans les années 20. Et en fait, c'est une petite fille qui se lie d'amitié dans un hôpital avec un cascadeur victime d'un accident et qui se lance pour la petite fille dans un récit d'histoire épique. Et ça va être l'occasion de raconter des aventures un petit peu dans tous les genres cinématographiques.
2: Oui, voilà, c'est ça.
0: Voilà, le film a été l'histoire du film est une histoire assez extraordinaire. Le film a été tourné pendant 4 ans. Le film a bien failli ne
2: voir le jour.
0: Exactement. Et c'est un film qui a vraiment une place tout à fait particulière pour les amateurs à la fois de fantasy au cinéma, les amateurs de super-héros d'une certaine façon, et puis pour tous ceux qui aiment les récits emboîtés, puisque c'est aussi cela dont il est question. À savoir comment raconter des histoires, ce qui devrait être d'ailleurs la principale préoccupation de tous les cinéastes.
2: De tous les cinéastes, mais de fait, ce n'est pas forcément
0: d'ailleurs
2: toujours le cas.
0: Voilà.
2: Pas mauvaise.
0: Voilà. Donc, on a eu la grande chance de pouvoir négocier parce que c'est comme ça que ça se joue, une copie de Fall. Et donc il y aura deux projections, l'une mardi qui vient, et la rediffusion ce sera le dimanche suivant. Donc ce sera voilà une sans doute un très très grand moment. En tout cas, ne ratez pas The Fall. C'est vraiment une occasion absolument unique de le voir en salle. Et il se murmure, mais nous ne pouvons pas encore
2: le confirmer
0: que le cinéaste avec lequel nous sommes en contact,
2: Tarsem, présent.
0: Voilà, il pourrait être avec nous. Encore une fois, tout cela est en négociation. Alors là, ce serait vraiment la cerise sur le gâteau et un double événement. Enfin, de toute façon, The Fall se suffit à lui-même. Et voilà, venez voir ce spectacle total qui sera en même temps le couronnement d'une saison très riche. Regarde ailleurs, donc tous ces films autour de la Suède, et puis les 12 films de Cinéclic pour lesquels nous avons eu beaucoup
2: d'invités,
0: voilà, des gens qui sont venus. Ça allait de Asmaïl Moudir, la réalisatrice marocaine, au producteur de Nouvelle Vague, Richard Pétain. Parlons également de Pierre Richard, qui avait inauguré la saison, Pamela Valrella, Sébastien Bedbeder, Céline Deveau, Jean-Baptiste Toré. Voilà, tous ces gens sont venus nous voir, et puis également deux acteurs, puisque on nous a parfois reproché de ne pas assez donner la parole aux acteurs. Et bien là, nous avions quand même le grand Damien Bonnard, qui nous a fait vraiment une visite très amicale, ainsi que Thierry de Peretti, qui est à la fois acteur et réalisateur. Voilà, donc une saison qui va se clore ce mardi 9 juin, et je crois évidemment dans la bonne humeur grâce à Fenêtre sur Film qui organise un petit moment convivial.
2: Très bien. Eh bien, nous sommes en compagnie d'un élève de l'option qui est Thiago. Bonjour Thiago.
1: Bonjour.
2: Et Thiago, est-ce que vous pouvez nous faire un petit bilan, puisque c'en est l'heure, un petit bilan de votre année, par exemple, de seconde. Vous avez fréquenté deux cours de cinéma, à la fois un cours classique, entre guillemets, avec votre classe de seconde, et le cours du mercredi après-midi. Est-ce que vous pouvez nous dire un petit mot de ce que vous retenez de cette fréquentation de deux cours de cinéma ?
1: Eh bien, tout d'abord, ce que je retiens, c'est que j'ai appris beaucoup plus que ce que je pensais apprendre. Faut savoir que le cinéma, ce n'est pas une matière traditionnelle. C'est-à-dire que l'enseignement est donc différent des autres matières. Au lieu d'apprendre des sortes de dogmes que les élèves doivent reproduire, les professeurs ici, ils dialoguent davantage avec les élèves et les poussent à découvrir des réalisateurs, des films et d'autres manières de penser, que je pense très intéressant. Et j'ai notamment découvert de nombreux réalisateurs et de nombreux films qui ont aussi permis d'évoluer ma vision du cinéma. Je pense notamment à Pasolini. Au début d'année, je le connaissais déjà par le film de la Passion de l'Évangile sans saint Matthieu, et qui maintenant, d'un point de vue plus large, c'était une très mauvaise image de Pasolini, puisqu'on ne peut pas le réduire seulement, surtout à ce film-là. Alors Pasolini, je l'ai découvert surtout par le lien de Godard. Au début d'année, on avait travaillé sur Godard, et je m'étais beaucoup renseigné sur le cinéma un peu communiste, notamment avec les films de Godard, notamment La Chinoise et Soy Kuba. Et donc, ce qui m'a permis de revenir sur le cinéma de Pasolini, avec toute sa critique de la bourgeoisie, telle que Le Théorème, Les 120 Journées de Sodome, etc. Et c'est aussi un réalisateur que je trouve intéressant. C'est parce que il parle de manière brute, sans mâcher ses mots, mais en même temps il garde cet aspect très très théâtral. Je pense notamment c'est ce que les Italiens font beaucoup, notamment même pas seulement au cinéma, même dans l'art. Caravage par exemple, il représentait de nombreuses souffrances, de nombreuses violences, mais il y avait toujours cette beauté, contrairement aux Espagnols par exemple, Goya, qui même dans de simples portraits il y avait toute une rigueur là-dedans, une férocité. Pour en revenir à Pasolini, je dirais que une chose qui m'a aussi permis de beaucoup évoluer ma vision du cinéma, c'est sa vision des acteurs qu'il a lui-même parlé. C'est que pour lui, les acteurs sont un peu le fruit du réalisateur. Le travail des acteurs peut être mauvais. Pour moi, le travail d'acteur, ce n'est pas forcément savoir représenter, c'est plutôt comment le réalisateur ou le metteur en scène, si on va au théâtre, arrive à exporter, on va dire, la part d'elle qu'il a envie. Mmh. Et c'est là aussi qui m'a permis aussi d'évoluer ma vision du cinéma. C'est que lorsqu'on travaille avec des acteurs, il faut aussi savoir communiquer avec eux, savoir les connaître, pour savoir quelle part d'eux-mêmes on veut réussir à
2: mettre en exergue. Oui,
1: c'est ça. Et aussi, on est parti au Festival de Rennes, ce qui a permis aussi de beaucoup dialoguer avec les professeurs, et notamment dans des films, et aussi d'arriver à développer de nouvelles manières de voir. Je pense notamment à Eric Rohmer. On avait vu un film qui s'appelait Morlaix, et je ne comprenais pas. Dans la présentation du film, il disait qu'il y avait qu'il s'était très inspiré du cinéma
2: de
1: Rohmer.
2: Voilà, une grosse référence, une grande référence au travail de Rohmer.
1: Je ne comprenais pas vraiment, puisque selon moi, ça n'avait pas vraiment à voir, notamment par rapport à la mise en scène. Mm-hmm. Mais après, en y réfléchissant et en revoyant La Collectionneuse, ça avait tout à voir, puisque c'est... Alors, Rohmer, ce qu'il recherchait, c'était le dialogue entre les jeunes, tout ça. Bien que Rohmer, personnellement, je l'aime pas du tout, puisque c'est un cinéma très littéraire, il parle beaucoup, contrairement à Tarkovsky, puisque selon moi...
2: Ça parle moins chez Tarkovsky, de fait.
1: Et parce que, selon moi, le cinéma, si elle la voix off partout, vaut mieux lire un livre. Puisque le cinéma doit être fait pour se ressentir, c'est comme tous les arts, selon moi, tous les arts sont un travail de sensation. Ça peut être dans la musique, dans le cinéma, dans les arts martiaux, dans la peinture, tout est un travail de sensation. Et voilà.
2: C'est une découverte donc faite plutôt à Rennes. Et il me semble que vous avez aussi investigué du côté du cinéma portugais et fait une découverte qui vous a intéressé,
1: oui,
2: me semble-t-il.
1: Alors, dans le cinéma portugais, je... connaissais déjà Manuel Dalivel, qui est un grand réalisateur. Mmh. Et en parlant du Portugal, du cinéma portugais avec Madame Odev, elle m'a parlé de Pedro Costa, que je suis donc parti me renseigner sur lui, regarder ses films, et qui personnellement j'ai adoré Pedro Costa. Parce que Pedro Costa, ça se voit directement qu'il ne fait pas vraiment le film pour le spectateur, un peu comme beaucoup, par exemple Lars von Trier. Mmh. Ils font les films notamment par eux-mêmes. Ils permettent au cinéma de développer leur propre imaginaire, leur propre manière de penser. Par ce biais-là, le spectateur vient ou non découvrir le film. C'est une porte d'entrée. Par exemple, Pasolini avec Salo, son but c'est d'écœurer,
2: de choquer,
1: de choquer comme Gaspard Noé, par exemple, de choquer les spectateurs. Par exemple, Lars von Trier qui fait des films très chocs. N'a jamais voulu écœurer le spectateur. Pour lui, c'était sa manière de penser et de voir le monde. Mmh. Si le spectateur n'était pas d'accord, il n'avait qu'à partir. C'est à peu près le même rôle que Pedro Costa. C'est que Pedro Costa fait des films, personnellement, je trouve pas ça ennuyant, mais fait des films qui peuvent être perçus ennuyants. Il y a tout un travail de silence, encore une fois, de sensation. Les plans sont...
2: longs.
1: Peuvent être très longs. Et il invite à voir sa vision, sa manière de penser, sa vision du Portugal, puisque le Portugal a connu plusieurs crises financières et lui-même il montre toute la pauvreté qu'a vécu ce pays.
2: Oui, de manière assez brute,
1: oui,
2: disons.
1: Oui, très brute, oui. Et après, j'ai, par ailleurs, Pedro Costa, j'ai aussi découvert Claire Denis. Je sais que c'était par mes professeurs de cinéma, mais je ne m'en rappelle plus. Et Claire Denis est très intéressante, un cinéma très contemplatif, mais je ne vais pas m'attarder sur elle, puisque là où je voudrais en revenir sur Claire Denis, c'est que ça m'a, en regardant des interviews d'elle, ça m'a permis de revenir sur le cinéma japonais, qui personnellement n'était pas un cinéma que j'aimais particulièrement. J'avais déjà vu plusieurs films de Kurosawa, et les Japonais avaient leur manière de jouer. Très théâtral.
2: Théâtral, oui.
1: Ils exagéraient beaucoup et je n'avais pas réussi vraiment
2: à entrer dedans.
1: Oui, à entrer dedans. Et donc ça m'a permis de voir Ozu, par exemple, Oshima, Takanaka. Et de voir, puisque, encore une fois, je dis que, par exemple, les films des années 60, 70, 80, comparés aux films des années 2000, très honnêtement, ils avaient beaucoup encore à apprendre. Mais c'est ça, c'est là que je trouve intéressant, parce que si nous étudions et nous vénérons en quelque sorte encore des films qui avaient beaucoup d'erreurs techniques, c'est parce que le cinéma n'est pas seulement une voie technique. Par exemple, après ce n'est pas du tout la même époque, mais David Lynch, qui au début d'année c'était un cinéma que j'aimais beaucoup, depuis ça a un peu baissé dans mon estime sur le cinéma. Mais c'est un réalisateur, mais un réalisateur, c'est je trouve l'image de David Lynch très intéressante, puisque un réalisateur ne doit pas se contenter sur ses films. Lorsqu'on regarde un film d'un réalisateur, il faut savoir philosopher sur ses films en quelque sorte, puisque David Lynch était tout un personnage. On ne peut pas seulement le résumer à ses films. Il y avait tout un travail par rapport à sa méditation transcendantale, qui répétait beaucoup dans ses films. Même par rapport au travail de méditation, de yoga, tout ça, je trouve, même par rapport aux arts martiaux, je trouve qu'il y a un réel lien logique dans le cinéma. Notamment même dans la technique, quand on prend la caméra, on la bouge pas de tous les côtés. On peut la bouger, mais faut être notamment quand on fait des panoramiques, faut être fluide, faut garder le centrage, tout ça. Il faut prendre. Et aussi, méditer permet beaucoup de développer son imaginaire.
2: Sa créativité. Oui. Eh bien, nous arrivons au terme de cette émission. Eh bien, merci beaucoup, Thiago. Et je sais que vous êtes déjà en préparation de plusieurs projets. Vous avez fait un Regard d'Or, vous avez participé au Regard d'Or cette année. Et votre film a beaucoup plu au public, ça c'est une certitude. Beaucoup de gens sont venus nous en parler. Je sais que vous préparez un moyen-métrage pour cet été et peut-être une autre participation au Regard d'Or pour l'année prochaine.
1: Mais peut-être, c'est pas peut-être, c'est sûr.
2: C'est sûr. Et ben voilà, donc un nouveau film de Thiago sur l'Égypte, enfin autour de l'Égypte, pour l'an prochain. Alors, chers auditeurs, nous nous quittons sur le traditionnel morceau musical qui sera la symphonie numéro 7 de Beethoven, que vous pourrez retrouver dans The Fall mardi prochain. Eh bien, nous vous souhaitons un très bel été et vous disons à la rentrée prochaine. Au revoir.
0: Au revoir.

0: Bonjour à toutes et à tous, je suis heureux de vous retrouver sur les ondes de Radio Rentiel pour la troisième partie de l'émission Histoire d'en savoir plus consacrée à un ami de votre radio, Olivier Lostis, qui anime sur nos ondes Radio Faune avec Michel Krotzer, Renaissance avec Philippe Rétinier et les rencontres de l'Esperluette. Alors l'Esperluette, c'est donc le nom de la librairie que Olivier Lostis dirige depuis une vingtaine d'années à Chartres, après avoir été successeur délégué général du syndicat de la librairie française et président de l'Institut de formation des libraires. Nous allons reprendre le cours de notre entretien. Nous sommes en 2008. Olivier Lostis vient de reprendre la librairie Le Guet à Chartres. C'est la première librairie qu'il dirige. Quel est son état d'esprit à ce moment-là? Eh bien, je propose de le découvrir sans plus tarder.
1: J'avais pas eu de librairie, mais depuis 10 ans, je travaillais avec plein de libraires français. Donc, j'ai vu plein de choses, j'ai vu plein de fonctionnements de librairie, j'ai vu plein de gens gérer leur librairie. Je les ai beaucoup écoutés, j'étais très entouré par les plus grands libraires français aussi, hein, clairement, quoi. Donc, des gens, il y avait des compétences tout à fait remarquables. Donc bon, bah si on a envie d'apprendre, on écoute, on regarde, et puis ensuite on transpose. Mais c'est vrai que quand j'ai eu la librairie au départ, je connaissais très très bien la librairie française vue d'avion. C'est pas la même chose d'être à l'intérieur et de piloter. Bon, on a divorcé depuis, mais à l'époque j'étais marié à une libraire qui avait toujours été libraire et qui elle a joué un grand rôle aussi dans le fonctionnement. Puis il faut surtout pas oublier que de toute façon une librairie c'est d'abord et avant tout son équipe.
0: Hein. Alors vous avez une équipe justement qui est très étoffée. Hein. Il y a beaucoup de co-libraires, je sais pas comment on dit, mais vous êtes combien en fait?
1: On est 14.
0: 14.
1: Ouais, 14-15, c'est la bonne jauge pour le chiffre d'affaires qu'on réalise, hein, que 3 millions, voilà, donc c'est à peu près ça. Il faut, pour qu'une librairie fonctionne de manière, sans trop souffrir de sa trésorerie ou des choses comme ça, un ratio de 180 à 200 000 euros par personne, c'est ce qu'il faut viser en fait.
0: Vous aimez déléguer en fait, hein, selon les secteurs, évidemment, chacun est responsable d'un secteur, jeunesse, secteur littérature.
1: Alors ça, c'est comme on veut. Effectivement, mon choix d'organisation d'entreprise, c'est d'avoir des gens extrêmement autonome, le plus autonome possible, parce que justement la richesse d'une librairie, c'est la proposition que chacun est capable de faire. Donc si je pourrais par exemple cadrer les achats, dire il faut ça, enfin être très directif sur ce qu'on propose, mais c'est pas très intéressant parce que c'est beaucoup plus fun et beaucoup plus intéressant aussi pour les gens, je pense, et y compris pour les clients, d'avoir affaire à une espèce d'harmonie entre la proposition de livre et le libraire qui l'apporte. Et en fait, quand on s'aperçoit de ça, hein, quand on a ce type d'organisation, en tout cas qui est pas tellement l'organisation des chaînes ou d'autres grandes librairies d'ailleurs, hein, qui font pas comme ça, mais à l'Esperluette en tout cas, quand quelqu'un part, il part aussi avec un peu son offre, et s'il est remplacé par quelqu'un d'autre, et ben on voit que très vite l'offre elle est vraiment vraiment différente. Ou alors oui et non, c'est-à-dire qu'en fait il y a des livres qui sont là de toute façon, mais la manière de donner une couleur à l'offre, de ce qu'on met plus ou moins en avant, ce qu'on va privilégier, les auteurs qu'on invite, etc., sont différents en fonction du libraire. Ouais, ça c'est sûr. Et j'ai pas envie d'imposer ça.
0: Et par rapport aux lecteurs, par rapport aux clients, moi je vous vois souvent parler avec les clients, qui sont presque, j'ai l'impression parfois des amis. On a le tutoiement facile à l'Esperluette.
1: Alors oui et non, parce que oui, bien sûr, il y a des gens qui viennent tellement souvent qu'on finit par les connaître. Certains d'entre eux sont devenus effectivement aussi des amis, c'est vrai. Oui. Mais le tutoiement est pas si simple. Je vous vois tout le monde dans l'équipe. Et tout le monde me vous voit. Voilà. C'est ma grande recette de management. Je fais pas du tout de management, sauf ça. Je vous vois. C'est la seule chose.
0: Par rapport aux gens qui arrivent, qui vous demandent des conseils, est-ce que, donc vous avez forcément un rôle de conseilleur, vous voulez révéler à eux-mêmes, à leur choix, vous essayez de savoir ce qu'ils, où vont leurs désirs, où vous guidez leurs désirs aussi?
1: Ouais. C'est, éventuellement. Parce qu'en fait, on pourrait faire comme les algorithmes et dire qu'est-ce que vous aimez, et puis je vous trouve le truc qui va bien avec ce que vous aimez. Ouais, c'est pas super marrant ça. Donc en fait, l'idée c'est plutôt de proposer des choses. Voilà, il y a pas que ça bien sûr, parce que si quelqu'un veut un truc de tel type, on va pas lui dire non, je veux pas vous vendre ça, je veux vous vendre autre chose. Non, bien sûr, on respecte la demande du client autant que possible. Mais le cœur peut-être du métier de libraire, c'est de faire découvrir. Et faire découvrir, c'est forcément quelque chose comme aimer des textes, et du coup aimer des textes pour des tas de raisons, et du coup éventuellement les faire exister commercialement, parce qu'il faut que pour que les textes existent, pour qu'ils se maintiennent, il faut qu'ils aient une vie commerciale, en fait. C'est comme ça. On peut éventuellement le déplorer parfois dans le monde des bibliothèques, on déplore un peu cette question mercantile. Moi je trouve ça au contraire très amusant. J'aime bien ce côté vendre quelque chose, parce que c'est vendre quelque chose, c'est aussi tenter de faire plaisir à la personne qui l'achète.
0: Et puis acheter un livre, c'est se donner la possibilité de le relire aussi.
1: Bien sûr. Et de l'offrir, enfin.
0: Et de l'offrir. De
1: passer aussi. Enfin, c'est un objet qui est quand même chargé de plein de choses qui sont pas d'autres objets comme ça. Hein, mais en tout cas, le livre, c'est un objet qui est très chargé de plein de choses. Chargé d'émotions, chargé d'idées, de concepts, de, voilà. En fait, une librairie, c'est un monde. C'est un monde en modèle réduit, animé par des gens qui sont singuliers. Chaque personne est singulière et donc qui vont essayer de proposer aussi une offre singulière. Évidemment, c'est pas la majorité des livres que nous vendons. La majorité des livres que nous vendons, ce sont des livres que les gens achètent sans même nous poser la question parce qu'ils savent ce qu'ils viennent chercher, etc. Bien sûr que c'est ça. Là, mais l'âme d'une librairie, c'est pas ça. L'âme d'une librairie, c'est pas le best-seller ou ça. Oui. Même si, évidemment, il y a des best-sellers en plus qui sont de très bons livres. Hein. C'est pas, je dis pas ça de manière condescendante, mais l'âme d'une librairie, c'est Christophe Jubien, vous venez chez moi, je vais trouver quelque chose qui va vous surprendre, qui, j'espère, va vous plaire, c'est pas sûr, mais en tout cas, on peut faire le pari ensemble.
0: Vous prenez un risque. Hein.
1: Ouais, on peut faire le pari ensemble. Ouais. On se trompe, hein. On se trompe.
0: Oui.
1: On se trompe, mais. Après, il y a deux types de coups de cœur quand même pour les libraires aussi. Il y a les coups de cœur comme ça, comme ce que je viens de décrire. Je pourrais citer mes derniers coups de cœur qui sont des livres pas qu'on considère comme pas forcément faciles. Je suis pas sûr que ce soit une question de difficulté. Il se trouve que souvent, il y a des livres que j'aime qui sont assez massifs, mais enfin pas toujours. Les mouvements de l'armée rouge en 1945, par exemple, c'est un roman qui ne parle pas du tout de l'armée rouge, ni de 1945 d'ailleurs, qui est un petit truc très très étonnant, qui est écrit par un Chartrain, d'ailleurs, qui est publié chez Gallimard. Et par exemple, voilà, un texte extrêmement singulier, très peu ponctué, extrêmement rapide, parfois répétitif. Enfin, voilà, c'est un truc, voilà, une expérience de lecture. Ouais. Côté de ça, il y a La Marchande d'oubli, qui est un truc énorme, massif, extrêmement impressionnant dans le propos de Pierre Jourde, qui est un auteur que je suis depuis très longtemps. Il y a un fou génial qui mériterait le Nobel, qu'il a pas eu un cheveu la dernière fois. Bon, Cartarescu, qu'on a fait venir à Chartres.
0: Il a fait venir à Chartres,
1: ouais,
0: avec une certaine lectrice.
1: Ouais, voilà,
0: Laure, absolument. Conseil
1: oui, c'est grâce à elle, parce qu'elle est chartraine. Ouais. Donc c'est par cette filière-là qu'on a pu faire venir Cartarescu, qui a fait 3 librairies en France quand il est venu. Donc on en faisait partie grâce à Laure. Hein. Le dernier que j'ai trouvé, Vitaliano Trevisan, un auteur italien qui est mort il y a quelques années, qui s'est suicidé, qui était bien un peu fou aussi. Alors j'ai un tropisme pour les textes fous.
0: Pour les textes un peu fous.
1: Mais
0: ouais.
1: On voit bien que mon autre métier joue aussi là-dedans un rôle. Les textes un peu fous et les textes avec une langue extrêmement étonnante. Voilà, un truc qui s'appelle Works et qui traite voilà. Un gars qui passe sa vie à trouver des boulots un peu merdiques parce qu'il a pas envie, il veut écrire, donc il faut pas que son boulot prenne trop de temps, puis il s'aperçoit quand même que ces boulots là constituent un peu son identité, puis il finit par écrire un chef-d'œuvre qui parle de ça. c'est génial quand même, c'est génial, voilà, bon, des trucs comme ça, des choses singulières comme ça, ça c'est vraiment. Et il y a une deuxième catégorie de coups de cœur qui sont pas forcément des coups de cœur, qui sont des textes dont on pense qu'ils peuvent trouver vraiment un lectorat, qu'on peut repérer, et ce lectorat ne repérerait pas ce texte-là si on le mettait pas en avant, mais qui sont pas forcément des choses pour moi, Olivier Le Sixe, lecteur, mais qui sont des choses pour le libraire que je suis, qui va le transmettre à des gens dont je pense que ça va les concerner, que ça va leur plaire, etc. Quoi. Voilà.
0: Alors, il y a une chose importante, c'est, vous en avez touché deux mots tout à l'heure, c'est inviter comme ça, créer des événements, plus de 100 événements dans l'année.
1: Ouais,
0: c'est quand
1: près,
0: même
1: ouais.
0: beaucoup de travail. Et notamment, vous avez un réseau d'auteurs qui sont très très fidèles. Il y a Butor est venu, Jourde bien sûr, Genrot, il y a peu de temps. Alors tout ça, c'est des amis là pour le coup.
1: Pour certains, alors des amis. C'est quand même, il y en a Pierre Jourde par exemple est devenu un ami, mais il y en a d'autres qui sont des amis professionnels, on va dire. Vous voyez, des amitiés professionnelles, c'est-à-dire qu'on se voit qu'à l'occasion de la sortie de leur livre, parce que mais avec. Il y a quand même une relation forte, parce que vous comprenez, quand on lit un livre, qu'on le commente, qu'on le travaille, qu'on questionne l'auteur dessus, qu'on suit son travail de bout en bout, au fond, on a un peu l'impression de le connaître un peu. Je sais pas si on le connaît vraiment, on connaît en tout cas au travers de ses textes. Jean Roux, qui vient dans 15 jours, est complètement dans cette catégorie-là, quoi, par exemple. Ça, je connais son œuvre, je connais ses textes, et donc, il y a un vrai lien entre Jean et moi, c'est sûr. Mais enfin, on se côtoie pas en dehors, en fait. Enfin, si, c'est arrivé une fois ou deux quand même, mais bon, vous voyez, c'est pas la définition qu'on donne habituellement aux amis, mais c'est des amis littéraires. Quelque chose comme ça. Bon,
0: c'est agréable aussi pour un libraire, non,
1: Et je pense que la fidélité, c'est important. La fidélité à des textes, la fidélité à des auteurs, même parfois avec si un livre nous séduit un peu moins, de quand même être fidèle à cet écrivain-là. Donc c'est vrai que là il y a toute une série, hein, parce que là on va recevoir successivement Bégodeau, Rouault, Reinhardt. C'est des gens qui sont venus plein de fois, et c'est des gens qui reviennent et puis qui ont aussi leur lectorat.
0: Et puis ils font des choses nouvelles à dire. Un Bégodeau, par exemple, je sais que
1: c'est très très très très insolite, justement de sa part. Ce livre, il parle de gamins qui vont aller jouer à Call of Duty en vrai aux côtés des Kurdes en Syrie au moment où c'est très compliqué. Bon,
0: alors il y a quelqu'un aussi qui est venu plusieurs fois et avec qui vous entretenez des liens d'amitié, qui n'est pas à proprement parler un écrivain, bien qu'il prenne de temps en temps la plume, mais qui est connu de tous les Français. C'est François Hollande.
1: C'est pas un ami, François Hollande. Par contre, c'est parce qu'on a un ami commun aussi, qui est Jean-Michel Dian, donc qui est lui aussi auteur et documentariste surtout, et qui avait qui s'était lié à François Hollande, parce que d'abord Jean-Michel était au premier et faisait partie des conseillers en 80 de Jack Lang. Bon, voilà, par exemple, il était tout jeune universitaire, il avait été appelé par Jack Lang pour travailler au ministère de la Culture, et donc il connaît bien tout ce réseau là et puis c'est vrai que François Hollande est venu comme ça, même de temps en temps, parce qu'à un moment Jean-Michel était chartrain pendant quelques années, et donc François Hollande est venu quelques fois le voir, et il passait toujours à la librairie, quoi.
0: Un type plutôt sympathique.
1: Ouais, très très sympa, très sympa, très drôle, très très avenant, enfin oui. Et puis alors, la dernière fois, c'est son cabinet en fait qui a demandé, j'ai mon livre, est-ce que on prévoit un passage à Chartres? Évidemment oui, quoi. Après, c'est toujours un peu délicat, parce que j'ai toujours accepté ça en dehors des périodes électorales. Oui. Et je n'ai jamais vraiment invité de personnalités politiques, à l'exception donc de François Hollande, que j'ai invité quand même. La dernière fois, c'était dans l'autre sens, mais la fois d'avant, bien sûr.
0: Ségolène Royal était passée.
1: Alors ça, c'était Leguet encore à l'époque. C'était avant que je reprenne la librairie. Et puis, j'avais invité aussi Bruno Le Maire, qui avait fait un très beau livre, c'était pour un roman, hein, parce que voilà, c'est le texte politique, c'est toujours embêtant. Pour moi, l'Esperluette, c'est la librairie de tout le monde. Donc, d'une part, toutes les opinions politiques ont le droit de s'exprimer dans les ouvrages, et d'ailleurs, dans les ouvrages, toutes les personnalités politiques et toutes les tendances politiques, etc. Parce que c'est la liberté d'expression, c'est pour moi, en librairie, un absolu, c'est-à-dire qu'on ne censure pas, quoi qu'il arrive, même si ça nous plaît pas. Il y a des tas de livres qui me plaisent pas dans la librairie, moi. Ils ne censurent pas. C'est pour moi vraiment. Il y a des libraires qui sont un peu plus circonspects de ce point de vue-là. Moi, vraiment, c'est une loi des reins, quoi. Je ne veux pas qu'on exclue On va avoir des textes tout à fait subversifs, y compris sur le plan des mœurs, par exemple, et même éventuellement, on pourrait se demander si vraiment
0: s'ils sont bien leur place.
1: Non, mais complètement. Ça, si c'est publié, ça existe. Moi, je veux pas. On va pas forcément le mettre en vitrine, hein, mais bon, on va l'avoir.
0: Il est là.
1: C'est là. Et de l'autre côté, on a Mein Kampf aussi qui est là, quoi. Enfin, oui, toujours en rayon. Voilà.
0: Il est acheté, les gens achètent Mein Kampf, ouais. Très franchement, oui.
1: Ah oui. Mein Kampf, c'est un des livres les plus vendus au monde. Hein.
0: Ah oui.
1: La Bible se vend plus quand même. Oh, mais Mein Kampf est peut-être le deuxième.
0: Le deuxième. Je voudrais qu'on parle, on a parlé de François Hollande et si on parlait un peu de politique. Parce que je sais que vous avez eu un passé un peu militant, je crois, au sein du PSU.
1: Alors, pas tout à fait parce que je suis un peu trop jeune. Le PSU s'est dissous dans les années début des années 80, je pense. Mais je m'en sentais très proche. Ouais.
0: Oui, un engagement rocardien en tout cas, c'est ça.
1: Ouais, très proche de ça, parce que après là où j'ai milité beaucoup plus récemment, c'était chez les Verts, parce que je pense que la question écologique est extrêmement importante. Après, j'ai eu beaucoup de difficultés à l'intérieur. Le fonctionnement des Verts, c'est quelque chose qui est pas fait pour moi du tout. Donc je suis resté quelques années, mais pas très longtemps. Mais en fait, ce type de conviction, on peut peut-être revenir à la Bretagne là-dessus.
0: Allons-y.
1: Ouais, parce que en fait, ça peut paraître paradoxal, mais la Bretagne, c'est une grande terre catholique qui même a eu dans certaines régions des positions extrêmes en la matière à certaines époques de l'histoire, mais qui reste depuis très longtemps une terre catholique raisonnée, on va dire. Et donc, qui porte ces valeurs-là, mais qui, les anecdotes que j'ai citées tout à l'heure, dans la précédente émission, la manière dont pouvait se faire, par exemple, l'enseignement religieux, à cette époque-là, en tout cas, en Bretagne, c'est très ouvert, très tolérant, très, voilà. Et c'est assez naturellement que, politiquement, en fait, la Bretagne est aussi une terre très modérée, socialiste, mais très modérée politiquement. Alors, bien sûr, il y a des positions extrêmes qui s'expriment ici ou là, mais quand on regarde la manière qu'ont les Bretons souvent de voter, on voit que c'est quand même, à chaque fois, du côté de ce que je dirais, personnellement, raisonnable. Il y a peut-être des gens qui...
0: Oui, le FN a fait chou blanc à chaque fois, pratiquement.
1: Oui. Oui, pourtant, la famille Le Pen est originaire de la Trinité-sur-Mer, hein, Morbihan, voilà. Je crois qu'on a préféré vous le laisser, ça, pour faire le breton un peu indépendantiste.
0: C'est un cadeau des Bretons français,
1: voilà,
0: merci
1: c'est
0: beaucoup.
1: Ça. Une petite vengeance. Bon. Mais voilà, moi c'est des idées extrêmes, si on veut parler politique, les idées extrêmes, c'est quelque chose qui m'est vraiment très étranger, parce que je pense que la seule solution en politique, c'est de trouver des positions d'équilibre. Alors, je suis une espèce de... Peut-être que plein de gens me qualifieraient d'extrême centriste, je sais pas. À titre personnel, c'est plutôt un corpus idéologique, celui d'un vieil anarchiste, je pense aussi. Sans doute un anarchiste chrétien. Là, je fais référence à des gens qui ont écrit.
0: Xavier Grall était une forme d'anarchiste chrétien.
1: Absolument. Et puis, pour ce qui est des philosophes un peu plus reconnus, il y a peut-être Ellul, d'une part, pour le côté chez les protestants, et chez les catholiques, il y a...
0: Ivan Illich.
1: Oui, quand même, qui a eu quelques morceaux de famille en Eure-et-Loire. Voilà.
0: Et que, dont vous avez parlé à plusieurs reprises, d'ailleurs, ici, sur nos ondes, on avait fait une émission pour le débat.
1: Oui, et puis, alors, on a un spécialiste d'Ivan Illich, quand même, qui fait une émission, qui a fait, je sais pas si l'émission existe toujours, mais qui a quand même fait tout un cycle sur la partie plus spirituelle d'Illich, voilà. Non, mais ce que dit Hitch sur l'école, sur l'hôpital, etc., c'est quand même des choses extrêmement intéressantes. Et là, j'ai découvert plus profondément Illich, si j'en connaissais quelques bouts avant, avec aussi Jean-Michel Dian, dont on parlait tout à l'heure, qui a fait tout un travail sur Ivan Illich.
0: Il nous reste quelques petites minutes, je voudrais quand même qu'on parle de la psychanalyse, hein, parce que c'est quand même un point important de votre vie. Vous avez, oui, je crois, exercé il y a déjà quelques années. Vous avez arrêté, oui, puis là, vous avez repris il n'y a pas si longtemps.
1: Oui, en fait, bon, j'ai fait de la psychologie, j'ai exercé la psychologie et la psychanalyse en institution, mais jamais en libéral avant. Hein. Et effectivement, c'est quand même une matrice très importante pour moi. C'est mon premier métier, celui que j'ai appris en sortant de l'école. Hein. Donc, c'est des choses quand même qui pèsent tout leur poids. Et puis, comme je vous le disais, c'était des choses dont il me semblait qu'elles me concernaient bien avant même la sortie du collège ou du lycée. Et ça m'a jamais quitté, en fait. Ça m'a jamais quitté. Voilà, par contre, pendant 30 ans, très peu, ou seulement occasionnellement, exercé, puisque j'ai eu cette phase de, pas 30 ans, mais 25 ans, où je me suis consacré quand même essentiellement à la librairie. Mais il y a effectivement 5 ans, je me suis dit, bon, bientôt 6 ans d'ailleurs, ça me titillait depuis longtemps, je voulais m'octroyer un peu de temps hors librairie justement pour ça, pour reprendre cette activité-là, qui est extrêmement importante et qui, d'ailleurs, vous le savez, mais dans 2 ans, la librairie changera de main. Hein, c'est prévu, c'est programmé, j'espère que tout se passera bien. Enfin, il n'y a pas de raison que ça se passe pas bien. Donc, dans 2 ans, je cesserai d'être le patron de l'Esperluette. Par contre, je continuerai à exercer la psychanalyse, bien sûr. Ouais. Ouais.
0: Si on devait définir un psychanalyste, c'est quoi? C'est un médecin de l'âme? C'est un...
1: Alors, je crois que c'est...
0: Ou est-ce que ce mot-là est prohibé, finalement?
1: Non, ni médecin, ni âme, mais c'est pas... Je crois qu'il faut considérer que la psychanalyse, c'est pas une thérapie, en fait. C'est pas une thérapie au sens où une thérapie va s'attacher à quelque chose qu'on qualifierait d'une pathologie. Toujours. Une thérapie et pathologie sont des termes qui se répondent, qui s'associent. Et si on va voir un psychanalyste, généralement pour les mêmes raisons qu'un psychothérapeute, quelle que soit son obédience, hein, sa technique, son appartenance, le travail que propose le psychanalyste est un tout petit peu différent. C'est-à-dire qu'on se déporte un peu des questions très directes qui génèrent un mal-être, par exemple, pour proposer plutôt un réaménagement complet dans la langue et dans la psyché. C'est plutôt une remobilisation différente d'une vie qui boitille un peu. Quoi.
0: C'est un travail de recréation de soi.
1: Ouais.
0: C'est carrément ambitieux. Hein.
1: Ouais. Je pense qu'il faut dire ça. Après, il y a des phases, c'est-à-dire qu'on peut réaménager. C'est comme une maison. On peut peut-être réaménager juste une pièce ou refaire un coup de frais ou. Ou alors tout rebâtir. Il y a une chose qui est certaine quand même, c'est que les murs restent les mêmes, les murs extérieurs restent les mêmes. Mais à l'intérieur, on peut tout bouger. On peut déplacer la cuisine, mettre la chambre ailleurs, enfin, voilà.
0: C'est un travail de dentelière, si j'ose dire. Enfin, les gens s'abandonnent à vous, finalement. Il faut avoir une totale confiance dans la psychanalyse.
1: Il faut qu'il y ait une rencontre quand même, oui. Et donc une confiance. Et puis être tout à fait certain que ce qui se dit dans le cabinet de l'analyste ne se dira pas à l'extérieur, enfin par le psychanalyste en tout cas, par l'analysant ou patient, bon voilà, ça lui appartient d'en parler à qui il veut, hein, mais le psychanalyste, le secret est absolu, quoi. Ça, cette dimension là déjà est extrêmement cruciale. Mais vous voyez la différence, hein, je tiens beaucoup à cette différence majeure là. C'est pas une thérapie. Ça a des effets thérapeutiques. Bien
0: c'est
1: sûr.
0: Pas le but. Pas le but immédiat.
1: Enfin, c'est pas la question essentielle.
0: Ouais. C'est la quête de la vérité de soi, finalement, d'une certaine manière.
1: On peut dire ça, oui. Ouais. Oui. Après, la vérité de soi, c'est toujours une construction en partie imaginaire, hein, mais un imaginaire en tout cas qui nous convient. Ouais. Pour être plutôt un peu plus libre de soi aussi.
0: Oui.
1: Un peu plus libre de nos contraintes intérieures.
0: On ne peut pas se quitter sans évoquer une personne qui pourrait être là à côté de vous, qui n'est plus parmi nous, qui est Dominique Desmichel, qui était lui aussi un psychanalyste, qui a été votre grand ami. Je sais que
1: absolument, et puis on a fait plein de choses ici.
0: Ouais.
1: Et on a travaillé ensemble, puisque en fait le cabinet dans lequel j'exerce aujourd'hui à Nogent-le-Roi, c'était le sien au départ, qu'il m'a cédé en fait pas très longtemps avant sa mort. Hein. Effectivement, oui, c'est bien que vous parliez de Dominique, oui. Puisque c'était quelqu'un de très très proche. Hein. C'était vraiment à la fois sur ce qu'on faisait, on faisait plein de choses ensemble, professionnellement mais pas seulement, amicalement aussi, voilà. Donc c'était un compagnonnage, et c'est drôle d'ailleurs, parce que là on est dans un des studios où je suis assis à la place qu'il occupait, et vous à celle que j'occupais quand on faisait nos émissions de conversation de deux psy. Voilà. Donc, c'est un joli souvenir.
0: On va lui dédier cette émission.
1: Ah, chouette, ouais, bonne idée.
0: Merci beaucoup, Olivier. 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À très bientôt.

Gentes dames et aimables messieurs, chers tout le monde, un grand bonjour à vous toutes et tous. Et comme disait notre cher Vivou, il est l'or. L'or des curieux, bien sûr. Une émission écrite et présentée par Robert Giroux. La prise de son ainsi que le montage de cette émission seront assurés par Simon. La prise de son ainsi que le montage de cette émission seront assurés par Simon Martin. Au fil des années,

L'histoire, chose primordiale, en musique comme en toute autre chose d'ailleurs. Et tout cela en ne revenant que très rarement sur mes pas, en ne faisant, autant que possible, jamais deux fois la même chose. Et à ce titre, l'émission d'aujourd'hui fera exception et tout autant poursuivra cette éthique. Le rythme de la musique et des parutions musicales aujourd'hui nous fait quelque peu perdre de vue le sens du mot « nouveauté » et « neuf », ce qui n'a jamais encore été, ou bien ce qui nous intrigue à travers des sentiments, des sensations, des œuvres nouvelles éclairant quelqu'un de façon plus nette, plus précise, en retouchant le portrait, en précisant les traits, le ou la rendant plus vivante, plus présent, plus vrai encore. Bref, qu'un individu sache par son œuvre personnifier les belles lois du progrès et de l'évolution. À démarche d'exception, sujet d'exception, la compositrice Élise Bertrand nous revient en tenant entre ses doigts un talisman dont je vous propose que nous le découvrions ensemble. Soyez les bienvenus. Cela commence sur des tintements de lumière, sur un diamant brut. Musique-lumière comme reflétée sur toutes les différentes facettes et striures du caillou, tous ses angles, toutes ses éraflures. Piano d'une carillonnante passion, puisant dans ses profondeurs une infinité de nuances. La passion évoquée ici n'est pas qu'obsession, furie, entêtement. Elle ouvre le dédale de l'infini détail, en connaît et en offre l'entière étendue. Il y a ici un cœur qui tressaille, une âme qui vibre et fait vibrer chaque note. Un déploiement, un mouvement noble et subtil, comme si Élise Bertrand avait veillé plus encore à l'intensité de notre perception de sa musique. Et ce dernier point est la marque des grandes musiques, qui, de Messiaen à Dutilleux, font de chaque note émise un promontoire à notre conscience de la musique, à notre sensibilité, à notre réceptivité. L'impression immédiate à la première écoute est qu'Élise Bertrand s'est comme rapprochée de nous, nous convie à la recevoir en toute confidence, comme au creux de l'oreille. Il y a aussi cette impression délectable que plus la musique d'Élise Bertrand se déploie dans les airs et s'y propage, plus elle y prend de présence, de force et de mystère aussi. Est-ce la survenue des voix dans ce que nous connaissions de sa musique? Quoi qu'il en soit, sa présence s'en trouve accrue et parcourue d'un souffle plus perceptible encore, plus sensible. Il y a aussi ce glissement des trois mélodies sur des poèmes d'Éluard à sa sonate pour le violoncelle, avec partout les cordes vibrantes qui nous enserrent, nous captivent. Je crois n'avoir pas autant veillé la parution d'un enregistrement autant que j'ai veillé celle-ci. Et sa force est de nous faire redécouvrir, ou plutôt découvrir plus avant, Élise Bertrand. Il y a la voix, donc, la voix, les voix, les mots de Maeterlinck, Claude Roy, Hugo, Sully Prudhomme, Paul Éluard. Il y a le piano, cette fois-ci aux mains de Nathanaël Gouin, la clarinette somptueuse de Raphaël Sévère. Il y a l'ensemble, les métaboles. Il y a les voix d'Adèle Charvet, d'Emmanuel de Mutter et le violon d'Élise Bertrand, elle-même, qui partout nous rappelle à quel point est important qu'un ou une compositrice, compositeur, soit instrumentiste, vive en vérité dans le cœur et la chair de la musique. Dans sa musique, le chant d'Élise Bertrand semble s'être délié, déployé plus encore. Les poèmes chantés et le chœur final en attestent, mais aussi sa sonate pour le violon. Ce second recueil d'Élise Bertrand vient affiner et comme aiguiser plus encore la sensation que nous avions d'elle. Le pressentiment est devenu conviction
et avec cette conviction à

Alors peut venir l'abandon. Alors s'abandonner, sitôt ces flamboyants abysses de lumière entrevus, est jusque le souffle d'après la dernière note. Sensation que, les présentations faites, le voyage peut commencer. Il n'y a pas ici à proprement parler de confirmation. Ce serait plutôt une ouverture en grand, une focale élargie, une énonciation des choses du cœur et de l'âme clairement et ouvertement prononcées, comme dans ce sublime poème opus 5 pour le piano, dont les ultimes notes nous laissent le souffle coupé. Piano qui est toujours l'un des fortés de l'art de la composition selon Élise Bertrand. Deux pièces pour le piano ici, deux absolus, deux diamants. Piano, disais-je, eh bien nous commençons avec « Dans les abysses de lumière », opus 17, somptueux poème symboliste qui nous est ici interprété par Nathanaël Gouin, Élise Bertrand.

Talisman donc, et le titre de ce CD et le mot talisman vient de perse, tilismat, et de l'arabe ancien, tilasm, lesquels empruntèrent au grec byzantin, telesma. La signification en était double, désignant tout autant le rite religieux que la statuette protectrice, statuette ou tout autre objet, un anneau ou une pierre qui portait des signes consacrés aux vertus supposément magiques. Il y a quelque chose d'un charme, d'un envoûtement, nous plaçant sous la protection divine. Mais talisman est surtout aujourd'hui un mot de poète qu'utilisa par exemple Alfred de Musset et qui peut évoquer aussi l'univers des symbolistes, de Lecomte de Lisle, de Rémy de Gourmont, de Charles Cros. Il fut par eux utilisé pour évoquer l'envoûtement amoureux essentiellement. Alors je ne puis parler pour Élise Bertrand quant au choix de ce mot resplendissant pour nommer cet enregistrement qu'il est tout autant. Je serais tenté de penser que talisman ici désigne la musique elle-même, qui semble avoir comme béni Élise Bertrand, l'avoir placée en sa protection, sous son aile, elle sous laquelle, à son tour, elle resplendit. Ce talisman marque également pour Élise Bertrand un pas de plus dans l'intériorisation de sa musique. Musique qui se suspend, s'allonge, murmure, musique sur le souffle, parfois en toute extrémité, comme dans sa psalmodie pour piano, clarinette et violon que nous allons écouter, psalmodie. Avec Élise Bertrand, décidément, le choix des mots n'est jamais anodin. Psalmodie, ou l'art de chanter les psaumes, chant rituel donc. Chanter dans ce que l'on appelait le ton droit, c'est-à-dire chanter d'un chant économe de notes, en lequel une oreille non avertie pourrait percevoir une insistance, une monotonie. Il s'agit donc d'un chant porté vers l'essentiel, plus que vers l'ornementation. Psalmodie est donc une pièce empreinte de spiritualité, tonalité bien présente dans l'univers d'Élise Bertrand, mais tonalité suggérée, plutôt qu'assénée. Elle paraît soucieuse de ce que chacun d'entre nous puisse y raccorder sa spiritualité propre, quelle qu'elle soit. Raphaël Sévère est à la clarinette, Élise Bertrand est au violon et Nathanaël Gouin au piano. Voici Psalmodie, opus 20, d'Élise Bertrand.

Dans ce talisman d'Élise Bertrand, la voix fait donc sa royale entrée, voix soliste et chœur. Et avec la voix, le mot, la poésie, avec en position centrale dans cet enregistrement, Paul Éluard, poète d'amour, de liberté et de résistance. Mais aussi Claude Roy, Maeterlinck, Hugo et Sully Prudhomme, avec le poème « Ce qui dure », extrait des Vaines tendresses. Et c'est celui-ci que j'ai choisi de vous faire écouter. Alors beaucoup d'œuvres nous appellent à nous tourner vers le futur et au nécessaire abandon du passé, mais bien peu le font avec ce doigté, voire avec cet amour, comme c'est ici le cas dans ce très beau poème. Et la musique d'Élise Bertrand, pareillement, nous désigne l'avenir, mais en gardant intacte la mémoire des formes passées, ici la polyphonie française, et la reconnaissance pour tout ce que nous leur devons. Pièce contemporaine donc, mais sans déchirure aucune, sans violence. C'est ici l'art d'une rupture douce, belle et toujours aimante. Plutôt rare ces jours-ci. C'est l'ensemble Les Métaboles, emmené par Léo Varinsky, qui conduit les opérations. Ce qui dure, opus 31 d'Élise Bertrand.

Le violon est pour Élise Bertrand un chant essentiel. Il est son compagnon de toujours ou peu s'en faut. Elle y a conquis son art de la nuance, du phrasé, de l'expressivité, de la variation infime, de l'exactitude et, pourrait-on ajouter, elle y a trouvé son éthique musicienne, toute d'exigence et d'élévation. Sur le violon, la liberté se paye très cher et n'est jamais totalement et définitivement acquise. Il faut y veiller, y travailler en permanence. Mais aucun autre instrument ne produit autant d'envoûtement qu'un violon soliste lorsque la phrase se délie, que la mélodie prend son envol et que toutes les infinies nuances du jeu, que les articulations du phrasé se libèrent enfin des pesanteurs de la gravité pour filer droit vers la lumière. Comme dans la musique d'Eugène Isaïe, par exemple, ou cette grandiose sonate de Béla Bartók pour le violon seul. Le contrat tacite entre violon et violoniste m'est toujours apparu comme étant un rien cruel. Le violon demande tout de vous, votre âme, votre temps, vos forces, votre amour, pour vous permettre d'exprimer pour votre auditoire seulement une liberté absolue, pure et sans contrainte, alors que vous devrez seulement vous affairer à la garantir. Que vous vous laissiez aller un seul instant à quelque sentiment libératoire que ce soit, et c'est la chute assurée. L'instrument a réputation d'être quelque peu diabolique et m'arrive de penser que cette réputation-là n'a rien d'usurpé. Je crois, du moins j'espère, que les violonistes de haut rang tels qu'Élise Bertrand peuvent parfois, dans le cours du jeu, ressentir aussi leur part de la joie qu'ils nous procurent. Élise Bertrand nous fait don ici d'une sonate pour le violon seul, son opus 16. Cependant, c'est une pièce plus ancienne que j'ai choisie, que je vous laisse découvrir par vous-même. Admirable pièce, sans vous en dire davantage. Je ne crois pas devoir influencer votre écoute. Et puis cette musique n'a besoin de personne et de rien, et surtout pas de moi, pour se tenir comme elle le fait. Le mot de chef-d'œuvre, mot dont on se doit d'user avec parcimonie, ne me semble ni excessif ni déplacé ici. Voici Louis et Orjo pour Quatuor à cordes, interprété par le Modigliani Quartet. Élise Bertrand.

Il est l'heure pour moi de m'esquiver et de vous donner rendez-vous au prochain et ultime numéro de l'Heure des Curieux pour cette saison. À très bientôt donc. Le CD Talisman d'Élise Bertrand est publié chez Nomad Music. Disponible et commandable par exemple à la Fnac du Chartres où je me le suis procuré. Et ce me serait grande joie que vous en fassiez de même. Élise Bertrand est l'une des très grandes voix de la musique contemporaine. Elle a toute mon admiration. Au revoir.

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1: Bonjour, cette semaine nous parlons de la façon dont est envisagée la conversion dans la dévotion à la Divine Miséricorde telle qu'elle a été révélée par Jésus à Sainte Faustine dans les années 1930. Cette dévotion nous suggère sans cesse, et par différents moyens, comment nous tourner résolument vers le Christ en nous détachant de nous-mêmes, en nous dessaisissant de nous-mêmes pour dire « Seigneur, non pas ce que je veux, mais ce que toi tu veux. » Hier, nous avons parlé de l'inscription qui se trouve sur le tableau de Jésus miséricordieux. Et aujourd'hui, nous parlerons de la conversion constante.

de regarder un cœur pareil. Mais ces cœurs sont des cœurs de chevaliers, leur vie est un combat continuel. Ce combat, nous le livrons quand nous désirons sans cesse la pureté du cœur et que nous comprenons que nous restons toujours en deçà de ce que nous pourrions être. Nos combats spirituels ne s'achèvent pas parce que nous sommes bien trop faibles et que nous rendons les armes par démission et par paresse en nous laissant déborder par nous-mêmes. Nous avons surtout l'impression que c'est contre nous-mêmes que nous combattons, par nos efforts contre nos démons intérieurs, par nos petites victoires pied à pied, par de grands sauts en avant, et malgré nos petites reculades, par les résolutions que nous prenons et les promesses que nous adressons au Seigneur. Insensiblement, ou bien par grands à-coups, notre moi intérieur se renouvelle, nous sommes remodelés par une conversion progressive, par nos engagements qui nous refaçonnent de lieu en lieu, de carême en carême. Voilà de ces combats spirituels qui sont sans aucun doute positifs pour notre âme. Le cœur pur et libre, comme dit Sainte Faustine, est celui qui accepte de laisser de côté son intempérance, son inquiétude, pour se réfugier sur le cœur de Jésus où tout est réparé, où tout vient s'apaiser, où la confiance prend le dessus sur tout. Oui, c'est parfois au prix d'un long combat que nous parvenons pour quelques instants à ce cœur à cœur avec Jésus et une fois cette expérience vécue, nous sommes si intimement touchés que nous désirons toujours y revenir. Mais nous ne devons pas oublier que la conversion est avant tout fondée sur un appel de Dieu qui vient nous saisir et que ce combat intérieur est un don de Dieu et que c'est Dieu qui nous donne les moyens de nous tourner vers lui. Et même beaucoup plus de moyens que nous n'en acceptons. Reconsidérons donc les attachements matériels qui entravent l'élan de notre conversion qui plaît tant à Dieu et pensons aux empêchements et aux prétextes de notre vie au quotidien que nous cultivons consciemment à la mesure de la semaine, du mois, de l'année et qui nous retiennent d'être vraiment fidèles à l'appel de Dieu, à la rencontre avec le Christ. Interrogeons-nous en particulier sur notre fréquentation plus ou moins régulière de la messe, sur notre démission de la prière commune que propose notre paroisse dans la semaine, sur notre manque d'assiduité à la prière personnelle, par laquelle nous pouvons entrer en communion avec les priants du monde entier. Voyons quelles sont nos excuses pour passer à côté de la lecture régulière des Écritures et d'ouvrages spirituels. Nos excuses pour repousser notre engagement caritatif. Nos excuses pour ignorer le jeûne personnel secret qui est pourtant au profit du salut des âmes. Nos arguments pour croire que l'entretien spirituel édifiant avec un prêtre, ce n'est pas pour nous. Et tout particulièrement, lorsque nous repoussons de moi en moi la sainte confession en ne cherchant même plus de prétexte, considérons enfin avec sincérité que nous nous empêchons de communier avec dignité au corps sacré du Seigneur. Même si les autres ne nous jugent pas, est-il possible de tromper Dieu ? Oui, un cœur pur et libre plaît au Seigneur, dit sœur Faustine, un cœur libre, libre de toutes ces entraves qui nous retiennent de nous.

vous attacher à Dieu. Dans un passage du petit journal qui précède, le passage 1701, sœur Faustine dit à son père spirituel qu'elle a demandé au Seigneur de bien vouloir l'instruire de la vie intérieure pour pouvoir progresser davantage parce que, pense-t-elle, elle ne peut, écrit-elle, rien comprendre ni penser de parfait. On le voit, le niveau d'exigence est élevé et pourrait nous sembler à nous très lointain. Mais Jésus la renvoie sur le terrain de la vie quotidienne, où elle doit s'exercer à se dessaisir d'elle-même au quotidien pour tout remettre dans la confiance à la miséricorde de Jésus. Cela nous concerne tous. Voici ce que Jésus lui a répondu pour son édification, pour celle de son Père spirituel et surtout pour le nôtre aujourd'hui, sur ce que c'est que s'ajuster à l'humilité du Christ et au temps et au délai de Dieu qui ne sont pas notre temps et nos délais. J'ai été ton maître. Je le suis et je le serai. Tâche de rendre ton cœur semblable au mien, humble et doux. Ne revendique jamais tes droits. Supporte avec beaucoup de sérénité et de patience tout ce qui t'arrive. Ne te défends pas si on te couvre d'opprobre alors que tu es innocente, laisse-les triompher. Ne cesse pas d'être bonne quand tu t'apercevras qu'on abuse de ta bonté. Je revendiquerai moi-même tes droits quand ce sera nécessaire. Sois reconnaissante pour la moindre de mes grâces, car ta reconnaissance me contraint à en accorder de nouvelles. Notre modèle est bien le roi de miséricorde, lui qui rend sans cesse grâce au Père, qui accorde sans cesse de nouvelles grâces. Pour notre conversion constante, nous devons considérer cela et ce qui suit. Il ne livre pas combat au jour de sa passion. Il se laisse entraîner à l'abattoir comme un agneau. Et dans sa passion, il n'a pas à rendre les armes à l'ennemi, puisqu'il le domine dans sa passion même. Nous le dominons nous aussi quand nous nous rendons semblables au Christ, lorsque nous mourons à nous-mêmes pour nous laisser saisir par Dieu, quand nous acceptons sa volonté sur nous. Tâche, dit Jésus, de rendre ton cœur semblable à mon cœur humble et doux. Il est heureux que notre combat spirituel ressemble donc plutôt à un jeu de qui perd gagne qu'à un tournoi de chevalerie. J'ai senti que c'est un délice pour Dieu de regarder un cœur pareil, écrit sainte Faustine dans notre passage 1706. Si nous nous ajustons dès aujourd'hui à Dieu, si nous vivons au quotidien dans la ligne de ses exigences de vie, il nous sera donné la grâce d'être regardés avec délice par Dieu et de voir nos prochains selon Dieu avec miséricorde. Et tel est ce cœur libre, un cœur qui se libère de tous les liens qui le retiennent, de s'approcher du cœur très miséricordieux de Jésus.

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1: Qu'est-ce que le salut ? Dieu nous a créés sans nous, il ne nous sauvera pas sans nous, disait saint Augustin. Dieu seul sauve, mais chacun à accueillir librement ou à refuser le salut offert. C'est ce que nous avons vu lors d'une première émission. Continuons avec le père de Maintière, auteur du livre « Quelle espérance d'être sauvé » aux éditions Salvator, à approfondir le mystère chrétien de la rédemption. Qu'est-ce que le salut ? Bonjour père.
2: Bonjour madame.
1: Que signifie être sauvé ?
2: Alors, je m'en sors pour cette définition grâce à saint Thomas d'Aquin. Comme souvent, vous savez, les grands théologiens ont le mérite de la clarté. Saint Thomas d'Aquin donne cette petite définition toute simple. Quand un être atteint ce pour quoi il est fait, on dit qu'il est sauvé. Quand il ne l'atteint pas, on dit qu'il est perdu. On peut pas être plus clair. Donc, être sauvé, pour répondre à votre question, c'est atteindre ce pour quoi nous sommes faits. Or, la révélation nous enseigne que l'homme est fait pour Dieu. Donc, être sauvé, pour nous, ce sera atteindre Dieu, atteindre notre but.
1: Alors, vous avez dit dans votre livre que faire sortir, c'est le verbe biblique du salut. Alors, de quoi le Seigneur nous fait-il sortir ?
2: Oui, vous savez que Dieu, dans l'Ancien Testament, se définit essentiellement comme celui qui nous a fait sortir du pays d'Égypte. Celui qui nous a fait sortir. Il nous a fait sortir à main forte et à bras vigoureux de l'esclavage de Pharaon. Faire sortir, c'est vraiment le verbe du salut. D'ailleurs, c'est assez intéressant. Souvent, quand on dit on a été sauvé, on s'en est sorti, dit-on en français. Donc la langue française nous aide à comprendre ça. Alors évidemment, la figure de l'Exode est essentielle pour comprendre ce que c'est que le salut, bibliquement. Le salut, c'est donc sortir du pays d'Égypte, bien sûr. Mais c'est aussi cheminer dans le désert pendant 40 ans et enfin entrer en terre promise. Il y a donc comme trois phases du salut. Une sortie, un passage et une entrée. Être sauvé, c'est donc sortir d'une situation périlleuse, passer à travers un temps d'attente et d'épreuve, et puis entrer enfin dans une situation heureuse, dans une terre promise. Alors, il y a une face négative du salut, sortir de quelque chose de mauvais, et puis une face positive, entrer dans quelque chose de bon. C'est un peu comme lorsque l'on entre dans une pièce sombre, on allume la lumière, on pousse sur le bouton électrique. Évidemment, on peut dire « je chasse les ténèbres », mais personne ne dit « je chasse les ténèbres », on dit « j'allume la lumière ». Pourtant, c'est le même acte de chasser les ténèbres et d'allumer la lumière. De même, c'est le même acte de salut par lequel nous sommes arrachés au mal et introduits dans le bien.
1: Alors, ce qui est étonnant dans votre livre, c'est que vous placez la création comme un salut.
2: Oui, bien sûr, puisque c'est une première sortie. Dieu nous a fait sortir du néant. Nous sommes toujours dans cette idée de faire sortir. D'ailleurs, c'est très intéressant que le même verbe hébreu, yatsa, est utilisé, bien sûr, pour la sortie d'Égypte, mais aussi dans le chapitre de la Genèse, dans le chapitre 1, où on dit que Dieu fait sortir l'herbe de la terre, fait sortir les herbes, les pousses, et tout sort peu à peu. Donc il y a cette même idée de faire sortir. Et la création, d'ailleurs c'est marqué dans le catéchisme de l'Église catholique, la création est le premier acte du salut. Dieu fait sortir la créature du néant.
1: Mais la libération décisive n'est-elle pas celle qui nous arrache du pouvoir de Satan ?
2: Voilà, alors ensuite, il faut faire sortir des griffes de Satan, comme Dieu a fait sortir son peuple des griffes de Pharaon. Eh bien, Dieu nous fait sortir par le baptême des griffes de Satan et nous arrache au pouvoir de la mort, nous arrache au pouvoir du péché. Donc, c'est sorti, vous savez, on peut multiplier, il y a de très beaux textes de saint Augustin, notamment, qui montrent comment Dieu a fait sortir, alors vous pouvez prendre toute l'histoire biblique, Dieu a fait sortir la création du néant, Dieu a fait sortir Abraham d'Ur des Chaldéens, Dieu a fait sortir Jonas de la baleine, Dieu a fait sortir Daniel de la fosse aux lions, Dieu a fait sortir les trois enfants de la fournaise, Dieu a fait sortir bien sûr Jésus du tombeau, et puis Dieu nous fera sortir, eh bien, des griffes de Satan.
1: Alors si pour Dieu sauver consiste à faire sortir de la mort, des enfers, a contrario, l'envers du salut, n'est-ce pas la situation que l'on ne peut quitter l'enfer?
2: Eh bien voilà, si
1: l'enfermement.
2: Ben bien sûr, c'est la conséquence logique. Si sauver c'est faire sortir, eh bien l'enfer, l'inverse du salut, c'est une situation dont on ne peut sortir. C'est, pour reprendre un terme sartrien, huis clos. Vous savez que c'est dans cette pièce de Sartre, Huis clos, précisément, qu'il y a cette définition terrifiante qu'on cite si souvent. L'enfer, c'est les autres. Alors effectivement, quand on est enfermé dans un huis clos, quand on ne peut absolument plus sortir, eh bien, c'est une situation qui est l'enfer. D'ailleurs, sur le, j'aime bien citer cette phrase de la Divine Comédie de Dante. Sur la porte de l'enfer, Dante voit écrit « Laissez là toute espérance, ô vous qui entrez ».
1: Parce qu'on n'a même pas envie d'en sortir, c'est ça qui est terrible, même si on pouvait en sortir.
2: Voilà, c'est une situation sans issue. J'aime bien les textes de l'Écriture qui dit « Dieu ouvre pour nous un passage ». Il y a tellement de vies humaines qui vont dans le mur. Il y a tellement... quelquefois, on compare certaines existences humaines comme celle des mouches dans un bocal, vous savez, qui essayent, qui s'agrippent aux parois, mais ça glisse, ils n'y arrivent pas, et ils tournent en tous sens, et ça n'a pas de sens, finalement. Or, Dieu ouvre pour nous un passage. Il a ménagé pour toute existence humaine une porte, et cette porte, c'est le Christ. Jésus dit « Je suis la porte, qui entre par moi sera sauvé ». Donc, il nous faut trouver cette porte.
1: Mais pour beaucoup, et même des chrétiens, l'enfer est une invention du Moyen-Âge. Alors, sommes-nous alors fidèles à l'évangile de Jésus lorsque nous passons sous silence un élément important de sa prédication ?
2: Alors écoutez, pour ceux qui croiraient que l'enfer est une invention du Moyen-Âge, je les invite à prendre un évangile et à le lire. Jésus parle quand même à tout bout de champ. Il n'y a pas deux pages de l'évangile de suite sans qu'il soit fait référence au gouffre infernal, aux ténèbres extérieures, à l'Hadès, à l'enfer, à toutes sortes d'expressions. Il faudrait vraiment avoir une très très très très grosse gomme pour gommer de l'évangile toutes les références très explicites que Jésus fait à ce lieu de châtiment, ce feu qui ne s'éteint pas, là où le ver...
1: Vous parlez de lieu, c'est plus un état.
2: Ce lieu, cet état, alors on ne sait pas très bien comment le définir, mais en tout cas, c'est une réalité qui est omniprésente dans les évangiles, dans le Nouveau Testament.
1: Mais alors, on entend certains théologiens dire, oui, l'enfer existe, mais au fond, il n'y a personne.
2: Alors, oui, alors il y a eu notamment un grand, grand théologien du XXe siècle qui s'appelle Hans-Urs von Balthasar, qui a écrit un livre sur ce sujet, un livre qui s'appelle « Espérer pour tous », et puis « L'enfer, une question », même deux livres, dont un posthume. Alors, effectivement, la question... Et que si la réalité de l'enfer est une vérité de foi, vraiment issue de l'Écriture et de l'enseignement de Jésus, l'Église ne s'est jamais permis de décrire qui est en enfer.
1: Elle envoie au ciel, mais pas en enfer.
2: Voilà, il y a des procès en béatification et en canonisation, mais il n'y a pas de procès en maléfication qui nous permettrait de dire un tel être humain est infailliblement en enfer.
1: Judas.
2: Même pour Judas, pour Hitler, pour Staline, prenez les êtres les plus abjects, on ne peut jamais affirmer qu'ils sont en enfer. Alors, par contre, on peut affirmer que l'enfer n'est pas vide. Au moins parce que Satan et ses démons y sont. Autant pour l'être humain, on ne sait pas qui y sera, on ne sait même pas s'il y aura des êtres humains en enfer, mais autant on peut affirmer que Satan et ses démons, tous ces anges déchus, sont en enfer et y resteront. Donc c'est pas la peine de prier pour la conversion de Satan, Satan est en enfer. Donc déjà, l'enfer n'est pas simplement une possibilité imaginaire.
1: Alors le salut consiste à sortir d'un état négatif pour entrer dans un état de bien décisif. Entre les deux, il y a un passage. Alors en quoi consiste ce passage ?
2: Eh bien, si on reprend la figure de l'Exode, on voit bien qu'entre l'Égypte et la Terre promise, il y a 40 ans de pérégrination. C'est long, 40 ans. Hein. Et Dieu sait si dans ce temps de l'entre-deux, il y a une espèce de mixte de choses bonnes et de choses mauvaises. Les 40 ans dans le désert, l'exode du peuple d'Israël, c'est à la fois un temps merveilleux où Dieu marche avec son peuple, se montre présent, agissant. Il est en camp volant, plantant sa tente avec les hommes, dit l'Écriture. Il les nourrit avec l'écaille, il les nourrit avec la manne, il les abreuve avec l'eau du rocher, il est présent, il les conduit par la colonne de nuée, la colonne de feu. Donc Dieu est omniprésent, c'est un temps béatifiant, de proximité agissante de Dieu. Et en même temps, on sait bien que ces 40 ans d'Exode, c'est le temps du péché d'Israël, c'est le temps du veau d'or, c'est le temps de la récalcitrance des hommes, c'est le temps des récriminations, où on a faim, on a soif, on en a marre, la marche est longue, on a envie de retourner en Égypte, on s'en prend à Dieu et à Moïse. Eh bien, je dirais, notre vie humaine, c'est bien cela, notre vie chrétienne.
1: C'est un pèlerinage.
2: C'est un pèlerinage. Nous, chrétiens, à la fois notre vie sur terre est une vie magnifique, parce que nous sommes nourris de l'Eucharistie, nous savons que Dieu est là, avec nous, tous les jours, qu'il nous accompagne, qu'il nous guide, qu'il nous prévient, qu'il nous environne de sa tendresse. Et en même temps, on sait bien que cette vie sur la terre est aussi pénible, elle est dure, c'est le temps du péché, c'est le temps des épreuves multiples. Et nous attendons, nous espérons la terre promise, le paradis. Mais il faudra pour ça passer ce dernier obstacle, le Jourdain de notre mort, pour entrer enfin, si Dieu le veut, en terre promise.
1: Et bien sûr, le passage ultime, c'est la mort.
2: C'est la mort, c'est le Jourdain de la mort, qui nous fera entrer en terre promise. Et c'est Josué, vous le savez bien dans la Bible, c'est pas pour rien que c'est Josué qui nous fait rentrer en terre promise. Josué, c'est Jésus, c'est le même mot en hébreu, il n'y a pas de différence entre Josué et Jésus, ils portent le même prénom. C'est Josué, dont le nom signifie « Dieu sauve », qui nous fait entrer en terre promise. Donc il y aura à passer les ravins de la mort sous la conduite de notre bon pasteur Jésus.
1: Mais qu'est-ce que mourir? Comment la mort est-elle vécue aujourd'hui? Et comment l'Église, à la suite du Christ, peut-elle nous aider durant ce passage?
2: Alors là aussi, il y a à s'interroger sur notre pratique chrétienne de la mort. Durant des siècles, on a veillé les morts. Il y avait une bonne mort. Saint Joseph était le patron de la bonne mort, parce que, disait-on, il était mort, on n'en sait rien, mais enfin, on peut le supposer, entre Jésus et Marie, évidemment, très bien accompagné. Et tout chrétien désirerait avoir, au moment de sa mort, l'intercession de la Vierge Marie et le Christ Jésus pour le conduire jusqu'au Père. Mais on veillait les morts, il y avait des veillées funèbres, on priait, on mourait à la maison. Un enfant avait vu mourir dans la ferme familiale ses parents, ses grands-parents, ses arrière-grands-parents. Il avait accompagné. La mort était omniprésente. Il y a une mortalité infantile notamment considérable. Donc la mort était une réalité quasi quotidienne. Aujourd'hui, bien sûr, la mort est une réalité occultée. On meurt à l'hôpital la plupart du temps. La plupart des gens que vous pouvez interroger n'ont jamais vu un cadavre.
1: Et la bonne mort, c'est mourir très rapidement, sans s'en rendre compte.
2: Eh bien, certes, non. C'est
1: non,
2: le
1: mais
2: contraire.
1: Aujourd'hui,
2: beaucoup de gens, même des chrétiens fervents...
1: Oui, c'est pour ça que je le dis.
2: Même des chrétiens fervents vous disent « Ah ben moi, si je pouvais mourir comme ça, tout de suite, d'une attaque cardiaque, sans souffrir... »
1: Ce qui est tout à fait contraire à la pensée.
2: On a prié pendant des siècles en disant « Seigneur, délivre-nous d'une mort à l'improviste. » D'une mort brutale. Parce que l'idée était, la mort, il faut s'y préparer. Il faut mourir quand on est prêt, en état de grâce, c'est-à-dire en ayant reçu, évidemment, les sacrements de l'onction des malades ou de l'extrême-onction, comme on disait autrefois, et puis en ayant reçu le viatique, surtout. La nourriture nécessaire pour accomplir ce passage, le sacrement de l'Eucharistie, qui est le pain d'effort pour nous permettre de faire cette route périlleuse qui nous conduira jusqu'à la terre promise, de franchir le Jourdain de notre mort. Or, la mort est toujours un arrachement, un passage périlleux, non seulement parce que physiquement, il y a une violence qui est faite, mais aussi parce qu'à ce moment-là, on peut le penser, Satan et ses anges mauvais essaient de nous dérouter jusqu'au dernier moment.
1: Et elle se prépare avant, au fond, cette mort, par ces détachements successifs de la vie.
2: Elle se prépare avant, par ces détachements successifs, bien sûr. Alors, sans tomber dans des pensées morbides, une grande tradition chrétienne dit que la vie est essentiellement une question euthanasique, au sens étymologique du terme. La bonne vie, c'est une euthanasie, c'est-à-dire une bonne mort. Se préparer à bien mourir, c'est ça en quoi consiste la vie.

0: Vous suivez l'émission Au puits de Jacob, qu'est-ce que le salut avec le Père de Maintière. Il y a également entre la terre et le ciel un autre passage, le purgatoire. Alors que cette notion s'estompe, comment présenter ce dogme ?
1: Alors, j'accorde une grande importance au purgatoire dans le livre parce que, comme vous l'avez bien dit, c'est une notion qui a quasiment disparu. En dehors, peut-être quelquefois d'un vieux tronc dans les fonds des églises, un peu noir, un peu abandonné, pour les âmes du purgatoire, on ne sait plus du tout ce que c'est que ce purgatoire. Or, c'est un dogme de l'Église qui est de grande importance et qu'on a pu appeler le dogme du bon sens. Finalement, depuis toujours, les chrétiens prient pour leurs défunts. Ils prient pour leurs défunts. S'ils prient pour leurs défunts, c'est qu'ils ont l'assurance que leurs prières sont de quelque utilité pour leurs défunts. Alors, leurs défunts, soit ils sont déjà au paradis, à ce moment-là, c'est plus tellement la peine de prier pour eux, soit ils sont en enfer et c'est plus la peine non plus de prier pour eux. Si les chrétiens prient pour les défunts, c'est parce qu'ils savent qu'il y a un état intermédiaire qu'on appelle le purgatoire, un lieu de passage. C'est le dogme du bon sens parce qu'on conçoit aisément qu'on ne puisse pas passer de cette terre, de cette vallée de ténèbres, vallée de larmes qui est notre terre, jusqu'au plein soleil du paradis, sans un temps d'accoutumance, sans préparer nos yeux à la pleine lumière de Dieu. De même qu'un homme qui serait dans une cave profondément enfermé dans l'obscurité depuis quelque temps ne vient pas brutalement à la lumière du soleil. Peu à peu, il acclimate ses yeux à cette luminosité nouvelle. Eh bien, Dieu a permis que nous ne passions pas directement de ce monde marqué du péché au plein soleil de son paradis, mais que peu à peu, on s'acclimate à ce bonheur qu'est Dieu.
0: Et au fond, s'acclimate à aimer.
1: On s'acclimate à aimer, c'est-à-dire qu'on finit d'épanouir nos facultés à aimer. Je crois que c'est, je donne dans le livre deux conséquences majeures pour moi du dogme du purgatoire. La première conséquence, c'est que l'Église ne croit pas à la réincarnation parce qu'elle croit au purgatoire. Vous savez, c'est pas étonnant si beaucoup de chrétiens...
0: Alors, est-ce que vous pouvez dire la différence entre réincarnation et résurrection, en fait?
1: Voilà, la réincarnation, c'est l'idée que, après notre mort, notre âme connaît une existence nouvelle dans un autre corps, et puis on peut avoir ainsi un certain nombre d'existences successives. Voilà.
0: Mais ça n'a rien à voir avec le purgatoire.
1: Alors, justement, l'Église ne croit pas à la réincarnation parce qu'elle croit au purgatoire. Alors, comment expliquer ça? Toutes les religions sont d'accord pour dire que fondamentalement, l'homme est fait pour le divin. Nous sommes faits pour voir Dieu, nous sommes faits pour être avec Dieu ou pour être assimilés à Dieu. Bon. Toutes les religions, quelles qu'elles soient, sont d'accord là-dessus. Cependant, toutes les religions sont d'accord aussi pour dire que l'homme tel qu'il est fait, avec son poids de faiblesse, de péché, de contingence, n'est pas capable d'accéder directement à Dieu. Donc, il lui faut un affinement moral, un certain nombre d'exercices spirituels ou pénitentiels pour pouvoir enfin accéder à Dieu. Alors, de deux choses l'une, quand on meurt, soit on a fait suffisamment d'exercices spirituels pour être prêt à accéder à Dieu, et alors on va au paradis directement, formidable. Soit on n'est pas prêt. On a fait un petit peu d'affinement spirituel, mais enfin on est loin d'être en état de communiquer directement avec Dieu. Il reste encore un peu d'entraînement à faire. Alors cet entraînement, où le fait-on? Soit on recommence un stage sur la terre, on a une nouvelle vie et c'est la réincarnation. Soit on peaufine son entraînement, on l'achève dans le ciel, dans cet état que Dieu a prévu et qu'on appelle précisément le purgatoire. Le purgatoire, c'est cette espèce de camp d'entraînement, c'est ce camp final où nous allons nous entraîner pour pouvoir être en état, enfin, de jouir pleinement de Dieu.
0: Mais alors la réincarnation, c'est assez désespérant, tandis que le purgatoire, on dit qu'il y a une joie au purgatoire.
1: Oui, alors... Il y a à la fois une joie magnifique, parce que quand on est au purgatoire, ça veut dire qu'on est tout près d'accéder au paradis. Il n'y a plus qu'un petit effort à faire.
0: Tandis que la réincarnation, on ne sait jamais quand ça s'arrête.
1: On ne sait pas, oui. Donc, le purgatoire, il y a à la fois une joie magnifique, mais il y a aussi une souffrance. On parle souvent des souffrances du purgatoire. Alors, de quel ordre est cette souffrance? Il faut évidemment se garder de l'imagerie exubérante qui a été développée autour de ce thème du purgatoire, avec des petites âmes qui brûlent, qui flambent, qui... Bon, c'est tout ça... vrai. Bon, autant il faut se débarrasser de l'imagerie, autant il ne faut pas perdre la substance du dogme. Comme on dit, il ne faut pas jeter le bébé avec l'eau du bain. Or souvent, en voulant se débarrasser de toute cette imagerie exubérante, on a perdu le dogme très précieux du purgatoire. Alors, quelle est cette souffrance du purgatoire? On peut imaginer que c'est celle simplement de s'apercevoir. On est tout près de Dieu, on se dit, mais comment ai-je pu rester un seul instant sur terre sans aimer Dieu? Ah, si j'avais su! Si j'avais su! Maintenant que j'aperçois Dieu de si près, si j'avais su tout cela, ma vie aurait quand même été tout autre. Donc il y a une espèce de souffrance de n'être pas encore dans le paradis, mais il y a en même temps une joie extraordinaire d'être assuré d'y être un jour.
0: Être sauvé, comme nous l'avons vu, c'est sortir d'un état mauvais à travers une purification, mais en vue de quoi?
1: Eh bien, en vue de la terre promise. Et la terre promise, nous l'appelons couramment le paradis ou le ciel. En tout cas, c'est la vie de Dieu, le partage de la vie de Dieu. Voilà.
0: Alors, le mot paradis signifie quoi?
1: Alors, étymologiquement, le mot paradis signifie jardin. C'est un mot perse qui a été translittéré en grec et qui signifie jardin. Alors c'est intéressant ce mot jardin, on pourrait dire que le paradis c'est un jardin extraordinaire au sens où Charles Trenet pouvait chanter un jardin extraordinaire. Le paradis c'est un jardin extraordinaire. Alors ce mot jardin, ce mot paradis, nous l'avons bien sûr dans la Genèse. Et c'est intéressant de faire le lien entre la Genèse, c'est-à-dire la création du monde, et puis la fin du monde, quand nous serons dans le paradis. Il y a évidemment un lien entre la création et la rédemption. C'est le même plan de Dieu qui se développe. À l'origine du monde, il y a eu Adam et Ève dans le paradis, comme on dit, dans le jardin d'Éden. Bon. Aujourd'hui, il y a Marie, la Vierge Marie, et Jésus, notre Seigneur, dans le paradis céleste. Ils sont tous les deux entrés, en corps et en âme, dans la gloire du paradis. Donc vous voyez, il y a un rapport entre la création et la rédemption. Une espèce de symétrie entre ce qu'on appelle la protologie, les événements du début de l'humanité, du début de la création, et l'eschatologie, les événements de la fin. Et donc, c'est intéressant ce terme de paradis, parce qu'il fait le lien entre tout le plan du salut. C'est un même plan qui se déploie. Dieu est têtu, si j'ose dire. Dieu sait ce qu'il veut faire. Il veut que l'homme partage sa vie divine. Il veut que beaucoup se réjouissent de sa lumière, comme on dit à la messe. Et pour ce faire, eh bien, il y a une espèce de continuité du plan de salut qui, malgré le péché, eh bien, nous amène peu à peu vers ce paradis céleste, ce partage de la vie divine que Dieu veut.
0: Il y a l'image aussi du banquet.
1: Il y a d'images. Alors, on multiplie les images. Ce sont des images. Bien sûr, quand on parle de jardin, on imagine bien qu'au ciel, il n'y aura pas des petites fleurs ou des parfums. Bon. De même, on parle de banquet. Donc, l'écriture emploie, bien sûr, des métaphores et des images, des bons gros anthropomorphismes un petit peu grossiers, pour nous parler de ce que va être ce monde de l'au-delà dont nous ne savons rien. Mais on pressent que ce sera un monde heureux, donc on prend les quelques images de choses heureuses que nous avons sur cette terre et puis on les sublime. Donc on dit que ce sera un banquet de viande grasse, de vin savoureux. C'est Isaïe au chapitre 25 qui nous montre le festin messianique sous ce jour-là. Donc, peu importe, en tout cas, nous ne savons qu'une chose, nous, de ce ciel. Et elle est fondamentale pour nous chrétiens. C'est que nous serons avec lui. C'est que le mot paradis est utilisé dans le Nouveau Testament par Jésus, en ce passage vraiment bien significatif, lorsqu'au bon larron, Jésus dit, en train de mourir sur la croix, « Aujourd'hui, je te le dis, tu seras avec moi dans le paradis. » Alors, nous ne savons pas très bien comment ça sera, mais nous saurons que ça sera avec lui. Et j'aime beaucoup citer le commentaire de Bossuet sur ce « Aujourd'hui, tu seras avec moi dans le paradis. » Aujourd'hui, quelle promptitude. Avec moi, quelle compagnie. Dans le paradis, quel repos.
0: Quelle est la différence entre jugement particulier et le jugement dernier? On a souvent maintenant, même les théologiens, un télescope.
1: Oui, télescope, parce qu'il y a une difficulté à concevoir un délai, un temps et une temporalité dans l'au-delà. Ce qui est très important, c'est que souvent les gens disent « Ah ben de toute façon, là-haut au ciel, il n'y a plus de temps ». Ce n'est pas tout à fait vrai. Il n'y a plus, bien sûr, le temps tel que nous le connaissons et tel que nous l'éprouvons ici-bas, bien sûr. Nous entrons dans un autre temps. Ordre de temporalité. Mais un des premiers articles de la Somme théologique de saint Thomas est pour montrer que Dieu seul est éternel. Dieu seul est hors du temps. tout ce qui est créé est dans le temps. Et donc, nous allons entrer dans une autre temporalité qui nous échappe. Saint Thomas parle d'aevum, de temps des anges, ou des, on traduit quelquefois par éviternité.
0: Est-ce que c'est un temps psychologique un peu comme...
1: Alors, je peux pas vous dire ce que c'est parce que je ne connais pas. En tout cas, c'est une temporalité dont nous n'avons pas ici-bas l'expérience, hein, donc qui est d'un tout autre ordre. Bon. Alors, déjà, il faut bien se dire que ce n'est pas parce que on entre après la mort dans l'au-delà qu'il n'y a plus de temps. Nous serons toujours dans le temps. Bon. Mais pas le temps tel que nous le connaissons et l'éprouvons ici-bas. Et d'autre part, évidemment, il y a, la foi catholique enseigne que dès que quelqu'un meurt, il y a un jugement particulier. C'est la pesée des âmes. Nous voyons ça au fronton de nos cathédrales. Donc, voilà, chacun est jugé sur ce qu'il a fait. Hein, parce que c'est quand même une constante de tout l'enseignement biblique que nous serons rétribués selon nos actes, chacun. Voilà. Donc, il y a ce jugement particulier. Et puis, à la fin des temps, quand le Christ reviendra, il y aura le jugement dernier.
0: Et nous sommes en fin de compte faits pour être divinisés. C'est le mot de la fin.
1: Nous sommes faits pour être divinisés. Il faut tenir fermement, alors ça c'est surtout la théologie grecque qui en fait un thème prépondérant. Le salut, ce n'est pas autre chose que participer à la nature divine, comme dit l'épître de Saint-Pierre. Nous participerons à la vie divine, nous partagerons, nous serons en communion pleine avec Dieu. Nous lui serons semblables, dit Saint-Jean, parce que nous le verrons tel qu'il est.
0: Merci beaucoup, Père. Je rappelle votre livre « Quelle espérance d'être sauvé » aux éditions Salvator.

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2: Dans notre premier rendez-vous, nous avons posé les questions. Faut-il que les nouveaux baptisés aillent dans les paroisses, s'inscrivent dans les paroisses, prennent leur place et y soient à l'aise pour devenir, à leur tour, membres de ces paroisses, membres de l'Église et être, bien sûr, missionnaires. La question est sans doute moins évidente qu'elle n'y paraît, car il peut y avoir un décalage important entre des nouveaux baptisés qui découvrent la foi, qui manquent encore sans doute beaucoup de base et en tout cas d'expérience. Comment vont-ils pouvoir s'insérer dans un milieu, j'allais dire, qui parfois tourne tout seul, qui ronronne, qui a ses habitudes, ses traditions, ses coutumes, où il n'est impossible de changer quoi que ce soit. Alors avant de nous demander ce que les paroisses pourraient faire, en tout cas en s'interrogeant au moins sur ce qu'elles pourraient faire, nous allons revenir à la base. Qu'est-ce qu'une paroisse? Et pourquoi il semble important pour un chrétien catholique de fréquenter une paroisse? Nous pensons à quoi quand nous parlons de paroisse? Eh bien, souvent nous pensons à deux choses à la fois. Nous pensons à une église, c'est-à-dire un bâtiment, lieu de culte, où se déroulent les offices religieux, les messes, les cérémonies, les mariages, les obsèques, etc. Et cette église, elle est comme le cœur de la paroisse. Encore que nous savons qu'aujourd'hui, certaines paroisses, beaucoup même, possèdent plusieurs églises, plusieurs lieux de culte différents. Et puis, nous pensons aussi à cette entité humaine qui anime cette communauté chrétienne locale sous la direction d'un curé. Et ici, la différence est importante entre ce que l'on peut rencontrer dans certaines églises évangéliques. La paroisse de tel endroit n'est pas l'église de cet endroit, et encore moins l'église du père un tel. En tout cas, elle est l'église du diocèse. Et le diocèse est l'église du Christ qui réside dans un département particulier. C'est-à-dire que la paroisse a un lien vital, nécessaire, avec le diocèse. De la même manière que le curé de la paroisse n'est pas le maître de la paroisse, il ne va pas mener sa paroisse selon ses options, ses préférences, ses idéologies, mais il est envoyé par l'évêque pour un temps déterminé afin d'être celui qui va diriger le peuple chrétien qui réside en ce lieu. Il est important de saisir cela. Un diocèse, ça n'est pas une espèce de puzzle composé d'églises locales autonomes. Mais un diocèse est un tout, c'est une communauté de communautés. Alors qu'est-ce qu'un diocèse? Eh bien, aujourd'hui, on peut dire que pratiquement les diocèses correspondent au découpage des départements. C'est tout de même plus facile. Il y a des exceptions. Je pense par exemple que le département des Bouches-du-Rhône contient deux diocèses, celui de Marseille et celui d'Aix-en-Provence. Pourquoi? Eh bien parce que Marseille est déjà une ville tellement importante par sa population qu'elle se suffit à elle-même, si j'ose dire, pour être un diocèse. À la tête de chaque diocèse, nous trouvons donc un évêque. L'évêque, c'est un prêtre qui a été choisi par le Vatican, par le Saint-Siège, pour être à la tête de ce diocèse, en être en quelque sorte le pasteur. Nous voyons d'ailleurs que cette signification est très présente, par exemple dans la crosse de l'évêque. La crosse de l'évêque, elle n'est pas faite pour taper sur la tête de ceux qui se comporteraient mal, elle rappelle la houlette du berger qui dirige son troupeau. Et avec ce rappel, nous comprenons fort bien que le curé d'une paroisse n'est pas un petit évêque qui règne sur son territoire, encore moins un petit pape, mais qu'il est un collaborateur de l'évêque, qu'il assume ses responsabilités au nom même de l'évêque par délégation et qu'il doit rendre compte régulièrement à l'évêque de ce qui se vit dans sa communauté locale. Je pense qu'il était nécessaire de rappeler ces notions très basiques en soulignant encore que l'évêque est entouré d'un conseil pour prendre les décisions importantes qu'on appelle conseil épiscopal, qu'il a lui-même nommé et qui comprend des prêtres, parfois des diacres, parfois des religieuses, parfois des laïcs. Et de la même manière, le curé de la paroisse est entouré de plusieurs organes de laïcs comme le conseil de pastoral ou le conseil économique.

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1: Si vous suivez régulièrement mes émissions, vous devez commencer à me connaître et à savoir que j'ai quelques dadas, dont l'un est l'étymologie. Parce que souvent, l'étymologie est très riche et nous donne des pistes de compréhension sur la nature même de l'objet ou de la pensée que nous voulons étudier. Alors, d'où vient le mot « paroisse » ? L'étymologie est un peu compliquée car il y a deux sources différentes qui vont un beau jour se rencontrer et certaines fois prendre le pas l'une sur l'autre. Au point de départ, la première source vient du grec ancien paroikia. Paroikia est composé lui-même de deux mots. Oikia, qui désigne un lieu, la maison où la famille se rassemble. Oikia a donné écologie, économie, œcuménisme, etc. Premier mot, donc, dans paroikia, le lieu, la maison. Et kappa, qui veut dire auprès d'eux, à côté d'eux. Eh bien, voilà déjà des données qui nous semblent très importantes. Ça veut dire que, originellement, le terme paroisse est lié à un territoire, un lieu. Ça n'est pas une notion abstraite. Ce lieu semble être comparable à la maison où la famille se rassemble. Ici, nous sommes tout à fait aux origines de l'Église, qui était désignée comme l'assemblée, le rassemblement, qui a donné le mot ecclésia. Donc, la paroisse, c'est le lieu où se rassemble l'ecclésia, l'Église, c'est-à-dire l'ensemble des croyants. Mais vous voyez que nous avons déjà des termes qui sont familiers, j'allais dire, la maison où se rassemble la famille. De fait, nous savons que dans les premiers temps de l'Église, il n'y avait pas de lieu spécifique où les chrétiens pouvaient se rassembler. Déjà parce qu'ils n'en avaient pas forcément les moyens, mais aussi parce qu'il y avait les persécutions. Donc on se rassemblait dans la maison de l'un ou de l'autre et on rassemblait la famille des chrétiens. L'Église était donc perçue d'emblée comme une grande famille. Ce qui signifie profondément que les membres de cette famille sont frères et sœurs. Et nous allons glaner bien d'autres données intéressantes en poursuivant notre étude étymologique dans notre prochain rendez-vous.
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2: 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Nous poursuivons cette programmation musicale avant de retrouver notre grille de nuit en partenariat avec les radios chrétiennes associées. Ce sera à partir de minuit.

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3: L'heure mariale, voici l'homélie d'aujourd'hui, enregistrée ce matin à la grotte de Lourdes.
4: Évangile de Jésus-Christ selon saint Matthieu. En ce temps-là, Jésus disait à ses disciples : Vous êtes le sel de la terre. Mais si le sel devient fade, comment lui rendre de la saveur ? Il ne vaut plus rien. On le jette dehors et il est piétiné par les gens. Vous êtes la lumière du monde. Une ville située sur une montagne ne peut être cachée. Et l'on n'allume pas une lampe pour la mettre sous le boisseau. On la met sur le lampadaire et elle brille pour tous ceux qui sont dans la maison. De même, que votre lumière brille devant les hommes, alors, voyant ce que vous faites de bien, ils rendront gloire à votre Père qui est aux cieux.

Frères et sœurs, dans la Bible, ce sont les plus petits, les humbles, les oubliés qui écrivent la véritable histoire du monde. Et la première lecture que nous venons d'entendre s'inscrit dans cette logique. À l'entrée de la ville de Sarepta, le prophète Élie rencontre une veuve qui ramassait du bois, et ce qui nous fait penser aussi à Bernadette qui était venue chercher du bois ici, et c'est là que commença son histoire. Au temps du prophète Élie, les veuves n'avaient aucun droit, droit d'héritage, ni de pension. Ils traînaient souvent une existence misérable. La rencontre du prophète avec la veuve nous montre que Dieu utilise souvent des personnes et des situations improbables pour accomplir ses desseins. Dieu ne nous abandonne pas, Dieu nous montre toujours sa miséricorde. Alors que la sécheresse, la famine frappent toute la contrée, Élie sera d'abord nourri par des corbeaux au torrent des Kérites.

ne fait aucune objection, mais elle offre au prophète avec amour, posant des gestes de générosité qui touchent, qui laissent des empreintes et des signes indélébiles. Ici, dans cette grotte, la Vierge fera aussi une demande à Bernadette. « Veux-tu venir ici 15 jours ?» Bernadette ne fera aucune objection. « Lève-toi, va à Sarepta. Apporte-moi aussi un morceau de pain. N'aie pas peur, va faire ce que tu as dit. » Élie et cette femme sont dans l'obéissance à une parole de vie. Le prophète fit ce que le Seigneur lui avait dit et la veuve alla faire ce que Élie lui avait demandé. La première lecture nous fait remarquer la foi d'Élie qui se confie entièrement en Dieu, source de tout bien, mais aussi la foi de la veuve qui s'attache à ce que le prophète lui demande en sacrifiant pour lui sa dernière chance de vie. La veuve de Sarepta est un modèle d'authenticité, de charité. La veuve n'est-elle pas l'image de Dieu qui peut tout donner et qui donne tout? La veuve n'est pas l'image de Jésus qui n'avait pas tout donné et qui a tout donné jusque sa vie sur la croix pour nous. La veuve ne symbolise-t-elle pas le pauvre de tout le temps qui dépend de la providence divine? La veuve ne symbolise-t-elle pas l'Église et ses diverses communautés familiales et religieuses avec leurs faiblesses, leurs fragilités, leurs précarités, leurs misères et leurs péchés que le Christ regarde avec amour et miséricorde? J'ai seulement dans une jarre une poignée de farine et un peu d'huile dans une vase. Dans l'Église du Christ, la farine est devenue pain eucharistique. L'huile de Sarepta préfigure l'onction du baptême, de la confirmation, du sacrement de l'ordre, du sacrement des malades. Jamais ils ne viennent à manquer. De même, à la table de Dieu, sa parole ne s'épuise jamais, pas non plus son pardon ne s'épuise pas. La veuve, c'est enfin chacun de nous, chacune de nos âmes, avec nos précarités et nos vulnérabilités, avec nos zones d'ombre, avec nos regrets et nos blessures intérieures. C'est là que Dieu vient nous rejoindre et nous révéler qu'il peut encore faire quelque chose dans nos vies, car en lui, rien ne s'épuise, nous dit la première lecture. Dans l'évangile de ce jour que nous venons d'entendre, Jésus nous dit d'être le sel de la terre et la lumière du monde. Sel et lumière, les deux donnent du goût aussi bien sur notre palais et que dans nos yeux. Par le sel, la fadeur est vaincue. Par la lumière, l'obscurité est supprimée. Voilà ce que Jésus veut de nous aujourd'hui, que nous devenions des vainqueurs de tout mauvais goût et de toute obscurité. Jésus nous rappelle là notre vraie identité et nous invite à l'être et à y demeurer. Là où c'est fade, mou et triste, que nous soyons ceux celles qui redonnent espoir, qui redonnent joie et qui redonnent confiance. Que nous soyons de même là où il y a l'obscurité, là où le découragement, la peur se côtoient, que nous soyons la lumière d'espérance et de joie. Et nous chrétiens, aujourd'hui, en écoutant cet évangile, nous pouvons aussi nous demander qu'est-ce qui est fade dans ma vie de chrétien aujourd'hui? Qu'est-ce qui apporte de l'obscurité? Et comment je vis ma mission que Jésus me rappelle en ces jours? Notre foi ne doit pas être cachée par nos paroles, nos actes, notre charité et notre fidélité à Dieu.

Nous sommes appelés à refléter la lumière du Christ. Chrétien, sois un signe visible de la présence de Dieu dans le monde. La lumière ne brille pas pour elle-même, elle éclaire ceux et celles qui l'entourent. Et le premier champ à saler et à éclairer, c'est notre propre vie. Pour donner le goût à la vie, il faut aimer la vie. Pour éclairer, il faut avoir cette flamme qui puisse s'étendre. Chaque jour, par et avec le Christ, guidés par l'Esprit Saint, soyons frères et sœurs de donneurs de goût et d'éclairage pour nous-mêmes et pour tous ceux et celles qui nous rencontrent et qui nous entourent. Amen.

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3: Le couronnement d'épines et les apparitions de Gietschwaud. Pilate avait rédigé un écriteau qu'il fit placer sur la croix. Il était écrit « Jésus le Nazaréen, roi des Juifs ». Beaucoup de Juifs lurent cet écriteau parce que l'endroit où l'on avait crucifié Jésus était proche de la ville et que c'était écrit en hébreu, en latin et en grec. Jésus est roi. Quand on voulait le faire roi, il s'était esquivé car il ne voulait pas de cette royauté-là d'ordre temporel. Devant Pilate, au moment d'être couronné d'épines, il n'y a plus d'ambiguïté sur la nature de cette royauté. Il peut affirmer « Mon royaume n'est pas de ce monde. Tu le dis, je suis roi. » Tout le récit de la Passion selon saint Jean est comme une intronisation. Quand le roi est installé sur son trône, qui est la croix, sa royauté est proclamée pour qu'il soit acclamé. Tel est le sens de l'écriteau écrit dans les trois langues qui indique sa portée universelle. Toutes les nations sont convoquées à reconnaître la royauté du Christ. Au prétoire, cette royauté est bafouée par le manteau pourpre, la couronne d'épines, le sceptre de dérision, les railleries. Ces outrages se renouvellent dans l'histoire à chaque fois que la vie des hommes et des sociétés s'organise sans Dieu. Marie prend part à la royauté de Jésus comme la reine qui se tient à sa droite, dit le psaume 45. À partir de juin 1877, la Sainte Vierge apparaît à Gietschwaud, dans la région polonaise de Warmie, alors annexée à la Prusse. Elle se montre à Justyna Szafranska dans de brillants atours de reine. Et les deux premières fois, elle est sur un trône d'or et de diamants, entourée d'anges qui tiennent une couronne scintillante au-dessus de sa tête. Par la suite, Justyna, 13 ans, étant accompagnée de Barbara, 12 ans, Marie apparaît seule sans être escortée par des anges. Elle brille comme Domina, qui signifie dame, maîtresse ou souveraine. De même que le Christ est roi par droit de naissance, comme vrai Dieu et vrai homme, et par droit de conquête à cause du rachat de l'humanité, de même, Marie est reine comme mère du Dieu qui est le roi éternel, puis comme associée à la rédemption. C'est pourquoi les icônes la revêtent de pourpre impériale, et le peuple chrétien aime à la désigner sous le titre de Notre-Dame. Or, quand elle apparaît à Gietschwaud, la Pologne n'existe plus en tant qu'État. Son territoire est divisé entre la Russie, la Prusse et l'Autriche. L'Empire allemand, en plein Kulturkampf, combat pour la culture, sous l'impulsion du chancelier Bismarck, malmène le catholicisme et s'efforce de germaniser la population. La langue polonaise est interdite à l'école et dans les documents officiels. C'est alors que Marie va parler en polonais. Parmi leurs questions, les jeunes filles demandent si l'église du royaume de Pologne sera libérée et si des prêtres seront de nouveau nommés aux paroisses délaissées. La réponse ne se fait pas attendre. Oui, à condition que les gens prient avec ferveur, alors l'église cessera d'être persécutée et les paroisses orphelines recevront des prêtres. La Sainte Vierge apparaîtra plus de 160 fois jusqu'au 16 septembre 1877. On peut dire que son intervention a défendu les droits royaux du Christ sur la nation polonaise. Le 11 septembre 1977, le centenaire des apparitions est présidé par un certain cardinal Karol Wojtyla, alors archevêque de Cracovie, et qui sera par la suite élu pape sous le nom de Jean-Paul II. Ce jour-là, l'évêque du lieu reconnaît solennellement les apparitions de Giethoswald. L'homélie du cardinal Wojtyla souligne avec profondeur le plan de Dieu sur les nations. Je cite « Le Fils de Dieu s'est fait homme. À ses apôtres, leur faisant ses adieux après sa résurrection, il dit « Allez dans le monde entier, faites des disciples de toutes les nations, c'est-à-dire revêtez le Verbe de Dieu de chair, afin qu'il pénètre d'autres langues et d'autres cultures, afin que ces cultures humaines, ces langues humaines, puissent s'épanouir librement, afin que ces cultures humaines puissent façonner l'homme, créé à l'image et à la ressemblance de Dieu. » Marie a défendu l'héritage chrétien de toute la culture polonaise. La culture de chaque génération se forme selon les lois profondes de l'âme, de l'esprit, de la volonté et du cœur humain. Elle ne peut être créée artificiellement, indépendamment de la pensée et de la vie de l'homme. La culture ne peut être créée contre Dieu, car elle serait créée contre l'homme. Marie, Reine, Notre-Dame, amenez toutes les nations à reconnaître la royauté du Christ, bien souvent bafouée. Que le Christ-Roi pénètre les cultures afin, comme dit le cardinal Wojtyla, afin que les cultures puissent façonner l'homme, créé à l'image et à la ressemblance de Dieu.
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2: Je viens remercier Notre-Dame de Lourdes pour la guérison et le rétablissement de ma belle-mère.
3: Notre-Dame de Lourdes, je viens vous confier Pascal qui doit subir une opération d'appendicite chirurgicale pour le cœur. Que Marie soit présente autour de lui. Et nous confions bien sûr à tous les pèlerins présents aujourd'hui qui vont prier pour lui. Merci Marie, merci Sainte Bernadette.
4: Notre-Dame de Lourdes, merci d'intercéder pour mon frère Benoît qui souffre d'un zoonose au visage et dont la douleur est importante. Merci Notre-Dame de Lourdes. Merci à Sainte Bernadette et à tous les pèlerins pour vos prières.
5: Cette prière, dans ce temps de prière, en disant notre foi. Je crois en Dieu, le Père Tout-Puissant, Créateur du ciel et de la terre, et en Jésus-Christ, son Fils unique, notre Seigneur, qui a été conçu du Saint-Esprit, est né de la Vierge Marie, a souffert sous Ponce Pilate, a été crucifié, est mort et a été enseveli, est descendu aux enfers, le troisième jour est ressuscité des morts, est monté aux cieux, est assis à la droite de Dieu, le Père Tout-Puissant, d'où il viendra juger les vivants et les morts. Je crois en l'Esprit Saint, à la Sainte Église catholique, à la communion des saints, à la rémission des péchés, à la résurrection de la chair, à la vie éternelle. Amen. Alors nous prions aux intentions du pape Léon. Nous portons en particulier ses intentions au moment où il effectue son voyage apostolique en Espagne et dans la perspective de ce voyage qu'il fera au mois de septembre en France. Notre Père qui es aux cieux, que ton nom soit sanctifié, que ton règne vienne, que ta volonté soit faite sur la terre comme au ciel.
6: Donne-nous aujourd'hui notre pain de ce jour. Pardonne-nous nos offenses, comme nous pardonnons aussi à ceux qui nous ont offensés. Et ne nous laisse pas entrer en tentation, mais délivre-nous du mal.
5: Je vous salue, Marie, pleine de grâce. Le Seigneur est avec vous. Vous êtes bénie entre toutes les femmes. Et Jésus, le fruit de vos entrailles, est béni.
6: Sainte Marie, Mère de Dieu, priez pour nous pauvres pécheurs, maintenant et à l'heure de notre mort.
5: Je vous salue Marie, pleine de grâce, le Seigneur est avec vous. Vous êtes bénie entre toutes les femmes, et Jésus, le fruit de vos entrailles, est béni.
6: Sainte Marie, Mère de Dieu, priez pour nous pauvres pécheurs, maintenant et à l'heure de notre mort. Amen.
5: Je vous salue Marie, pleine de grâce, le Seigneur est avec vous. Vous êtes bénie entre toutes les femmes, et Jésus, le fruit de vos entrailles, est béni.
6: Sainte Marie, Mère de Dieu, priez pour nous pauvres pécheurs, maintenant et à l'heure de notre mort. Amen.

0: Semper et in saecula saeculorum. Amen.
1: Ô Marie conçue sans péché,
2: priez pour nous qui avons recours à vous.
1: En ce mardi, nous méditons les mystères douloureux. L'agonie de Jésus, premier mystère douloureux de l'évangile selon saint Luc. Dans l'angoisse, Jésus priait avec plus d'insistance et sa sueur devint comme des gouttes de sang qui tombaient jusqu'à terre. Prions pour les personnes qui ont été victimes d'agressions physiques ou psychologiques. Prions spécialement pour les enfants abusés, ceux et celles à qui la vie a été retirée. Prions pour leurs parents qui doivent subir l'horreur de ce drame.
3: Notre Père qui es aux cieux, que ton nom soit sanctifié, que ton règne vienne, que ta volonté soit faite sur la terre comme au ciel.
4: Donne-nous aujourd'hui notre pain de ce jour. Pardonne-nous nos offenses, comme nous pardonnons aussi à ceux qui nous ont offensés. Ne nous laisse pas entrer en tentation, mais délivre-nous du mal.
3: Je vous salue, Marie, pleine de grâce. Le Seigneur est avec vous. Vous êtes bénie entre toutes les femmes, et Jésus, le fruit de vos entrailles, est béni. Je vous salue, Marie, pleine de grâce. Le Seigneur est avec vous. Vous êtes bénie entre toutes les femmes, et Jésus, le fruit de vos entrailles, est béni. Je vous salue, Marie, pleine de grâce. Le Seigneur est avec vous. Vous êtes bénie entre toutes les femmes, et Jésus, le fruit de vos entrailles, est béni. Je vous salue, Marie, pleine de grâce. Le Seigneur est avec vous. Vous êtes bénie entre toutes les femmes, et Jésus, le fruit de vos entrailles, est béni. Je vous salue, Marie, pleine de grâce. Le Seigneur est avec vous. Vous êtes bénie entre toutes les femmes, et Jésus, le fruit de vos entrailles, est béni.
4: Sainte Marie, Mère de Dieu, priez pour nous pauvres pécheurs, maintenant et à l'heure de notre mort. Amen.
5: Je vous salue, Marie, pleine de grâce. Le Seigneur est avec vous. Vous êtes bénie entre toutes les femmes, et Jésus, le fruit de vos entrailles, est béni.
4: Sainte Marie, Mère de Dieu, priez pour nous pauvres pécheurs, maintenant et à l'heure de notre mort. Amen.
5: Je vous salue, Marie, pleine de grâce. Le Seigneur est avec vous. Vous êtes bénie entre toutes les femmes, et Jésus, le fruit de vos entrailles, est béni.
4: Sainte Marie, Mère de Dieu, priez pour nous pauvres pécheurs, maintenant et à l'heure de notre mort. Amen.
5: Je vous salue, Marie, pleine de grâce. Le Seigneur est avec vous. Vous êtes bénie entre toutes les femmes, et Jésus, le fruit de vos entrailles, est béni.
4: Sainte Marie, Mère de Dieu, priez pour nous pauvres pécheurs, maintenant et à l'heure de notre mort. Amen.
5: Je vous salue, Marie, pleine de grâce. Le Seigneur est avec vous. Vous êtes bénie entre toutes les femmes, et Jésus, le fruit de vos entrailles, est béni.
4: Sainte Marie, Mère de Dieu, priez pour nous pauvres pécheurs, maintenant et à l'heure de notre mort. Amen.
5: Je vous salue, Marie, pleine de grâce. Le Seigneur est avec vous. Vous êtes bénie entre toutes les femmes, et Jésus, le fruit de vos entrailles, est béni.
4: Sainte Marie, Mère de Dieu, priez pour nous pauvres pécheurs, maintenant et à l'heure de notre mort. Amen.
1: Gloire au Père et au Fils et au Saint-Esprit, comme il était au commencement, maintenant et toujours, et dans les siècles des siècles. Amen. Ô Marie conçue sans péché,
2: priez pour nous qui avons recours à vous.
1: Deuxième mystère douloureux, la flagellation. de l'Évangile selon saint Jean, Pilate ordonna de prendre Jésus et de le flageller. Prions pour notre monde déchiré par les guerres et les conflits, que le Seigneur le libère des dictatures et des volontés de domination. Faisons une juste place dans notre cœur aux victimes, les blessés, les morts, les otages, les prisonniers politiques dont certains attendent leur exécution.
5: Notre Père qui es aux cieux, que ton nom soit sanctifié, que ton règne vienne, que ta volonté soit faite sur la terre comme au ciel.
2: Donne-nous aujourd'hui notre pain de ce jour. Pardonne-nous nos offenses, comme nous pardonnons aussi à ceux qui nous ont offensés. Et ne nous laisse pas entrer en tentation, mais délivre-nous du mal. Amen.
5: Je vous salue Marie, pleine de grâce. Le Seigneur est avec vous. Vous êtes bénie entre toutes les femmes. Et Jésus, le fruit de vos entrailles, est béni.
2: Sainte Marie, Mère de Dieu, priez pour nous pauvres pécheurs. Maintenant et à l'heure de notre mort. Amen.
5: Je vous salue Marie, pleine de grâce, le Seigneur est avec vous. Vous êtes bénie entre toutes les femmes, et Jésus, le fruit de vos entrailles, est béni.
2: Sainte Marie, Mère de Dieu, priez pour nous pauvres pécheurs, maintenant et à l'heure de notre mort. Amen.
5: Je vous salue Marie, pleine de grâce, le Seigneur est avec vous. Vous êtes bénie entre toutes les femmes, et Jésus, le fruit de vos entrailles, est béni.
2: Sainte Marie, Mère de Dieu, priez pour nous pauvres pécheurs, maintenant et à l'heure de notre mort. Amen.
5: Je vous salue, Marie, pleine de grâce, le Seigneur est avec vous. Vous êtes bénie entre toutes les femmes, et Jésus, le fruit de vos entrailles, est béni.
2: Sainte Marie, Mère de Dieu, priez pour nous pauvres pécheurs, maintenant et à l'heure de notre mort. Amen.
5: Je vous salue Marie, pleine de grâce. Le Seigneur est avec vous. Vous êtes bénie entre toutes les femmes. Et Jésus, le fruit de vos entrailles, est béni.
2: Sainte Marie, Mère de Dieu, priez pour nous pauvres pécheurs,
4: maintenant et à l'heure de notre mort. Amen.
6: Je vous salue Marie, pleine de grâce. Le Seigneur est avec vous, vous êtes bénie entre toutes les femmes, et Jésus, le fruit de vos entrailles, est béni.
2: Sainte Marie, Mère de Dieu, priez pour nous pécheurs, maintenant et à l'heure de notre mort. Amen.
6: Je vous salue Marie, pleine de grâce. Le Seigneur est avec vous, vous êtes bénie entre toutes les femmes, et Jésus, le fruit de vos entrailles, est béni.
2: Sainte Marie, Mère de Dieu, priez pour nous pécheurs, maintenant et à l'heure de notre mort. Amen.
6: Je vous salue Marie, pleine de grâce. Le Seigneur est avec vous. Vous êtes bénie entre toutes les femmes, et Jésus, le fruit de vos entrailles, est béni.
2: Sainte Marie, Mère de Dieu, priez pour nous pauvres pécheurs, maintenant et à l'heure de notre mort. Amen.
6: Je vous salue Marie, pleine de grâce. Le Seigneur est avec vous. Vous êtes bénie entre toutes les femmes, et Jésus, le fruit de vos entrailles, est béni.
2: Sainte Marie, Mère de Dieu, priez pour nous pauvres pécheurs, maintenant et à l'heure de notre mort. Amen.
6: Je vous salue Marie, pleine de grâce. Le Seigneur est avec vous. Vous êtes bénie entre toutes les femmes, et Jésus, le fruit de vos entrailles, est béni.
2: Sainte Marie, Mère de Dieu, priez pour nous pauvres pécheurs,
1: maintenant et à l'heure de notre mort. Amen. Gloire au Père et au Fils et au Saint-Esprit, comme il était au commencement, maintenant et toujours, et dans les siècles des siècles. Amen. Ô Marie conçue sans péché,
2: priez pour nous qui avons recours à vous.
1: Troisième mystère douloureux, le couronnement d'épines. De l'Évangile selon saint Jean, ayant tressé une couronne d'épines, ils la placèrent sur la tête de Jésus. Demandons au Seigneur la grâce de l'humilité, que nous puissions exercer nos responsabilités dans un esprit de service, libérés de la tentation du pouvoir.
7: Notre Père qui es aux cieux, que ton nom soit sanctifié, que ton règne vienne, Que ta volonté soit faite sur la terre comme au ciel.
2: Donne-nous aujourd'hui notre pain de ce jour. Pardonne-nous nos offenses, comme nous pardonnons aussi à ceux qui nous ont offensés. Et ne nous laisse pas entrer en tentation, mais délivre-nous du mal.
7: Amen. Je vous salue, Marie, pleine de grâce. Le Seigneur est avec vous. Vous êtes bénie entre toutes les femmes, et Jésus, le fruit de vos entrailles, est béni.
2: Sainte Marie, Mère de Dieu, priez pour nous pauvres pécheurs, maintenant et à l'heure de notre mort. Amen.
7: Je vous salue, Marie, pleine de grâce. Le Seigneur est avec vous. Vous êtes bénie entre toutes les femmes, et Jésus, votre enfant, est béni.
2: Sainte Marie, Mère de Dieu, priez pour nous pauvres pécheurs, maintenant et à l'heure de notre mort. Amen.
7: Je vous salue, Marie, pleine de grâce. Le Seigneur est avec vous. Vous êtes bénie entre toutes les femmes, et Jésus, le fruit de vos entrailles, est béni.
2: Sainte Marie, Mère de Dieu, priez pour nous pauvres pécheurs, maintenant et à l'heure de notre mort. Amen.
7: Je vous salue, Marie, pleine de grâce. Le Seigneur est avec vous. Vous êtes bénie entre toutes les femmes, et Jésus, le fruit de vos entrailles, est béni.
2: Sainte Marie, Mère de Dieu, priez pour nous pauvres pécheurs, maintenant et à l'heure de notre mort. Amen.
7: Je vous salue, Marie, pleine de grâce. Le Seigneur est avec vous. Vous êtes bénie entre toutes les femmes, et Jésus, le fruit de vos entrailles, est béni.
2: Sainte Marie, Mère de Dieu, priez pour nous pauvres pécheurs, maintenant et à l'heure de notre mort. Amen.
5: Je vous salue, Marie, pleine de grâce. Le Seigneur est avec vous. Vous êtes bénie entre toutes les femmes, et Jésus, le fruit de vos entrailles, est béni.
2: Sainte Marie, Mère de Dieu, priez pour nous pauvres pécheurs, maintenant et à l'heure de notre mort. Amen.
5: Je vous salue, Marie, pleine de grâce. Le Seigneur est avec vous. Vous êtes bénie entre toutes les femmes, et Jésus, le fruit de vos entrailles, est béni.
2: Sainte Marie, Mère de Dieu, priez pour nous pauvres pécheurs, maintenant et à l'heure de notre mort. Amen.
5: Je vous salue, Marie, pleine de grâce. Le Seigneur est avec vous. Vous êtes bénie entre toutes les femmes, et Jésus, le fruit de vos entrailles, est béni.
2: Sainte Marie, Mère de Dieu, priez pour nous pauvres pécheurs, maintenant et à l'heure de notre mort. Amen.
5: Je vous salue, Marie, pleine de grâce. Le Seigneur est avec vous. Vous êtes bénie entre toutes les femmes, et Jésus, le fruit de vos entrailles, est béni.
2: Sainte Marie, Mère de Dieu, priez pour nous pauvres pécheurs, maintenant et à l'heure de notre mort. Amen.
5: Je vous salue, Marie, pleine de grâce. Le Seigneur est avec vous. Vous êtes bénie entre toutes les femmes, et Jésus, le fruit de vos entrailles, est béni.
2: Sainte Marie, Mère de Dieu, priez pour nous pauvres pécheurs, maintenant et à l'heure de notre mort. Amen.
1: Gloire au Père et au Fils et au Saint-Esprit.
2: Comme il était au commencement, maintenant et toujours, dans les siècles des siècles. Amen.
1: Ô Marie conçue sans péché,
2: priez pour nous qui avons recours à vous.
1: Quatrième mystère douloureux, le portement de croix. De l'Évangile selon saint Luc. Ils requirent un homme de Cyrène nommé Simon et le chargèrent de porter la croix derrière Jésus. Prions d'abord pour ceux dont la croix est trop lourde à porter. Que le Seigneur nous apprenne à être des Simon de Cyrène les uns pour les autres.
8: Notre Père qui es aux cieux, que ton nom soit sanctifié, que ton règne vienne, que ta volonté soit faite sur la terre comme au ciel.
2: Donne-nous aujourd'hui notre pain de ce jour. Pardonne-nous nos offenses, comme nous pardonnons aussi à ceux qui nous ont offensés. Et ne nous laisse pas entrer en tentation, mais délivre-nous du mal.
8: Je vous salue, Marie, pleine de grâce. Le Seigneur est avec vous. Vous êtes bénie entre toutes les femmes, et Jésus, le fruit de vos entrailles, est béni.
2: Sainte Marie, Mère de Dieu, priez pour nous pauvres pécheurs, maintenant et à l'heure de notre mort. Amen.
8: Je vous salue Marie, pleine de grâce, le Seigneur est avec vous. Vous êtes bénie entre toutes les femmes, et Jésus, le fruit de vos entrailles, est béni.
2: Sainte Marie, Mère de Dieu, priez pour nous pauvres pécheurs, maintenant et à l'heure de notre mort. Amen.
8: Je vous salue Marie, pleine de grâce, le Seigneur est avec vous. Vous êtes bénie entre toutes les femmes, et Jésus, le fruit de vos entrailles, est béni.
2: Sainte Marie, Mère de Dieu, priez pour nous pauvres pécheurs, maintenant et à l'heure de notre mort. Amen.
8: Je vous salue Marie, pleine de grâce, le Seigneur est avec vous. Vous êtes bénie entre toutes les femmes, et Jésus, le fruit de vos entrailles, est béni.
2: Sainte Marie, Mère de Dieu, priez pour nous pauvres pécheurs, maintenant et à l'heure de notre mort. Amen.
8: Je vous salue Marie, pleine de grâce, le Seigneur est avec vous. Vous êtes bénie entre toutes les femmes, et Jésus, le fruit de vos entrailles, est béni.
2: Sainte Marie, Mère de Dieu, priez pour nous pauvres pécheurs, maintenant et à l'heure de notre mort. Amen.
6: Je vous salue Marie, pleine de grâce. Le Seigneur est avec vous. Vous êtes bénie entre toutes les femmes, et Jésus, le fruit de vos entrailles, est béni.
2: Sainte Marie, Mère de Dieu, priez pour nous pauvres pécheurs, maintenant et à l'heure de notre mort. Amen.
6: Je vous salue Marie, pleine de grâce. Le Seigneur est avec vous. Vous êtes bénie entre toutes les femmes, et Jésus, le fruit de vos entrailles, est béni.
2: Sainte Marie, Mère de Dieu, priez pour nous pauvres pécheurs, maintenant et à l'heure de notre mort. Amen.
6: Je vous salue Marie, pleine de grâce. Le Seigneur est avec vous. Vous êtes bénie entre toutes les femmes, et Jésus, le fruit de vos entrailles, est béni.
2: Sainte Marie, Mère de Dieu, priez pour nous pauvres pécheurs, maintenant et à l'heure de notre mort. Amen.
6: Je vous salue Marie, pleine de grâce. Le Seigneur est avec vous. Vous êtes bénie entre toutes les femmes, et Jésus, le fruit de vos entrailles, est béni.
2: Sainte Marie, Mère de Dieu, priez pour nous pauvres pécheurs, maintenant et à l'heure de notre mort. Amen.
6: Je vous salue Marie, pleine de grâce. Le Seigneur est avec vous. Vous êtes bénie entre toutes les femmes, et Jésus, le fruit de vos entrailles, est béni.
2: Sainte Marie, Mère de Dieu, priez pour nous pauvres pécheurs, maintenant et à l'heure de notre mort. Amen.
6: Je vous salue Marie, pleine de grâce. Le Seigneur est avec vous. Vous êtes bénie entre toutes les femmes, et Jésus, le fruit de vos entrailles, est béni.
2: Sainte Marie, Mère de Dieu, priez pour nous pauvres pécheurs, maintenant et à l'heure de notre mort. Amen.
1: Gloire au Père et au Fils et au Saint-Esprit, comme il était au commencement, maintenant et toujours, et dans les siècles des siècles. Ô Marie conçue sans péché,
2: priez pour nous qui avons recours à
1: vous. Cinquième mystère douloureux, le crucifixion et la mort de Jésus. De l'Évangile selon saint Jean, Jésus disait à ses disciples, « Ma vie, nul ne la prend, mais c'est moi qui la donne. » Par l'intercession de la bienheureuse Vierge Marie et de Saint Joseph, demandons au Seigneur la grâce d'une bonne mort. Comme le dit une belle prière de la liturgie dans l'office des complis, quand viendra pour nous le moment de mourir, que ton souffle de vie nous conduise en ta présence.
3: Notre Père qui es aux cieux, que ton nom soit sanctifié, que ton règne vienne, que ta volonté soit faite sur la terre comme au ciel.
2: Donne-nous aujourd'hui notre pain de ce jour. Pardonne-nous nos offenses, comme nous pardonnons aussi à ceux qui nous ont offensés. Et ne nous laisse pas entrer en tentation, mais délivre-nous du mal.
8: Amen.
3: Je vous salue Marie, pleine de grâce. Le Seigneur est avec vous. Vous êtes bénie entre toutes les femmes. Et Jésus, le fruit de vos entrailles, est béni.
2: Sainte Marie, Mère de Dieu, priez pour nous pauvres pécheurs, maintenant et à l'heure de notre mort. Amen.
3: Je vous salue, Marie, pleine de grâce. Le Seigneur est avec vous. Vous êtes bénie entre toutes les femmes, et Jésus, le fruit de vos entrailles, est béni.
2: Sainte Marie, Mère de Dieu, priez pour nous pauvres pécheurs, maintenant et à l'heure de notre mort.
8: Amen.
3: Je vous salue, Marie, pleine de grâce. Le Seigneur est avec vous. Vous êtes bénie entre toutes les femmes, et Jésus, le fruit de vos entrailles, est béni.
2: Sainte Marie, Mère de Dieu, priez pour nous pauvres pécheurs, maintenant et à l'heure de notre mort.
8: Amen.
3: Je vous salue, Marie, pleine de grâce. Le Seigneur est avec vous. Vous êtes bénie entre toutes les femmes, et Jésus, le fruit de vos entrailles, est béni.
2: Sainte Marie, Mère de Dieu, priez pour nous pauvres pécheurs, maintenant et à l'heure de notre mort.
8: Amen.
3: Je vous salue, Marie, pleine de grâce. Le Seigneur est avec vous. Vous êtes bénie entre toutes les femmes, et Jésus, le fruit de vos entrailles, est béni.
2: Sainte Marie, Mère de Dieu, priez pour nous pauvres pécheurs, maintenant et à l'heure de notre mort. Amen.
5: Je vous salue, Marie, pleine de grâce. Le Seigneur est avec vous. Vous êtes bénie entre toutes les femmes, et Jésus, le fruit de vos entrailles, est béni.
2: Sainte Marie, Mère de Dieu, priez pour nous pauvres pécheurs, maintenant et à l'heure de notre mort. Amen.
5: Je vous salue, Marie, pleine de grâce. Le Seigneur est avec vous. Vous êtes bénie entre toutes les femmes, et Jésus, le fruit de vos entrailles, est béni.
2: Sainte Marie, Mère de Dieu, priez pour nous pauvres pécheurs, maintenant et à l'heure de notre mort. Amen.
5: Je vous salue, Marie, pleine de grâce. Le Seigneur est avec vous. Vous êtes bénie entre toutes les femmes, et Jésus, le fruit de vos entrailles, est béni.
2: Sainte Marie, Mère de Dieu, priez pour nous pauvres pécheurs, maintenant et à l'heure de notre mort. Amen.
5: Je vous salue, Marie, pleine de grâce. Le Seigneur est avec vous. Vous êtes bénie entre toutes les femmes, et Jésus, le fruit de vos entrailles, est béni.
2: Sainte Marie, Mère de Dieu, priez pour nous pauvres pécheurs, maintenant et à l'heure de notre mort. Amen.
5: Je vous salue, Marie, pleine de grâce. Le Seigneur est avec vous. Vous êtes bénie entre toutes les femmes, et Jésus, le fruit de vos entrailles, est béni.
2: Sainte Marie, Mère de Dieu, priez pour nous pauvres pécheurs, maintenant et à l'heure de notre mort.
1: Amen.

0: prions le Seigneur. Tu as voulu, Seigneur, qu'à l'annonce de l'ange, ton Verbe prit chair dans le sein de la Vierge Marie. Réponds à nos supplications, puisque nous la croyons vraiment Mère de Dieu. Fais que nous trouvions secours dans sa prière auprès de toi, par Jésus-Christ, ton Fils, notre Seigneur, qui vit et règne avec toi dans l'unité du Saint-Esprit, Dieu pour les siècles des siècles.
1: Amen.
0: Voilà, je vais inviter le prêtre qui fête ses 80 ans de sacerdoce à s'approcher. Voilà, on va avancer un peu le fauteuil.
2: Tu peux le prendre, il faut.
0: Voilà. Et il va faire le geste de la bénédiction, ordonné au lendemain de la guerre, et avoir ses 104 ans, il y a de quoi rendre grâce au Seigneur. Nous rendons grâce avec lui et nous recevons de lui, du Seigneur, par les mains de son prêtre, la bénédiction. Le Seigneur soit avec vous.
3: Et avec votre esprit.
0: Que Dieu Tout-Puissant vous bénisse, le Père et le Fils et le Saint-Esprit.
3: Amen. Amen.
0: Notre-Dame de Lourdes,
3: priez pour nous.
0: Notre-Dame de Lourdes,
3: priez pour nous.
0: Notre-Dame de Lourdes,
3: priez pour nous.
0: Sainte Bernadette,

Anselme, archevêque de Canterbury, au XIe siècle, prière pour les amis. Je te supplie, ô Dieu tendre et bon, pour ceux qui m'aiment à cause de toi, et pour ceux que j'aime en toi. Aime-les aussi, ô source de dilection, toi qui m'accordes la grâce de les aimer. Fais qu'eux aussi de tout leur cœur te restent fidèles, qu'ils ne disent et ne fassent que ce qui est de nature à te plaire et à leur faire du bien. Oui, fais pour eux et en eux, Seigneur, ce qui peut leur être utile selon ta volonté. Qu'ils soient par toi et toujours protégés jusqu'à ce qu'ils parviennent à la gloire et à l'éternelle sécurité.

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1: Amis auditeurs, bienvenue à l'écoute de ce programme qui sera essentiellement consacré à la chronique du voyage apostolique du pape en Espagne. En quittant Madrid pour Barcelone mardi 9 juin, Léon XIV a entamé la deuxième phase de son voyage apostolique dans un triple contexte pastoral, culturel et mémoriel. À son arrivée, le Saint-Père s'est rendu directement au cœur du quartier gothique pour ce premier rendez-vous ecclésial catalan, la prière du milieu du jour en la cathédrale de la Sainte-Croix et Sainte-Eulalie, les détails dans quelques instants. L'actualité politique et sociale sur le continent africain concerne le Sénégal, le Kenya et le Mali, entre autres. Nous bouclerons cette émission avec la rubrique sur les prises de position des évêques et la vie des chrétiens dans le monde.
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1: Bienvenue encore une fois à l'écoute de ce programme que nous commençons avec la chronique du voyage apostolique du pape.

0: Président à son arrivée à Barcelone, l'office du milieu du jour dans la cathédrale Sainte-Croix et Sainte-Eulalie, le successeur de Pierre a encouragé la communauté chrétienne catholique à renouveler d'un commun accord leur résolution de marcher ensemble, fidèles et pasteurs, sur les traces du Christ vers la plénitude de la vie. Il est important pour chacun de nous que rien ne détruise l'unité dans laquelle Dieu nous a constitués, a déclaré le pape, le compte-rendu de notre envoyé spécial à Barcelone, Augustine Asta.
1: La prière de l'heure du milieu du jour a ouvert la deuxième étape du séjour de Léon XIV en Espagne. Devant les fidèles, les évêques, les religieux et de nombreux jeunes rassemblés, le pape a rappelé dans sa toute première homélie à Barcelone que l'Église est à la fois une épouse

0: aimé par Dieu et un seul corps formé par tous les baptisés. L'Église, a-t-il ajouté, est le fruit d'un acte d'amour qui la précède et qui vient de Dieu. Le Saint-Père a également mis en valeur la richesse spirituelle de la communauté catholique de Barcelone, affirmant que Dieu vous a voulu ici et qu'il a choisi cette assemblée pour représenter aujourd'hui la communauté des saints de la ville. Le souverain pontife a ensuite lancé un appel fort à l'unité et à la fraternité dans un monde marqué par les divisions. Je vous suggère d'ailleurs d'écouter cet extrait de l'homélie de Léon XIV.
1: Barcelone est appelée Cap y Casal de Catalunya. Cela confère à cette communauté, à vous tous, Barcelonais et Catalans, une vocation et une responsabilité particulière de devenir, avec l'aide de Dieu, des bâtisseurs d'unité.
2: Amb l'ajuda de Déu, en constructors d'unitat. En un mundo desgarrado por guerras y divisiones.
1: Dans un monde déchiré par les guerres et les divisions, dans une société de plus en plus fragmentée et individualiste, nous voulons être des martyrs, c'est-à-dire des témoins et des prophètes d'unité, d'accueil, de concorde et de paix, même au prix de sacrifices et de renoncements.
0: Enfin, prenant pour exemple sainte Eulalie et les martyrs chrétiens, il a invité chacun à devenir un témoin de l'unité, de l'accueil, de la concorde et de la paix, même au prix de sacrifices personnels.
3: Avant de s'envoler pour Barcelone mardi 9 juin, le pape Léon a conclu son étape madrilène par une rencontre chaleureuse avec les volontaires. Lors de cette rencontre avec les bénévoles qui se sont consacrés à la préparation et au bon déroulement de la visite apostolique dans la capitale espagnole, le Saint-Père a livré une réflexion aussi simple que profonde sur le levain de la gratuité que les chrétiens sont appelés à apporter au monde. Le pape estime que la gratuité est un trait typique de la cité de Dieu. Fabrice Baguendekere.
4: C'est une foule tout aussi immense que les rassemblements observés durant ces trois jours que le pape a rencontré, des milliers de volontaires dont la réponse à l'appel de l'Église espagnole a été enthousiaste dès le départ, dépassant en quelques jours les chiffres requis, couvrant ainsi largement les besoins exprimés. Le pape leur a tout d'abord exprimé ses gratitudes. Vous méritez un merci tout particulier car vous avez offert votre présence et votre service et vous l'avez fait par amour pour le Seigneur, pour l'Église et pour le pape. Merci de tout cœur à dit Léon XIV. Poursuivant son adresse, le pape a alors élaboré cette réflexion aussi simple que profonde qu'il a résumée en ces termes. Les chrétiens sont appelés à apporter au monde le levain de la gratuité.
2: En un mundo continuamente influenciado.
4: Dans un monde continuellement influencé par la logique de l'intérêt et du profit, où le terme croissance se réduit à la dimension économique et financière, le pape estime qu'il soit nécessaire de penser et de vivre selon la logique de la croissance humaine intégrale, qui, selon le souverain pontife, est la plus vraie.
3: Signalons que la journée de mardi, la première journée du pape à Barcelone, la cinquième de son quatrième voyage apostolique en Espagne, se clôture par une veillée de prière au stade olympique Luis Companys. Un grand rassemblement spirituel et symbolique, conçu comme le premier grand contact populaire de Léon XIV avec les fidèles catalans, cette veillée s'articule autour de plusieurs dynamiques clés, notamment un appel universel à la paix et à l'espérance, s'inscrivant dans la continuité des récents messages du pape centrés sur la fraternité face aux crises mondiales actuelles. Revenons à la journée de lundi 8 juin du pape à Madrid pour parler de la grande assemblée qu'il a accueillie au stade Santiago Bernabéu, un moment historique qui a réuni plus de 80 000 fidèles de la communauté diocésaine. Cet événement constituait le point d'orgue à travers le discours du souverain pontife à la capitale espagnole. Les détails avec Alexandra Sirgan, notre envoyé spécial à Madrid.
5: Hoy la Iglesia de Madrid ha hecho un golazo para siempre. Aujourd'hui, l'église de Madrid a marqué un but incroyable pour toujours. C'est avec cette métaphore sportive que le pape Léon XIV a débuté son discours adressé à la communauté diocésaine de la capitale espagnole. 80 000 fidèles survoltés l'ont accueilli dans ce stade mythique avec la même ferveur que des supporters de foot. Une ferveur qui s'est exprimée en chansons. Et justement, Léon XIV a souligné dans son discours le besoin de chanter dans la vie en communauté, car chanter est l'expression de la joie, une joie contagieuse que le pape exhorte à partager avec tous.
6: Nada os turbe, nada os espante. Juntos, como iglesia diocesana, podéis ofrecer.
5: Que rien ne vous trouble, que rien ne vous effraie, ensemble, en tant qu'église diocésaine, vous pouvez offrir le témoignage évangélique qui libère les meilleures forces d'une humanité bombardée d'images et de mots, mais affamée de justice et assoiffée de vérité. Léon XIV a enfin encouragé la communauté madrilène à prendre soin de sa ville, de ses espaces paroissiaux et diocésains, où la culture se transforme en vie et les liens en fraternité.
3: La visite du pape à Barcelone suscite une forte attente, notamment parmi les jeunes catholiques. À mission pastorale en Catalogne, le père camerounais Paulin Aimé livre dans cet entretien son regard sur la jeunesse espagnole. Pour lui, malgré les discours alarmistes sur le recul de la religion, la foi demeure une réalité vivante en Espagne. On l'écoute.
7: L'Espagne, historiquement, c'est un pays de la foi, comme on peut le dire. Alors, il y a eu un déclic ces derniers temps au niveau de la foi. Malgré les différents problèmes de sécularisation, on ne peut pas dire qu'il n'y a pas la foi. La foi existe toujours entre les jeunes. Peut-être ce n'est pas une foi qui chante dans les télévisions et d'autres radios, mais c'est une foi, comme on peut dire, tranquille, silencieuse, qui se vit à différents niveaux. Par exemple, les jeunes qui viennent à la paroisse, qui viennent partager leur intérieur et dans d'autres mouvements, l'adoration nocturne. Alors, tu vas là-bas, tu trouves qu'il y a un groupe de jeunes, justement, qui passent la nuit. Vous pouvez partir à Montserrat, qui est réellement le lieu de la Vierge Marie, et voir un des jeunes qui viennent visiter, qui allument des bougies, qui font telle ou telle chose. Effectivement, il y a une foi silencieuse des jeunes qui se posent des questions sur le sens de leur vie. Mais également, ces jeunes qui ont la foi en Dieu, mais parfois qui sont confrontés à certaines interrogations des adultes. Hein. Donc, toutes ces questions fait que parfois, certains jeunes ont perdu la crédibilité en l'Église, mais pas en Dieu. Dans le silence, les jeunes croient en Dieu.
0: Quels sont les défis globalement auxquels les jeunes espagnols sont confrontés actuellement?
7: Premièrement, la sécularisation qui va d'une façon montante, hein, à différents niveaux, hein, institutionnels, mais également la solitude. Hein. C'est vrai que c'est un monde connecté, mais les jeunes vivent beaucoup la solitude. Hein. Ils sont obligés de résoudre leurs problèmes, interrogations, leurs problèmes, parfois seuls, parfois d'une façon vraiment erronée. Nous avons également la crise identitaire, hein, le chômage, la précarité économique, surtout les jeunes immigrants se retrouvent ici sans travail, sans autre chose. Alors ça devient un peu difficile. La désintégration de la famille fait en sorte que les jeunes ne peuvent pas vivre réellement l'amour familial. Alors avant, la transmission de la foi, c'était une chose culturelle puisque ça se transmettait de génération en génération. Mais maintenant, déjà que les nouvelles générations n'ont pas ni le langage ni l'expression pour savoir transmettre cette foi aux nouvelles générations, les jeunes découvrent Dieu par eux-mêmes. La pastorale doit être réellement renforcée à ce niveau.
3: Le père Paulin Aimé, d'origine camerounaise, actuellement incardiné à Barcelone, il répondait aux questions de Augustine Asta, notre envoyé spécial.

0: Dans quelques instants, l'actualité sociopolitique.
1: L'agence de presse du Sénégal a indiqué mardi que la justice de ce pays avait condamné lundi un maître coranique à 20 ans de prison pour des faits de viol et pédophilie sur 28 de ses écolières mineures à Touba. Le procès de Serigne Kadim Baké s'est déroulé devant le tribunal de grande instance des Durbel, dont dépend administrativement Touba. Le juge a suivi le réquisitoire du parquet qui a réclamé 20 ans de réclusion criminelle à l'encontre de l'enseignant poursuivi pour des faits remontant en mai 2023. Les responsables de garde-côtes mauritaniens ont indiqué mardi que plus de 1000 candidats à l'immigration irrégulière avaient été secourus au large des côtes mauritaniennes, signalant une reprise des flux migratoires sur la dangereuse route atlantique. Au Kenya, la police a arrêté mardi plusieurs protestataires à Nanyuki, au centre du pays, et tiré de gaz lacrymogène contre une manifestation d'opposants à un centre de quarantaine destiné à des Américains présentant des risques de contamination à la fièvre hémorragique Ebola. Ce centre, établi sur la base aérienne de Laikipia, dispose de 50 lits d'isolement et est géré par du personnel américain. Nombreux d'habitants dénoncent la posture des États-Unis qui refusent à leurs citoyens malades l'accès à leur propre territoire et préfèrent qu'ils soient soignés à l'étranger. Un journaliste malien a été placé en détention lundi à l'issue de sa convocation devant la justice quelques jours après avoir ouvertement critiqué les autorités du pays lors d'un forum des médias à Bamako. Shana Taïku, directeur de publication du bi-hebdomadaire malien 22 septembre, avait été convoqué par le procureur du pôle de lutte contre la cybercriminalité lundi après-midi après une sortie lors du forum panafricain des médias que Bamako a accueilli du 3 au 6 juin. Bouclons cette émission avec la rubrique sur les prises de position des évêques et la vie des chrétiens dans le monde présentée par Françoise Niamien.
2: Ouvrons notre rubrique par la Pologne. Les vendredis 5 et samedi 6 juin dernier, le sanctuaire national de Jasna Góra à Częstochowa est devenu le cœur battant du mouvement du rosaire vivant fondé en 1826 à Lyon sous l'inspiration de la bienheureuse Pauline Jaricot. À l'occasion du bicentenaire de la fondation de ce mouvement, cet important sanctuaire marial polonais a accueilli le 3e congrès national du rosaire et le pèlerinage traditionnel qui ont connu une forte participation. Cet anniversaire important sera également célébré les 12 et 13 juin prochains à Lyon avec un programme riche en initiatives auquel participera également le cardinal Luis Antonio Tagle, pro-préfet du dicastère pour l'évangélisation. Selon le père Maseif Benziki, directeur national des œuvres pontificales missionnaires en Pologne, le congrès a été l'occasion d'approfondir l'histoire, la théologie et la spiritualité du rosaire vivant à partir de la figure de sa fondatrice, la bienheureuse Pauline Jaricot. Les témoignages des laïcs ont constitué un élément d'une valeur extraordinaire au cours de ce congrès auquel ont pris part plus de 1200 personnes. Parmi les participants figurait également une délégation de la Direction nationale des EPM venue de Lyon. Magnifica Humanitas, l'encyclique du pape Léon XIV sur l'intelligence artificielle, sera au cœur des réflexions du 7e séminaire international sur la communication organisé par l'Église chilienne. Ce séminaire international se tiendra les 27 et 28 juillet prochains et aura pour thème les défis de l'intelligence artificielle. Les 35 évêques chiliens participeront à ce séminaire organisé par la Conférence épiscopale chilienne et l'Université pontificale catholique en collaboration avec plusieurs autres institutions. Les jeunes, l'éducation, le travail, tels sont les thèmes abordés dans une première réflexion sur l'encyclique Magnifica Humanitas par le président de la conférence épiscopale chilienne, Mgr René Osvaldo Reboledo Salinas, archevêque de la Serena. Le pape Léon XIV nous met en garde dans son encyclique contre les risques de laisser les enfants et les jeunes seuls face à la technologie. Pour nous, cela confirme que l'environnement numérique est le terrain de mission naturelle pour les nouvelles générations. Il ne suffit pas d'éteindre les écrans, nous devons les accompagner afin qu'ils puissent apporter la lumière de l'Évangile dans ce nouveau monde, a déclaré Mgr Reboledo. L'archevêque de la Serena s'est ensuite attardé sur les enjeux économiques et sociaux liés à l'intelligence artificielle, soulignant que le Saint-Père a été clair, une technologie qui ne vise que le profit économique construit une nouvelle Babel qui sacrifie les plus faibles. Au Chili, a poursuivi le président de la conférence épiscopale, cela nous met directement au défi d'être plus proches de ceux qui sont confrontés à de nouvelles formes de pauvreté émergente. L'intelligence artificielle doit être considérée à la lumière de la doctrine sociale de l'Église afin que personne ne soit exclu ou écarté par les algorithmes, a souligné l'archevêque chilien. Au Myanmar, en raison de la guerre civile qui sévit depuis 2021, 5 évêques sur les 17 que compte le pays ont été contraints d'abandonner leur siège épiscopal et leur cathédrale et vivent désormais dans des paroisses situées dans des zones plus sûres, épargnées par les affrontements entre les rebelles et l'armée. Nous aussi, en tant qu'évêques, avons été touchés. Tout comme nos paroisses, dont beaucoup ont été fermées, soit parce qu'elles ont été touchées ou endommagées, soit parce qu'elles se sont retrouvées sans fidèles, rapporte à l'agence Fides Mgr Felice Batu, évêque de Pekon au centre du Myanmar. Nous ne savons pas ce que l'avenir nous réserve. Nous vivons le présent en plaçant notre confiance en Dieu. Notre mission aujourd'hui est d'être proche des gens, des personnes déplacées à l'intérieur du pays dispersées sur le territoire. Nous essayons de les rencontrer, de les consoler, de leur offrir une parole d'espoir. Les gens sont fatigués et traumatisés par ce conflit qui dure depuis 5 ans. Dans ce contexte historique marqué par les épreuves et les souffrances, nous vivons notre pèlerinage d'espérance. Les prêtres, les religieux et les catéchistes sont proches des gens, prêchant la paix et la réconciliation pour que la haine ne l'emporte pas, espère l'évêque.
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1: Chers amis, c'est la fin de ce programme que Marie-Josée Mwando-Boisboilo a eu le plaisir de vous présenter. Au revoir et à très bientôt à l'écoute de nos prochaines éditions. Laudetur Jesus Christus.

Résolution de saint Augustin du IVe siècle. Seigneur Jésus, me connaître et te connaître, et ne rien désirer d'autre que toi. Me déprendre de moi-même et t'aimer, n'agir que pour l'amour de toi. N'avoir que toi, Seigneur, dans ma pensée, mourir à moi pour vivre en toi et tout recevoir de toi. Me renoncer pour te suivre, désirer te suivre toujours. Me défier de moi pour ne me fier qu'à toi. Oui, ne m'attacher à rien d'autre qu'à toi, être pauvre de tout à cause de toi. Regarde-moi, Seigneur, et je t'aimerai. Appelle-moi pour que je te voie et puisse jouir de toi éternellement.

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1: Bonjour à tous. La première encyclique de Léon XIV, Magnifica Humanitas, ne sera pas restée lettre morte. Dans la foulée de sa publication, nombre de responsables politiques ont salué un texte profond, espéré, une troisième voie entre le rejet et l'usage sans limite de l'intelligence artificielle. Le premier ministre espagnol, Pedro Sanchez, a affirmé « L'encyclique de Léon XIV nous interpelle tous, l'IA n'est pas neutre et le pouvoir numérique peut nous conduire à de nouvelles atrocités s'il n'est pas orienté vers le bien commun. » Il rejoint le pape sur une conviction forte, soit nous mettons le progrès au service des personnes, soit le futur verra la condamnation de générations entières. Au nom du gouvernement français, Jean-Noël Barrot, ministre des Affaires étrangères, a lui aussi salué l'encyclique du pape Léon, y voyant une invitation à la réflexion autant qu'à l'action. Magnificat Humanitas dessine une troisième voie entre le rejet et la peur de l'intelligence artificielle et son usage sans limite et sans règles, celle qui consiste à mettre la technologie au service de l'homme et pas l'inverse, à reconnaître le rôle irremplaçable de la personne et à mettre toujours l'humain au centre. Par la voix de son porte-parole Thomas Régnier, la Commission européenne déclare partager pleinement la vision de sa sainteté le pape Léon XIV, ainsi que la nécessité de disposer d'un cadre juridique efficace et solide en matière d'intelligence artificielle. L'exécutif européen rappelle qu'au sein de l'Union, ce n'est pas juste une vision, mais c'est déjà une réalité. L'Europe s'est en effet dotée d'un cadre juridique clair, notamment avec le règlement sur l'intelligence artificielle, destiné entre autres à protéger les mineurs. L'un des artisans de cette régulation européenne n'est autre que Thierry Breton, ancien commissaire européen au marché intérieur, chargé notamment du numérique. Thierry Breton s'est imposé ces dernières années comme l'un des plus ardents défenseurs d'une régulation des grandes plateformes. Il publie dans La Croix une tribune au titre éloquent « Tous les géants de la tech devraient lire Magnifica Humanitas ». Parce qu'un pape leur rappelle quelque chose qu'aucun business plan ne peut contenir. L'homme ne se laisse pas réduire à ce qu'une machine sait calculer de lui. Ce texte s'inscrit dans la grande lignée des encycliques qui ont obligé le christianisme à se mesurer à la modernité. L'Église a pris le risque de dire au monde « la technique, la finance, les armes ne sont pas neutres ». Aujourd'hui, Léon XIV ajoute l'IA à cette liste des puissances qui peuvent sauver ou défigurer l'homme. Si nous voulons que la technologie soit au service de l'homme, nous devons la façonner nous-mêmes, pas seulement la réglementer, mais la développer, la façonner et en assumer la responsabilité, a déclaré le ministre allemand du numérique, Carsten Wilberger. Une IA éthique issue d'Allemagne et d'Europe est donc une condition préalable à l'autodétermination démocratique à l'ère numérique. À l'inverse, des formations politiques plus souverainistes ou libérales émettent des réserves. Des critiques estiment que l'Église catholique s'aventure sur un terrain technique complexe et formule l'avis que des instances comme la Commission européenne avec l'AI Act possèdent déjà les leviers de régulation nécessaires sans nécessité d'injonction théologique. Les tenants d'une innovation ultra-libérale redoutent que l'appel papal à ralentir le développement de l'IA ne freine la compétitivité économique des pays occidentaux face à d'autres puissances mondiales. Pour l'heure, à part celle d'Anthropic qui a participé à la présentation de l'encyclique au Vatican, les réactions des autres grandes entreprises de la tech sont restées quasi inexistantes ou très sommaires. Nous nous retrouvons demain. À bientôt.

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1: Au nom du Père, et du Fils, et du Saint-Esprit. Amen. Mon Seigneur et mon Dieu, je crois de tout mon cœur que tu es ici, que tu me vois, que tu m'entends. Je t'aime, je t'adore, je te demande pardon. Je veux prier, mais surtout te laisser prier en moi. Glisse dans mon cœur tes paroles et tes silences. Le prophète Élie, dans la première lecture de la messe de ce jour, est dans un duel assez étonnant. Il doit prouver que son Dieu est vraiment Dieu. Et ses adversaires, eux aussi, doivent prouver que leurs dieux sont également des dieux et bien réel et puissant. On se croirait dans un film d'Hollywood qui présente la guerre des dieux de l'Antiquité grecque. Et pourtant, c'est un texte de l'Ancien Testament qui relate un fait vécu par des hommes. Bref, l'épreuve est la même pour les deux camps. Il s'agit d'invoquer son Dieu sur un amas de vagots de bois disposés pour un feu, de sorte qu'en invoquant son Dieu, le bois puisse s'enflammer devant les nombreux spectateurs, ces curieux, désireux et assoiffés du merveilleux. L'accord conclu, les règles sont fixées, c'est le roi lui-même, le roi Akaz, qui sera l'arbitre, qui préside à ces duels. On allait dire qu'il y a, dès le départ, un déséquilibre. Élie est tout seul et ses adversaires sont nombreux, des centaines. Pour être plus précis, 400. Ils seront plusieurs donc à appeler leur Dieu. Ils sont les favoris au passage, car à leur avantage, le roi avait fait massacrer tous les prophètes du Dieu d'Élie. Ainsi, Élie était le seul prophète qui restait et il est en face de centaines de prophètes du Dieu Baal. Seigneur, tu nous étonnes toujours. Tu utilises toujours ce qui est faible aux yeux des hommes pour manifester ta gloire. Au temps des juges, lorsque Gédéon partait en guerre contre les Madianites, c'est avec 300 personnes qu'il eut la victoire contre une foule d'hommes aussi nombreuses que les sauterelles. De même, c'est Moïse, un homme qui ne sait pas parler, que tu as choisi pour confondre Pharaon et libérer le peuple d'Israël d'un bras vigoureux et de façon merveilleuse. Et en plus, c'est une jeune vierge qui n'est même pas expérimentée dans la maternité que tu choisis pour mettre au monde le Fils de Dieu, le Sauveur de l'humanité. Une jeune fille faible, fragile, la Vierge Marie. Ce n'est donc pas étonnant que Paul puisse affirmer, c'est quand je suis faible, c'est alors que je suis fort. Tu es un Dieu puissant qui ne laisse pas l'orgueil humain faire douter de ton intervention. Tu agis dans des circonstances qui montrent effectivement que tu es vraiment Dieu. Tu le fais surtout pour que nous puissions croire en toi. Tu te révèles à nous, tu te montres à nous, à notre intelligence, pour que notre foi, notre cœur t'accueille. Revenons à notre test. La compétition commence dès le lever du jour et Élie laisse la place aux favoris. Curieusement, ils échouent au grand désarroi de leurs adeptes qui pourtant faisaient l'éloge de ses dieux. Ils ont eu droit à toute la journée et recouru à toutes les méthodes. Ils ont fait tout ce qu'ils pouvaient, jusqu'à se scarifier dans des transes rituelles, mais en vain. Ils avaient oublié que le margouillard a beau convoiter le ciel, il ne peut jamais voler comme un oiseau. Seigneur, toi le Créateur, te voici invité à jouer dans l'arène des humains, ta créature, à un jeu absurde visant à prouver ton existence et ta puissance. Tu es vraiment un Dieu qui surprend et surpasse nos attentes. Seigneur, tu acceptes que l'homme te mette en procès. Tu acceptes que l'homme t'appelle à prouver ta présence. Tu vois, Seigneur, notre cœur est si lent à croire. Nous voulons voir pour croire, un peu comme Saint Thomas qui voulut te voir après ta résurrection et te toucher, mettre son doigt dans ton côté avant de croire en toi. Seigneur, c'est le cœur de chacun d'entre nous qui veut une preuve de ta présence et de ta puissance qui sauve. Comme si tout ce que tu avais fait dans le monde et pour le monde n'était pas suffisant. Et Seigneur, cela nous préoccupe davantage quand nous sommes dans le besoin ou devant un drame de l'injustice et de la violence des puissances de ce monde. Nous te demandons, Seigneur, en ce moment, si tu existes, montre-toi, montre-nous que tu es Dieu. Élie, le prophète, comme tous ceux qui parlent au nom de Dieu, ceux qui annoncent le message de Dieu, se met à la tâche devant les mêmes spectateurs. Il ne lui faudra pas attendre une journée pour obtenir l'action de Dieu. Au contraire, il durcit l'épreuve et demande de mouiller le bois, de le faire même baigner dans l'eau. Et, adressant une prière puissante au Seigneur, comme à la création du monde, la parole adressée à Dieu, Dieu y répond par un acte concret. Le feu enflamme le bois et consume la bête qui avait été égorgée et étalée sur ce feu comme un sacrifice. Tout est consumé et la poussière apparaît. Les spectateurs en émoi sont stupéfaits, étonnés, impressionnés. Ce jour-là, Dieu a prouvé qu'il est Dieu. Le verdict est sans appel, d'une clarté sans pareille. Ce jour-là, tous ont compris que la fierté du scorpion se trouve dans sa queue et qu'on ne peut pas empêcher le singe de gratter sa fesse. Dieu est Dieu et ni moi, ni toi, ni les Baals, ni rien du tout dans ce monde ne peut changer cela. Mais toi qui pries avec moi, as-tu besoin d'un tel spectacle pour reconnaître ton Dieu? La parole de Dieu, les témoignages de tous les saints, ne te donnent pas la foi. La création avec toutes ses merveilles ne te suffit pas. Chaque jour, le monde tient et ne disparaît pas. N'est-ce pas un miracle aussi spectaculaire? Regarde la merveille qu'est l'intelligence humaine, son génie qui ne finit pas d'inventer. Dieu en est l'auteur. Cela aussi est une merveille. Ah oui, toi qui m'écoutes, me voici moi aussi tombé dans le piège des preuves pour te donner la foi. Je veux donner des preuves que Dieu existe et qu'il est puissant. En fait, ce sont des témoignages que je fais de ce qu'est Dieu et ce qu'il a accompli, ses œuvres dans le monde, comment il s'est révélé à nous à travers des signes et des œuvres. Dieu connaît notre intelligence, il rejoint notre univers et se montre à nous tel qu'il est. Un Dieu vrai, puissant et incomparable. Seigneur, comme tu es grand, quand tu agis dans notre existence, quand tu nous rejoins pour te montrer à nous, et tu t'es pas arrêté là, tu nous as montré ton cœur et ta face dans ton Fils Jésus-Christ, notre Sauveur. Oui, tu as fait le plus grand miracle, tu as remporté le plus grand duel. Désormais, tout l'univers et toute l'histoire sais que tu es Dieu et le seul. Je te remercie, mon Dieu, de tout ce que tu as semé dans mon cœur pendant ce moment de prière. Fais-le pousser et porter du fruit. Marie, ma mère immaculée, et Saint Joseph, mon ange gardien, accompagne-moi toujours en chemin. Amen. Au nom du Père, et du Fils, et du Saint-Esprit. Amen.
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4: Bonjour à tous et à toutes. Cette semaine, nous nous invitons tous à nous détacher de notre smartphone pour devenir libre et pour faire de notre vie une promesse de vie. C'est vrai que parfois, tous ces écrans, ce smartphone nous colle à la peau et agite notre esprit, nous séduit, agite notre esprit, nous rend dépendants. Et puis, conduit à des comportements parfois inadaptés, en tout cas à avoir des relations un peu plus superficielles. 60% du temps libre des ados se fait devant leur smartphone, ce qui n'est pas sans conséquence sur leur vie sociale. Ils ont 30% de relations sociales en moins que la génération précédente. D'où l'importance donc non pas seulement d'évaluer, c'est ce que nous avons fait dans les chroniques précédentes, faire un bon état des lieux, et puis que si l'on veut être vraiment libre, en revisitant des motivations endogènes, des motivations intérieures, pour redevenir libre, mais vraiment libre, libre en vérité, pour aller de l'avant. Tout cela permet de lutter contre l'anxiété qu'induit souvent les écrans, les smartphones, pour choisir notre destin. Voilà, choisir notre bonne fin, voyez. Choisir notre bonne fin, une fin bonne qui bonifie notre vie. La vie, elle est bien bonne lorsqu'on fait le bien, et parfois le smartphone nous empêche de le faire parce que il nous isole tout simplement. Il nous salit parfois l'esprit. Or parfois, il est un bon outil. En tout cas, il est parfois un super outil pour organiser des rencontres. Une bonne fin, mais qu'est-ce à dire? Non pas celle de l'attestation numérique de notre identité, ni de l'effet miroir des réseaux sociaux, ni du simulateur de présence des agents conversationnels. Non, une bonne fin qui ne fait pas semblant, mais qui fortifie notre humanité. Oui, qui ne fait pas semblant. L'écran est un simulateur de conscience, un simulateur de présence. Il remplit un vide. C'est qu'une machine. Il n'est pas une personne. Seule une personne est une présence réelle. Cette présence réelle, dans la vie spirituelle, elle s'élargit à la présence de Dieu. Donc, vivons à partir d'une bonne fin qui ne fait pas semblant, mais qui fortifie notre humanité. Dans nos manuels de lecture, rappelle le philosophe allemand Benjamin Walter, il y avait la fable du vieil homme qui, sur son lit de mort, fait croire à ses fils qu'un trésor est caché dans son vignoble. Ils n'ont qu'à creuser pour le trouver, ils creusent, mais point la trace, la moindre trace de trésor. Cependant, quand l'automne arrive, le vignoble fructifie plus que tous les autres de la région. C'est alors qu'ils comprennent que leur père leur a laissé une expérience. La bénédiction ne se trouve pas dans l'or, mais dans le travail. Le smartphone doit aider au labeur vertueux de l'humanisation de notre vie. Sinon, on le met sur off. Redisons-le. Le smartphone doit aider au labeur vertueux de l'humanisation de notre vie, sinon on le met sur off. c'est en travaillant sur nous-mêmes et en travaillant avec lui, en vue d'une bonne fin, que ce smartphone peut être constructif. Soyons clairs, sans axe personnel, l'écran désaxe. Sans unité de vie, l'écran fragmente l'attention. Sans limite bien clairement définie, il disperse à l'infini. Sans un culte rendu à Dieu Tout-Puissant d'amour, le smartphone rend un culte à la puissance technologique. Les icônes de nos smartphones ne sont pas celles de nos lieux de prière. Sauf à utiliser une bonne appli pour prier, ça existe. Dieu merci. Alors, faisons une petite pause avant d'approfondir ce sens heureux du détachement pour que notre vie devienne davantage bonne.

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1: Cette belle histoire de Benjamin Walter qui demande à ses fils à la fin de sa vie de creuser la terre pour trouver le trésor. Et il creuse, il ne trouve pas de trésor. Mais quelques mois plus tard, leur verger, leur jardin fructifie davantage que d'habitude et devient le verger, le jardin le plus fructifiant, le plus fécond de la région. Ils comprennent que c'est en travaillant la terre que la vie porte du fruit et du fruit en abondance. Ainsi en est-il aussi de la logique de la bonne utilisation de notre smartphone. Ce smartphone doit aider au labeur vertueux d'une humanisation de notre vie, sinon on le met sur off. Détaché de notre smartphone, donnons-lui aussi sa place, alors il pourra être non pas un ami, encore moins un ennemi, et redisons-le encore moins un doudou, une nounou, qui me ferait devenir un toutou. Il doit devenir un humble serviteur de la fraternité entre tous, un moyen de construire une bonne fin, une bonne vie, une vie bonne, comme aimait à le dire le philosophe Paul Ricoeur. Cette vie bonne, elle se construit à partir d'une intériorité renouvelée. Alors, une petite méditation spirituelle pour approfondir ce labeur positif d'une humanisation de notre vie avec le smartphone. Un passage de l'Écriture dans l'Évangile de Saint Jean. « Si quelqu'un m'aime, il gardera ma parole et mon Père l'aimera, et nous viendrons à lui et nous ferons chez lui notre demeure. Je vous laisse la paix, je vous donne ma paix, dit Jésus, je ne la donne pas comme le monde la donne, que votre cœur ne se trouble pas ni ne s'effraie. » Fin de citation. Un cœur détaché est un cœur en paix. Un cœur détaché de son smartphone est un cœur en paix. La paix des cœurs d'abord. Jésus trace le chemin de la véritable paix. Pour ce faire, il laisse derrière lui deux poteaux indicateurs clairement identifiables. La paix est le fruit non seulement de l'amour, mais également de l'écoute de la parole de Dieu. Jamais de l'attachement au smartphone, ni d'un cœur effrayé, troublé par ce qu'il y voit. La paix et non pas l'agitation d'abord. L'amour, parlons-en. En soulignant le primat absolu de l'amour, l'évangéliste Jean établit un lien précis entre la source de l'amour, la présence divine en nous et la fidélité à Dieu. Il n'y a pas de fidélité à Dieu sans ressourcement à l'amour divin. Impossible de demeurer dans l'amour si le cœur n'est pas établi en Dieu par la prière, si le cœur est toujours agité par les inductions numériques. La prière d'abord qui se met à l'école de la parole est une nécessité. Elle nous remet en place, elle nous remet à notre place, elle remet à sa place le smartphone. La parole ne disperse pas ni ne divertit. La prière fait œuvre d'intériorité, d'ouverture, d'élargissement, finalement d'accueil de l'amour transcendant, de l'amour divin, et non pas du faux amour sur le divan avec notre smartphone dans la poche ou devant les yeux. La prière est source de paix. En fait, pour aimer, il faut se laisser aimer. La parole de Dieu est le lieu fécond de l'admirable échange avec la présence réellement divine. Qui dit parole dit également écoute. Comme le souligne le linguiste John Austin, la parole a trois dimensions. Un positionnement, un message et un effet. Cette perspective peut être reprise de manière spirituelle. Le chrétien est convoqué à se tourner position vers Dieu de qui provient la parole, qui est le message, qui par l'action de l'esprit en répand les fruits délicieux dans les cœurs. La paix véritable est le fruit de la présence de Dieu, trois fois saint et non pas celle du temps passé à me divertir sur mon smartphone. Voilà qui peut nous conduire à une bonne méditation aujourd'hui.
2: de Siméon, le nouveau théologien, moine à Constantinople au Xe siècle.

au Christ. Lumière du monde, brille sur moi et éclaire mon âme. Illumine mes yeux pour qu'ils te voient. Toi, la joie, le bonheur, la vie éternelle, toi, le royaume des cieux. Pourquoi caches-tu ton visage, Seigneur? Tu sais que je t'aime et que de toute mon âme je te cherche. Révèle-toi selon ta parole et manifeste-toi à moi. Ouvre-moi à deux battants la salle des noces. Oui, ne me ferme pas la porte de ta lumière, ô mon Christ. C'est toi, ô Christ, le royaume des cieux, c'est toi la terre promise aux doux, c'est toi la prairie du paradis, la salle du banquet divin, toi la chambre des noces ineffables, toi la table ouverte à tous, le pain de vie, le breuvage inouï, toi le vêtement et la couronne, la joie et le repos, les délices et la gloire, toi l'allégresse et la félicité. »

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1: 10h19, le ferry MyStar quitte le port de Helsinki. Il y a du monde. Hein. Et nous partons pour 2 heures de traversée pour rejoindre Tallinn en Estonie. C'est à peu près 80 km. Et à 10h, pas encore 10h30 du matin, le champagne et la bière coulent à flot. Enfin, champagne ou un vin mousseux coule à flot sur le pont supérieur. Il y a du monde à bord de MyStar.

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1: Suivez le guide présenté par Thierry Georges.
2: Les pays baltes, anciennement province balte, sont situés à l'est de la mer Baltique. Ce sont trois États souverains voisins, les républiques de Lituanie, Lettonie et d'Estonie, d'une superficie totale de 175 000 km², grosso modo un tiers de la France hexagonale, pour une population de 6 millions d'habitants. Les pays baltes sont entourés par la mer Baltique et le golfe de Finlande à l'ouest et au nord. Les frontières terrestres sont avec la Russie et Biélorussie à l'est, Pologne et Russie encore au sud avec Kaliningrad.
0: Tere, bonjour.
2: Tere à tous, suivez le guide, vous invite à découvrir les trois capitales baltes. Riga, capitale de Lettonie, Vilnius, capitale de Lituanie. Et pour cette quatrième émission, Tallinn, capitale de l'Estonie et principal port du pays sur la côte du golfe de Finlande. Et c'est en ferry que j'ai rejoint Tallinn depuis Helsinki, juste de l'autre côté du golfe. Les Tallinnois sont près de 500 000 et nous avons rendez-vous pour la deuxième fois avec deux Tallinnoises, Julia Lukashenkina, elle est journaliste, et Ulla Kirsimägi, guide que nous retrouvons sans plus attendre.
0: 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Bienvenue à Tallinn.
3: Didier, avec T, ton nom.
4: Thierry.
3: Mon Dieu.
4: Thierry.
3: Thierry.
4: Mais mon nom de famille, c'est Georges.
3: Et nom de famille, Georges.
4: Ouais.
3: Ah oui.
4: Thierry, Georges.
3: Mais je peux tutoyer en disant bonjour, salut, Thierry, Didier.
4: Parce que Thierry, c'est...
3: Thierry, non, Thérèse.
4: Thérèse.
3: Oui, voilà une confusion.
4: Tu veux m'appeler
3: non,
4: Thérèse.
3: Non, c'est Thierry. Tere, c'est bonjour en estonien.
4: Ah,
3: tu comprends?
4: Tere.
3: Oui, Tere.
4: Tere Thierry.
3: Oui, Thierry, Tere Thierry.
4: Tere Thierry.
3: Ça, oui, où ça? C'est, tu vois, un peu jeu de mots.
4: C'est pas facile.
3: Oui. Thierry.
4: Je crois que tu voulais m'appeler Thérèse.
3: Tere et Thierry. Oui.
4: Non, Thierry. Thierry en France, c'est une marque de surgelé.
3: Tu peux me montrer comment ça s'écrit? Moi, j'ai une mémoire visuelle, en fait. Tere Thierry. Tere tulemast Tallinnasse. Alors bonjour, bienvenue Thierry. Je t'accueille volontiers sur notre grande place, cette belle place médiévale, la place du marché, Raekoplats, peut-être même Rathausplats. Bienvenue. Bon, mais maintenant, je crois que les belvédères, c'est juste à côté. On va, voir des belvédères.
4: Allons au belvédère.
3: Oui, on aura des belles photos sur cette ouverture sur la Baltique, sur les îles en face. C'est très, très joli, c'est pittoresque. Hein.
4: Alors là, on est en plein mois de juillet. C'est pas des grosses chaleurs hein, à Tallinn.
3: Mais ça va, on a eu même un peu de canicule. Mais c'est très varié, ça change souvent. C'est la mer que nous influence, en fait.
4: On entend les mouettes aussi. Les mouettes qui sont aussi qui entrent.